0: Soir. Donc hier soir j'étais au Tiki Playa, c'est un bar où les cocktails ils sont trop chers, les lumières elles sont trop fortes et les tables elles sont trop petites, donc j'étais évidemment à Châtelet. Ce bar c'est un peu mon point de rendez-vous avec mes copines, donc on s'installe et on commence à parler. Et d'un coup il y a un mec qui commence un peu à s'incruster dans notre conversation, on est encore à Châtelet évidemment, on va l'appeler Dwayne. Et en fait Dwayne il demande pas à moi directement s'il peut s'installer, il demande à une de mes copines et elle accepte. Donc on est en train de se raconter une histoire et tout, et on se dit qu'un point de vue extérieur ça pourrait être intéressant. Donc on raconte notre histoire et en fait il est grave compréhensif, il apporte une perspective que j'avais pas forcément envisagée, que j'aimerais vous partager, sauf qu'en fait j'étais à plus de la moitié de mon verre de vin au moment où tout ça se passe, donc j'ai un peu oublié. Et il reste bien 40 minutes à notre table, Dwayne, il nous parle de ce qu'il fait dans la vie, des boîtes qu'il connaît, de ses origines, des amis qui l'accompagnent, oui, nous sommes toujours à Châtelet. Et il finit par partir 30 minutes plus tard, nous aussi, donc dans les coups de 23h30, puisque la dernière fois qu'on est venu à ce bar, on est rentré chez nous à 4h du matin. Et c'est de ça dont je vais vous parler aujourd'hui. Donc c'est la nuit du 30 août au 1er septembre, même groupe de copines, l'une de nous va en Espagne pour un échange semestriel le lendemain, donc on passe une dernière soirée ensemble. Et il y a minuit qui approche, donc on commence à partir du bar, sauf qu'on a faim. Donc on se dirige vers Tasty Krusty. Sur la route, on se fait arrêter par un mec qui mendie, il est gay, il a besoin de sous pour mettre ses mecs à l'abri, toujours à Châtelet. On commande, on mange, on repart, il est pas encore 1h du matin, donc on se dirige vers la bouche de métro pour prendre les derniers métros. On passe devant l'écran d'affichage, le dernier train part dans 1 minute, donc on se met à courir à travers les escaliers et les escalators sans fin de Châtelet, sauf qu'on le rate. Donc on sort de la bouche de métro, on est dégoûté, le bus de nuit il arrive dans 23 minutes. Donc bah on se dit on va commander un Uber. C'est 30 euros, on est 5, ça fait 10 euros par tête, il arrive dans 11 minutes. Globalement c'est faisable. Donc on s'assoit sur les marches d'un bâtiment. Et en fait alors que le Uber il est censé arriver dans 2 minutes, il fait un détour qui rajoute 6 minutes de trajet, puis il annule. On recommande un Uber, ce dernier il doit arriver dans 30 minutes et il se trouve à Orly donc on l'annule. Et on annule à peine la course qu'il y a le bus de nuit qui nous passe devant et le prochain il est dans 27 minutes. Donc là on arrive dans les coups de 2h et quelques du matin. On s'assoit à l'arrêt de métro comme des misérables et on attend. Les 27 minutes, elles finissent par passer et le bus, il arrive enfin. On monte dedans, il est moyennement rempli et on finit par avoir des places assises. On est à 2 arrêts de chez nous, 2h30 du matin. Quand on commence à entendre des gens râler, on lève les yeux. On est le 1er septembre, il est 2h36 du matin et devant nous se tiennent 4 contrôleurs prêts à monter dans le bus de nuit. Donc il y a un voyageur qui essaye de les empêcher de monter, l'échange mouvementé il dure plusieurs minutes, puis ils finissent par contrôler les gens. Mes amis, elles ont validé leur passe, moi non, parce que j'ai un imaginaire qui s'active dans 48 heures, et dont le débit de 51,72 € sur mon compte bancaire prouve l'authenticité. Le contrôleur, il se frotte les mains quand il voit le voyant du lecteur de la carte qui devient rouge, mais j'insiste sur la légitimité de mon passe et je lui sors le mail de validité du contrat de mon abonnement 2026-2027, signé Pécresse. Il souffle et il passe à sa prochaine victime. Résultat, je rejoins mon lit à 4h01 du matin et j'inclus les contrôleurs de la RATP dans la cab.
1: Merci beaucoup Tess, c'est toujours un plaisir de devoir nous raconter tes aventures. Juste, est-ce que tu peux expliquer ce que c'est Tasty Krusty quand même ?
0: Tasty Krusty, c'est une chaîne de fast-food qui... En fait, la chaîne, elle est assez récente. Le plat, il s'est développé dans plusieurs fast-food, je dirais courant 2024, et c'est devenu une chaîne à travers toute la France dans les courants fin 2025, début 2026.
1: Ok, parce que je pense qu'on va sûrement en reparler quand on va parler des mobilisations, on va sûrement un peu parler des pancartes. Et le terme génération Tasty Krusty, est-ce que tu peux un peu expliquer en prévision de la conversation qu'on va avoir après, qu'est-ce que c'est tout ça ?
0: En fait, la génération Tasty Krusty, c'est un autre nom pour la génération alpha. En fait, selon, je crois, genre tous les 10 ou 15 ans, chaque génération porte un nom. Il y avait les milléniaux, après il y a la Gen Z, il y avait la Gen Y, je crois, avant. Et du coup, là, c'est les alphas, donc je crois que c'est tout ce qui est né entre 2009 et 2018, peut-être, un truc comme ça. Et du coup, c'est les lycéens actuellement, et donc ils se sont renommés Génération Tasty Krusty, parce que c'est un truc qui est en vogue. Ou sinon, il y a aussi Génération 6-7, parce que c'est aussi en vogue.
1: Ok, très bien. Et c'était assez rapide, Des. Tu nous as quand même ramené une musique qu'on va écouter... dès le début comme ça, avant de passer au sujet de Nana quand même. Qu'est-ce que tu nous as ramené, Tess ?
0: J'ai ramené Girls Are Confusing de Charlie XCX feat Lorde. En fait, la musique, je la connaissais depuis un moment. Je pense que certains d'entre vous la connaissent. Et je l'ai redécouvert hier et je me suis dit, autant la ramener sur la table.
1: Hein. Ok, on écoute ça tout de suite. 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On écoute ça et on revient tout de suite. Merci Tess.

0: 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On est pour la première fois aussi diffusé sur Radio Anar. Je suis du coup aujourd'hui dans les studios avec Tess, Nana, Ellie et Hugo, et on arrive à une nouvelle chronique de Nana qui normalement va devenir plutôt régulière, qui va arriver assez souvent. C'est du coup la revue de presse de Nana. The floor is yours, Nana. Vas-y.
1: Alors, je voulais aborder quelques petits sujets qui sont ressortis depuis la semaine dernière. Du coup, c'est tout le long de la semaine. Je voulais aborder déjà en premier le prix Nobel de la paix qui a été remis ce vendredi. Du coup, il a été attribué à Navi Pillay. Elle est née à Naïdou le 23 septembre 1941 en Afrique du Sud. Alors c'est une avocate, mais c'est aussi une ancienne militante contre la politique de l'apartheid. Du coup, bah, je pense que vous savez un peu tout ce que c'est l'apartheid, mais pour ceux qui ne savent pas, c'est ce qui s'est passé du coup en Afrique du Sud pendant très longtemps, où les Noirs ont été persécutés, ont été blâmés, etc. Et du coup, il y avait des injustices et les Noirs étaient minimisés par rapport aux Blancs d'Afrique du Sud, du coup. Du coup, elle a eu le prix Nobel de la paix, il a fait beaucoup de débats, et même Donald Trump s'est prononcé dessus parce qu'il n'est pas du tout d'accord avec ce prix Nobel. Non pas parce qu'elle est noire, mais je pense que ça joue quand même, mais surtout parce qu'elle a tenu des propos par rapport au conflit entre Gaza et l'Israël. Du coup, bah, parce qu'elle, elle a dénoncé l'Israël de faire un génocide, et du coup, bah, les gens ne sont pas d'accord et donc sont contre ce prix Nobel puisqu'ils trouvent ça un peu... Enfin, ils sont pas d'accord avec les propos qu'elle a tenus. Mais elle défend ce qu'elle a dit et elle continue à le dire parce qu'elle trouve que c'est inacceptable de passer outre et de ne pas qualifier ça de génocide. Du coup, voilà, c'était pour la petite actu par rapport au prix Nobel de la paix.
0: Ouais, c'est vrai que sur la question pas que du génocide Gaza, mais par rapport à Trump, c'est vrai que lui, surtout la position qu'il défend, mais depuis plus d'un an, c'est qu'il pense qu'il devrait recevoir le prix Nobel de la paix.
1: Ah oui.
2: Silence dans la salle. Hein.
0: Je pense que c'est ça qu'il faut rappeler, c'est que sa position, son opposition à ce prix Nobel de la paix, c'est parce que lui, il est persuadé qu'il le mérite. Au point de créer lui-même un espèce de ONU bis, au point de de se faire décerner un prix Nobel de la paix par la FIFA, qui n'a en réalité aucune autorité sur ça. Enfin, c'est surtout sur ça la question. Mais c'est pour un peu plus d'éléments de contexte de la part de sur Trump. Mais vas-y, Nana.
1: Oui, vous voulez réagir ou quoi? C'est bon.
2: Bah, je, entre gros guillemets, je suis contente du prix Nobel de cette année par rapport à celui de l'année dernière, parce que dans mes souvenirs, si je dis pas de bêtises, la femme qui a reçu le prix Nobel, elle était peut-être argentine, elle venait d'Argentine, je crois, ou un truc comme ça. Et c'était une sioniste, du coup c'est un peu contradictoire de recevoir un prix de Nobel de la paix, mais d'être pour un génocide. Donc cette année, ça rééquilibre un peu la balance.
0: Voilà, c'était Maria Corina Machado, qui était citoyenne du Venezuela, mais qui effectivement défendait... l'État d'Israël, et puis dans cette idée du droit à se défendre, qui défendait la politique coloniale et génocidaire en fonction de où vous êtes en Palestine, qu'adopte le gouvernement israélien dans cette idée du sionisme.
1: Donc voilà, c'était le premier sujet. Ensuite, je voulais aborder un sujet qui est très important en ce moment. Il y a Mediapart qui a sorti un article en dénonçant les propos antisémites que Monsieur Bardella a pu écrire il y a déjà quelques années. Et il a nié complètement. Et là, il y a encore quelques jours, Mediapart, du coup, pour répondre à ces propos où il dit que il n'a jamais écrit ça. C'est même pas qu'il dit que c'est faux ou c'est partiellement vrai. C'est vraiment, il le nie totalement. Et pour démontrer que c'est une fois, enfin, qu'il ment encore une fois, bah, mis à part, ils vont encore prouver encore plus que, bah, du coup, c'est vraiment lui qui a écrit ses propos. Donc, ils vont réussir à faire un lien entre les messages que il a potentiellement écrits et les messages de son Twitter qu'il a pu poster. Donc on retrouve vraiment que les messages sur Twitter sont à vraiment 2 minutes d'intervalle de ce qu'il a pu dire dans les messages. Et c'est ce lien qui montre réellement que Monsieur Bardella a potentiellement pu tenir ses propos. Mais si même si là il nie encore totalement et que pour lui il a rien fait, il a jamais écrit ses messages. Mais franchement, avec toutes les preuves que Mediapart ont sorties, c'est vraiment compliqué de le croire. Donc voilà.
0: Bah, alors sur la question des messages, du coup c'est des messages antisémites qui a tenu effectivement sur plusieurs réseaux sociaux différents. Et moi je trouve qu'il y a un truc qui est intéressant, mais que je vais vous demander quand même. J'ai l'impression qu'on a tous été confrontés à des adolescents qui tiennent ce genre de propos dans notre vie. Et il y a beaucoup ce truc qui commence à venir. Effectivement, Bardella en bloc dit que ça s'est jamais arrivé, alors que bon, bah, concrètement, là, il y a des preuves assez accablantes. Mais le discours qui commence à monter, c'est le discours de l'erreur de jeunesse. Pour vous, est-ce que c'est possible comme erreur de jeunesse? Parce que bah, j'ai envie de dire, moi j'ai 17 ans, c'est-à-dire que l'âge auquel Bardella a tenu ses propos sur les réseaux sociaux, dans la salle on a tous entre en gros 17 et 25 ans. Est-ce que pour vous c'est des propos qui sont tenables et qui sont assimilables?

0: Et même à 17 ans, enfin t'es conscient de ce que tu dis, tu sais totalement, t'es totalement lucide en fait. Et il est depuis très jeune dans la politique, donc il sait très bien ce qu'il dit, il sait très bien ce qu'il fait. Même quand il fait des prises de parole depuis qu'il est très jeune, il est conscient, hein, c'est pas un adolescent qui vraiment ne savait rien, etc. Et même encore ça, c'est très rare de nos jours. Donc
1: Moi personnellement, je pense que au-delà même du fait qu'il ait tenu ses propos-là à ce moment-là, ce qui me préoccupe, c'est le fait qu'il pourrait avoir l'intégrité de dire ouais, je les ai dit, j'étais con, j'aurais pas dû. Enfin voilà, ce propos de il faut l'excuser pour lui du fait qu'il est jeune, alors que lui-même ne dit pas ouais, j'étais jeune, j'étais con. Il pourrait choisir de rompre avec et de dénoncer ceux qui les tiennent. Il le dit pas, il assume pas, et ça dit plus de sa probité actuelle que ça dit des conneries qu'il pouvait penser quand il avait 17 ans, quoi. Quoi qu'on en pense.
2: Et puis, enfin, en disant ça, je fais un peu référence aux tenues qui ont été aux tenues, oh, pardon, aux propos qui ont été tenus par un élu du RN qui, il me semble que c'est un député qui disait, mais qui n'a jamais dessiné une croix gammée dans sa jeunesse sur les tables de sa fac ou sur les tables de son lycée.
0: À la folie. Oui.
3: Moi, enfin, c'est plein de gens, il est tout seul dans son délire.
2: Voilà, et c'est vrai que, mais moi, c'est plus sur le truc de la jeunesse. Est-ce que c'est possible d'excuser? Est-ce que c'est une erreur possible de tomber pour vous hein, dans ces trucs de haine quand on a 17 ans
0: Non, c'est pas normal. C'est pas du tout.
2: Ma question c'est pas est-ce que c'est normal, mais est-ce que c'est quelque chose qui est pardonnable quand même.
0: Ça ne se pardonne pas.
3: Moi je considère que ça se pardonne pas, surtout parce que il y a certaines générations beaucoup plus anciennes où on va dire que l'antisémitisme était beaucoup plus banalisé et on va dire le doute pourrait se présenter, etc. J'ai 10 ans d'écart avec Bardella, on est tous les deux très éduqués sur le sujet, l'école, je pense, a fait le travail qu'il fallait pour éduquer les élèves sur le sujet, et on est à l'ère des réseaux sociaux, on peut se renseigner, on peut s'informer, etc. Nanana. Donc pour moi, il n'a aucune excuse, et c'est pas quelque chose d'excusable.
2: Ouais, bah ensuite, il se trouve que les réseaux sociaux, là, c'est justement ce qui l'a amené sur... Enfin, les réseaux sociaux, entre autres, parce qu'il a aussi rejoint, à l'époque, il était dans les jeunesses du Front National. Mais les réseaux sociaux, c'est aussi ce qui a amené, et notamment, on voit ça avec les mouvements incel, tout ce qui s'est passé d'horrible sur des sites comme 4chan, etc., qui se sont développés et qui existent par et grâce à Internet, en fait. Donc, est-ce que ça peut pas aussi marcher dans l'autre sens, justement, ces boucles-là est-ce que c'est pas un mécanisme qui fait qu'on peut se dire que c'est pas de sa faute, finalement?
3: Moi, je pense que non, parce que l'antisémitisme, je pense qu'il se rattache assez bien avec le mouvement incel, etc. Sauf que, par exemple, j'ai vu un reportage sur les incels, je sais pas, sur YouTube ou un truc comme ça, et il y a un ancien incel qui a été interviewé, et donc c'était, on va dire, à peu près il y a 10 ans que tout ça se passait, etc. Il explique, je ne suis plus la même personne qu'il y a 10 ans, je regrette ses propos, j'ai tenu, en fait, il explique clairement, enfin, il réitère ses propos, il revient dessus, etc. Alors que Bardella, c'est pas le cas, donc je vois pas pourquoi on l'excuserait. Ouais. Mais surtout, il n'a pas changé du père. Par exemple, l'ancien incel, maintenant, n'est plus un incel, etc. Il s'est vraiment totalement détaché de cette identité. Bardella et ORN, il n'est pas très... Enfin, il n'y a rien... On va dire la ligne est fine entre ce qu'il pensait il y a 10 ans et ce qu'il pense maintenant. Donc...
2: Oui, bah, c'est ça. Enfin, je pense que c'est intéressant de rappeler que le terme qui avait été utilisé par le Rassemblement National, c'est le terme de brebis galeuse pour parler de tous ces élus et ou candidats aux élections notamment dont on retrouvait dans leur passé qu'effectivement ils avaient, je sais pas, des photos en casquette nazie, etc. C'est vrai que c'est quelque chose qui finalement s'est assez banalisé et on s'aperçoit petit à petit que ça dépend à quel point on était informé, mais c'est vrai que c'est finalement quelque chose qui était assez normal dans les réseaux du Rassemblement National. Nana, je propose qu'on te rende la parole pour... Oui. C'est ton dernier...
0: Oui, mon okay, dernier sujet. Du coup, bah, pour le dernier sujet, c'était par rapport à ce qui s'est passé dans le lycée de Gennevilliers. Du coup, ça s'appelle Galilée. Et il y a eu une scène très choquante qui s'est déroulée ce mercredi. Donc, je voulais un peu... aborder le sujet parce que je trouve ça hyper important puisque nous étions des élèves dans ce lycée et du coup voilà, je vais m'appuyer sur l'article que le syndicat du lycée a écrit du coup pour dénoncer ces faits. Alors je vais passer à la lecture. Alors la proviseure a d'abord reçu les policiers dans son bureau où elle a accepté, enfin je vais plutôt commencer par un peu le contexte. Alors, le mercredi 7 octobre, un élève a été interpellé dans l'enceinte du lycée de Galilée par la police qui l'accuse d'avoir tiré des mortiers.

0: des mortiers d'artifice sur le parvis. Du coup, ça, c'était la veille pour du coup le blocus. La proviseure a d'abord reçu les policiers dans son bureau, où elle a accepté leur demande de consulter le trombinoscope utilisé pour les comparer à des photos de rue et procéder à l'identification d'un élève. Cette consultation s'est faite dans le bureau d'une CPE, si bien que les élèves présents dans les cours ont été témoins d'une partie de la scène. La proviseure a ensuite accepté la demande des policiers de vérifier le sac et la couleur du sac à dos et des chaussures du coup de l'élève qu'ils avaient identifié. Pour cela, la proviseure a ordonné au CPE d'envoyer un AED chercher l'élève en classe. L'AED a été maintenu dans le flou sur la nature de la convocation. L'élève a été amené dans le hall, puis dans le bureau d'une CPE, tandis qu'une CPE et un AED vidaient la récréation des élèves spectateurs. Après de longues minutes de flou, pendant lesquelles ni AED ni CPE ne savaient ce qu'il était attendu d'eux, les policiers sont venus récupérer l'élève, l'ont emmené au commissariat et placé en garde à vue. Alors, ces faits déjà sont inacceptables. Pourquoi déjà? Parce que le lycée, le lycée doit rester un refuge pour les élèves. C'est pas normal qu'un élève se fasse arrêter pour être mis en garde à vue. Enfin, attendez à la rigueur quand il sort, mais pas dans l'établissement même, devant tout le monde qui regarde, etc. Le cadre du flagrant délit pose question parce que c'est vraiment le fait d'aller le chercher en cours qui est fou, même s'il est en tort, même s'il a fait tout. En fait, je suis désolée, tu peux pas aller sortir de cours. Je sais pas comment expliquer, mais il est vraiment c'est pas normal. Ensuite, un point aussi à relever, c'est que la directrice n'aurait jamais dû accepter ça, puisque son but à elle, c'est de protéger les élèves, même si, je suis désolée, à partir du moment où ils rentrent dans ton établissement, tu dois tout faire pour les protéger, à la rigueur, après, en sortant du lycée, bah, ça, c'est plus à toi de gérer ça, mais quand ils sont dans ton lycée, c'est à toi de t'assurer de leur sécurité et de pas de se faire menotter devant tous les élèves, et en plus, ramener des gens du corps enseignant, du coup, enfin, en plus, les AED, les CPE, en plus, complices, du coup, pour ramener l'élève aux policiers. Donc, c'est vraiment n'importe quoi. Sachant que l'épisode ne s'est pas passé dans le lycée en soi. C'est vraiment devant le lycée, l'élève n'était pas dans le lycée. Donc, ça n'a rien à voir avec le fait que ce soit dans le lycée et que, du coup, là, on aurait eu besoin de la directrice, etc. Donc, voilà.
1: Ouais. Juste pour un peu de contexte, c'est vrai que du coup Tess, Nana et moi-même, on a tous les trois été élèves au lycée Galilée. Et du coup, c'est vrai que ça a touché un peu. Ça a été très proche de nous, toute cette série. Non seulement du coup cet incident-là de pour le coup la proviseure qui collabore avec les forces de l'ordre, dans un cadre assez flou légalement, des informations qu'on a eues, en tout cas des syndicats, des professeurs qui même eux n'étaient pas sûrs de la nature légale de la chose, mais aussi parce que donc il y a eu cette arrestation là, mais dans la matinée du coup où il y avait eu ces tirs de mortier là qui sont intervenus avant les cours, en fait il y a déjà eu 4 élèves qui ont été envoyés en garde à vue. Et du coup là je vais un peu parler de moi. Il y a un des élèves que je connais en fait qui est parti en garde à vue, un ami à moi qui en plus de ce qu'on m'a dit n'était pas impliqué directement, enfin dans le sens c'est pas lui qui tenait les feux d'artifice, c'est lui qui était par contre à proximité des gens qui les tenaient. Du coup il a été en garde à vue pendant 8 heures, puis après à l'hôpital parce qu'en fait il s'est fait casser la gueule honnêtement par des policiers, et c'est vrai que c'est très très dur, pour moi c'est un peu et égoïste de parler de moi dans cette situation, mais c'est vrai que quand on n'a pas de nouvelles d'un ami à soi parce qu'il a été emporté par 10 policiers, en plus cet ami n'est pas blanc et moi non plus je ne suis pas blanc, et du coup je sais comment la police traite les personnes racisées, même si là on parle d'enfants. Et c'est vrai que personnellement moi j'étais un peu dans une situation de détresse. Ensuite je vous rassure, il va bien maintenant, mais c'est vrai qu'on est dans un peu cette politique de la peur honnêtement, où on a des défenseurs qui, où on n'a pas l'impression, non seulement pas l'impression d'être défendu, mais quand ils viennent interrompre l'enseignement d'un élève qui, il se trouve, n'était pas dangereux au moment où il est en cours, même s'il a commis une infraction plus tôt. C'est vrai qu'il y a, toute cette question qui a été soulevée par les professeurs aussi, hein. Le syndicat des professeurs s'est très rapidement saisi de l'affaire et s'est mis en grève, parce que, concrètement, eux, ils sont incapables d'assurer une relation de confiance avec les élèves. Enfin, et là, je reprends leurs mots. Ils sont incapables d'entretenir une relation de confiance avec les élèves si l'école, c'est plus un lieu de sécurité.
2: Totalement. Je suis d'accord avec tout ce que tu as dit et je trouve ça totalement inadmissible.
1: Voilà. Après, bon, bah, sur la critique de la direction, c'est vrai que Nana et moi, il se trouve qu'on était assez investis dans la vie du lycée. Nana était notamment au conseil de vie lycéenne, le CVL, et vous savez qu'on a beaucoup côtoyé en fait finalement cette direction-là. Et c'est vrai que ce truc de collaboration,
0: si je peux me permettre,
1: oui. Un peu trop. mais c'est vrai que je pense que même Nana, tu pourras en dire plus que nous, mais ce rapport constamment à la police, dire à des élèves qu'on va appeler la police, moi on m'a déjà dit que j'étais dangereux parce que j'avais l'idée de créer un syndicat au sein du lycée. C'est vrai que cette criminalisation constamment des lycéens populaires, c'est quelque chose dont, j'ai envie de dire, on en a l'habitude. Enfin, tu me dis si je me trompe, Nana, mais nous, on en a l'habitude, surtout au lycée Galilée. Mais avoir ça qui vient directement de la direction, de la plus haute instance au sein du lycée, c'est vrai que ça rend le lycée, on se sentait pas... Enfin, j'ai pas envie de dire qu'on se sentait pas en sécurité, mais par contre,
0: oui, on n'était pas.
1: C'était pas un endroit forcément sain, j'ai envie de dire, et surtout dans les relations avec la direction, quand dès qu'elle peut, la proviseure faisait référence au fait qu'elle allait appeler la police. Hein, honnêtement, elle a déjà menacé les élèves d'appeler la police pour des raisons qui n'étaient pas légales. Et je trouve que là, c'est assez intéressant de voir aussi une médiatisation, parce qu'il y a eu un article dans Le Parisien sur cette situation-là. Ouais. Et c'est vrai que c'est une situation pour le coup qui nous choquait déjà, et là on va en parler. J'ai l'impression, personnellement, ça me fait un peu de bien en fait de voir que finalement il y a
0: que ça s'est fait, parce que t'avais déjà l'idée du coup de créer un syndicat, et au final ils ont juste pris la relève. Et
1: oui, c'est vrai. Alors pour le coup, c'était les invités de base, il y a eu malheureusement un empêchement, mais on était censé avoir des élèves du lycée Galilée du coup qui, comme les semaines précédentes, mais qui cette fois se sont constitués en syndicat et ont commencé à mener des actions. Et c'est vrai que bon, malheureusement, ils peuvent pas être là, mais ils font le taf, et je trouve que, enfin, pour le coup, je suis assez satisfait de ce qui se fait. Je propose qu'on écoute un peu de musique avant du coup de passer au dernier sujet sur les mobilisations étudiantes notamment. Là, c'est moi qui ramène une chanson, parce qu'en fait j'avais pas forcément pensé à une chanson. Du coup, je prends parmi les chansons que j'ai pas diffusées les semaines dernières, on écoute Jeez Louise de Underscores avec N-House. 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

0: 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On est dans les studios de Radio Cause Commune en direct tous les dimanches de 14 à 15h. Avec moi autour de la table, j'ai du coup les chroniqueuses de d'habitude, Tess et Nana. Et aujourd'hui, on a un invité, Hugo. Hugo, est-ce que tu veux bien te présenter ?
1: Donc je m'appelle Hugo, je suis étudiant en master de droit à P1, donc Paris-Panthéon-Sorbonne. Et depuis un peu plus d'une semaine, moi et un grand nombre d'étudiants, non seulement de mon établissement, non seulement de Paris Intramuros, non seulement de l'Île-de-France, mais même de toute la France, se lèvent pour rejoindre la contestation des lycéens qu'on estime légitime. Et même on encourage de plus en plus à porter cette contestation au-delà de juste la problématique des lycéens, mais également celle des étudiants, également celle des travailleurs, à l'approche d'un budget d'austérité qui, pour une cinquième fois consécutive, s'il doit passer, passera en 49.3 puisque personne n'en veut.
0: Voilà. Pour rappel, petit contexte, si vous vivez dans une grotte, depuis le 21 septembre, on voit des mobilisations, notamment des lycéens dans toute la France, qui protestent contre leurs conditions d'apprentissage, la plateforme informatique Parcoursup, les moyens de l'éducation nationale, enfin... Ils protestent pas contre les moyens de l'éducation nationale, ils protestent pour, et pour notamment une augmentation de ce budget-là. Et ils ont assez rapidement été rejoints par, du coup, effectivement, non seulement les étudiants qui ont bloqué, il me semble, 90% des facs, enfin il y a eu des mobilisations dans 90% des facs de France, mais aussi ils ont été rejoints par les mouvements syndicaux et les mouvements de travailleurs, avec normalement une espèce de culmination le 17 septembre.
1: 7 octobre.
2: 7 octobre.
0: Oui, pardon. 17 octobre, dans ce qui semble être une nouvelle mobilisation similaire à la manifestation des Gilets jaunes qui avait commencé en 2019. Et là, pour le coup, je vais pas vous faire la page Wikipédia des Gilets jaunes. Donc, est-ce que Hugo, tu veux bien nous parler un peu des mobilisations qu'il y a eu dans ta fac d'abord, et je pense qu'après on verra avec les facs des autres.
1: Ouais, je veux d'abord recontextualiser encore davantage. C'est vrai qu'à la base, c'est parti du lycée de Créteil à Argenteuil, parce qu'ils étaient effectivement dans des conditions d'apprentissage désastreux. On a vu beaucoup des vidéos, des murs bourrés d'eau, des rats qui circulent, des chaises qu'il faut faire circuler, des étés trop chauds et des hivers trop froids. Et en plus, avec toutes les pressions qui s'accompagnent avec l'obtention du bac, qui... a perdu beaucoup de sa valeur, qui à la base était supposé être le premier diplôme d'éducation supérieure, l'accès à l'université, et on leur a vendu ce mythe-là, puis on a introduit Swatal Parcoursup, et en fait, y a énormément de déçus, de gens qui doivent prendre des deuxièmes, des troisièmes choix, ou alors qui ont tout simplement pas de fac, et combien on voit d'histoires, effectivement, de lycéens qui sont dans des conditions difficiles, dans des banlieues défavorisées, à galérer, à faire du 8-18... Enfin, 8-18 qui a été beaucoup mis en avant par des boomers pour essayer de faire genre c'est que ça le problème, alors qu'en fait c'est beaucoup plus que ça. Et pour qu'au final, à la fin, ils obtiennent leur bac, ils essayent de faire ce qu'ils ont envie de leur vie, et qu'on leur rejette, et qu'on leur dise en gros d'aller travailler à l'usine, quoi. Et donc c'est parti de là, et puis ça s'est étendu effectivement partout en banlieue et partout en France. Maintenant, spécifiquement pour mon école, et plus largement pour Paris Intramuros, parce que c'est de ça dont je m'estime légitime de parler, ben en fait, nous, en tant qu'étudiants de ces universités-là, que ça soit l'ENS, que ça soit la Sorbonne, que ça soit même Assas, Sciences Po, l'ICP, on est relativement privilégiés. Une grande majorité d'entre nous, on a des locaux qui sont pas nécessairement vétustes, alors évidemment il y a des bâtiments qui laissent parfois à désirer, mais dans l'ensemble, on est plutôt bien lotis, mais il reste des contestations. À l'heure actuelle, par exemple, pour les étudiants spécifiquement, on a la suppression, enfin le gel des APL, on a les problématiques de logement, ou à Paris spécifiquement, mais dans beaucoup de grandes villes, c'est absolument indécent en fait de pouvoir se loger. Et toutes ces problématiques-là ont amené beaucoup d'étudiants à descendre dans la rue et à leur tour à bloquer leur fac et à faire face à une répression hyper sévère. Une fois encore, toujours particulièrement dans les banlieues, parce que c'est indéniable maintenant que la police comme institution est raciste et tape avec beaucoup plus de vigueur quand c'est des mecs justement de Saint-Denis que quand c'est des bourgeois du centre-ville parisien, indéniablement. Mais malgré tout, bourgeois que nous sommes, on descend pour s'y opposer, et ça les empêche pas non plus de commencer un peu à s'énerver, comme on l'a vu à Bastille jeudi, ou après qu'il y ait eu effectivement ces quantités de gens absolument folles et que les gens aient parlé de récupérer la Bastille, et bien en fait les flics ils ont nassé tout le monde, ce que je me rappelle est illégal hein, d'ailleurs de nasser, bon manifestement ils en ont rien à foutre mais ça l'est à la base, et foutre la merde en fait, hein, parce que je pense que c'est important de souligner qu'on a beaucoup parlé des violences des lycéens, des étudiants, mais c'est des conneries, c'est vraiment, je l'ai vu de mes yeux et beaucoup de mes camarades peuvent en témoigner, les premiers violents et les instigateurs des premières violences, c'est les policiers. Ils ont des méthodes répressives, ils font exprès d'aller chercher le conflit. Vendredi, il y avait une AG où on était extrêmement nombreux à la Bourse du Travail, rue du Château d'Eau, à côté de la République. Et ben en fait, c'était bourré de flics. En plus, ces cons, ils sont vraiment cramés à des kilomètres. Ils ont une oreillette et ils ont une dégaine, on peut pas les méconnaître, quoi. Ils envoient des quarantenaires chauves pour essayer de faire genre c'est des étudiants, personne n'y croit. Et les mecs sont là et ils écoutent. Et c'est cocasse parce que les étudiants les plus investis et peut-être les plus utopistes expliquent qu'on va renverser le gouvernement et du coup tu les vois immédiatement avoir les genoux qui s'entrechoquent, quoi. Donc ça c'est quand même cocasse. Maintenant, effectivement, samedi prochain, il y a lycéens, étudiants, travailleurs, fonctionnaires. J'invite personnellement et je pense que tous mes camarades invitent à ce que tout le monde soit dans la rue à ce moment-là. Mais même déjà dès mardi, gros appel interfac interdissé pour marcher sur Matignon à l'initiative, enfin à l'occasion du début de l'analyse du budget pour l'année à venir, qui prévoit des suppressions de postes d'enseignants. Enfin une fois continue dans la trajectoire qui nous a amené à être ici aujourd'hui, quoi.
0: Mmh. Ouais, je reviens un peu en arrière sur la question un peu de la solidarité, mais aussi de cette opposition en fait un peu banlieue et Paris intramuros. C'est vrai que du coup c'est parti de Créteil. Nous on vient d'un lycée du coup à Gennevilliers qui pareil est dans une ville plutôt défavorisée. Aujourd'hui, la majorité des représentants, notamment des lycéens, mais aussi un peu des étudiants, c'est beaucoup des représentants bourgeois qui viennent de lycées bourgeois. Est-ce qu'on peut quand même penser cette parole légitime, selon vous, quand on laisse pas la parole aux premiers concernés, c'est-à-dire les élèves des lycées défavorisés et les élèves de banlieue?
1: C'est un sujet en fait qui anime beaucoup, parce qu'effectivement, la question de qui est légitime à s'exprimer et qui doit porter la parole, c'est des questions qui se posent largement. Et je pense que les étudiants qui prennent la parole et qui sont pas défavorisés réalisent eux-mêmes que ce serait mieux d'avoir des étudiants défavorisés qui parlent. Mais en fait... là on rentre dans des considérations d'acceptation générale, c'est terrible à dire, mais il y a toujours ce stéréotype d'une culture dominante supérieure et d'une culture estimée sous-culture. Quand il y a un mec qui dit dans un langage qu'ils veulent pas entendre des vérités, eh ben ils vont pas l'entendre en fait, la forme disqualifie le fond avec une telle fréquence, c'est insupportable. Et donc qu'il y ait ces intermédiaires, j'insiste, bourgeois, qui puissent transmettre les propos avec la forme nécessaire, eh ben, j'ai le sentiment que parfois ça devient une nécessité. Et ce que je regrette, c'est que ces discussions-là de qui a le droit de s'exprimer, de légitimité, eh ben, j'ai le sentiment que dans une certaine mesure, ça nous cannibalise, quoi. Parce qu'on passe tellement de temps, j'ai eu été dans des AG où ça discute pendant 1h30 de qui devrait parler, qui devrait dire. Mais on l'a vu il y a quelques jours, je pense que vous avez suivi avec Erwan, me semble-t-il.
2: Elwan,
1: bien sûr, qui a fait l'actualité, alors que bon, voilà, poster boy de la bourgeoisie dominante, hein, 17 balais, beauté conventionnelle, blanc, 6, je suppose en tout cas, hétéro, bon, enfin voilà, l'image vraiment du bourgeois, quoi, dans une école privilégiée, et ben c'est lui qu'on invite pour parler à la télé, en fait. Hein. Alors qu'il y a des gars qui ont tout autant de pertinence, mais qui, comme ils l'expriment d'une manière différente, se verront jamais invités. Moi, je m'inscris personnellement dans une dialectique très matérialiste, il faut que quelqu'un parle, et je préfère que ça soit un bourgeois qui parle que personne qui parle, et voilà, combinons nos forces. Mais après, je comprends le propos, c'est juste le mieux, ce serait que ça soit les concernés qui parlent, mais les bourgeois ne les écouteront pas.
0: Et sur la question de la parole à la bourgeoisie, on a vu aussi pas mal de jeunes qu'on présente comme contre les violences, etc. Bon, il y avait eu ce dont on avait déjà parlé la semaine dernière, c'est-à-dire d'un pseudo-jeune qui en fait était à la solde de Gabriel Attal et qui n'était même pas lycéen.
1: Ouais, tout à fait.
0: Mais on a aussi ces derniers temps beaucoup de syndicaliste d'un syndicat étudiant qui s'appelle l'UNI,
1: ouais.
0: Qui est un syndicat
1: avec Louise, c'est ça,
0: entre autres, ouais, qui est un syndicat de d'extrême droite, hein, je pense qu'on peut,
1: ouais,
0: le dire.
1: On peut le dire, ils font des saluts nazis dans leurs unifs, donc ouais, il me semble.
0: Voilà, donc c'est parti. Bon, déjà ça c'est particulièrement chaud. Et puis généralement sur le rôle des syndicats, est-ce que pour vous, pour toi Hugo, est-ce que ces syndicats, finalement pour tout le monde en fait, est-ce que les syndicats étudiants pour vous c'est, ils réussissent encore à garder ce rôle, ou est-ce que finalement une organisation assez spontanée comme ce qu'on a vu dans les lycées, c'est pas ce qu'il faudrait finalement?
1: Effectivement, ce qui marche avec les lycées, c'est l'horizontalité. Eux, certes, il y a eu une union lycéenne, mais c'est pas eux qui appellent. Contrairement à ce que beaucoup essaient de prétendre, c'est pas les FI qui appellent à faire des trucs, c'est les lycéens qui s'organisent par eux-mêmes face à une répression hyper solide, et ils arrivent à maintenir le truc. Donc on peut s'interroger sur la pertinence de cette horizontalité absolue qui a l'air de fonctionner chez eux. Moi, personnellement, je pense que pour tenir sur le long terme, parce que c'est des efforts d'endurance, il faut à un moment ou à un autre convenir de méthodes d'organisation qui sont plus que « venez, on va là, ouais, ok, on y va ». Il faut nécessairement s'organiser, et c'est ce qui est en train de se faire au moment où je vous parle, dans les milieux étudiants, pour faire des blocages de plus grande ambition que juste les écoles, parce qu'en fait, on n'est plus en 68, hein, bloquer les universités, ils s'en foutent, ils passent en visio, et puis c'est réglé. Et donc nous, on envisage vraiment bloquer des routes, bloquer le périph, prendre des risques considérables, parce que c'est des risques considérables, mais ça devient nécessaire pour être entendu. Les autres voies démocratiques étant tellement étouffées qu'en fait, qu'est-ce qui nous reste si ce n'est la violence ? Maintenant, vis-à-vis des syndicats spécifiquement, en fait, une des discussions qu'on a en interne, c'est la place que prennent les syndicats qui portent fondamentalement les mêmes revendications que nous, mais qui y jouent un rôle intéressé, en ce sens que ils ont quelque chose à y gagner, que ça soit parce qu'ils sont attachés à un élu, et donc ils veulent nécessairement en faire la pub, ou qu'ils soient attachés à une idéologie et qu'ils veulent en faire la pub. Et je comprends de la perspective qui les anime et ce qui les lance dans un premier temps, mais c'est pas évident parce que il y a des conflits du coup... politiciens en fait, vraiment, qui parfois freinent le mouvement, et je crois que ça crée de l'amertume. Maintenant bon, cela étant dit, élan terrible, Bourse du Travail vendredi, on était vraiment des milliers, et j'insiste, des milliers, dans un espace qui était trop petit d'ailleurs, c'était que 500, donc on a dû déborder République, là où je vous ai parlé, à s'organiser sur comment on va faire, comment on va frapper, et comment on va frapper plus fort.
0: Ouais. Et du coup, sur la question syndicale, je me retourne vers toi, Tess, parce que c'est vrai que tu as participé à la création d'un syndicat lycéen. Pour toi, est-ce que tu trouves quand même... c'est quoi l'utilité que tu as trouvée à participer ? Un peu pourquoi est-ce que tu as rejoint ces lycéens-là ?
2: Bah, parce que c'est des anciens élèves de mon lycée, donc je connais mon lycée, je connais l'administration de mon lycée, je sais qu'il en fallait un cruellement, en fait, de syndicat. Toi, quand t'étais au lycée, t'as voulu en créer un, sauf qu'on t'a en gros traité terroriste, donc ça a pas pu se faire. Et je suis contente de voir d'autres jeunes qui veulent prendre la relève, en plus avec le mouvement des blocus et tout. Là, il fallait vraiment, je pense, un porte-parole, parce que justement, ils sont plus jeunes, on est en banlieue, etc. Donc on va pas forcément les écouter si juste ils se mettent tous à poster des trucs sur les réseaux ou que sais-je. Alors que former un syndicat, c'est leur donner une voix un peu plus concrète et... c'est une manière plus conventionnelle en fait d'exprimer ses revendications, et donc ça parlera plus, on va dire, pour qu'ils puissent se faire entendre. Après, par rapport au syndicat en général, moi il y a un syndicat avec j'ai un peu de mal, c'est l'Union étudiante, je crois que ça s'appelle comme ça, ouais. Qui, et en fait général les FSE dans les facs, qui essayent de se réapproprier le mouvement un peu, rien que pour le 13 octobre, si je dis pas de bêtises, il y a eu un appel à aller à Matignon, l'Union étudiante, ils ont fait non, on va aller à quoi, Port d'Italie, Place d'Italie, peu importe, alors que...
1: C'était sur le point de départ. Tout le monde finit à Matignon, mais à la base, les AG avaient dit hôtel de ville, et eux, ils ont dit non, on part Place d'Italie.
2: En fait, d'un côté, je pense que ça peut marcher parce que c'est bien, ça disperse les flics, mais de l'autre côté, j'ai l'impression que c'est un peu ce sentiment de vouloir gérer les trucs à leur manière, alors que s'il y avait déjà une organisation, c'est mieux de la suivre, enfin, je sais pas. Le délire de réappropriation un peu du mouvement, j'ai un peu de mal avec ça.
1: Mais c'est vrai que vu de l'extérieur, on peut penser, quand on n'est pas hyper informé, que c'est un milieu uniforme et voilà, que c'est un bloc, mais en fait, en interne, c'est vrai que c'est beaucoup plus compliqué que ça. Rien que dans les méthodes à utiliser, certains, et je pense qu'on voit aussi là aussi cette scission entre banlieue plus radicale et bourgeoisie plus conservatrice, hein, même s'ils sont progressistes, le centre-ville, c'est pas les mêmes revendications, c'est pas les mêmes préoccupations, et la relation à la violence, c'est vraiment pas la même. L'Union étudiante, eux, ils revendiquent, oui, on marche pacifiquement, on fait... Bastille, République, Nation, enfin les mêmes chemins que les gens font depuis 20 ans et qui marchent pas, hein, puisque la ville a été construite d'une telle manière que c'est pas supposé marcher. C'est-à-dire le baron Haussmann, quand il a établi les avenues, c'était spécifiquement dans le but d'empêcher que ces contestations-là puissent mener à quelque chose de plus intense. Mais bon, ils s'acharnent, parce qu'à la fin, ils envoient une délégation, ils discutent, ils obtiennent un 15e de ce qui a été demandé, ils recommencent 2 ans après quand tout est revenu en arrière. Moi, c'est pas trop ma conviction, moi je pense que ça marche pas. Je m'en rappelle, le tout dernier sujet sur lequel ça a marché, de descendre dans la rue et de manifester de cette manière-là, c'est vraiment il y a 20 ans, quoi. L'ère retraite, c'est pas passé, c'est même les gilets jaunes, qui allaient loin, c'est pas revenu sur le prix de l'essence, maintenant il est beaucoup plus haut, en fait. Hein. Les retraites, c'est tombé. De 2010 à 2014, je crois, tous les ans, il y a eu 15 000 postes d'enseignants qui ont été supprimés par Sarko. Les profs, ils sont descendus dans la rue. Ça n'a rien changé. Et Sarko, en 2009, il fait une interview où il explique « Ah, maintenant, quand il y a une grève en France, personne n'en entend parler. »
3: Donc moi, je revendique personnellement d'employer des méthodes plus radicales, par là, faire bloquer des périphes, faire chier, en fait, freiner l'activité économique française, par la grève, par brûler des trucs. Je fais pas partie des gens qui disent « vous condamnez toutes les violences », déjà parce que j'ai pas un mandat politique, donc je suis pas obligé de devoir être consensuel, aussi parce que c'est ridicule. Est-ce qu'on dit au résistant qu'il doit pas être violent face à son occupant ? Enfin, c'est ridicule, la violence est parfois légitime, et quand on voit les méthodes de la police sur lesquelles je reviens, mais c'est indécent, c'est la police la plus violente d'Europe. Il y a 15 ans, on faisait des leçons à la Chine sur l'utilisation de reconnaissance numérique. Là, maintenant, la loi riposte, c'est de la reconnaissance faciale numérique. C'est les mêmes mécaniques. On est à la Chine d'il y a 15 ans. Et on nous explique, et on les a dénoncés quand il s'agissait de maltraiter les Ouïghours. Maintenant, si t'es un rebeu en banlieue, putain, bah bonne chance, hein, t'es vraiment traité comme si t'étais un paria. Et donc, on a les mêmes mécaniques, on est hyper autoritaire. Et c'est insupportable, et il faut s'y opposer. Vous savez, moi, je suis pas français à la base, je viens de Belgique. Et je suis arrivé à Paris, putain, il y a des grilles de 2 mètres tous les 15 pas, il y a des mecs qui te foutent ton sac à chaque opportunité. Je ne comprends pas qu'un peuple avec un historique de révolution et de bravoure comme celui-là, et qui m'a inspiré à venir à la base, tolère qu'on marche à ce point-là sur ses pieds.
4: Bah, c'est là qu'on voit finalement l'utilité de tous les discours et tous les chants typiquement dans les manifestations sur l'état policier. Ouais. Après, sur la notion des banlieues, justement, nous, il y a beaucoup ce truc de... finalement, enfin, ce qu'on en a retiré, en tout cas quand on allait à Galilée, la majorité des gens sont assez critiques de la violence aussi, parce que eux, ils ont ce sentiment que finalement utiliser la violence, c'est s'abaisser à ce qu'on dit d'eux. Et c'est vrai que moi personnellement, en tant que j'ai envie de dire jeune de banlieue, j'ai un peu ce truc de à gauche, il y a un peu ce symbole de oui, les jeunes de banlieue, eux, ils ont pas peur de l'action et de la violence. Ce qui, je trouve que déjà, ça s'inscrit un peu dans une théorie un peu raciste. Toujours ce truc de les jeunes de banlieue sont plus violents. Et aussi dans cette logique de finalement, on laisse les jeunes de banlieue faire la révolution pendant que les bourgeois, ils restent au calme dans Paris intramuros et ils attendent qu'on se batte pour d'abord nos droits, mais aussi derrière les leurs. Et c'est vrai que moi, c'est une logique qui me plaît pas forcément, ce truc de on laisse les jeunes de banlieue faire la révolution, aussi parce que concrètement, c'est peut-être ceux qui en ont le moins les moyens.
3: Ouais, je comprends tout à fait ce que tu veux dire par là, et effectivement, il y a sans doute des relents racistes dans ces bourgeois qui flippent à la première opportunité, et qui se disent « ouais, en banlieue, ouais. » Mais en fait, moi j'ai énormément de respect, parce que c'est vrai, honnêtement, c'est vrai matériellement que la répression est plus forte en banlieue, qu'il y a plus de courage. Quand, mardi passé, il y avait une marche, il y en a tellement, donc je perds peut-être le fil, mais mardi passé, il y avait une marche. Et il y a plein de gens, voilà, on chante et tout, les flics se mettent à 2 mètres devant nous et traînent du pas énormément pour créer des tensions, ces imbéciles, mais ceux qui les premiers leur disent d'aller se faire enculer et qui sont les premiers à leur jeter des trucs, ce qu'ils ont raison de faire, parce qu'on parle pas ici, il faut vraiment qu'on se démarque de cette image de gardien de la paix, le gars sympa qui te fait un pouce en l'air et qui t'aide à te diriger. Protéger et servir, c'est du passé, c'est terminé. Les gars sont la milice de l'État. Et j'ai vu, vendredi, je vous en ai parlé à la Bourse du Travail, avant qu'on rentre, il y a une voiture de police qui passe. Il y a un mec qui crie « ACAB ». Il a bien raison de le faire. Mais « ACAB », c'est pas une infraction. Parce que c'est pas caractérisé, c'est pas individualisé, c'est pas outrage à agent. Il n'y a pas de motif juridique pour arrêter ça. On a le droit de dénoncer des institutions. Même avec des mots vulgaires, en fait. Il faut arrêter cette sensibilité insupportable. Les gars, les 4 flics, sont sortis, l'ont contrôlé, et malgré le fait qu'on était plusieurs centaines autour à leur dire d'aller se faire enculer, les mecs l'ont emmené. Et là, au moment où je vous parle, c'est qu'on va sûr qu'ils se tapent 48 heures de garde à vue. Parce que c'est dire l'état répressif dans lequel on est. Tu dis un truc qu'ils aiment pas, les flics ont le pouvoir, sans contestation aucune, de te faire passer 48 heures dans une boîte de béton et à t'insulter. Il y a un autre gars qui est sorti de garde à vue qui m'a raconté, JB, hommage à lui, qui m'a raconté que, mais c'est insupportable, le mec portait un masque. Voilà le truc qu'on lui reproche. Hein. Et il a couru, parce qu'il voulait aller d'un point A à un point B, il a pas fouillé l'interpellation. Hein. Il a couru, eux ils ont fait, un mec, un des flics, s'est viandé en voulant l'arrêter, il s'est fait mal, le flic, ça a été filmé, hein, c'est la vérité. Et ils ont essayé de le foutre sur lui, oui, coup sur agent dépositaire de l'autorité publique, et ils ont essayé de le charger. Et pendant qu'il était dans la voiture, pendant qu'il était en garde à vue, ils l'ont insulté, maltraité. Les mecs sont complètement fous. Et donc il faut s'opposer, violemment s'il le faut, à ces gens-là. Parce qu'en fait, en 2027, si c'est le RN qui passe, mais en fait, on pourra pas à ce moment-là dire « Oui, mais nous les bourgeois, on n'est pas violents, et les banlieues, ils sont violents, il faut se détacher de cet archétype. » Ça, c'est des considérations qu'on a parce que on n'est pas en train de se faire matraquer, en fait. On peut en parler parce qu'on se fait pas matraquer. Quand tu te fais matraquer, tu te dis pas « Quelle image ?» je renvoie en refusant de me faire matraquer. Bah tu te défends. Et en 2027, si c'est le RN qui passe, et quand on voit le caractère insupportable et répugnant de leurs propositions, leur racisme de plus en plus décomplexé, leur antisémitisme de plus en plus visible, et à quel point ils soutiennent, hein, les flics, eux, ils sont vraiment, c'est les premiers à dire, oui, ils ont bien raison, la racaille, ils emploient ce terme, c'est insupportable. Et bien à ce moment-là, on ne pourra pas dire « Oui, mais est-ce que je suis bien légitime de parler ? Est-ce que je suis bien légitime de me défendre ?» quand ils seront en train de traîner des gens dans les rues, de faire des pogroms et des autodafés.
4: C'est vrai qu'il y a une espèce de quand même réponse un peu institutionnelle avec notamment la Ligue des droits de l'homme et l'ONU qui ont pour le coup dénoncé la police de manière un peu institutionnelle, enfin qui ont la police et puis l'État français en leur disant en gros qu'ils devaient se calmer.
3: Et Nunez a dit, donc ministre de l'Intérieur a dit il n'y a pas.
4: C'est ça, il a clairement, enfin aujourd'hui il y a une réponse politique où ils disent concrètement qui s'en tape. Est-ce que, parce que là, du coup, on arrive bientôt à la fin, est-ce que vous auriez un conseil chacun à donner aux élèves, notamment aux lycéens, mais aussi aux étudiants qui vont manifester ? Commencez par Thèse, par exemple.
2: Moi, c'est plus pour les lycéens, pour le 17 octobre. Je dis pas qu'il faut pas y aller, mais vous avez fait le plus gros avec les blocus. Maintenant, je dirais que ça serait de nous laisser la voix à nous, parce que c'est vous en avez. Enfin, il y a déjà assez. Enfin, plusieurs d'entre vous qui ont perdu des yeux, qui ont perdu une main, qui ont perdu des dents, etc. On veut pas que ça vous arrive. Parmi les gens qui seront là le 17 octobre, il y aura des anciens gilets jaunes, donc des vétérans en gros qui savent, ça sera un peu tout le monde main dans la main, presque contre l'État et la police. Donc entre gros guillemets, laisser la voie aux plus grands et de les remercier d'avoir ouvert le chemin déjà.
5: Je suis totalement d'accord avec ce que Tess a dit. Et vraiment de faire qu'ils fassent attention à eux, parce que bon, je pense qu'il y en aura quand même qui iront. Mais faire attention, parce que il y a beaucoup de choses à revendiquer le 17 octobre, donc voilà.
3: J'appelle tous ceux qui entendent et tous ceux qui sont concernés de près ou de loin, à savoir l'entièreté de la population en fait, hein, à descendre dans la rue. Moi je suis pas d'accord avec le fait, je les encourage à faire attention, évidemment je souhaite que personne soit blessé, mais tout le courage dont on fait pas preuve maintenant, c'est du courage dont on devra faire preuve ensuite quand ça va encore s'aggraver. Donc descendez dans la rue un maximum, opposez-vous. Allez au devant, je parle, que ce soit les lycéens, les étudiants, les travailleurs, soyez à la hauteur de vos convictions. Et surtout les travailleurs, franchement, le temps que les travailleurs prennent à nous rejoindre, c'est insupportable. Des semaines que des lycéens se font maltraiter et les gens continuent à aller au travail. Je dis aux travailleurs qui entendent ça que c'est honteux de maintenir comme si de rien n'était, alors que notre jeunesse se fait malmener, maltraiter, mutiler. Donc descendez, battez-vous, et tous les combats que vous porterez pas aujourd'hui, ils vous retomberont dans la gueule demain, donc portez-les maintenant.
4: Ouais. Et moi, pour finir, je vais dire aux jeunes, aux lycéens, mais à toutes les personnes qui pourraient aller en garde à vue, ne dites rien à la police. Vous avez le droit au silence, et c'est ça le plus important.
3: Parce et même le médecin.
4: Et demandez à un médecin, demandez à un avocat, et ne parlez jamais sans présence d'avocat. Merci beaucoup, Hugo, Tess, Nana, d'avoir été là avec nous. Merci à vous de nous avoir écoutés. 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Radio Cause Commune en FM 93.1, c'était Ouvre-la, le magazine de société qui prend le thème de la jeunesse. Merci beaucoup.

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10: 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Tout de suite, là?
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10: ça
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11: Vous êtes bien à l'antenne de Radio Cause Commune. La radio d'Acrimed commence. Et nous ne sommes pas en compagnie d'Alain Finkielkraut. Pascal Praud est en sourdine, Éric Brunet à piscine et Léa Salamé fait la sieste. Bonjour à toutes et à tous. On est heureuse de vous retrouver pour une deuxième émission consacrée ce mois-ci au journalisme sportif. Nous recevons pour cet entretien le journaliste David Garcia, spécialisé dans les enquêtes liées au sport business et au sport spectacle. C'est aussi un adhérent actif d'Acrimed qui signe régulièrement des articles pour notre site acrimed.org. Il sera tout à l'heure en compagnie de Karim Soineff, sociologue et auteur de l'ouvrage « Le journalisme sportif, sociologie d'une spécialité dominée » tiré de sa thèse de doctorat en sciences politiques. L'ouvrage est paru en 2019 aux Presses universitaires de Rennes. C'est donc du sport, au prisme des médias dont il sera question dans cette émission. Mais avant cela, on vous propose un détour par une publication du site d'Acrimed, une chronique qu'on a voulu consacrer cette fois-ci à la surexposition d'Éric Zemmour, artefact médiatique, dont les idées fascisantes sont désormais totalement banalisées. Journaliste au Figaro à partir de 1996, Éric Zemmour a été littéralement propulsé par la télévision, à la faveur d'émissions où le débat politique et le commentaire d'actualité sont traités en huis clos par le clash. Ce fut d'abord 16 disputes sur iTélé. Et ce fut surtout, à partir de 2006, On n'est pas couché sur France 2, animé par Laurent Ruquier et produit par Catherine Barma. 2006, c'était précisément l'année de parution de Premier Sexe, un manifeste masculiniste, rappelle le chercheur Hugo Paletta dans un article pour Contretemps, pour lequel Zemmour a pillé certaines idées développées avant lui par l'idéologue néofasciste Alain Soral. Fin de citation. France 2 n'y a pourtant rien vu d'alarmant. Ruquier et Barma recruteront Éric Zemmour pendant 5 saisons consécutives. Un palmarès qui a fait de lui, dans cette émission, le chroniqueur à la plus grande longévité.
6: Au cours de la décennie 2010, Éric Zemmour continuera d'éprouver la dure censure des médias. Le Figaro, toujours, des chroniques sur RTL, une émission sur Paris Première avec son compère Éric Nolot, de véritables battages médiatiques à chaque nouvel ouvrage et l'ultime consécration, une émission en prime time sur CNews, offerte comme une récompense à peine un mois après son intervention à la convention de la droite de Marion Maréchal-Le Pen, rediffusée en direct par LCI.
11: Ainsi, son capital médiatique, sa notoriété et son aura de polémiste ont-ils été forgés de très longue date à la faveur de choix éditoriaux complaisants de la part des rédactions qui jamais, ou alors très à la marge, n'ont questionné sa surexposition. C'est ainsi qu'en cette rentrée, Éric Zemmour a exploité à plein son capital médiatique, à travers la publication d'un livre et l'entretien d'une rumeur sur une possible candidature à l'élection présidentielle de 2022, de carte maîtresse, qui allait immanquablement lui assurer une campagne d'ampleur dans les médias dominants.
6: Rien à voir avec un complot. Il suffit d'un traitement de l'actualité politique et des élections présidentielles uniformisées dans l'ensemble des médias, sous la forme de matchs de catch ou d'une course de petits chevaux, d'une dépendance accrue et délétère aux sondages et aux commentaires artificiels, et enfin d'une normalisation générale de l'extrême droite, processus désormais largement abouti dans les médias dominants. Tant et si bien qu'au cours de cette séquence, les médias ont fait de Zemmour un candidat en soi, tout à la fois comme les autres, ses idées fascisantes étant totalement banalisées et hors normes, compte tenu de la couverture dont il a bénéficié. Loin d'être terminée, cette séquence d'omniprésence médiatique a pris au mois de septembre un tournant tout à fait spectaculaire.
12: 30 jours à peine, et ses interventions dans les grands médias, audiovisuels pour la plupart, qui lui réservent systématiquement les lieux clés de leur grille.
6: 30 jours à peine, et 4167 occurrences de Zemmour dans la presse française, soit en moyenne 139 par jour.
12: 30 jours à peine, et Éric Zemmour placardé en une de la plupart des hebdomadaires français.
6: 30 jours à peine, et un nombre incalculable de papiers et de journaux consacrés à sa progression dans les sondages, alors qu'Éric Zemmour, non déclaré encore, est testé dans la quasi-totalité des études d'opinion consacrées à l'élection présidentielle de 2022 depuis le 5 juillet.
12: 30 jours à peine, et un sujet par soir sur Éric Zemmour dans l'émission de Cyril Hanouna sur C8, autre chaîne de Bolloré, l'ancien employeur de Zemmour.
6: 30 jours à peine, et un service public n'ayant de cesse d'aborder ses obsessions, de lui consacrer des émissions ou de l'évoquer dans les matinales radio, France Inter excellent en la matière.
12: 30 jours à peine, et des chaînes d'info assurant son service après-vente, persistant à faire du moindre tweet, déplacement ou vidéo d'Éric Zemmour une actualité.
6: Ce matraquage est un symptôme en soi de la banalisation de l'extrême droite dans les médias. Elle se confirme quand on regarde le détail des commentaires journalistiques, avec leur grille de lecture traditionnelle, qui tue et dépolitise l'information. Les journalistes politiques s'intéressent à sa progression sondagière, à sa stratégie de communication, avant de se demander à qui il grappillera des voix et avec qui il pourrait faire alliance. Tout ça, aux dépens du fond. Peu semble en effet importer aux professionnels du commentaire que le centre de leur attention souhaite refranciser le pays et juge intéressant de déporter des millions de musulmans. Objet du blablatage permanent, Zemmour est devenu un divertissement médiatique. On parle d'ailleurs de lui comme d'un sale gosse, un perturbateur, un chamboule-tout et même un clown, un trublion qui va peut-être électriser les choses.
12: Dans cette longue dégringolade, nombreux sont les commentateurs à blanchir le délinquant multirécidiviste. En partenariat avec l'INA, France Info réalise par exemple un portrait rétrospectif sans prononcer les mots extrême droite ou raciste et sans évoquer une seule fois ses condamnations pour incitation à la haine raciale. Autre biais du discours médiatique ordinaire, mettre Éric Zemmour sur le même plan que Jean-Luc Mélenchon ou Sandrine Rousseau, renvoyé dos à dos sur le spectre de la radicalité politique telle que la construisent les chefferies éditoriales. Dans la même veine, les grands intervieweurs blanchissent le négationniste en qualifiant encore fréquemment Éric Zemmour d'intellectuel ou d'historien quand les chercheurs ont mis en pièces, et depuis longtemps, ses déclarations sur le régime de Vichy ou encore tout récemment sur le massacre des Algériens le 17 octobre 1961.
6: La droitisation du champ politique et la longue banalisation de l'extrême droite dans les médias ont enfin normalisé les diagnostics, entre guillemets, d'Éric Zemmour. Ils ne sont plus discutés, sinon considérés comme des acquis et des évidences dans le débat. De même, le fait que ces obsessions occupent la une n'est plus du tout remis en question. Les journalistes, les décrétant comme la priorité des Français, au mépris de tous les indicateurs sondagiers dont ils disposent et raffolent pourtant par ailleurs.
12: On en est là. Face à une telle radicalisation des médias, on ne s'étonnera pas que les conseillers en communication déguisés en journalistes s'inquiètent de l'image du RN et lavent le parti plus blanc que blanc, conformément à la longue dédiabolisation médiatique dont ils bénéficient depuis des lustres. À la faveur de cette rentrée présidentielle, la banalisation d'Éric Zemmour et du RN est ainsi devenue un phénomène médiatique systémique. Que ce soit par suivisme d'un agenda uniformisé ou pratique routinière, que ce soit par dépendance ou contrainte éditoriale, que ce soit par aveuglement ou sympathie politique, les grands médias balisent objectivement la route d'un courant fascisant et lui servent de caisse de résonance.
6: Vous êtes toujours à l'antenne de Radio Cause Commune. On retrouve maintenant nos deux invités, Karim Soineff, sociologue, et David Garcia, journaliste, pour un entretien consacré au journalisme sportif. Bonjour à tous les deux.
13: Bonjour.
6: Alors, pour commencer cet entretien, on va parler du plus évident. C'est quand on parle du sport et des médias, on pense spontanément au football, qui tient une place hégémonique, notamment dans l'équipe. Vous êtes tous les deux consacrés à l'avènement du foot business, et toi, Karim, tu parles des années 80 comme d'un tournant qui a reconfiguré le métier de journaliste sportif. Donc, est-ce que tu peux nous en dire plus ?
14: Alors, effectivement, les années 80 constitueraient un changement dans la médiatisation du sport. Un changement qu'on peut analyser à plusieurs niveaux. Alors, le niveau le plus évident, c'est le niveau télévisuel, autrement dit, dans les années 80. On a l'apparition de Canal+, en 84, qui va transformer la médiatisation du football, à la fois à travers sa réalisation, mais aussi dans l'intensité des retransmissions télévisées. Donc années 80, avec une transformation de ce qu'on va appeler l'espace médiatique, avec l'arrivée de chaînes télévisuelles, et un intérêt qui va être grandissant de la part de ces chaînes, qui vont se multiplier à partir des années 80, 90, donc un processus assez long, hein, qui démarre au début des années 80 et qui prend finalement toute son ampleur à partir du début des années 2000. Tout ça va être corrélé va être concomitant à la construction de ce qu'on va appeler une économie du football médiatisé. Autrement dit, ces chaînes de télévision vont être partie prenante d'une économie qui est l'économie des droits télé, qui aujourd'hui a pris des proportions très très importantes. Tout ça va contribuer à faire du football le sport majeur, va contribuer à son économicisation, un processus qui est accéléré par la libéralisation du marché du travail sportif, la libre circulation des joueurs, tous ces processus imbriqués, qui sont des processus à la fois économiques, juridiques, médiatiques, vont aboutir à une médiatisation du football, qui est une médiatisation qu'on peut qualifier de très intense si on se veut être relativement neutre, qu'on peut qualifier d'outrancière si on considère que ce sport écrase les autres. Alors, cette réalité n'a pas toujours été celle-ci. L'équipe, pendant longtemps, qui est le quotidien de référence en situation de monopole, et David Garcia va j'imagine, en parler également, l'équipe a pendant longtemps assuré un équilibre entre les sports, tout ceci en lien avec le profil des rédactions, et tout ceci aussi en lien avec la résistance qui a pu exister pendant un temps aux logiques économiques. Aujourd'hui, on est dans du tout football à l'équipe, dans des logiques de vente, dans des logiques d'ajustement à ce qu'attendrait le lectorat. Pendant longtemps, la direction de l'équipe a tenu à une tradition omnisport de valorisation d'un ensemble de sports.
11: D'ailleurs, dans ton livre, il me semble que tu donnes des chiffres sur la structuration de la rédaction de l'équipe. Est-ce que tu peux nous préciser ça ?
14: Alors effectivement, on a une évolution qui va dans le sens de cette domination du football, avec un service football qui constitue une sorte d'état dans l'état. On le voit, enfin, je pense que en dehors des chiffres qui reflètent le poids des rédactions, on peut observer ça à travers les profils des responsables de la rédaction. Des responsables de rédaction qui ont pendant été longtemps des spécialistes d'athlétisme, des spécialistes de ce qu'on va appeler les sports olympiques. Et à partir des années 90, on va avoir une domination des journalistes de football qui vont donc contribuer à construire une ligne éditoriale à la fois orientée vers le football, mais il faudra le dire, et je pense qu'on y reviendra, orienté vers un certain type de football, vers le football en tant que spectacle. Et je pense qu'on va s'attarder assez longtemps sur cet aspect qui est fondamental pour comprendre la spécialité.
11: David, tu veux réagir ?
13: Oui, en effet, il y a un déséquilibre qui a été introduit, accentué à partir des années 80 en raison de l'explosion des droits sportifs. Et c'est vrai que l'équipe observait un certain équilibre. Ce qu'il faut peut-être souligner, c'est qu'il y avait une singularité de l'équipe, j'allais dire dans le bon sens du terme, parce que si on fait un comparatif avec certains de nos voisins européens, disons les voisins qui nous ressemblent le plus, l'Italie et l'Espagne, où on a aussi des quotidiens sportifs. Dans ces pays-là, le football avait déjà une très forte suprématie. Hein. Je ne serais pas capable de vous le dater, j'ai pas fait des enquêtes sur la Gazzetta dello Sport ou sur Marca, mais c'est assez évident. Alors que l'équipe, il y avait notamment une tradition de valorisation de ce que les journalistes de l'équipe appellent avec une certaine fierté. Les sports olympiques en lien avec l'histoire de l'olympisme. On sait que les Jeux olympiques ont été recréés par un Français, le baron Pierre de Coubertin, Il y avait donc les sports olympiques, l'athlétisme, tous les sports de course, mais aussi la boxe, mais aussi le cyclisme. Et on l'a peut-être un peu oublié, mais jusqu'aux années 50, 60, même 70, le football n'était pas le sport le plus populaire. Le sport le plus populaire, c'était le cyclisme. Ça allait de pair avec un mode de vie qui était très lié au vélo. Bon, tout ça a été supplanté par l'automobile. Et en effet, l'équipe veillait à cet équilibre. En même temps, il faut dire que tout cela ne relevait pas non plus d'une mission de service public. Hein. L'équipe a toujours eu une visée commerciale. Hein. L'idée a toujours été de vendre des journaux. Simplement, le football n'avait pas encore acquis cette suprématie en termes de spectacle. Et on peut dire même que le foot avait une moindre envergure par rapport à la boxe et surtout par rapport au cyclisme. Parce que la France a sur son sol la plus grande épreuve cycliste au monde, le Tour de France, qui a été précisément créé par un journal, par un quotidien sportif, qui est l'ancêtre de l'équipe. Le Tour de France a été créé en 1903 par le quotidien Lotto. Et pourquoi est-ce que le Tour de France a été créé ? Parce qu'il fallait vendre du papier, et rien de tel pour vendre du papier que d'organiser une course pendant l'été, l'été étant un mois assez creux, et pour des raisons évidentes, pour des raisons climatiques, si on organise une compétition cycliste adapté aux particularités physiques de la France, on va pas organiser l'ascension des sommets alpins au mois de décembre. Donc ça correspondait à cette volonté de vendre le journal au mois de juillet et d'accompagner un événement. Autrement dit, l'événementialisation du sport est consubstantielle à l'histoire du journalisme de sport et des médias, puisqu'on parle du début du XXe siècle, et d'autres courses ont existé, ont été inventées aussi par des médias sportifs. Et il y avait d'ailleurs plusieurs courses à l'époque. Il y a eu une compétition entre différents quotidiens sportifs. C'est finalement Lotto qui s'est imposé. Bon, Lotto a été dissous après la guerre en raison de son comportement pendant la guerre. Ce qui a remplacé Lotto, c'est l'équipe après la Deuxième Guerre mondiale. Et donc cette événementialisation s'est poursuivie aussi après la Deuxième Guerre mondiale, car c'est moins connu. L'histoire du Tour de France est relativement connue, en tout cas par les amoureux du cyclisme, il y en a. Mais l'équipe, et là on revient un peu sur le football, a aussi, bien avant les années 80 et bien avant l'explosion des droits sportifs, l'équipe a créé la première Coupe d'Europe de football, l'ancêtre de la Ligue des Champions. Aujourd'hui, la Ligue des Champions, c'est une gigantesque machine à produire de l'argent. C'est un événement qui a lieu tous les ans avec des sponsors, des droits télé faramineux en Europe. Et c'est le journal de l'équipe qui a inventé la Coupe d'Europe des clubs champions. Et pourquoi ils ont inventé ça ? Parce que le journal de l'équipe se vendait très bien le week-end, en fin de semaine ou en début de semaine. Mais par contre, en milieu de semaine, il y avait un creux. Le mercredi ou jeudi, les ventes étaient assez moyennes. Alors, d'un point de vue marketing, ils ont eu une idée assez remarquable. Ils se sont dit, on va créer un événement au niveau européen. Et cet événement a très bien marché.

0: étudié 61 numéros de août à septembre. Il a étudié non seulement les unes, mais aussi les pages intérieures, le détail, etc. Bon. Donc il parle de 61 numéros, il parle d'une suprématie du foot qui ne fait aucun doute, dit-il. Je cite, seulement 5 unes sur 53 après les JO ne lui ont pas été consacrées. Donc il donne le détail. Et puis tout à l'heure, Karim, tu parlais du fait que, évidemment, les directions éditoriales ont complètement intégré, on va dire, les attendus commerciaux, on va dire. On peut même parler en réalité de choix éditoriaux qui sont complètement naturalisés, puisqu'il citait notamment Jérôme Cazadieu dans son papier, une citation qui est quand même éloquente. Ce directeur disait « Quelle star française a pris rendez-vous avec le public ? Personne n'a pris le relais d'Amélie Mauresmo, Marion Bartoli, Laure Manaudou ou Marie-Josée Pérec. » Il disait encore « Les lecteurs attendent de nous que nous parlions de l'information qui les intéresse le plus. » Voilà, donc comment, en gros, on se défausse sur le lectorat pour, en gros, justifier des choix économiques et commerciaux.
1: Tout à fait. Tout à fait. Et en vous écoutant, je me dis qu'il est nécessaire d'insister tout de suite sur un point fondamental et sur lequel j'ai beaucoup insisté dans le livre. C'est finalement le caractère assez peu spécifique de la presse sportive et du journalisme sportif au regard du journalisme dans son ensemble. D'une certaine manière, on peut faire le parallèle avec la chronique qui a permis de lancer l'émission. Qu'est-ce qu'il y a de différent aujourd'hui entre le registre de justification des responsables de la presse sportive et le registre de justification de la direction de CNews et autres chaînes d'information continue. Autrement dit, on construit un lectorat qu'on fait ensuite parler pour légitimer un produit qui est peut-être discutable sur le fond, mais qui est en tout cas discutable dans le sens où il pourrait être autrement. Et effectivement, cette tension, alors il faut bien penser, j'ai eu ce souci constant durant mon enquête, bien penser le journalisme sportif dans sa diversité, et bien penser aussi les rapports de force en interne. Et les rapports de force sont à la fois historiques, cette transition entre un quotidien qui a fait le choix du 66% football, comme ils aiment dire, ce passage-là du tout football à... Enfin, le passage de l'omnisport au tout football, c'est un passage qui s'est fait dans la douleur. Il suffit de mener des entretiens avec des journalistes qui ont été des journalistes dominants dans les années 90, notamment à la rubrique cyclisme. On a ici un discours très nostalgique, un discours qui regrette cet ajustement aux attentes économiques, ou en tout cas à ce que serait un public fantasmé, c'est-à-dire un public qui demanderait du tout football. Des rapports de force qui sont aussi défavorables, et ça je pense qu'il est nécessaire de le préciser, qui sont souvent défavorables à des journalistes aussi, des journalistes femmes qui sont très souvent reléguées dans ce qu'on va appeler les petits services, les petits sports, les sports olympiques, les sports dits artistiques. Et donc cette domination du football est aussi une domination masculine au sein des rédactions, même si on a un mouvement assez relatif, assez lent, mais on a un mouvement de féminisation du service football. J'ai envie de dire, ce n'était pas compliqué.
2: Justement, enfin, en parlant de la domination masculine, je rebondis par rapport au format qui ont émergé avec le foot business. Et c'est un format où le virilisme s'exprime beaucoup, c'est le format du talk show. Donc est-ce que peut-être David, tu peux nous en parler, comment ce format est devenu hégémonique dans la façon de traiter le foot et comment ça a aussi infusé dans la manière de traiter l'information en général?
3: Alors je rejoins tout à fait les propos de Karim sur le fait qu'il y a une grande convergence entre tout ce qu'on dit sur le football et puis le journalisme en général. Il n'y a pas de spécificité, même s'il y en a, je pense qu'on y reviendra au cours de l'émission. En effet, le talk show est devenu un format dominant. Bon, on avait un extrait de CNews, mais c'est le cas du football et des sports. si vous voulez, au départ, on va pas, je ne vais pas citer la jeunesse,

0: Mais c'est vrai que moi j'ai étudié plus spécifiquement l'équipe, mais ce qui a fait la force de l'équipe, la force de frappe de l'équipe, et encore aujourd'hui, c'est le reportage. C'était moi quand j'ai fait une enquête sur l'équipe, j'ai interrogé pas mal de personnes, et notamment des historiques, hein, comme Karim. J'ai effectivement eu pas mal de nostalgiques. Encore, cette enquête date un petit peu, hein, le travail de Karim est plus récent, donc j'ai vu des gens peut-être encore plus nostalgiques enfin, l'époque. Et c'est vrai qu'à l'époque, dans les années 2000, 2006-2008, quand j'ai fait mon enquête, l'équipe était encore un journal excédentaire, bénéficiaire. C'était un des rares, parce que bon, la crise de la presse, ça ne remonte pas aujourd'hui. Ce qui était assez impressionnant, c'était le nombre de reporters. Bon, on l'a encore vu récemment aux Jeux Olympiques pour les Jeux Olympiques au Japon. Je me souviens de l'édition qui a ouvert les Jeux. Et très fièrement, l'éditorial disait, nous avons, je crois, 22 correspondants. Bon, et donc c'est cette force du reportage partout dans le monde entier, que ce soit sur le tennis, justement, effectivement, cette capacité à ne pas parler que du football, à ne pas faire qu'un compte-rendu de match, mais à parler d'absolument tous les sports. Bon, donc ça a été longtemps la marque de fabrique, mais enfin l'équipe a dû, avec Internet notamment, a été confrontée à de plus en plus de concurrence, les ventes se sont érodées, les ventes ont baissé, et l'équipe a pris acte de cette évolution, a de plus en plus investi sur son site l'équipe.fr et a créé sa propre chaîne de télévision, qui aujourd'hui c'est l'équipe, alors je ne sais pas comment elle s'appelle, si c'est l'équipe 21, je crois que c'est l'équipe TV, je crois aujourd'hui, ils sont changés de plusieurs fois de nom. Et l'équipe a accompagné, comme les autres chaînes, cette évolution vers le talk show. Et aujourd'hui, en effet, le talk show est le format dominant. Évidemment, on pense à l'émission mythique de Eugène Saccomanno, on refait le match. Quand je dis mythique, c'est entre guillemets, hein. C'est vraiment l'idée de commentaires d'après-match. Donc, on refait le match, c'était une des premières émissions. Et donc, l'équipe TV aussi fait ça. Alors, l'équipe TV, pourquoi elle le fait? Parce qu'elle n'a pas de droits télé. On revient sur les droits télé. Pour avoir des droits télé, il faut avoir beaucoup de moyens. Il faut être capable. Aujourd'hui, le diffuseur de la Ligue 1, c'est Amazon, hein, qui a quand même mis 250 millions d'euros. Donc, l'équipe TV n'a pas, le groupe Amaury n'a pas la puissance de frappe financière de Amazon, qui est une des principales multinationales au monde. Et donc, l'équipe TV fait, qu'est-ce qu'ils font? Ils retransmettent pas vraiment des matchs, mais par contre, ils discutent. Alors, si vous regardez l'équipe TV les soirs, ça dure pendant des heures, ils ont des consultants, et évidemment, ça coûte beaucoup moins cher que d'envoyer des reporters ou des enquêteurs. Et alors, il y a une chaîne de radio qui s'est spécialisée dans le sport et qui excelle, si on peut dire, en termes de modèle, c'est RMC. Donc, d'ailleurs, cette radio aujourd'hui s'appelle RMC Sport. Ça n'a pas toujours été le cas. Hein. Radio Monte Carlo était une radio généraliste. Je sais plus, je n'ai pas enquêté sur RMC, mais enfin, c'est vrai que c'est devenu une radio avec un véritable modèle économique qui, d'une certaine manière, annonçait CNews. D'une certaine manière, CNews a copié RMC Sport. Là, c'est plutôt, Karim a raison de le dire, souvent on dit oui, le sport, oui, c'est un univers un peu à part. Je pense vraiment que CNews a un peu copié RMC Sport pour le meilleur et peut-être aussi un peu pour le pire. RMC Sport, les émissions à succès de RMC Sport, c'est à partir de 18h jusqu'à minuit. Vous avez notamment une émission qui fait beaucoup d'audience. J'étais emblématique. On parlait de virilisation, de masculinisation. Je crois que je sais pas les chiffres, mais c'est à l'évidence une émission suivie surtout par des hommes, par des garçons. Moi, je reconnais dans mon entourage familial et amical, avec des gens fervents qui pendant 3 heures, vont écouter tous les soirs ou vont l'écouter ensuite en podcast, et vous avez comme ça des journalistes qui tiennent le micro. Bon, évidemment, ça a un coût. Il faut pas dire que ça a zéro coût parce que il y a des consultants vedettes. Je pense notamment à Christophe Dugarry, bon, qui a passé la main, qui était un ancien footballeur international français. Bon, il a été un peu impinglé pour son salaire parce qu'il avait un gros salaire. Donc lui, il faut le payer. Mais sinon, évidemment, quand vous avez 2-3 consultants autour d'un micro, ça coûte beaucoup moins cher que d'envoyer quelqu'un couvrir un match, je sais pas, en Australie ou je sais pas où, faire des reportages pendant une semaine. Donc puis c'est un modèle qui coûte moins cher. Et puis c'est un modèle qui est très qui s'accorde beaucoup évidemment au contexte avec les réseaux sociaux, parce qu'on peut faire du buzz, on peut sortir des pastilles, et il y a un travail de marketing éditorial qui est redoutable. Ils savent faire ça très bien, et c'est la polémique en permanence, et on crée le buzz, une déclaration sur un transfert. Bon, Daniel Riolo, il a a souvent un petit peu été épinglé pour ses excès. Il a même été suspendu à un moment donné parce que pour des propos jugés sexistes, il avait un peu ironisé sur le sur la femme de Neymar ou sur une aventure qu'avait eu Neymar. Bon, il est revenu. Marlène Schiappa, la ministre déléguée aux droits des femmes, s'en était émue. Alors évidemment, ça avait créé un microcosme, enfin, ça avait créé une émotion et surtout, ça avait fait le buzz. Je ne dis pas que RMC Sport était content du résultat, loin de moi cette idée, mais enfin, ça fait le buzz. Et CNews, c'est absolument la même chose, à tel point qu'on se demande si effectivement le but premier, c'est de pas faire de buzz. Même si il faut clairement pas sous-estimer le fait qu'il puisse aussi y avoir des émissions de fond, il faut surtout se garder de toute condescendance, comme on peut parfois lire, écouter certains commentaires dans la presse généraliste qui disent au fond RMC Sport ça serait que du sport. Comme l'a dit Karim, c'est pas tellement différent de la politique et la course de petits chevaux qu'on voit dans la présidentielle que vous avez rappelé qui est navrante, on la retrouve dans le journalisme de sport, mais peut-être avec un peu plus d'humour, on peut peut-être le rappeler, je trouve, qui manque peut-être côté politique, mais enfin c'est quand même assez proche.
1: Oui, en fait, pas de condescendance, c'est surtout de voir en réalité, voilà, comment ça fonctionne. Et effectivement, l'hégémonie en fait d'un modèle low cost de ce que vous décrivez tous les deux. C'est Jérôme Latta encore qui disait, voilà, le problème en fait, c'est pas que ces émissions existent, le problème c'est leur hégémonie dans le paysage médiatique. Alors Karim, tu veux peut-être réagir sur ces formats low cost, toi aussi, qui sont en fait un symptôme ou une traduction en tout cas des logiques commerciales dont tu parles et qui se sont complètement imposées, qui ont évidemment des conséquences sur l'information, sur la production, et puis peut-être sur la question des talk shows, le lier avec ce que tu pointes dans ton bouquin aussi. David en parlait en mentionnant Riolo, mais on peut aussi mentionner Pascal Pro, du coup, qui commençait commentateur sportif et qui termine en fait en présentant une émission d'information, ça me fait mal de dire le mot, mais on va dire d'information générale sur CNews. Donc de ce phénomène de circulation des stars dans les grands médias, du sport à l'information générale et inversement et dans d'autres champs, quoi.
2: Alors, super intéressant et merci David. Il y a plusieurs ficelles à tirer à partir de ce que tu as dit. Effectivement, hein, le journalisme sportif, la médiatisation du sport est d'une certaine manière un archétype du journalisme français, dans la mesure où le format du talk show a d'abord été expérimenté et a eu d'abord du succès dans le domaine sportif. Alors, et aujourd'hui, l'opinion est devenue le format dominant dans la médiatisation du sport. Preuve en est, effectivement, L'Équipe qui investit davantage sur sa chaîne et sur ses formats Umberto Eco appelés du bavardage sportif, plutôt que dans du journalisme d'enquête. Dans le cadre de mon enquête de doctorat, j'ai pu m'entretenir avec les journalistes qui étaient eux en charge des enquêtes sur les questions de dopage à l'Équipe. Et au final, on se rend compte qu'enquêter sur le dopage, c'est très coûteux. Les coûts sont élevés, alors les coûts COUTS et les coûts aussi COUPS, dans le sens où enquêter sur le dopage, c'était à la fois s'exposer à la fois à ses collègues, des collègues qui ne recevaient pas forcément positivement le fait d'enquêter et de casser le jouet, comme disent certains journalistes, et c'était aussi s'exposer juridiquement, c'était aussi s'exposer à des formes de censure en interne de la part de la direction. Donc finalement, l'enquête, et ce constat est valable dans d'autres spécialités, l'enquête à l'Équipe n'est pas rentable journalistiquement, et ce n'est pas forcément l'enquête qui va permettre d'occuper des positions hautes dans la hiérarchie. Donc l'opinion, le talk show qui est devenu un format dominant. Alors je pense qu'on aura aussi le temps tout à l'heure de parler des modèles dits alternatifs, des modèles dominés, hein, des modèles qui sont peut-être économiquement plus autonomes. On aura peut-être l'occasion de discuter de ce que c'est faire du journalisme sportif autrement. Mais effectivement, l'after dont a parlé David, l'after émission à succès, une émission à succès sur laquelle, en tant que sociologue, je vais être très prudent dans la manière de l'analyser. Si je paraphrase un peu les sociologues Claude Grignon et Jean-Claude Passeron, je vais être vigilant à, comme l'a dit David, à être ni dans le légitimisme, à considérer qu'il s'agit d'une culture populaire, d'un programme populaire, et qui se caractérise par finalement des formes de médiocrité, ni être dans des formes de légitimisme culturel, mais ne pas tomber aussi dans le relativisme ou le populisme en considérant que toutes les émissions se valent et que toutes les manières de parler et tous les sujets se valent. Donc, difficile de se positionner. Ce qu'on sait aujourd'hui sur ce type d'émission, le sait avant tout grâce à l'enquête de Vincent Goulet qui a travaillé sur le rapport des classes populaires à l'information et qui a montré tout le succès de ces émissions comme les Grandes Gueules sur RMC, le succès d'émissions qui ont du succès auprès de ce public spécifique, notamment en raison d'une façon très directe, très polémique, et j'ouvre les guillemets, hein, de parler des vrais problèmes. Finalement, ce sont des émissions qui se distinguent par un registre qui serait ajusté à certaines attentes. Alors attention à ne pas considérer que l'After a du succès uniquement chez un public plutôt issu des classes populaires. Non, le public de l'After et le public du sport, même si on manque aujourd'hui d'enquête sur les publics, ce sont des publics assez divers. Et comme l'a dit David, hein, on retrouve des membres des classes supérieures qui consomment le sport, preuve aussi d'un changement de statut de cette pratique culturelle, un changement de statut assez lent, mais un changement de statut quand même en France. Preuve en est donc une transformation des publics, mais comme je le dis, on manque encore d'enquêtes fouillées sur la question. Et peut-être finir sur Pascal Praud, Daniel Riolo, on pourrait ajouter Pierre Ménès, dans le sens où on a ici des journalistes sportifs. Alors Pierre Ménès ne l'était plus car il était ensuite consultant et donc plus de carte de presse car le statut de consultant lui permettrait de sortir des grilles de rémunération et d'être grassement payé. Donc des journalistes qui circulent dans l'espace, qui sont des faiseurs d'opinion, Daniel Riolo, Pierre Ménès, qui sont d'une certaine manière des faiseurs d'opinion dans le sens où, au sens de Patrick Champagne, dans le sens où ils sont très suivis, leurs opinions sont suivies, ils sont écoutés, et leurs profils disent beaucoup de choses aujourd'hui sur ce qu'est un journaliste ou en tout cas un acteur dominant dans la médiatisation du sport. Si on doit trouver des points communs entre deux, c'est cette compétence, d'une certaine manière, à faire polémique. C'est cette compétence à critiquer dans un cadre restreint. Dans le sens où les critiques de Daniel Riolo et de Pierre Ménès ne remettront rarement ou voire jamais en question le cadre socio-économique du football. Donc c'est critiquer dans le cadre.
1: Merci, on va faire une petite pause musicale avant de reprendre la suite de l'émission.

0: On est de retour à l'antenne de Radio Cause Commune en compagnie du journaliste David Garcia et du sociologue Karim Souanef. On poursuit l'entretien sur le journalisme sportif. Alors après avoir évoqué là ces grandes figures, ces grandes stars du journalisme sportif talk show, on va dire. Une autre question qu'on voulait aborder et qui rentre aussi dans le chapitre des logiques commerciales et de la façon dont elles se déclinent, hein, c'est la question des copinages médiatiques et de la dépendance aux sources. C'est une pratique un peu dérivée aussi de la course au scoop. David, toi, dans un article publié en 2016 sur le site d'Acrimed, tu parlais de la connivence comme d'un plat, je te cite, qui se mange à toutes les sauces journalistiques. Et tu poursuivais, nous connaissions bien celle du milieu littéraire, où l'autopromotion côtoie souvent le renvoi d'ascenseur. Mais il existe également une forte connivence, moins souvent signalée, dans le milieu sportif et en particulier dans le football. Alors, ton étude de cas à l'époque portait sur Jacques Vendroux. Parmi les multiples casquettes de Jacques Vendroux, qui font évidemment partie du problème, on peut citer celle de directeur du service des sports de Radio France, hein, de 2002 à décembre 2018. Et pour te lancer sur le sujet, on a prévu un petit son. On a récemment entendu Jacques Vendroux dans une édition spéciale sur BFM TV. C'était une édition spéciale en hommage à Bernard Tapie. C'était donc le dimanche 3 octobre. On écoute et on te laisse réagir ensuite.
1: Si vous voulez, Bernard Tapie, moi je l'ai surtout très connu pendant pratiquement 15-20 ans. Je veux dire, quand il était à la tête de l'Olympique de Marseille, je veux dire, c'est un mec, je m'excuse d'être vulgaire, mais c'est un mec hors norme. C'est-à-dire, c'est un type qui sort de l'ordinaire. Je veux dire, ça n'existe pas. C'est-à-dire qu'il a tout fait, il a quasiment tout réussi. Il était provocateur. C'est-à-dire qu'il était il était souvent dans ce qu'on appelle un combat médiatique. C'est-à-dire que, d'abord, il était très attachant. Ça, c'est hyper important. C'est-à-dire que moi, les fois où j'ai eu la chance d'aller l'interviewer, que ce soit au siège de l'OM, que ce soit dans ses bureaux, du côté de la place de l'Étoile ou chez lui, rue des Saints-Pères, déjà au départ, on était accueillis d'une manière extrêmement gentille. C'était sympa. Et c'était, moi, j'adorais aller l'interviewer parce que d'abord, on y allait pour une heure et en fait, on restait quatre heures. Parce qu'on refaisait le monde, on disait du mal des uns et des autres, on taillait des costards, etc. On se marrait, mais on faisait le boulot sérieusement. Il adorait, par exemple, vous voyez, pourtant Bernard Tapie, il a côtoyé plein de gens, etc. Parcours incroyable. Il adorait, par exemple, Thierry Roland. Il avait une admiration sans bande pour Thierry Roland, parce que Thierry avait bercé son enfance quand il était gamin et il avait entendu Thierry à la télévision. Et quand il voyait Thierry, alors là, il bougeait pas une oreille. Parce que pour Thierry, Thierry avait parole d'évangile. Donc quand Bernard, par exemple, pour vous raconter une anecdote, il voulait recruter un joueur, il disait surtout Thierry, sois gentil. Dis du bien de lui, autrement j'ai passé pour un con. Vous voyez, il y avait des rapports très humoristiques et des rapports, comme je disais tout à l'heure, hyper affectif. Moi, il m'est arrivé de l'interviewer. Il me dit, il était clair, hein, il était cash, hein. Jacques, on va parler de l'OM, d'accord. On va parler de la Fédération Française de Football, d'accord. Ça m'arrangerait que tu me poses cette question-là. Moi, je la posais parce que je savais que j'allais avoir un document radiophonique. Je l'avoue et je m'en cacherai jamais. J'assume complètement tout ce qui s'est passé. Et quelquefois, Tapie m'appelait et me disait. Dis-moi, mon petit Vendroux. J'ai dit, oui, comment vas-tu? Ça va. Ça fait longtemps que j'ai pas parlé à Info et Inter. Il y a un problème avec moi? On a une embrouille? Vous êtes fâché? Vous êtes pas fâché? C'était cash.
2: En écoutant cette archive récente, j'avais l'impression que Jacques Vendroux parlait certes de Bernard Tapie, mais qu'il parlait surtout, peut-être avant tout, de lui-même. Tellement ce portrait d'un mec hors norme semble s'appliquer à lui, quoi. C'est un journalisme hors norme en termes de connivence. C'est un concentré de connivence. Et ce qui rend attachant Jacques Vendroux, pour employer son expression, c'est qu'il l'assume totalement. Il a écrit une autobiographie qui est assez incroyable, hein, pour reprendre son adjectif, dans laquelle il raconte son itinéraire. Alors bon, c'est un fils d'eux, hein, c'est le petit-neveu de du général de Gaulle, plus exactement de celle qu'on appelait tante Yvonne, entre guillemets, donc l'épouse de Charles de Gaulle. Donc son père était député, il est rentré par piston à l'ORTF, qui était l'ancêtre de la télévision publique française, et c'est là qu'il a connu son ami Thierry Roland. Donc c'est quelqu'un qui a bénéficié tout de suite de relations, d'un réseau relationnel, d'une aisance qui fait qu'il a pu rencontrer les principaux dirigeants, avoir les meilleures places, et il a construit sa pratique professionnelle essentiellement et exclusivement sur la connivence. Ce qu'il ne cache pas, et c'est vrai. Donc bon, c'est une façon habile de désarmer un peu la critique en disant « j'assume ». Et en ce qui concerne Tapie, il faut dire que les journalistes, mais pas seulement de sport, les journalistes en général, ont été une remarquable complaisance. Et quand il parle de Thierry Roland, ça manquait peut-être un peu de décryptage sur BFM, on peut pas s'empêcher de penser que le fameux pacte de corruption qui a valu à Bernard Tapie d'aller en prison sur l'affaire d'un match acheté, l'Olympique de Marseille contre Valenciennes, ça s'est noué sur son yacht, le Focea, un jour où il y avait une émission sur Téléfoot sur la première chaîne de télévision qui était présentée par Thierry Roland. Donc l'émission a lieu sur le yacht de Bernard Tapie, et juste avant l'émission il rassemble toute son équipe et il leur dit bah voilà, il va falloir acheter le match quoi. Donc bon, on voit vraiment qu'il était à la maison avec Thierry Roland qui est lui-même une sorte de parangon du journalisme de connivence. C'est quelqu'un qui a toujours commenté les matchs, qui n'a jamais fait d'enquête, qui n'a jamais fait de reportage. Et moi je me souviens très bien des émissions de Téléfoot et des interviews de Bernard Tapie avec Thierry Roland. C'est bien simple, on aurait dit que les questions étaient posées par étaient préparées par Bernard Tapie. C'est un peu ce que suggère Vendroux, puisqu'il dit lui-même qu'il lui demande de raconter de faire les questions. Voilà, Jacques Vendroux, c'est quelqu'un qui tranquillement a fait cette carrière. Il a été directeur des sports de Radio France, il a organisé le multiplex France Inter, France Football. Il a été aussi le porte-parole d'un ancien joueur et dirigeant de renom, hein, Michel Platini. Acrimed.org l'a documenté lors d'une émission notamment, il en a fait d'autres, pas seulement sur Canal+, où après que Michel Platini a été dessaisi de sa fonction de président de la Fédération Européenne de Football, Jacques Vendroux se présente non pas en journaliste mais en porte-parole de son ami Michel Platini. Il le dit, Michel Platini c'est mon frère. Et la journaliste, qui n'est pas une journaliste de sport, mais j'allais dire peu importe, l'interroge et va dans le sens uniquement de ce que dit Jacques Vendroux. Donc les faits qui sont reprochés à Michel Platini ne sont jamais rappelés aux téléspectateurs. Il y a une espèce de compassion vis-à-vis d'un puissant qui a été mis en difficulté. De même qu'il y a toujours une compassion à l'égard de Bernard Tapie. Bien sûr, Bernard Tapie, comme tout citoyen, a des droits de justicier, mais il a bénéficié d'une caisse de résonance médiatique. La création du foot business, du foot spectacle en France, c'est largement Bernard Tapie, et c'est largement en association avec des médias qui l'ont co-créé, que ce soit l'équipe, que ce sont les télévisions, parce que Bernard Tapie était un bon client, parce que l'Olympique de Marseille était un club qui faisait de l'audience. Et dès cette époque, les matchs achetés, les journalistes le savaient, ils n'avaient pas des preuves, mais ils n'ont pas enquêté dessus. Jacques Vendroux n'a jamais demandé d'enquête. L'équipe a fait très peu d'enquêtes là-dessus. C'était un peu difficile, mais là, il y a une carence journalistique qui est liée au rapport de proximité, de connivence entre Bernard Tapie et les chefferies éditoriales et les vedettes du journalisme sportif.
0: Et pourtant, ouais, peut-être, Karim, tu veux réagir. Ces pratiques, visiblement, ça ne les empêche pas d'accéder aux positions de pouvoir, voire en fait, c'est plutôt l'inverse et c'est plutôt lié. Est-ce que tu veux réagir à cette question des copinages, de la dépendance aux sources, de ce que ça nous dit, et éventuellement aussi de la course au scoop, de ces questions-là?
3: Alors, je pense qu'on pourrait en parler pendant des heures.
0: On n'a pas des heures.
3: On pourra en parler des heures. Peut-être pour compléter ce qu'a dit David, hein, avec lequel je suis totalement en accord. David a parlé des dominants, des puissants. Je le préciserai peut-être après, mais bien penser ces relations entre journalistes et acteurs du monde sportif comme étant aussi des rapports de classe. On a des relations qui se nouent, qui sont liées à des affinités sociales. Que ce soit finalement entre Jacques Vendroux et Michel Platini et Tapie, que ce soit aussi à l'équipe entre, je prends l'exemple de Gérard Rouillet qui était entraîneur et ancien professeur d'anglais, qui était très proche de Didier Braun, journaliste à l'équipe, titulaire d'un DESS en histoire, des gens finalement qui partagent une même culture. Et on a ce même phénomène finalement aujourd'hui avec de nouveaux profils journalistiques, incarnés par quelqu'un comme Mohamed Bouafsi qui, encore tout jeune, a intégré la rédaction de l'After Foot d'RMC. Et qu'il a intégré pour une compétence première, sans dévaloriser tout le travail qu'il a pu accomplir par ailleurs, mais une compétence à s'approcher des jeunes joueurs de football, desquels les journalistes ayant d'autres profils, des profils qui étaient efficaces il y a 10 ans, il y a 20 ans, des journalistes qui ne savent plus parler ou s'approcher de ces jeunes joueurs de football issus pour beaucoup de milieux populaires. Et donc Mohamed Bouafsi, qui est diplômé d'une école de journalisme non reconnue, une école privée qui s'est spécialisée dans la formation à la télévision, tout ça c'est pas anodin. Mohamed Bouafsi s'est distingué dans le monde du journalisme sportif par sa capacité à s'approcher de joueurs en partageant peut-être aussi leurs codes sociaux, des manières de parler. Donc tout ça pour rappeler que ces rapports sont aussi des rapports de classe. Alors, durant l'enquête, j'ai toujours eu ce souci de penser la double emprise. Double emprise dans le sens où le monde sportif exerce une emprise sur les journalistes, dans le sens où les journalistes sont aujourd'hui très fortement encadrés avec des services de communication, des clubs qui mettent à distance la population journalistique, avec la mise en place, la routinisation des conférences de presse, avec la mise en place d'une zone mixte. Donc tout est fait aujourd'hui pour que la communication prenne le pas sur l'information. Donc une emprise d'une certaine manière des grandes institutions sportives sur les journalistes, mais une emprise également des journalistes sur ce milieu. Pourquoi ? Des journalistes qui peuvent faire et défaire des réputations, des journalistes qui ont ce pouvoir conféré par la visibilité médiatique, et des journalistes qui sont donc surveillés à ce titre-là. Donc on a un jeu des relations d'interdépendance avec aujourd'hui, si je prends le cas du Parisien, de l'équipe, de ces journaux dits dominants qui produisent l'information de grande diffusion, on a une course à l'information qui va passer par une nécessité, celle, comme ils le disent eux-mêmes, d'avoir son joueur. Autrement dit, d'avoir une entrée dans le vestiaire. Une entrée dans le vestiaire qui va être la condition pour avoir des informations. Alors ensuite, il va y avoir une gestion du off, il va y avoir une division du travail au sein des rédactions. L'information va être divulguée plusieurs jours plus tard, l'information va être divulguée par le collègue qu'on ne pourra pas soupçonner d'être proche de tel joueur. Donc on a tout un ensemble de stratégies qui sont déployées. Comme le disait l'un des journalistes que j'ai pu rencontrer, la porte est fermée, mais on pourra toujours entrer par la fenêtre. Donc on a des manières de fonctionner, et je pense que je finirai là-dessus, même si cette question est fondamentale, des manières de fonctionner qui n'ont rien de différent, rien de fondamentalement différent avec le journalisme politique. On sait pertinemment que l'enquête, ou en tout cas que la... Attention à ce qu'on entend par enquête, mais que la production de scoops, de petites phrases, je pense que le terme de petite phrase est adapté, c'est la petite phrase, la petite rumeur, la petite indiscrétion. Cette petite indiscrétion, elle est produite journalistiquement via des stratégies qui font un peu aujourd'hui ce qu'on va appeler la compétence journalistique.
0: Alors jusqu'à présent, on a surtout parlé d'une certaine forme de journalisme sportif, c'est-à-dire plutôt un journalisme sportif de marché, low cost. Donc en guise de conclusion, on peut peut-être répondre à la question de est-ce qu'un autre journalisme sportif est possible et sous quelle forme ?
2: Alors oui, un autre journalisme sportif est possible, il faut l'espérer. Il est, alors il y a des... Alors, il se matérialise d'abord par des sous des formes vraiment alternatives, c'est-à-dire sur des blogs ou sur des sites. Tout à l'heure a été mentionné un article de Jérôme Latta dans Arrêt sur Image. Jérôme Latta, il a créé les Cahiers du football, hein, qui sont une sorte de canard enchaîné du football. Donc un site qui se voulait critique, avec une analyse qui faisait un pas de côté, avec un humour, et qui était évidemment bienvenu. Donc ça, c'est une façon aussi de réfléchir, de faire un pas de côté par rapport à ce journalisme dominant. Il y a tout aussi un tas de blogs. D'ailleurs, il y a aussi le blog de Jérôme Latta sur le site Le Monde, une balle dans le pied. Et puis il y a l'enquête. Parce que l'enquête, alors, ça peut paraître un petit peu étrange, parce que l'enquête, pour moi, est à la base du journalisme, mais c'est vrai pour toutes les raisons qu'on a dites. C'était excessivement difficile de sortir des enquêtes dans les médias dominants, parce que, comme l'a dit Karim, si on fait une enquête sur Zidane, et on a des précédents, même l'équipe en 2006, à la finale de la Coupe du Monde, même les non spécialistes de foot peut-être s'en souviennent, il y a eu le coup de boule de Zidane. Bon, il y a eu un éditorial du directeur de la rédaction de l'époque qui n'a pas pu s'empêcher de manifester un certain dépit en disant « Bon, Zinedine, tu nous as fait perdre la Coupe du Monde. » Bon, c'était quand même pas très méchant, c'était dans l'émotion. Et bien, l'entourage de Zidane a réagi, il y a eu une sanction, l'équipe a été sanctionnée. Et donc l'équipe n'a plus pu approcher l'idole, parce que Zidane c'est une idole. Et au bout d'un an, l'équipe a corrigé le tir. Et depuis 2007, l'équipe est en adoration devant Zidane. C'est Zidane. Il y a eu une couverture de Zidane, même il était ambassadeur de la marque Danone. Vous voyez des articles quand même assez surprenants. Vous voyez, Zidane a ouvert une académie au Bangladesh. Quand on connaît les conditions de travail des enfants au Bangladesh, on se dit bon, ça aurait mérité peut-être une mise en perspective, parce que c'est pas ce qui se fait de mieux, hein, le travail des enfants au Bangladesh. Mais non, il s'agissait d'être raccord avec Zidane. Donc l'enquête aujourd'hui, elle existe, mais elle est le fait quand même un peu de marginaux. Karim l'a évoqué, Damien Récio, journaliste et l'équipe, il est l'auteur d'un des scoops les plus retentissants au bon sens du terme dans l'histoire du journal, qui est le mensonge Armstrong. Il a confondu un coureur cycliste. Eh bien, ce scoop ne lui a pas du tout valu une position respectable dans le journal, puisqu'il a été placardisé de fait. Il a dû le quitter. Et sinon, vous avez l'enquête sous forme de livre qui est la seule voix. Et donc voilà, elle existe, mais c'est sous forme d'enquête longue, et ça implique d'avoir de pouvoir proposer des sujets avec un impact commercial pour pouvoir exister.
4: Merci Karim, merci David.
0: Ouais, on va en rester là. On citera vos travaux respectifs sur le site de Cause Commune. L'émission d'Acrimed se termine. Merci à toutes et tous de nous avoir suivis. Merci à Cause Commune et à Antonin qui nous a concocté le générique. On se retrouve le mois prochain. Un peu d'autopromotion entre-temps, car la rentrée de l'association est chargée. On vous invite à vous procurer le 40e numéro de notre revue Média Critique, très bientôt en commande sur le site d'Acrimed et disponible dans quelques librairies. Ce numéro anniversaire signe les 10 ans de la revue. Vous y trouverez donc quelques surprises et un dossier de 40 pages consacré au traitement que les grands médias réservent aux travailleurs et à la question du travail en général. On a également le plaisir de vous annoncer que notre nouveau livre sortira en librairie le 12 novembre, Les médias contre la rue, 25 ans de démobilisation sociale, pour un retour acerbe sur le traitement médiatique des mouvements sociaux. Enfin, n'oubliez pas de vous balader sur le site d'Acrimed où des articles sont publiés plusieurs fois par semaine. À bientôt !

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0: Salut à tous, c'est Constroy, comme tous les dimanches de 18 à 20h sur Cause Commune 93.1 ou cause-commune.fm. On est le dimanche 31 mai 2026 et on a commencé cette émission avec un morceau que vous aurez tous, allez, en tous. Tout cas la majorité des auditeurs auront reconnu.
1: Mais vous n'étiez peut-être pas tous nés à cette époque.
0: Non, sans doute pas. C'était enfin, le Malavida de la Mano Negra. Et pourquoi Malavida? Eh ben, ça faisait longtemps, malheureusement. Ouais. C'est encore un hommage.
1: Oui, c'est un hommage à Sergio, je sais pas, enfin, que si les gens ont connu Sergio, mais ça faisait un moment qu'il sévissait dans la scène en tant que videur.
2: Alors, c'est quand même rare qu'on rende hommage à un videur, ouais. Mais lui c'est une exception quand même.
1: Ouais, parce qu'en fait il n'était pas simplement dans les SO, il faisait aussi partie de la scène. Hein. C'est quelqu'un qui était pleinement impliqué, il aimait le rock'n'roll, il aimait ça. Et en tant que SO, il était particulièrement doué parce que c'est pas lui qui foutait la bagarre. C'est pas lui qui foutait les embrouilles, au contraire il essayait de la régler avec le plus de discernement possible. Pour ceux qui savent pas exactement qui c'est, on le retrouve. On retrouve des photos de lui dans Scène de Rock en France, hein, le bouquin photo qui a été paru dans les années 90. Des photos de Franpou, on le retrouve dessus. Franpou avait ressorti dernièrement son deuxième exemplaire, là, son deuxième numéro de photo qui s'appelait, je sais plus.
0: Tu me poses des questions pièges là, c'est dégueulasse. Non, j'ai plus en tête.
1: Merde, on l'a interviewé pour ça, en tout cas on le retrouve dans les archives de Constroy. Ce gars-là s'appelait Sergio, voilà, il avait 72 ans, il est décédé cette semaine, on lui fait un petit coucou quand même.
2: Ouais, et puis je le remercie, je crois que c'était en 88 de m'avoir sauvé la life au concert des Addicts, parce que bah voilà, il réussissait à voir de très loin, puisque c'était au Rex Club quand même, à la sortie du métro Bonne Nouvelle, et il arrivait à voir de très loin les embrouilles, et ouais, bah il m'a permis de voir les Addicts au Grand Rex, au Petit Rex, pardon, au Rex Club, en 88, donc merci à toi Sergio, bonne route, et tout le monde se joint à moi, Olive, Mumu, Duduche, la totale. Ciao.
0: Voilà, donc fallait le faire, c'est fait. Ouais. Et maintenant, faut enchaîner avec un moment qui est normalement un peu moins triste, puisque on a des invités
1: qui sont vivants
0: jusqu'à présent. Un groupe qui s'appelle Bleakness, qu'on a reçu rapidement, je dirais, au mois de mars au CICP. Mais là, on aura plus de temps, on va pouvoir les passer à la question lentement. Bonjour Bleakness.
3: Salut. Bonjour.
4: Salut.
5: Bonjour.
0: Bleakness, trio. Alors, on essaie de poser les voix. Qui fait quoi?
3: Alors, je suis Nico, je fais la guitare et je chante.
6: Moi, je m'appelle Fab et je fais la basse et les chœurs.
4: Et moi, c'est Greg et je fais la batterie.
0: Ouais, et on évite les chœurs.
4: Mais il est interdit. Non, pas de cœur, interdit, et j'aime pas ça.
0: Ouais, très très bien. Bleakness, qui a sorti au mois de février son dernier album en date, Blurred Visions, et pour ceux qui ont oublié à quoi ça ressemblait du Bleakness, bah ça ressemble à ça.

0: Voilà, c'est le premier extrait de l'album Blurred Visions de Bleakness. C'était quoi ce qu'on vient d'entendre ?
1: C'était le morceau Spinning Around.
0: Voilà, ça tourne ?
1: Ça tourne en rond.
0: Ça tourne en rond. Voilà.
2: Je peux poser ma question à la con.
0: Vas-y.
2: Dès le début ?
0: Ouais.
2: Parce qu'on la pose rarement en fait, cette question. Bleakness, ça veut dire quoi ?
1: Ben, en fait, normalement, on devait...
2: C'est pas hors propos.
0: Non.
2: Non.
1: Non, mais normalement, la part était triste, elle devait rester juste pour le début de l'émission. Et... Bleakness, ça veut dire mort, triste, tristesse. Ah. Ça veut dire un peu un mélange de tout ça. Normalement, on devait être joyeux, donc t'aurais pas dû poser cette question.
2: Ah, bon, bah, on coupera au montage.
0: Oui, oui.
1: Mais c'est ça.
0: T'as pourri l'ambiance, et puis voilà, c'est
1: exactement. Non, mais ça, Bleak, ça veut dire mort, triste, tout ça. Ouais. C'était... Bah, quand tu commences un groupe, il faut choisir un nom. Et puis, oui. Bah, comme il y avait ce côté très sombre et dans les mélodies de la musique qu'on faisait, je sais pas. Bah, après plein de tentatives, c'est le morceau qui est resté. C'est le nom qui est resté. Et puis, tu l'adoptes à partir du moment où tu l'adoptes, c'est ton nom de groupe. Quoi. Oui,
3: et surtout, il n'était pas pris par 15 groupes qui s'appellent Circle ou Black ou quelque chose comme ça. Donc, ouais. Ça tombait bien. Quoi.
1: Ouais, Black Flag était déjà pris, en fait.
2: Ah, ouais, effectivement, oui.
0: Oui, mais c'est vrai que dans une autre émission, on a parlé d'un groupe qui s'appelle Crash, et il doit y avoir 45 groupes ça sur Discogs, et c'est le truc que tu trouves pas. Et donc Bleakness, effectivement, vous n'êtes pas nombreux.
1: Non, là, ça faisait partie du défi quand on a choisi un nom de groupe.
0: Oui, quand vous avez choisi un nom de groupe, ça remonte à une dizaine d'années.
1: Oui, ouais, c'est ça,
0: ouais.
1: À peu près.
0: À l'époque, vous étiez géographiquement implanté plutôt plus à l'ouest.
1: Ouais, West Coast. Hein? On était à Nantes. On a commencé le groupe avec Fab à Nantes. Ben oui, il y a une dizaine d'années. On s'est rencontrés là-bas. Moi, je venais d'emménager à Nantes et puis j'avais envie de faire un groupe. Fab était déjà dans un groupe. Il a envie de faire autre chose et du coup, on a eu l'idée de monter ce groupe. Et puis on a trouvé un batteur qui était disponible à l'époque. Et puis ensuite, on a déménagé, changé de batteur. Il s'est passé plein de choses. Mais ouais, à l'époque, on était à Nantes quand on a commencé le groupe. On a été combien de temps à...
3: On a même pas un an, je pense.
1: Ouais.
3: On a dû commencer à répéter ensemble en 2016 et premier concert en avril 2017 et Nico avait déménagé à Paris en décembre donc on a dû rester 6 mois en fait, un an tous ensemble quoi. Ouais. Les gens, dès le début, Nico faisait des allers-retours pour je vivais encore à Nantes pour qu'on répète et après on a jamais vécu dans les mêmes villes en fait quoi.
1: Et après il a eu la bonne idée de simplifier encore les choses en déménageant à Lyon.
3: Après une bonne idée, ça vous d'en juger.
0: Oui, mais disons que ce serait peut-être plus compliqué si on avait, si maintenant il y avait une partie du groupe à Nantes et l'autre à Lyon.
1: Oui.
0: Parce que, vu la façon dont ça se fait en France, Paris c'est un peu plus central.
1: Oui.
0: Et pour les déplacements, c'est un peu plus simple, mais.
1: C'est ce qui a provoqué le changement de batteur.
0: De batteur.
1: Parce que quand Fab a décidé de déménager à Lyon, clairement le batteur nous a dit, moi franchement, on me disait, moi je ferais pas ce que moi je faisais à l'époque, à savoir faire des allers-retours entre Paris et Nantes, lui il était là, non en fait moi je suis pas prêt à faire ça, et ce que je comprends carrément.
2: Bien sûr, la motivation elle est pas différente quoi.
1: Ouais.
0: Alors tout à l'heure on a présenté, il y a Greg qui est maintenant à la batterie depuis 4 ans, quelque chose comme ça.
4: Ouais.
0: Mais il n'y a pas eu un mais deux batteurs avant lui.
4: Ouais, tout à fait. Moi j'ai remplacé Jake, avec qui Fab ici présent à la basse a un groupe qui s'appelle Under 45 d'ailleurs, que je recommande à tout le monde d'écouter, où Jake chante. Et voilà, j'ai remplacé Jake. Pareil, des problèmes de gestion géographique.
1: Ça, en fait, quand Fab a déménagé à Lyon, il a rencontré Jake, qui a joué de la batterie dans plein de groupes, et à l'époque faisait plus de batterie, et puis était chaud pour refaire de la batterie. Donc on faisait des allers-retours entre Paris et Lyon. Enfin, moi, surtout, des allers-retours.
0: T'étais minoritaire.
1: Voilà, c'est ça. Et donc, on a fait quelques années, on a fait deux albums avec Jake, et puis après, il est arrivé, je vous avais peut-être entendu parler d'un truc qui s'appelait le Covid.
0: T'écris ça comment?
1: Une sorte de pandémie mondiale. Et ce qui a créé pas mal de... qui a créé beaucoup de problèmes pour plein de gens. Et pour nous, à notre petite échelle de groupe de punk, c'était le truc un peu problématique, c'est que Jake étant anglais, il devait faire des allers-retours avec l'Angleterre, avec des trucs à gérer avec sa famille et tout ça. Et c'était devenu hyper compliqué. Et puis je pense que même lui, ça devait être trop, aussi une charge mentale bien trop importante. Il y a un moment, quand t'es au milieu d'une pandémie et que tu dois gérer des paperasses pour faire des allers-retours entre l'Angleterre et la France, je pense que la logistique pour aller répéter avec ton groupe de punk rock, t'en as un peu rien à foutre.
4: Ouais, puis se taper le Brexit qui est arrivé aussi en même temps.
1: Et avec le Brexit aussi, c'était un merdier pas possible. Donc, on a enregistré le deuxième album avec lui et on a, enfin, du coup, on a changé de batteur avant même de commencer les concerts après la sortie du deuxième album. Et Greg est arrivé, en sauveur.
0: Sans se presser.
4: Non, c'est ça, ouais. Là, ça fait tout pile 4 ans que je suis dans le groupe. Voilà.
0: Ouais. Et donc, tu l'as dit, tu l'as sous-entendu, puisqu'il y a eu deux albums avant. Blurred Vision, c'est le troisième album. Il y a eu aussi deux maxi, un live.
1: Ouais.
0: Alors, un live qui n'a pas été enregistré tout près. Hein.
1: Non, on a eu la chance d'être invité à faire des concerts en Géorgie et en Arménie. De dire que quand on a la proposition d'aller jouer en Géorgie, on réfléchit pas très longtemps. Je pense que j'aurais jamais imaginé aller rien qu'en touriste en Géorgie, en Arménie. Donc nous proposer de venir et en plus de faire des concerts, on a bien entendu trouvé les solutions pour le faire. C'était une super expérience. Et une fois rentré, on s'est rendu compte qu'en fait, il y avait un enregistrement multipiste du concert à Tbilissi, en Géorgie. Donc, c'est tellement rare et une expérience tellement ouf que on s'est dit qu'il fallait avoir une trace physique de cet enregistrement et de ce concert. Et donc, on a fait une petite édition en vinyle pour ce concert.
0: Oui, et puis moi qui ai pas mal de bootleg dans ma discographie, des live in Tbilissi, j'en connais pas en fait. Hein,
4: ouais. Et puis c'est un petit mot à Buffa, donc qui gère Kick Rock Records et qui sort des séries un peu de live justement un peu insolites. Donc là pareil, ça le branchait. Donc juste de 200 copies, toutes numérotées, enfin c'est cool. L'affiche, c'est un gars de là-bas. Enfin la pochette, c'était l'affiche du concert d'un gars de là-bas l'a fait. Et... ouais, on est très content. Il est bien rough, mais c'est un chouette souvenir, ça.
0: Ouais, mais tu dis on a eu l'occasion. Comment ça arrive que vous soyez invité à Tbilissi, vous, Bleakness?
1: Père, on nous a écrit.
0: Oui, non, mais
1: en fait, suite à la ce qui se passe, la situation en Russie et le déclenchement de la guerre avec l'Ukraine, il y a beaucoup de Russes impliqués dans la scène punk qui sont partis de Russie parce qu'ils voulaient soit échapper à l'enrôlement forcé, soit différents
0: problématiques,
1: soit la prison, choses comme ça. Et puis sans même aller jusque là, juste à pas vouloir cautionner ce qui se passait. Et il y a beaucoup de gens de la scène punk russe qui sont barrés et qui sont allés dans tous les pays un peu limitrophes où c'était le plus simple d'aller, parce que dans ce cas-là, tu prends ton sac à dos et tu te casses. Hein,
2: Pas trop de
1: Et il y a eu beaucoup de Russes qui sont arrivés

0: découvert comme ça en fait par le, l'espèce d'effervescence de la scène punk DIY en ce moment.
1: Ouais, et pour dire en plus pareil, moi ce qui m'a fait marrer aussi c'est de découvrir qu'en fait il y a une scène punk en Géorgie, plus en Arménie où là c'est même plus un peu même metal ou new wave, mais c'est des groupes russes ou des groupes arméniens ou des groupes géorgiens quoi qui jouent en fait, et ça reste une scène, enfin c'est sur plusieurs pays mais ça reste assez local, et donc du coup ouais, eux ils ont comme tu dis ce savoir-faire de faire jouer des groupes plus Europe Ouest quoi, donc des Allemands et puis mettre des Américains aussi donc
2: mais ça. Donc ça veut dire que les organisateurs vous aviez jamais joué avec, pour eux?
0: Non.
2: Ah non, c'est vraiment ils vous, ils quand tu dis ils nous ont contactés, ouais. C'est ah bah tiens, on sait qu'en France il y a ou en Europe de l'Ouest il y a tel groupe, on essaye, on les fait venir, et c'est
0: voilà, c'est ça.
2: Et ah oui, c'est quand même
0: via les réseaux, nous ont envoyé un message ou je sais pas par mail.
3: En géorgien. En anglais.
0: En anglais.
3: D'accord.
2: En anglais.
3: Pas en français, parce que tu disais que les groupes français, le punk français, était assez renommé. Enfin, si j'ai bien compris ce truc-là. Mais c'est réel ce truc, ce point de vue?
0: Je fais un petit label hobby à côté, qui s'appelle Des Structures. Pas mal de groupes, et j'ai énormément de. Je vends plus à l'étranger qu'en France.
3: D'accord.
0: Et il y a une réelle effervescence, un réel intérêt. Aux États-Unis, ils sont fans de la scène française, et alors. Je me rappelle, ça fait longtemps que je fais des tournées un peu à l'étranger. Je me rappelle, il y a une vingtaine d'années, on allait en tournée, je sais pas, en Allemagne, n'importe où en Europe. Du coup, c'était tout le temps des groupes américains qui passaient dans la sono, dans les clubs.
3: Ouais.
0: Là, quand on va en Allemagne, par exemple, un morceau sur deux, c'est un morceau français.
3: Ah
0: c'est Syndrome 81, Short Days, Youth Avoiders, Bleakness, Litige.
4: C'est des potes en plus, donc ça fait vraiment plaisir.
3: Ouais, en plus, ouais, bien sûr, c'est des gens du Sérail, quoi. Les gens qu'on connaît,
2: oui,
3: c'est pas
2: des... mais dans un éventail assez varié, t'as cité Litige, Bleakness, Youth Avoiders,
3: c'est pas du tout la même chose.
2: Syndrome, enfin.
0: Mais c'est tellement la famille que pour nous, c'est pareil.
2: Oui, ça veut dire qu'il y a différents types de sons. Qui marche.
0: Je pense c'est le côté scène du punk, c'est quand tu découvres un label, tu découvres une scène et tu t'intéresses à tout ce qui circule au sein tout ce qui gravite au sein de cette scène quoi. C'est un peu ça je pense.

0: Voilà, c'est toujours Constroy, on est toujours sur Cause Commune, on est toujours avec Bleakness, je ne l'ai pas dit tout à l'heure, mais Bleakness va nous faire un petit live sur les coups de 19h, quelque chose comme ça, donc ça va être éminemment sympathique. Il faut évidemment rester à l'écoute, mais il faut toujours rester à l'écoute de Constroy. Et Bleakness a amené de la musique. Qu'est-ce qu'on vient d'écouter? Même s'il y a du son qui nous dit un petit peu quelque chose, mais bon.
1: Donc juste avant, on vient d'écouter un groupe grec qui s'appelle Chain Cult, et le morceau s'appelle Concrete Wind, sorti sur Arm Reduction, leur deuxième album sur Labile & Soundmoose, en Angleterre.
0: Oui,
1: c'est un groupe avec qui on avait joué quelques fois ces dernières années, et c'est des bons copains qu'on salue.
2: Ouais. On a fait une tournée ensemble, et ils nous ont invités à jouer à Athènes pour leur 100e concert.
0: C'est plutôt cool.
2: C'est des bons amis.
0: Ouais. Et juste, on parlait des structures tout à l'heure. Oui. La Vida et Soundmoose, c'est un label qui est assez fiable. Hein. Quand même, ils ont une belle palanquée de groupes.
1: Ils font plein de trucs, quoi.
0: C'est plutôt intéressant. Et puis on avait commencé avec un groupe un peu plus proche.
3: Ah bon, ouais, et ça c'est moi. Et du coup, c'est donc les Dead Boobs avec le morceau Ta France. Et les Dead Boobs, donc, ce sont de très bons amis à moi et qui viennent d'annoncer leur séparation.
4: Non, c'est officiel.
3: Oui, c'est officiel.
4: Mais on l'officialise là tout de suite.
3: Ouais, on a.
4: D'accord, le
3: scoop des internets d'il y a 3 semaines est officialisé maintenant.
4: Okay. Bon,
3: c'est ça.
4: Et c'est ça de pas voir le réseau social.
3: Voilà, avec le morceau qui s'appelle Ta France et qui est toujours encore plus d'actualité. Maxime, qui est un très bon ami à moi, nous avons été en colocation pendant longtemps. De temps en temps, je lui disais, je trouvais que les paroles, des fois, enfonçaient un peu les portes ouvertes, et finalement, c'est lui qui a raison. Il faut rappeler combattre le fascisme et l'extrême droite qui monte assez fort, avec une nostalgie, comme il dit dans les paroles, une nostalgie de bien-pensance et de bien-séance qui est assez nauséabonde, en fait. Voilà. Et donc, c'est une page qui se tourne pour beaucoup de Parisiens, je pense. Voilà, et ça me rappelle une décennie de punk rock haute en couleur.
0: C'était beau, hein.
3: Ouais, c'est bon. C'est
2: ça. J'ai eu la larme à l'œil.
3: Ça t'a vu?
0: Et voilà, la question que je me pose, vu comme il parle, est-ce qu'il écrit des textes?
3: Oula, non.
2: J'ai rien eu à dire.
0: T'as rien eu à dire. Non, les textes, vu que c'est toi qui les chantes, Nico, c'est toi qui les écris aussi.
5: Oui.
0: Hein, tout.
5: Oui. En fait, on a toujours été habitué à écrire les. En fait, le fait qu'on a été vite à distance fait qu'on a dû trouver des solutions pour continuer d'avancer et continuer d'écrire les morceaux.
0: Et la solution, c'est
5: la
0: toi.
5: Solution, c'est que c'est moi qui amène un brouillon assez chargé d'idées. Donc, en fait, je suis habitué maintenant à écrire comme ça les morceaux. Mais en fait, au final, dès le début, quand on avait commencé à parler avec Fab de faire un groupe pour trouver une personne et puis pour être sûr de la direction qu'on voulait prendre et puis pour gagner du temps aussi. J'avais fait un peu j'avais fait 4-5 maquettes de morceaux histoire de venir avec une première répète avec déjà plein de matos à faire parce que pour aller vite quoi, enfin pour aller direct dans le dur quoi. Donc j'avais l'habitude d'écrire des morceaux comme ça chez moi, des maquettes assez évoluées. Et puis le fait que le groupe ait été à distance et qu'on n'ait pas beaucoup de possibilités de répète fait que cette solution elle s'est maintenue. Et puis je le fais aussi pour l'écriture des textes en même temps que l'écriture des morceaux. Après, j'arrive avec cette maquette finie, mais on la réarrange ensemble.
0: Mais vous la peaufinez.
5: Il y a des morceaux qui n'ont pas forcément abouti de la même, ou qui ont été complètement changés. Voilà, c'est pas parce que j'écris le morceau à 95% qu'il doit être comme ça, quoi. Moi, j'aime bien justement que leurs oreilles fraîches amènent des idées que j'aurais pas eues en étant tout seul dans ma bulle, quoi.
1: Ouais, ou même juste de questionner, genre, pourquoi cette partie, qu'est-ce que c'est, ce que c'est pas, t'as pas de recul dessus, quoi.
5: Ouais, c'est ça, quand tu fais le truc dans ta bulle, devant ton ordinateur, tout a du sens.
0: Oui,
5: et puis
0: c'est
5: après,
0: ça.
5: Quand tu la donnes à quelqu'un, ils se disent, mais pourquoi t'as fait ça?
4: C'est comme les rêves, quoi. Oh, terrible! Et puis en fait, tu te réveilles, mais non, c'était tout naze.
0: Beaucoup Fab, un peu Greg, c'est déjà arrivé que Nico présente une idée Et puis que vous disiez, mais en fait, non, ça marche pas.
2: Ouais, il y a deux batteurs que j'ai licenciés depuis.
1: Du coup, oui, on va dire oui. Hein. Non, globalement, ce que Nico amène, ça me parle bien, parce qu'on partage des références communes. Et après, ouais, il y a beaucoup de choses que moi-même, je change, parce que je joue pas du tout comme Nico.
0: Oui. Ouais.
1: Et à la batterie, forcément, j'imagine que ça change, parce que bah c'est pas une boîte à rythme, Greg, encore, ce que je crois. Donc,
0: ils s'en rapprochent, mais...
1: Ouais. Mais en fait non, on en discute quand même pas mal et puis ouais, on s'adapte. Ouais, et ils s'adaptent en fait, c'est ça ce qui est cool.
2: Oui, il y a des morceaux qui sont un peu évidents, des morceaux un peu plus punk rock très frontal dans la construction qui sont assez évidents, et par contre des morceaux qui sont les morceaux plus élaborés ou avec qui nécessitent plus de travail en répète. Et ce qui est cool, c'est juste que enfin, moi j'ai vraiment dit tout genre que j'étais à l'écoute et que j'ai vraiment aucun problème de fierté qu'on me dise que ce riff il est tout pourri, que cette partie elle sert à rien. Moi je suis plutôt hyper ouvert à enrichir le morceau avec leurs idées, quoi.
1: Parce que ouais, mais à la fin faut que ça nous plaise tous, donc bah ouais. On est obligé de passer par là, quoi.
0: Oui, oui. Et tu l'as dit, en fait, y a les morceaux punk rock classique et les autres, parce que c'est quand même quelque chose qui est, alors je dirais qui colle à la peau de Bleakness, c'est d'être difficile à caser.
2: Ouais.
0: Parce que il y a l'aspect punk rock, il y a l'aspect sombre, alors peut-être un peu goth, un peu death rock. Enfin, il y a plein de choses. Ce qui fait que, un album, il est composé de toutes ces influences. Ouais. Et j'imagine que toi, Nico, c'est toi qui a aussi toute cette palette, mais Greg et Fab, vous avez aussi toutes ces... Enfin, je vais pas dire cette ouverture d'esprit, mais...
3: Alors, mais en fait, pour le coup... Déjà moi au niveau du jeu de la batterie, moi il y a des trucs que j'aime jouer et que j'aime pas forcément écouter, et inversement. Bleakness, ouais. Moi ça me plaît carrément comme truc déjà de musicalement de ce que j'écoute. Comme je suis arrivé après dans le groupe, moi je résume à des gens souvent de pour faire très très gros, t'as Nico par exemple, son groupe préféré ça va être Killing Joke, et Nico et Fab son groupe préféré c'est Black Flag, c'est un peu un mix entre les deux. Très très grosso modo.
2: C'est pas mal.
3: T'as vu, ouais, si, ouais, c'est ça. Donc ouais, t'as le côté vraiment guitare dark et riff bien tristoun King Joke, et puis t'as le côté énergique du hardcore à la Black Flag, quoi. Et ouais, et puis avec Nico par exemple, pour le coup on s'est connus via la scène, et on est devenus copains aussi un petit peu parce qu'on écoutait du métal par exemple. Après Fab par exemple il écoute pas du tout de métal. Fab il aime beaucoup le reggae par exemple. Pareil, moi j'aime beaucoup le reggae aussi sur certains trucs. C'est toujours un mix, c'est ça les groupes. Par contre, on n'est pas un groupe de fusion non plus. Moi j'aime bien ça reste défini et sans tout de suite il y a là toujours la même charte graphique par exemple pour toutes les pochettes, toutes les couleurs, les pochettes d'albums c'est noir et doré.
0: Quand tu dis couleur, c'est quand même assez sombre.
3: Ouais, voilà, ça reste sombre et tout. Enfin, moi j'aime bien faire un truc qui est identifiable, facilement. Et donc du coup, pareil à la batterie, il y a des moments en fait entre ce que j'ai envie de jouer et ce qu'il faut jouer aussi. J'essaye de plus jouer ce qu'il faut jouer pour le morceau, par exemple. Ouais. Enfin, moi, je fonctionne un peu comme ça, et c'est ce que j'aime bien faire avec tous les groupes avec lesquels je joue, quoi.
4: Mais alors, vous y mettez quoi, une étiquette particulière?
3: Je sais pas.
4: Vous inventez un truc
2: Tu veux dire un style de musique?
3: Ouais, un style de musique.
2: Ben, en fait, il y a quelques fois où on a été appelé dark punk.
3: Je trouve ça cool, moi.
2: C'est joli.
4: Ça vous convient, ouais.
2: Bof, ouais, de toute façon les étiquettes, j'en ai un peu rien à foutre, mais il faut mettre quelque chose.
4: Des fois, enfin, quand les gens connaissent pas, qui s'intéressent à une certaine forme musicale, faut bien aussi les orienter avec des noms, quoi.
2: C'est marrant, en étant à l'intérieur, moi, j'ai moins cette sensation d'une variété de morceaux, j'ai vraiment l'impression que c'est tous les mêmes, quasiment.
4: Ouais,
2: je sais qu'il y a des changements de tempo et des choses comme ça, mais ça me semble tellement cohérent. Et le fait qu'on corresponde pas à une étiquette, alors, moi, c'est quelque chose qui me plaît beaucoup. En fait, je pense que de toute façon, je serais vraiment incapable de faire. Si on se dit,
5: allez, on fait un groupe à la Ramones, je suis sûr que je ferais des trucs harmonisés, tristes, parce que je sais pas faire autre chose. Mais et du coup, j'aime bien ce truc qu'on soit pas facilement classable dans un tiroir, et c'est ce qui fait que on a pu jouer autant avec des groupes de hardcore mélodique, autant jouer avec des groupes de goth, vraiment méga goth, du punk rock, on pourrait jouer avec des trucs de métal,
3: par exemple, hier on jouait avec Nox Novacula, je crois qu'on va écouter d'ailleurs, qui est un groupe vraiment goth, qui faisait une reprise de Killing Joke d'ailleurs hier, et il y a deux semaines on jouait au Kick Rock Fest avec beaucoup de groupes de crust, notamment Meanwhile, Frampted et tout, donc et ça va, ça passe quoi, on passe.
5: C'est ce que je trouve le plus intéressant. Enfin, moi ça me ferait, j'ai déjà fait par le passé dans un autre groupe, ça me ferait vraiment chier de faire une tournée où tu joues tous les soirs avec un groupe qui joue exactement le même style de musique que toi.
4: Ouais,
5: bien sûr. Déjà rencontrer des gens humainement différents c'est cool, et aussi découvrir des trucs musicalement différents c'est cool aussi quoi.
4: Oui, découvrir et faire découvrir aux auditeurs, aux spectateurs, tout à fait. Ça c'est sûr. Allez.

0: Voilà, on est toujours dans l'émission Constroy sur Cause Commune 93.1, comme tous les dimanches de 18 à 20h. On est toujours avec le groupe Bleakness qui nous fera d'ici un quart d'heure un petit live vous nous direz ce que vous en pensez. Moi, d'avance, je sais que ça va être bien. Et Bleakness nous a amené de la musique. Et qu'est-ce qu'on a écouté? Allez, dans l'ordre, ça a commencé par...
1: ça avait commencé par Whistling, le morceau Breathe Out, Whistling and the Bombs, que vous devez sûrement connaître en tant qu'auditeur de Constroy, qui fêtait leurs 20 ans il y a 2 semaines, et c'est un groupe où j'ai officié pendant 52 ans à peu près, je pense, et donc on a fêté leur joyeux anniversaire à l'Aro Café. C'était une super soirée, ça rappelait justement toute une période dans laquelle je me suis épanoui dans le punk rock, donc c'était un très bon moment. J'embrasse les Whistling, et je crois que d'ailleurs Joshua Hughes est dans les parages en ce moment même, donc voilà.
0: J'espère qu'il n'est pas parti, parce qu'on va avoir besoin de lui
1: pour le son.
0: Et il est possible que bientôt ou à la rentrée on reçoive Whistling, parce que soi-disant qu'il y aurait un nouvel enregistrement, mais on en reparlera plus tard. Après Whistling, qu'est-ce qu'on a eu?
2: Juste après, on a écouté Faucheuse avec le morceau Pacte de Feu, qui est extrait de leur nouvel album qui est sorti il y a quelques mois. Faucheuse, c'est un groupe de Bordeaux, avec les membres sont constitués de gens qu'on connaît depuis très longtemps, qu'on jouait dans plein de groupes, Gaz Masque Terror, Bombardement, pour les plus vieux et les plus récents, et puis plein d'autres groupes autour. On a joué avec Faucheuse il y a 1 ou 2 ans, au Ferrailleur, il y a 2 ans. Et puis c'est des gens avec qui on est très proches, et notamment le batteur travaille chez Vicious Circle, qui sort notre album.
3: Comme par hasard.
2: Le bassiste Stéphane a mixé notre live, Et puis c'est aussi pour rendre un petit hommage à leur guitariste Shiran, qui nous a quitté le mois dernier, et c'était une triste nouvelle pour la scène punk. Et puis pour tous ses amis à Bordeaux, et on l'a appris en pleine tournée en Angleterre il y a un mois, et voilà, c'était pour lui rendre hommage. C'était une très belle personne et un très bon guitariste. Voilà,
0: et on a terminé cette séquence avec
2: Paratonnerre, Tout redevient noir. Décidément, c'était pas du tout. Tour de la Noire, Paratonnerre de groupe Paris, un groupe de Paris, pardon. Un trio avec Victoria, qui est aussi dans Maribel, dans Ono et Stiva, et dans à peu près 47 autres groupes, à peu près. Et
0: qui fait aussi 48.
2: 48, pardon. Oui. Et qui fait aussi la label Mascara Rocks. Et avec aussi Jérémy de Miss France et Guizem de Zev, qu'on a joué avec Paratonnerre 2 fois, je crois.
1: Tout à fait.
2: Et c'est un groupe qui se fait trop rare, qui a déjà tous les morceaux pour enregistrer un album. Évidemment, c'est compliqué. Alors, à défaut de, et je sais que t'essayes de les avoir dans l'émission. Alors, à défaut de les avoir en vrai, ben voilà, on a passé un morceau de Paratonnerre.
0: Oui, mais c'est déjà ça. Tu viens de le dire.
3: Non, mais tu devrais te dire du mal, en fait. Comme ça, on les aura peut-être, en fait, dans les émissions, pour qu'ils se défendent.
0: Oui, mais après, si j'en dis du mal, peut-être que ça retomberait sur Nico, et moi, j'ai pas envie qu'il y ait des choses qui soient par ma faute.
3: Mais bon, il était pas terrible, quand même, le morceau.
0: Ça, c'est bien joué.
4: Tu veux dire, le son?
2: C'est moi qui ai enregistré cette démo.
3: Non, le son était bien, par contre, ouais.
0: Tu viens de le dire, on était en tournée en Angleterre quand on a appris la mort de Shiran.
1: Ouais, on adore ça raconter.
0: Ouais, vous avez fait une tournée européenne, oui. avec un petit groupe.
2: Un groupe de jeunes, ouais. Hein? Un groupe qui s'appelle IMAE, un groupe de Orange County et Las Vegas, qui a commencé il y a peu de temps, c'était dans les années 80, quoi. Enfin 70 même. Et c'est la deuxième fois qu'on tournait avec eux. On a déjà tourné avec eux il y a 2 ans, et c'était une tournée qui s'était montée autour de la réédition des albums par un label français qui s'appelle Modern City, qui est basé à Lyon. Quand il y a eu des nouvelles rééditions de prévues avec des nouveaux enregistrements, ils ont eu envie de revenir et ils nous ont proposé de revenir avec eux. Comme ça s'était super bien passé la première fois, bien entendu on a eu envie de revenir avec eux et on les a emmenés dans les endroits où ils n'étaient pas encore allés, notamment en Angleterre. Et c'est vraiment deux...
0: Ils avaient encore jamais joué en Angleterre.
2: Ils avaient encore jamais joué en Angleterre. Mais là, il y a deux ans, c'était la première fois qu'ils venaient en Europe. Ils n'avaient jamais joué en Europe, alors qu'ils existent depuis fin des années 70.
0: Oui, c'est...
2: C'est vraiment, humainement, c'était vraiment des super expériences. C'est, mine de rien, c'est partager un van pendant 10 jours, 2 semaines avec des gens qui ont vécu des choses incroyables de toute la scène début du hardcore américain des années 80, tellement d'histoires racontées sur les Black Flag et compagnie. Et aussi juste d'avoir la chance de partager ça avec des gens de 65 ans qui sont là pour les bonnes raisons, qui sont là juste pour le plaisir de jouer, de rencontrer des gens, l'amour de ce qu'ils font et pas, c'est pas une reformation pour l'argent. On connaît les comptes, c'est pas une reformation pour l'argent. Et c'était vraiment cool, quoi. Enfin, humainement, c'est vraiment super.
0: Ouais. Et alors, quelque part dans la lignée de ce que tu viens de dire et ce dont on a parlé tout à l'heure sur le fait que les groupes de punk français avaient une petite cote intéressante à l'étranger, Bleakness tourne plutôt pas mal à l'étranger. Je dis pas mal, mais
2: plus qu'en France.
0: Plus qu'en France, c'est ça. Et ça continue. C'est quelque chose qui continue et.
2: On va où on nous demande en fait.
0: oui, mais c'est.
2: Et oui.
0: Ça paraît quand même surprenant d'avoir.
2: Je sais pas. La prochaine tour, la fin du mois, on part. On va faire 9 concerts en Allemagne et un concert en Pologne parce qu'on est invité à jouer dans 4 festivals durant une semaine. Donc on va là-bas. Après la prochaine tournée, c'est aux États-Unis au mois d'août. Et les prochains concerts en France, ce sera en octobre, on va en Italie, donc ce sera en novembre. J'aimerais bien jouer plus en France, mais bon, on va où.
3: Il y a moins de propositions.
2: Après, comme ça fait 10 ans qu'on joue, on a joué dans plein de villes quand même. Enfin, beaucoup d'endroits où on est déjà allé. Donc,
4: on a joué 37 fois.
2: Mais voilà, je sais. Après, bon, je pense que on n'a pas la possibilité aussi de jouer tous les week-ends parce qu'on n'est pas tous à Paris. On est obligé de regrouper un peu les concerts et c'est peut-être plus, enfin, c'est plus simple pour nous de faire des tournées de 10 jours que de faire plein de week-ends. Ouais. Donc dans ce cas-là, tu t'essaies d'organiser une sorte d'itinéraire et puis tu en profites pour aller un peu plus loin aussi, pour aller dans les endroits où t'es jamais allé, quoi. C'est un peu comme ça que ça se fait.
5: Cette année, on a joué à Amiens, à Chartres, et c'était super aussi d'aller dans les coins où c'est qu'ils sont pas très très loin. Ça nous excite aussi. C'est qu'on n'est pas là juste pour tourner.
2: Et c'est exactement ce que je dis. J'aimerais bien y jouer plus. Et si on a joué là-bas, c'est parce qu'on devait faire une tournée de 10 jours. Oui. Et qui s'est transformé en deux week-ends parce qu'on devait faire le début de semaine avec Catharsis, le groupe américain qui a annulé sa
3: tournée.
2: Voilà. Et c'est pour ça que c'est transformé en deux week-ends, mais on fait rarement deux week-ends de suite. Quoi.
0: Oui, c'est ça. Ouais. Moi, je reviens sur la tournée américaine parce que l'album Blurred Visions. Oui. Il a été enregistré aux États-Unis, au Kentucky. Oui. C'était la première fois, je crois, que Greg t'allais aux États-Unis. Tu nous as raconté ça.
1: Fab aussi.
0: Ouais,
1: tous les deux.
0: Et là, la tournée, ça se monte aussi avec l'aide de Photocrime ou pas du tout?
2: Non, pas du tout. En fait, l'album est sorti sur un label de Portland. Il est sorti donc en France sur Vicious Circle pour l'Europe et aux États-Unis sur un label de Portland qui s'appelle Blackwater et donc comme il nous aide à distribuer le disque là-bas on vient défendre entre guillemets parce que c'est vraiment très très moche de dire ça mais en fait oui c'était un peu dans la démarche de la sortie du disque aux États-Unis c'est normal d'y aller aussi pour faire vivre un peu le truc et puis c'est une super chance pour nous d'avoir un label américain et d'avoir cette opportunité de retourner là-bas et d'aller dans des endroits où on n'est pas encore allé quoi
0: ouais mais Vous connaissez déjà les conditions? C'est une tournée un peu route où il y a des conditions un peu plus correctes que la plupart des groupes français nous racontent, quoi.
2: Ça fait partie d'un package.
0: Oui.
2: C'est une expérience à vivre.
0: Ok. Donc c'est pas la peine de préciser.
2: Quand il est déjà allé, tu sais à quoi t'attendre, donc ça va.
0: Oui,
2: ça va. Tu sais à quoi t'attendre.
0: C'est ça. Non, mais dans les échanges qu'on a, les groupes américains qui viennent en France, qui disent c'est cool, on va dormir dans un vrai lit, et c'est pas vraiment le cas.
2: En fait, ça dépend aussi de tes contacts, ça dépend où tu vas, que ce soit pour l'Angleterre ou les États-Unis qui ont un peu ce même fonctionnement. Ça a tendance à changer parce que eux aussi viennent plus en Europe et ils ont envie aussi d'importer cet accueil aussi chez eux, parce que
0: c'est ça,
2: c'est exactement. Donc, c'est aussi la force de la scène punk et de cette espèce d'entraide et de solidarité et d'échange. Ils sont bien conscients que nous on se décarcasse quand on les reçoit et ils ont envie de rendre l'appareil. Donc il y a beaucoup d'endroits où on va jouer où ce sont des gens qui sont déjà venus en Europe, qui savent comment ça se passe, donc qui font un effort pour trouver un endroit où dormir.
1: Ouais, c'est ça, c'est...
2: Et il y a des endroits où on est très très bien accueillis.
1: Ouais. Il y a un petit compromis des fois, je trouve, enfin avec les pays anglo-saxons où si ça est organisé par plutôt des jeunes, souvent ça va être cool, ça va être bonne ambiance dans la majorité des cas avec pas mal de kids à fond, mais du coup c'est ça, tu sais que ça va dormir, que ça va être la route, tu vas dormir sur un tapis, il n'y a pas à manger et machin. Par contre des fois tu vas tomber sur des groupes un peu plus âgés qui eux ont tourné en Europe et là pareil, là tu te frottes les mains quand t'es un peu fatigué en tournée parce que tu sais que tu vas être mieux accueilli parce qu'ils ont vu en Europe. Je rejoins tout à fait ce que dit Nico. Mais globalement, dans les pays anglo-saxons, au niveau du rock, l'accueil, c'est pas du tout la même chose qu'en France ou en Allemagne, quoi.
0: Oui, hier soir, j'étais au Cirque Électrique, il y avait USA Nails. Nails. Et le chanteur, à un moment, il dit nous, on est contents, ce soir, on va dormir dans des vrais lits.
3: C'est pas une légende, quoi.
0: Non, je pense pas que ce soit une légende.
2: Après, ça dépend des scènes aussi, quoi. Dans la scène punk DIY, il y a quand même ce truc qui est très fort, qui fait que, pas tous les soirs, mais t'es quand même plus soutenu, quoi. Moi, franchement, je crois qu'à force, à l'étranger, l'Angleterre et les États-Unis, je crois que c'est les endroits où je préfère jouer. Pour les rencontres que tu fais, l'accueil, c'est vraiment différent, tu fais des super rencontres et des gens qui sont vraiment au taquet pour soutenir ce que tu fais, quoi. C'est vraiment cool.
0: Ouais, mais c'est très bien. Alors, ce qui est très bien, c'est que vous allez pouvoir vous préparer pour nous faire un petit live. On n'a pas installé les lits pour après le concert. Je suis désolé.
2: J'ai prévu de dormir ici, ça dommage.
0: Donc on va faire une petite séquence. On vous laisse le temps de vous installer.
3: Mais il y a un morceau qu'il faut que j'annonce.
0: Eh ben vas-y.
3: Quand même. Puisque il fait partie de la nouvelle compilation que sortie par le Coupon Voyageur, une compilation tirée à 1000 exemplaires. C'est sa quatrième compilation. Dessus, on trouve 101 morceaux pour 101 groupes. Elle est composée de 4 CD. Non, CD, hein, elle est composée de 4 CD. On en parlera un peu plus les semaines à venir, puisqu'on va pas passer qu'un seul morceau quand même. On va essayer de le soutenir un peu plus. La pochette est faite par Gwento Mahawk. On trouve 101 groupes, donc il y a un petit peu de tout. Il y a des groupes plus ou moins connus. Il commence avec le CD1, avec des trucs un peu plus chansons, plus folk punk. Et après, il enchaîne sur un peu toutes les formes de punk rock qu'on trouve en France. Il y a que 10 groupes étrangers. Sinon, tous les 91 groupes sont des groupes français. Donc, il a pioché un petit peu dans tous les styles, un petit peu dans toutes les régions. Mais le truc qui tient à dire, c'est que aussi, c'est des groupes qui jouent actuellement. C'est pas des vieux morceaux, c'est pas des vieux groupes. Depuis, il y en a peut-être un ou deux qui ont arrêté, parce que ça va assez vite. Mais je sais pas, ça va de Sheriff jusqu'à, je sais pas si vous connaissez, Mr. Gunson, Will Be the Last One to Survive. Donc un groupe comme ça, ça s'invente, un nom comme ça, ça s'invente pas, mais c'est un groupe qui existe. Il y a quoi? Il y a du Bakunin, donc il y a du Human Dog Food, il y a du B-Roy ou du Stag, il y a un peu tout, la marmite, les René Binamé, les Sheriffs, Red Reading, etc. Ludwig, les Ramoneurs. Et là, ce qu'on va écouter, ça s'appelle C'est tiré du premier CD, hein. Ça s'appelle, le groupe s'appelle Vickies, et le morceau s'appelle Brice Fer. Et après, ben, je sais pas, ça enchaînera sur des autres morceaux. Tant qu'on s'installe pour la scène, pour un live de Bleakness, restez à l'antenne après cette page de publicité. Donc on parle
4: du signal.
3: Il y a du signal. Non, ouais, ouais,
5: non,
3: ouais.
5: Non,

Eh ben voilà, merci Blitness pour cette petite prestation. On vous laisse vous remettre de vos émotions et revenir dans le studio. J'en profite, j'avance un petit peu l'heure d'annoncer les concerts. Les concerts qui sont annoncés sur razibus.net. Donc juste après Construy, vous pouvez aller, si vous voulez, au club 14 rue Saint-Denis, c'est 10 euros. Il y aura Morons Morons, un groupe polonais de garage punk. Il y aura les RNCs, un groupe de speed rock d'Orléans. Et il y aura Project Reject, un groupe parisien de heavy punk rock. Mardi 2 juin au Zorba, c'est 137 rue du Faubourg du Temple, pour 10 euros. Il y aura une soirée punk rock pour les fans de NoFX, H2O et Propagandi. Il y aura Pride Bowl, un groupe qui est originaire de Suède et des États-Unis. Il y aura Jet Sex, un groupe parisien. Et Splitting the Wall, un groupe parisien. Toujours mardi, les Nouveaux Sauvages.

0: avenue Gabriel Péri, à Montreuil. Prix libre, il y aura Soga, groupe punk mexicain, c'est sa première fois en France. Il y aura Traidora, un groupe punk hardcore de Londres, et Barren, un groupe anarcho-punk parisien qu'on connaît bien. Vendredi, oui c'est des copains, on est d'accord. Vendredi 5 juin, alors il y a plein de choses au Kilowatt, donc c'est 18 rue des Fusillés à Vitry, c'est 26 euros. Il y a les Vampas, groupe rock'n'roll, Dimantia Dargo, groupe Psycho, le Prince Chameau, groupe rock'n'roll, et King Kong Meuf, groupe punk. Toujours vendredi à la Chose Bar, à Corbeil-Essonne, prix libre, il y a Sequana et Stupide. C'est un concert spécial famille. Et puis, c'est pas annoncé sur Razibus, mais moi je l'annonce quand même. Au Petit Bain, toujours vendredi, il y a ZX qui vient pour les 45 ans d'existence. ZX avec en première partie Zombie, c'est 20 euros. Voilà, moi j'y serai. Vous vous en foutez, mais moi en tout cas, moi j'y serai. Allez, on passe à samedi 6 juin au QG Oberkampf, 103 rue Oberkampf. Alors c'est, il y a pas de tarif, on sait juste que la bière c'est la gueule du client et que le son il est globalement dégueulasse. Il y aura les Critters, il y aura Stupid et Los Bourdonos, donc c'est le collectif Crab. Je pensais que QG Oberkampf les gens n'y allaient plus. Toujours samedi au café de la mairie à Saint-Denis, c'est au Chapeau, il y aura Sidonia, un groupe trio punk de Mars. Il y aura Brothers, un duo hardcore fraternel, et C'est pas grave, un duo garage punk. Et dimanche, il y a à l'Harmonie, donc évidemment ce sera après Constreuil, donc l'Harmonie c'est 39 rue Édouard Vaillant à Montreuil, prix libre, il y aura les Destroy Putas, rock'n'roll punk, et Crash Test, un accidental rock'n'roll. Dimanche, évidemment, il y aura Constreuil. On aura un groupe que je ne connais pas encore, un groupe qui s'appelle les Strugglers, et un groupe qui viendra nous faire un live en plus.
1: Les Strugglers ?
0: Les Strugglers. Et en fait, tu n'as pas de son, donc c'est pas grave. Et j'en profite pour annoncer quelque chose qui est, allez, pas forcément punk rock, mais c'est pas grave, de temps en temps on a droit à faire du copinage, en tout cas moi j'ai le droit, je prends le droit. Donc dimanche de 13h à 18h à l'Adidas Arena, Porte de la Chapelle, vous allez dire mais qu'est-ce que c'est que ce truc? Et en fait il y a le Super Bowl, c'est deux matchs de roller derby avec à la mi-temps un drag show, c'est organisé par les Gueuses de Pigalle, donc roller derby avec les Gueuses de Pigalle, je pense que c'est un peu punk rock quand même, j'avais le droit de l'annoncer. Bisous Héloïse. Et
2: Josh a une annonce à faire.
0: Ah ben vas-y Josh.
3: La roller derby c'est déjà très punk.
0: Oui mais c'est pour ça qu'on n'est pas si loin que ça.
3: Au début de Louis Ling on faisait les des chansons qui étaient jouées pendant le roller derby, pendant que les meufs battaient et tout, se battaient entre eux et tout, c'était ouf.
0: Oui, mais de toute façon, le roller derby, ça a tendance à être assez ouf.
3: J'ai un concert à annoncer.
0: Ah ben, vas-y.
3: Le 13 juin.
0: Ah oui, mais je l'annoncerai la semaine prochaine.
3: Oui,
0: mais vas-y, annonce-le quand même.
3: Double annonce, parce que tout le monde m'engueule dessus, parce que j'ai fait aucune promotion pour cette concert, j'ai organisé, et donc je me sens très très mal. C'est le 13 juin au Laro Café. Et c'est un concert.
0: C'est où le Laro Café?
3: Laro Café, c'est à Romainville.
0: Voilà.
3: Et c'est 100% des groupes 100% féminins. Il y a Grotesque, qui est du noise expérimental, suivi par Chienne, qui est du groupe Stoner, un peu psychédélique, suivi par Margarita, qui c'est du Doom.
0: Oui, on connaît un peu.
3: Ouais, c'est du lore. Et suivi par My Dog Is a Bear, qui est un... Tu connais aussi.
0: Mais qu'on a déjà reçu.
3: Ouais, t'as déjà reçu, et c'est un peu Sonic Youth, expérimental truc.
0: Voilà, donc voilà. Laro Café, plus d'infos pour l'adresse, vous cherchez sur Azibus.
3: Et
0: voilà.
3: C'est entrée prix libre, évidemment. Et,
0: évidemment, puisque c'est organisé par Résonance 93.
3: Tout à fait.
0: Exactement.
2: J'en profite aussi.
0: Ah non, t'en profites pas, t'as pas de micro. Ça y est, vas-y, tu peux maintenant.
4: Je profite rapidement aussi. Moi, je ferai mon premier concert avec Miss Locke le 10 juin à la bicyclette. Ça sera entrée gratuite avec Marcos de Dead Cause. Ça, c'est XP, punk, batterie de basse. Avec Baren et avec... j'ai oublié le troisième nom, mais ouais, voilà. Voilà, et du coup, ce sera gratuit à la bicyclette le 10 juin.
0: Ouais, la bicyclette, c'est à Montreuil, 6 boulevard Chanzy, c'est l'entrée du centre commercial.
4: Voilà, et nouveau groupe qui arrive fort sur Paris, Miss Locke, groupe de punk hardcore, on va jouer 20 minutes, donc arriver à l'heure.
0: Oui, bon, on ne sait pas encore quelle heure, mais on verra bien. Allez, avant de reprendre la main, petite pause musicale avec Acide Gras, le morceau Les Bâtards du Qatar. Ça n'a rien à voir avec les décérébrés qui achètent des maillots de foot à 120 € pour le Qatar. Et 80's Matchbox Behind Disaster avec le morceau Celebrate Your Mother sur leur premier album qui s'appelait Horse of the Dog. 2003. Pourquoi Celebrate Your Mother? Je sais pas pourquoi. C'est dimanche, ça rien
5: c'est la
0: faute
5: des mères.
0: Oh merde, tu l'as dit.
5: Aujourd'hui.
0: Allez.
5: Ah bah oui, quand même. Hein,

0: Et ben voilà, c'était les 80s Matchbox Beeline Disaster. Il y en a qui s'en souviennent. Il y en a qui disent le nom, je l'ai entendu, mais j'ai pas la musique. Et ben voilà, c'était le premier morceau du premier album des 80s Matchbox Beeline Disaster. Et juste avant, on a écouté Acid Gras. Et Acid Gras, il paraît qu'il y a un nouvel album qui va bientôt sortir. Ça tombe bien. On les fera venir à Constreuil. Ils nous font un petit live.
1: On est à la page.
0: On est toujours à la page. Non. On ne sait pas quelle page, mais on est toujours à la page, en fait. C'est ça le truc. On est toujours avec Bleakness. Merci de votre petit live. Ça a été pour
2: merci
0: vous.
2: De nous recevoir.
3: Ouais, merci de l'invite. Ouais, c'était super.
2: On a eu quelques surprises. Un micro qui est tombé pendant le premier morceau. Bon, mais c'est rigolo.
3: Bah, oui, c'est comme on dit, les aléas du direct.
0: C'est ça, parce que sinon c'est pas crédible.
3: Si
0: un concert se passe bien, c'est pas normal.
3: C'est chiant et personne ne s'en souvient.
0: C'est la caméra cachée, quoi. vous n'avez joué que des morceaux de ce nouvel album ?
2: Non, on a joué un morceau de l'album précédent.
0: De l'album précédent.
2: Quatre morceaux du dernier et un morceau du précédent.
0: Le dernier album, donc Blurred Visions, vous l'avez enregistré l'an dernier au Kentucky.
2: Oui.
0: Ça veut dire que là, vous commencez à travailler sur des nouveaux morceaux, ou c'est quelque chose qui est toujours en cours, ou est-ce que toi, tu n'écris que quand il faut, en disant « ouais, ces morceaux-là, on les a trop joués, maintenant j'ai envie de passer à autre chose
2: ». Alors là, on répète très peu, on répète en général la veille d'une tournée, donc ça laisse pas de possibilité de bosser sur des nouveaux morceaux pour l'instant, parce qu'on joue beaucoup depuis la sortie du disque, donc on n'a rien fait en répète. Par contre, moi je continue tout le temps d'écrire des morceaux. Là j'ai quelques morceaux
0: tu les as pas encore fait subir à tes acolytes.
2: Non, parce qu'en fait j'ai pas envie qu'ils aient le temps de trop les assimiler pour justement pas influencer leur choix et leur liberté d'adaptation en répète.
3: Tout à fait, si tu l'entends trop, même maintenant en fait avec les démos en fait, où Nico par exemple à niveau de la batterie, il va programmer une batterie déjà des boucles toutes faites, en fait si je l'écoute trop comme ça, en fait j'ai du mal après à désolidariser le morceau de ça et on essaie des nouveaux trucs. Le premier effet c'est j'aime pas, bah pourquoi, parce qu'on s'est habitué à un truc.
2: Je te soupçonne Greg d'avoir même pas écouté certaines maquettes.
3: Non, c'est faux. Non, au moins une fois,
2: et puis tu l'habites très loin.
3: Ouais, au moins une fois. Après, moi, je suis un mauvais élève. Donc, je suis un procrastinateur. Donc.
2: Mais je sais que en général, quand je leur dis que j'ai finalisé un morceau à peu près et que j'en suis pas mal content, genre Fab, il est là, j'ai trop envie d'écouter. Mais non. Ce sera quand on aura la chance de pouvoir commencer à bosser sur les morceaux, on écoutera. Je veux vraiment qu'ils écoutent au dernier moment pour vraiment
0: pouvoir aller dessus.
3: Sans parler d'intelligence artificielle. Bien évidemment, mais comme maintenant on compose, c'est facile de composer chez toi et de faire un peu des boucles en fait. Ça fait que pour garder du naturel, c'est cool de garder de l'instant et de faire des morceaux en local de répète comme on a fait depuis la nuit des temps en fait, tout simplement. Et ça, c'est cool. Moi, j'aime bien fonctionner comme ça.
2: C'est ça.
0: Oui. Tout à l'heure, alors je sais plus, c'est peut-être Greg qui rappelait qu'hier soir vous étiez à la Mecca.
3: Ouais, tout à fait.
0: C'est pas les mêmes conditions que, par exemple, quand vous avez fait l'Elysée en première partie de Refuse.
2: L'Elysée Montmartre. J'aimerais bien que tu précises Montmartre.
0: Vous êtes au 14 juillet à la Garden Party.
3: Évidemment,
0: toujours tous les ans.
1: C'est à vomir.
3: Non, c'est dégueulasse.
0: Est-ce que c'est compliqué de s'adapter à des tailles différentes de scène?
2: Non. En fait, nous on est toujours content de jouer un peu partout où que ce soit.
3: Tu sais, moi je trouve à la batterie, il y a un truc de, comme ton set de batterie ressemble à peu près toujours à la même chose globalement, t'as un côté où c'est un peu comme partout, comme dans ton local de répète ou à la maison. Donc, mais après oui, ça sonne un peu différemment. Mais c'est plus les exceptions, c'est les grosses scènes, hein, qu'on soit bien d'accord. La Mecca, c'est on a l'habitude de pas forcément de la Mecca, mais des salles qui ressemblent à la Mecca.
0: Ou un peu plus grand, je sais pas, le chinois.
2: Moi, j'ai beaucoup aimé le concert au CICP dans les derniers concerts.
3: Franchement, dans les derniers concerts, CICP, c'était mortel.
2: Alors qu'on n'avait pas du tout fait de balance parce qu'il n'y avait pas eu le temps. On s'est installé en 5 minutes, on a fait un line check et c'était super. super comme concert.
3: Ouais.
2: Enfin, en termes, puisqu'on parle de,
0: oui,
2: de confort de jeu, quoi. Ouais. Et bah, en fait aussi, comme on joue beaucoup, on joue dans beaucoup d'endroits différents. Et bah, c'est ce qui fait qu'on n'est pas trop déconcerté quand il y a un micro qui tombe sur mes pédales ou quand ton tom basse commençait à se faire la malle tout à l'heure. Voilà, le fait qu'on joue dans plein d'endroits différents, bah, on est à peu près à tout. Et après, moi j'adore jouer sur des grandes scènes, on le fait pas si souvent, mais oui, jouer à l'Élysée Montmartre, au Trianon, bah ouais, c'est vraiment hyper cool. Moi je trouve que c'est des super expériences. Après, je dis pas que c'est ce qu'on vise. Après, je trouve ça super cool qu'on ait eu ces opportunités, quoi. C'est génial, quoi.
0: Mais pour vous, la différence, c'est acoustiquement, ou vous avez des conditions de jeu qui sont plus faciles, ou
1: sur les grandes scènes.
0: Oui.
1: Ouais. Bah ouais, déjà souvent les retours, ils ont pas pris 25 litres de bière, ils sont pas déglingués. On entend tout. Tu demandes un peu plus de guitare, c'est super.
0: C'est beaucoup plus pour le
1: confort, ça c'est super chouette. Mais après non, enfin on s'entend, on joue, c'est globalement la même chose, quoi.
4: Ouais, parce que faut l'occuper la scène.
3: Ouais.
4: Faut l'occuper physiquement, mais au niveau des sonorités aussi.
3: Ouais, je sais pas. Après niveau batterie, j'avais dû voir des interviews où plus la scène est grosse, plus il faut cogner fort. Et moi j'aime bien ça, cogner fort. Je fais ça sur les grosses scènes et voilà. Mais j'ai dû lire ça dans je sais pas quel truc encore. Ouais,
2: bah tu vois, pour le coup, on pourrait imaginer qu'on est plus contrôlé sur une grande scène et qu'on a plus de contraintes. Là par exemple. Hier, enfin, c'était hyper compliqué en termes de son à la Mecca.
0: Ouais.
2: Pas parce que c'est un petit lieu. Au contraire, en général, dans un petit lieu, c'est hyper facile. C'est comme le cas le répète, quoi. Sauf que là, avec tous les trucs de limiteurs et tout, enfin, moi, j'ai entendu zéro guitare hier, par exemple. Et du coup, la problématique, c'est pas la taille. C'est effectivement, bah, quand il y a des plus en plus de soucis avec avec le volume et du coup les limiteurs et trucs comme ça. Bon, ça rend des fois. Ouais, tu prends pas méga plaisir à jouer de ton instrument parce que du coup, bon, t'entends rien ou t'es obligé d'avoir un son tout pourri parce que ton volume il est à 0,2 et que c'est pas comme ça qu'il est censé sonner ton ampli par exemple. Donc, mais après, en vrai,
3: à l'inverse, les grosses scènes qu'on a faites aussi, c'est en première partie, vraiment ouverture de soirée, ou alors, et ouais, c'est moins évident parce que le public vient pas du tout pour toi, ça va forcément moins bouger, puis nous, on fait pas une musique qui se prête à tout de suite avec les gens se moche à fond et se mettre sur la tronche, donc du coup, on arrive à capter l'attention, quoi, mais c'est pas forcément méga évident par rapport à quand on va jouer dans des petits endroits où justement, où ça va être une scène un peu plus que pont, où là, les gens, enfin, le public, ça part tout de suite, quoi. Donc, là, ouais, pareil, c'est difficile, ça.
4: Mais
3: ouais.
4: pourquoi tu dis que les gens sont pas beaux?
3: Bah, c'est parce que tu t'es vu, toi.
4: Non, tu dis ils sont moches à fond.
2: Je comprends pas que son micro soit encore ouvert.
3: Bah ouais.
0: Non mais j'étais un peu là-dessus, vous voyez toujours le public?
3: Oui. Moi, la batterie, je vois les deux premiers rangs, je pense, dans toutes les salles, mais dans toutes les salles, après, je vois plus rien.
0: Non, mais c'est-à-dire que, si vous voyez pas toujours le public, vous n'avez pas non plus toujours les réactions, ou alors
2: c'est rigolo, c'est que des fois, on dans un concert un peu différent comme ça, où il y a un peu plus de tension, ça nous arrive de finir le concert et on n'a pas vécu du tout le même concert, par exemple, parce que Fab peut se planquer derrière ses cheveux. Et sauf que moi, je chante tout le temps, donc je vois tout le monde, je regarde tout le monde pendant tout le concert, et je vois tout le temps les gens. Et c'est assez rare les trucs où il y a des effets de lumière où on voit vraiment personne. Ça arrive de temps en temps, mais c'est assez rare. Même tu vois sur l'Elysée ou au Trianon, par exemple, l'Elysée Montmartre. Au Trianon, je voyais tout le monde. D'ailleurs, le Trianon, c'était assez impressionnant parce qu'avec les balcons, t'avais vraiment tout le monde qui est
4: assez proche.
2: Et après, faut faire avec, quoi. Et après, c'est assez cool, finalement.
0: Oui, faire avec, c'est-à-dire que ça peut être impressionnant
2: le Trianon, pour le coup, monter sur scène et voir tous les gens en face de toi, surtout avec les balcons et tout ça, parce qu'on avait déjà fait des salles un peu plus grandes, mais avec cette configuration balcon, j'ai pas le souvenir d'avoir fait beaucoup ça. Et c'est un côté un peu tu te sens un peu plus regardé encore plus. Quoi.
3: Ouais, faut pas tomber dans l'espèce de syndrome d'imposteur des fois. C'est tout que là je fais le malin et tout au micro parce qu'on a la radio, mais pareil, des fois j'ai les miquettes et tout avant les concerts. Mais en fait, ouais, je pense qu'il faut pas tomber là-dedans, faut se dire bah si t'es là, faut se sentir à sa place. Et puis voilà. Mais tu as pas une bonne.

0: C'est toujours Constroy, on arrive tranquillement à la fin de cette émission avec Bleakness. Bleakness qui nous a amené de la musique. Qu'est-ce qu'on vient d'écouter, messieurs ?
1: Eh bien, Bleakness.
0: Écoutez,
1: Bleakness, c'est le morceau The Eyes of Scorn qui est extrait du dernier album.
0: Blurred Visions.
1: Ouais.
0: Et juste avant.
2: Et juste avant, on écoutait Litige avec Casual Tonight, c'est bien ça le morceau, et qui est un groupe de Lyon.
3: De punk.
2: Un groupe de punk, tout ouais. à fait, et d'êtres humains de Lyon, et qui est un super groupe avec du coup un texte qui me parle beaucoup à chaque fois qu'on arrive dans des concerts punk, puisqu'il y a toujours plein de gens qui sont plus lookés que nous, et des ouais. fois on n'a pas l'impression d'être autant lookés. Et bref, et c'est un méga tube, c'est surtout ça. Et allez voir ce groupe en concert qui est tubesque et excellent.
0: Ouais, on parlait, tu parlais de texte, Nico, puisque c'est toi hein, qui est responsable des textes.
3: Ça veut dire quelque chose.
0: Au CICP, on avait parlé du fait que vous vous retrouviez chez Vicious Circle et qu'il y avait un côté éthique qui fonctionnait bien entre le label et vous. Tout à l'heure, je crois que c'est Greg qui a parlé un moment de fascisme, je sais plus d'où c'est venu.
3: Ouais, avec Dead Boobs.
0: C'est ça, sur les Dead Boobs, évidemment. Les textes de Bleakness, c'est bien uniquement des textes sur les petites fleurs et tout ce qui va bien dans ce monde et que c'est bien d'habiter à l'Élysée par exemple.
1: Alors je suis un peu perturbé parce que normalement c'était que Bibi qui faisait les blagues, alors si vous mettez à deux là c'est compliqué. Effectivement ça ne parle que de ça.
3: Donc, je vais être sérieux alors. Ouais. Voilà. Il y a un fond politique, il y a un fond social, il y a quelque chose qui veut dire quelque chose. Enfin oui.
1: Et oui c'est, enfin dans la mesure où c'est les textes sont influencés par le monde qui nous entoure, l'actualité malheureusement est rarement très positive. Enfin on vit dans un climat politique qui est assez préoccupant, je pense que c'est le minimum qu'on puisse dire. Mais par exemple le morceau issu du deuxième album qu'on a joué tout à l'heure, donc c'est le morceau Dancing with Darkness qui est tiré de l'album précédent, c'est un morceau qui parlait du jeu dangereux des partis politiques traditionnels à jouer avec les idées d'extrême droite et à les rendre de plus en plus normales aux yeux des gens.
0: Habituel.
1: Et ça c'est un morceau écrit il y a 5 ou 6 ans et malheureusement ça n'a pas changé, la tendance n'a pas changé.
0: Ça s'arrange pas.
1: Voilà, et donc oui, quand les sujets qui sont abordés dans les textes sont issus de ce qui du monde qui nous entoure. Je me vois pas trop pas écrire sur une fleur ou je ne sais
0: oui,
1: pas.
0: Oui, mais
1: j'ai pas trouvé l'inspiration encore là-dessus. Non. Mais
0: le fait de chanter en anglais.
1: Oui.
0: Est-ce que ça peut pas forcer un petit peu brouiller le message ou ne pas. Alors, je vais pas dire laisser le doute, mais en tout cas ne pas être forcément compris par une partie du public.
1: Alors, pour moi, le choix de chanter en anglais, c'est une question qu'on me pose souvent parce que justement, il y a de plus en plus de groupes français qui assume plus le chant français qu'avant, en tout cas dans notre scène, et c'est même des choses, quelque chose qu'on nous a reproché. Pour moi, c'est un choix à la fois esthétique et à la fois pour l'écriture, parce qu'on n'écrit pas du tout la même chose en anglais et en français, on n'écrit pas du tout de la même façon, on diffuse pas ses idées du tout de la même façon, et aussi, enfin, pour moi c'est presque comme jouer électrique ou acoustique, hein, de la guitare, chanter ou en anglais ou en français, c'est pas la même sonorité, c'est pas la même façon d'écrire et d'aborder les thèmes. Après, on aime ou on n'aime pas, ça c'est une histoire de goût en fait. On nous a déjà critiqué le fait que c'est pas ma langue maternelle. Bon, après il y a un moment, on vit en 2026 avec je pense que j'échange énormément avec des gens à l'étranger, et comme on parlait tout à l'heure de nos échanges avec les gens qui nous invitaient en Géorgie, on parle en anglais, donc bon, c'est, il y a plus un seul anglais, il y a plein d'anglais différents. différent et ouais. c'est une langue qui est devenue presque universelle, qu'on soit ok et qu'on soit content de ça ou pas, c'est juste un fait quoi. Donc voilà, c'était vraiment un choix esthétique. En termes de sonorité et dans la façon d'écrire, j'avais envie de ça et je sais pas, c'est comme ça que ça s'est fait, voilà.
0: Oui, mais en tout cas, il y a jamais eu de doute sur le fond. C'est-à-dire, il y a jamais vous avez été récupéré ou il y a eu des tentatives de vous récupérer par des faf ou quoi que ce soit.
4: Donc, je pense que c'est trop cryptique pour qu'ils comprennent ça de toute façon. et puis bon, ils écoutent que quoi, de la musique française, chanteur en français, enfin ils s'en foutent quoi, genre.
0: Ouais. Oui, non mais enfin il faut que les choses soient claires quoi.
1: Ouais, je suis pas sûr. Enfin après moi j'aime bien l'idée aussi que chacun puisse interpréter les textes et puisse les approprier. Après je pense pas qu'il y ait suffisamment de mots clés pour pouvoir se perdre et aller comprendre à ce point à l'opposé quoi.
0: Ouais. Et ben ce sera le mot de la fin.
3: Opposé.
0: Merci Bleakness d'être venu, merci. D'avoir joué pour nous, d'avoir merci répondu beaucoup, à nos questions, beaucoup. D'avoir presque ri à nos blagues.
3: C'était pas terrible, hein, non. On fera mieux.
0: On termine avec, vous savez ce que c'est ? Okay. Ça, c'est un groupe qui s'appelle Ouzou.
3: Ah oui. Alors, c'est bien le Maroc, non ?
1: Alors, c'est un groupe de Montréal avec un chanteur qui est algérien, qui jouait dans un groupe algérien. Et c'est un groupe avec qui on a joué la semaine dernière, ou il y a deux semaines, je sais plus.
3: Ah oui ?
1: Parce qu'ils étaient en tournée en France, c'était il y a deux semaines.
3: Enfin, on a loupé ça, alors.
1: Et c'est un album qui est sorti, Aquila Liberté, qui est sorti il y a quelques mois sur Symphony of Destruction, un label de Brest. Et c'est un groupe qu'on recommande chaudement, Ouzou, U-Z-U. Et c'est le morceau qui veut dire impossible.
0: Moustahil.
1: Voilà, Moustahil.
0: Ouais. Et je me demande s'ils sont pas passés aux instants chavirés. Mais en tout cas, j'ai vu une date, mais ouais. Voilà. Merci Bleakness. La semaine prochaine, les Merci. Strugglers. Les Strugglers avec un live. Et puis voilà, c'est fini. Bisous.

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0: Bonjour à toutes et bonjour à tous, c'est Liberté sur Parole, nous sommes ensemble jusqu'à 14h sur Cause Commune 93. à Paris et partout ailleurs sur internet. C'est Liberté sur Parole, c'est une émission proposée et présentée par Eugénie Barbeza et réalisée par Gilles Brézard. Alors au programme de ce numéro de Liberté sur Parole, comme nous sommes le premier lundi du mois, eh bien qui dit premier lundi du mois dit partenariat avec la CIMADE, et qui dit CIMADE dit droit des étrangers. Pour nous en parler aujourd'hui dans cette première heure d'émission, deux invités, Maître Magda El-Haïtem, bonjour.
1: Bonjour.
0: Alors vous êtes avocate au barreau de Paris et spécialisée en droit des étrangers et notamment en ce qui concerne le droit d'asile.
1: Droit des étrangers, droit d'asile, oui.
0: Voilà. Sixte Blanchy, bonjour. Vous êtes bénévole à la CIMADE depuis 4 ans en tant qu'accompagnateur de demandeurs d'asile, notamment en ce qui concerne leur entretien à l'OFPRA, et vous assurez également des permanences asile en présentiel et téléphonique à la permanence de Paris et Montrouge, aux permanences de Paris et Montrouge. Et voilà, et vous avez été également membre de la CNDA, Cour nationale du droit d'asile, où vous étiez en tant que personnalité qualifiée en 98 et 99. Voilà pour le pédigré complet. Vous l'avez peut-être compris, il a été beaucoup question d'asile dans ma présentation. On va parler donc du droit d'asile ce matin sur cette antenne. Alors, la première chose à clarifier peut-être, c'est de dire exactement ce que c'est que le droit d'asile, qui peut demander l'asile en France, quel type de protection est-ce que cela permet aux personnes qui l'obtiennent d'avoir. Donc qui peut demander l'asile et qu'est-ce que c'est que cette protection qu'est le droit d'asile, qui veut répondre à ça?
1: Bah, je pense que je vais commencer juste par positionner le contexte un peu juridique. Le droit d'asile, c'est d'abord, il faut le savoir, un droit qui est foncièrement international. Ça veut dire que c'est une protection qui a été mise en place par une convention internationale qui s'appelle la Convention de Genève, qui date de 1951 et qui met en place une protection de facto pour tous les êtres humains qui sont persécutés dans leur pays en raison de leurs opinions politiques, de leur nationalité, de leur race, de leurs opinions religieuses. Donc c'est un principe international qui impose aux États de protéger ces personnes-là sur leur territoire. Et du coup, c'est une procédure qui est très particulière et qui se distingue vraiment du droit des étrangers parce que on n'est pas sur un contexte de venue dans un pays à des fins familiales ou à des fins de travail. On est sur un contexte de protection internationale parce que répercussions très graves dans leur pays. Donc, c'est le droit d'asile, il faut le voir comme une protection.
0: Alors cette protection, cette convention de Genève, elle a été signée par combien de pays?
1: C'est une excellente question.
0: Eh ben, on va regarder. Voilà, on cherche ensemble de toute façon. Voilà. Mais voilà, c'est donc par exemple en Europe, beaucoup de pays, oui, j'imagine, l'ont signé et beaucoup de gens. Alors, est-ce que c'est un droit? Je crois que c'est un droit donc individuel, hein, le droit d'asile. Quelles sont les conditions? Est-ce que ça concerne que les mineurs, les majeurs, ou est-ce que les mineurs peuvent aussi en bénéficier?
1: Les mineurs peuvent aussi en bénéficier. Évidemment, c'est un droit qui est soumis à des critères qui sont d'abord liés à la situation politique du pays d'origine.
0: D'accord.
1: Donc, c'est une protection qui présuppose une analyse de terrain du pays d'origine de ces demandeurs d'asile. Et c'est le sujet de grands débats d'ailleurs, parce que ça présuppose une connaissance de terrain, des rapports qui doivent être mis à jour constamment. Mmh. L'actualisation des informations qu'on a du terrain est extrêmement importante parce que c'est des choses que nous, en tant qu'avocats ou en tant que magistrats ou en tant qu'accompagnateurs, on utilise pour défendre un dossier d'asile. Mmh. Donc, c'est lié au contexte donc du pays d'origine du demandeur d'asile, mais aussi à sa situation personnelle. Mmh. Et donc, par exemple, son appartenance à une ethnie particulière, est-ce que cette ethnie-là est particulièrement visée, particulièrement persécutée? Mmh. Est-ce que, à titre personnel, il a subi des menaces, est-ce qu'il y a un membre de sa famille qui a été tué par exemple par un groupe particulier, donc lui est particulièrement ciblé. Et du coup, en fait, c'est un droit qui est très politique parce que du coup, c'est des arguments qui sont liés au contexte international.
0: Mmh. Et j'ai entendu parler d'une notion qui est un petit peu particulière, c'est la notion de pays sûr. Mmh. J'imagine que la France est qualifiée de pays sûr, oui. Que moi, je ne peux pas aller demander l'asile en Suisse parce que je serais, par exemple, discriminée en raison de mon orientation sexuelle. Je sais que c'est un motif parfois dans certains pays. On considère qu'en France, le droit, la loi peut défendre une personne quand elle est discriminée. Et les pays qui seraient non sûrs, c'est les pays où il y a une législation qui ne permet pas de se défendre. Il faut fuir.
1: Oui, c'est ça. Ça veut dire que ça, pareil, c'est des listes qui sont actualisées très souvent. Et la provenance d'un pays sûr impacte le dossier dans le sens où il passe en une procédure particulière, qu'on appelle la procédure accélérée, parce qu'on ne va pas considérer que cette personne est particulièrement persécutée chez lui. Donc ça impacte grandement le dossier et cette liste est importante à suivre et effectivement les dossiers ne sont pas les mêmes.
0: Et alors on va venir un petit peu à l'actualité. J'ai entendu dire, et peut-être que Sixte, vous êtes vraiment sur le terrain, donc vous allez peut-être pouvoir me renseigner. Peut-être que c'est une rumeur, mais j'aimerais qu'on en parle ici. Un pays sûr, c'est un pays où il n'y a pas la guerre. Quand une guerre a été gagnée, par exemple par les talibans, est-ce que le pays l'Afghanistan est devenu un pays sûr puisqu'il n'y a plus la guerre?
2: Non, c'est pas une question de guerre.
0: D'accord.
2: Je vais prendre plutôt un exemple très récent. Le Sénégal était classé comme un pays sûr, ouais. Et du fait de la législation qu'ils ont prise sur la répression des homosexuels, ils ont été sortis de la liste des pays sûrs, puisque la persécution de genre, la violence de genre, est un motif d'asile, un motif de demande de protection internationale. Et donc ça c'est un exemple d'il y a quelques mois.
0: D'accord. Donc, en fait, il y a toujours quelque chose qui m'interroge, en tout cas, et je crois que je suis pas la seule. Pays sûr, ou pays non sûr, justement, ça implique quelque chose de collectif. Et le droit d'asile est un droit individuel. Est-ce qu'il n'y a pas une petite contradiction
2: Alors, c'est justement ce que vous disiez à l'instant, le fait que le droit d'asile, c'est éminemment politique. Au départ, le droit d'asile, c'était essentiellement collectif. C'est-à-dire que du moment qu'on était communiste, et donc on pensait qu'on était réprimé. C'était bon juste après la guerre pour la Hongrie ou ces pays-là. Et donc là, c'était du moment qu'on faisait partie de cette population, on avait droit d'être reconnu réfugié. Mais en fait, on est reconnu réfugié, on reconnaît le statut de réfugié. Et puis petit à petit, on a glissé vers la nécessité de pouvoir démontrer qu'on est persécuté personnellement.
0: D'accord.
2: Et puis on s'est aperçu que ça pouvait pas fonctionner non plus, et donc on a inventé la protection subsidiaire qui est appliquée essentiellement à des personnes qui sont effectivement globalement dans une situation difficile. Alors pour prendre un exemple récent aussi, c'est l'Afghanistan. Donc pour l'Afghanistan, pendant des années, on a demandé la preuve d'une persécution individuelle par le gouvernement ou par les talibans d'ailleurs. Et à partir d'un certain moment, on a dit, bon, du moment qu'on arrive d'Afghanistan, qui est un pays en guerre, où on ne peut être protégé ni par les talibans, ni par le gouvernement, on considère que dans ces conditions-là, on peut avoir la protection subsidiaire. Et donc, on ne reconnaît pas l'asile à ces personnes-là, on ne leur reconnaît pas le statut de réfugié, mais on leur donne, on leur octroie une protection subsidiaire.
0: Alors, quelle est la différence entre les deux?
2: Vous voulez répondre?
0: Alors, peut-être madame l'avocate, voilà, comme vous voulez.
1: Allez-y, je commenterai.
2: Alors, pour le statut de réfugié, en fait, ce sont des gens qui ont été discriminés, qui ont été martyrisés la plupart du temps, pour lesquels leur gouvernement a eu une action, des traitements, on dit toujours traitements cruels, inhumains ou dégradants. Et dans ce cas-là, on reconnaît le fait qu'ils ont été martyrisés et on leur reconnaît le statut de réfugié. Par contre, la protection subsidiaire, guerre, c'est pas tellement le fait d'avoir été persécuté par son gouvernement, c'est plutôt le fait d'avoir été poursuivi par des groupes armés sans que son gouvernement soit capable de le protéger. Et ça avait été beaucoup appliqué au moment de la guerre civile en Algérie avec les islamistes, où il y avait tout un tas de personnes, notamment des professeurs de français ou des dames qui voulaient pas porter le voile, etc., qui étaient poursuivis par les islamistes, mais que le gouvernement algérien était incapable de protéger. Et à ce moment-là, on leur a octroyé la protection subsidiaire.
0: Et concrètement, alors, quels sont les droits qui sont attachés au statut de réfugié et au statut de personne titulaire de la protection subsidiaire, pardon? C'est différent? C'est pas la même durée?
2: Le statut de réfugié, c'est ad vitam. C'est-à-dire qu'on a une carte de résident de 10 ans qui est renouvelée sans difficulté. Par contre, la protection subsidiaire, on estime que si les conditions dans le pays d'origine ont changé, on va pouvoir enlever cette protection subsidiaire puisque la personne pourra retourner chez elle. Pour la protection subsidiaire, ce qui compte beaucoup, c'est le fait qu'en cas de retour au pays, on risque des traitements cruels, inhumains ou dégradants.
0: D'accord. Et quand on est réfugié, est-ce qu'on peut retourner un jour dans son pays d'origine si on a le statut de réfugié ou pas ?
2: On peut toujours retourner dans son pays d'origine, mais
0: on en a le droit. Hein.
2: Mais on perd le statut de réfugié.
0: On perd dans ce cas-là le statut de réfugié, même si on fait un court séjour.
2: Ah oui, il faut en demander l'autorisation pour une raison ou pour une autre. Ça peut arriver. J'ai eu l'occasion d'accompagner une dame qui avait perdu sa maman en Irak et qui était retournée, mais elle y était retournée en cachette pour ne pas se faire attraper. Et évidemment, par contre, elle s'est fait attraper par la police aux frontières en France. Et l'OFPRA a posé la question, est-ce qu'on lui retire le statut de réfugié ? Et elle a pu démontrer qu'elle y avait été parce qu'il était absolument nécessaire qu'elle aille du fait de la perte de sa mère, mais qu'elle y avait été dans telle cachette qu'elle n'avait pas été attrapée à ce moment-là. C'est une chrétienne d'Irak.
0: D'accord.
1: Alors, si je peux juste intervenir là-dessus, ce qui est intéressant, c'est de savoir que quand on obtient le statut de réfugié, on a un passeport international. Et en fait, on a plus de passeport de son pays d'origine. Mmh. On a un passeport bleu, en fait. Mmh. Et en fait, dans ce passeport... est mentionné valable pour l'ensemble des pays, sauf le pays de nationalité.
0: D'accord.
1: Parce que justement, le statut de réfugié emporte le droit au séjour, comme Monsieur Blanchet vient de le dire, avec une carte de résident de 10 ans, et le droit de voyager dans le monde entier, sauf dans son pays d'origine.
0: Très bien. Alors, du coup, le statut de réfugié, comment on le demande? Où est-ce qu'on le demande? Est-ce qu'il faut le demander sur le territoire d'accueil? Est-ce qu'on peut le demander dans une ambassade? Est-ce qu'on peut le demander à l'étranger pour un autre pays?
1: Alors,
0: comment ça se passe?
1: Peut-être que je peux parler de l'international et vous parlerez du contexte français.
2: Oui, très bien. Alors,
1: on peut faire une demande d'asile de l'étranger. C'est quand même un peu plus compliqué si on n'est pas sur le territoire français, il faut quand même le savoir. Et il faut que le dossier soit quand même assez fourni. C'est-à-dire qu'il faut pouvoir quand même justifier de sa situation. Typiquement, aujourd'hui, dans le cas de l'Afghanistan, on peut, par exemple, faire une demande d'asile. Bon, il n'y a plus d'ambassade française en Afghanistan, en tout cas plus en fonction. Il y a un service minimum de renouvellement de passeport, je crois, mais c'est tout. Et par exemple, aujourd'hui, il faut passer soit par l'Inde, soit par l'Iran. Et on peut...
0: Parce qu'il n'y en a plus au Pakistan non plus. Il y en a eu un moment, mais voilà.
1: Et du coup, on peut donc faire une demande d'asile via une ambassade, mais c'est pas... un dossier, en fait l'OFPRA, donc l'organisme qui est en charge du traitement des demandes d'asile, ne sera saisi qu'à l'arrivée en France.
0: D'accord.
1: Donc ça veut dire que de l'étranger, on peut faire une demande de visa au titre de l'asile pour qu'on ait la possibilité d'arriver sur le territoire français pour ensuite déposer son dossier en France.
0: D'accord.
1: Donc c'est comme ça que ça fonctionne. L'OFPRA ne travaille pas à l'étranger.
0: D'accord.
1: À l'international.
0: Okay.
1: Ça passe par le consulat. Ensuite, à l'arrivée, c'est l'OFPRA et la PREF qui sont saisies, du coup.
0: D'accord, mais du coup, ça permet, si on a un visa, de voyager de manière un tout petit peu plus sécurisée.
1: Exactement, que de passer les frontières de manière irrégulière.
0: Voilà, c'est un tout petit peu plus sécurisé et sans
1: c'est
0: doute
1: ça.
0: Un peu moins cher, même si on rappelle que se payer un billet d'avion n'est pas à la portée de n'importe qui. Hein. C'est toujours les plus aisés qui arrivent à immigrer, on ne rappelle peut-être pas assez.
1: Exactement.
0: Donc, quand il s'agit de faire une demande sur le territoire français, Bianchi, vous allez nous expliquer comment on fait. Alors, quelle est la procédure? Est-ce que c'est simple?
2: Je vais juste mettre un petit bémol à ce que vous venez de dire. C'est le fait que ce que vous avez dit est parfaitement juste. Mais Pour que le consulat délivre un laissez-passer ou un visa pour demander l'asile, il faut généralement se battre beaucoup.
1: Oui.
2: Je vais citer là aussi un exemple. Un Syrien blessé très gravement en Syrie qui avait réussi à être ramené au Liban, le consulat a effectivement délivré un laissez-passer pour qu'il puisse venir en France demander le statut de réfugié et surtout sauver sa peau, puisqu'il était quand même gravement blessé. Mais par contre, tous les Syriens qui se sont réfugiés au Liban n'ont naturellement pas pu du tout obtenir un visa de l'ambassade, du consulat de France à Beyrouth pour venir en France. Donc c'est beaucoup plus compliqué, comme vous l'avez souligné d'ailleurs
1: tout à l'heure.
2: Mmh. Alors en France, par contre, là aussi, on croit que c'est simple et puis c'est pas toujours aussi simple. Sur l'île de France, il y a une seule façon de demander l'asile, c'est de faire un numéro de téléphone qui est le 01 42 50 09 00 pour toute l'île de France. Ce numéro de téléphone, il faut que quelqu'un décroche de l'autre côté. Et pendant des mois, lorsqu'il y a eu, au moment des événements de fin de la guerre en Syrie, il était quasiment impossible d'obtenir ce téléphone. Et il fallait éventuellement aller jusqu'au tribunal pour obtenir que l'OFI veuille bien répondre. Donc, et même aujourd'hui, c'est un peu plus facile, mais il faut vraiment être accroché, avoir un téléphone portable soi-même et rappeler, garder la preuve que l'on a appelé pour pouvoir éventuellement aller en justice par la suite pour obliger l'OFI à prendre. Lorsqu'on a téléphoné et qu'il y a quelqu'un qui a bien voulu répondre, à ce moment-là, on est convoqué 2, 3 ou 4 jours plus tard au guichet unique des demandeurs d'asile, qui est un endroit où il y a en même temps la préfecture qui va s'occuper de prendre les empreintes et de délivrer une attestation de demande d'asile, et l'OFI qui va éventuellement regarder si la personne est particulièrement vulnérable, s'il y a plusieurs enfants, si la personne est blessée, si elle est malade, et qui va voir si on peut lui octroyer ce que l'on appelle les conditions matérielles d'accueil, c'est-à-dire éventuellement un hébergement et éventuellement une allocation de demandeurs d'asile.
0: Qui est très faible, hein?
2: La location, c'est comme le RSA, c'est à peu près entre 400 et 600 euros, ça dépend si on est logé, pas logé, si on est en famille ou si on est tout seul. Oui. Donc c'est pas une fortune.
0: Sachant qu'on n'a pas le droit de travailler quand on est demandeur d'asile.
2: Alors, on n'a pas le droit de travailler quand on est demandeur d'asile pendant les 6 premiers mois. Et après, au bout de 6 mois, on peut demander une autorisation de travail, mais qui est assez compliquée à obtenir, puisqu'il faut avoir une promesse d'embauche ou un contrat, et c'est pas si évident que ça. Par contre, le seul point qui est miraculeux, c'est le fait que dans cette procédure de demande d'autorisation de travail, au bout de 6 mois, s'il n'y a pas de réponse de la préfecture, ce qui est quand même une habitude des préfectures,
0: c'est présumé positif.
2: Voilà, exactement, ça estimé être positif, ce qui est très rare maintenant.
0: Alors vous
2: malgré
0: dites 6 mois,
2: réforme d'il y a quelques
0: années. ça veut dire implicitement que l'examen de la demande d'asile va durer plus de 6 mois.
2: Oui, alors cette affaire-là, à mon avis, c'est compliqué. Sur le plan juridique, je vous dirai. Sur le plan pratique, lorsqu'une personne a été martyrisée chez elle, lorsqu'elle est passée dans des conditions atroces par la Libye ou d'autres pays, qu'elle a eu un voyage sans protection dans des conditions épouvantables, lorsqu'elle arrive en France, elle est dans un état de sidération tel qu'elle est totalement incapable même de présenter sa demande d'asile.
0: Mmh.
2: Or, si vous ne déposez pas votre demande d'asile dans les 90 jours de votre arrivée, c'est-à-dire dans les 3 premiers mois, à ce moment-là, il faut vous retrouver en procédure accélérée et non pas en procédure normale, avec un fort risque de ne pas avoir d'allocation de demandeur d'asile.
0: Mmh.
2: Donc, c'est réellement un problème. Or, les gens, quand ils arrivent, les 3 premiers mois, les textes ont changé l'année dernière, ils n'ont plus le droit à l'assurance maladie. Ils ne peuvent plus avoir que le dispositif de soins urgents et vitaux, c'est-à-dire qu'il faut vraiment qu'ils soient écrasés par un camion et qu'ils se retrouvent à l'hôpital pour avoir une protection maladie. Mais les gens qui arrivent et qui sont en état de sidération, mm-hmm. ils ont besoin de pouvoir se rétablir et surtout d'avoir une aide psychiatrique ou psychologique importante. Et là, en dehors, si vous n'avez pas d'assurance maladie ou de protection maladie, il est extrêmement difficile de trouver un psy. De toutes les façons, il est difficile de trouver un psy. Mais alors, quand vous êtes réfugié, que vous ne parlez pas la langue et que vous n'avez pas de protection maladie, à ce moment-là, ça devient quasiment impossible.
0: Mmh.
2: Et donc, quand vous vous présentez ensuite à l'OFPRA, ça pose problème.
0: Mmh.
2: Et quand vous dites 6 mois, lorsque vous êtes passé au guichet unique des demandeurs d'asile, donc vous êtes demandeur d'asile, on vous a remis un dossier qui est à envoyer à l'OFPRA dans les 21 jours, s'il s'agit d'une première.

0: dans les 21 jours, c'est vraiment un exploit. Surtout si la personne ne parle pas français.
1: Alors, qu'est-ce qu'il y a à mettre dans ce dossier, justement? C'est là où il faut mettre un peu le récit.
0: Alors, dans le dossier, il y a toute la partie état civil. Et c'est pas si facile en fonction des cultures, parce que on vous demande votre père, votre mère, leur date de naissance, leur date de décès, dont personne n'a aucune idée. Moi, si on me demande la date exacte de décès de mes parents, j'aurais beaucoup de mal à le dire. Quand vous arrivez en état de sidération, c'est pas facile non plus. Vos frères, vos sœurs, bon, il y a des cultures où vous avez 8, 10, 15 frères ou sœurs, là aussi, c'est pas facile de retrouver leur date et leur lieu de naissance. Et ensuite, effectivement, il y a une petite partie qui est la partie récit, c'est-à-dire motif pour lequel on demande l'asile. Dans ce motif pour lequel on demande l'asile, c'est un peu piégeux, parce que si on fait un récit trop détaillé, dans la mesure où généralement les personnes, lorsqu'elles remplissent le dossier, le remplissent avec quelqu'un qui comprend mal, ce qui n'est pas toujours dans un climat de confiance, ce qui va être dans le récit diffère considérablement de ce qui va être dans l'entretien par la suite. Et ça, c'est très piégeux, parce que l'officier de protection va dire « Mais dans le récit, vous aviez dit ça, et là maintenant, vous dites le contraire. » Et ça n'est pas une volonté de fraude. C'est une évidence, parce que lorsque la personne arrive pour dire son récit, si elle n'est pas en confiance avec la personne en face, elle a du mal. Et donc, si elle n'en dit pas assez, on va dire « Mais votre raison d'être partie elle n'est pas bonne, vous ne pouvez pas la motiver. » Et si elle en dit trop, elle va se faire piéger sur des détails, et notamment sur des détails de chronologie, des détails de date, des détails de lieu.
2: De distance.
0: Et de distance, oui. Vous habitez dans tel village, à combien de kilomètres êtes-vous de... Alors, kilomètres, ils n'en ont aucune idée. Donc, ils peuvent éventuellement dire « je suis à 2 heures de marche » ou « à 1 demi-heure de voiture », mais ça dépend de la voiture.
1: Bien sûr, et des routes.
0: Et
1: non, mais évidemment, c'est vrai, parce qu'on pense beaucoup à l'Ukraine en ce moment, et on dit, quand on dit 2 heures de route, on est à 2 heures de route de Lviv, par exemple, ça ne veut plus rien dire. Aujourd'hui, on est à 2 jours de route. En fonction des circonstances, les distances et les durées varient. Est-ce que tout ce que vous me dites là, il y a un mot qui m'a particulièrement frappé, c'est le mot piégé. Ça veut dire qu'en fait, les gens sont un peu en milieu hostile. Ils viennent comme s'ils passaient un examen et qu'on allait les tester, en fait. Il n'y a pas une confiance d'emblée.
0: Ils le ressentent comme ça. Ils le ressentent comme ça. Alors, est-ce que c'est vrai, est-ce que c'est pas vrai? Ça va beaucoup dépendre des officiers de protection, bien sûr. Mais les personnes, elles se sentent contrôlées. Et c'est vrai que l'OFPRA va de plus en plus dans un système de contrôle, mais comme pour l'OFI, dans un système de repérage de fraude. Au départ, la personne est un fraudeur. Mais ensuite... Au niveau des officiers de protection, je ne le dirai pas comme ça de façon systématique. Ça peut arriver, mais normalement, ce sont des fonctionnaires ou des apprentis fonctionnaires qui sont neutres.
1: Toujours est-il que parmi, là, il y avait à peu près 100 000 nouvelles demandes d'asile en 2021, sachant que c'est encore, même s'il y avait eu une hausse par rapport à l'année d'avant, il y a quand même la période Covid qui fait que les gens ont plus de mal à rejoindre le territoire et donc à faire ces demandes, donc c'est peut-être pas extrêmement significatif, mais bon, et c'est à peu près combien en pourcentage qui, après les recours, sont acceptés? Je crois que c'est moins de 30%.
0: Ah oui, c'est toujours moins de 30%. Alors, ce qui est étonnant, quand vous regardez, enfin bon, moi, je suis un peu ces affaires-là depuis 25 ans à peu près, un peu plus, et il y a des années où il y en a beaucoup, il y a des années où il y en a moins, c'est-à-dire que ça varie entre 80 000 et 130 000 demandes d'asile par an, l'un dans l'autre. Et on se retrouve tous les ans avec le même nombre de personnes qui sont acceptées.
1: Oui, donc ça veut dire qu'il y aurait une sorte de quota, implicitement?
0: On est obligé de le penser, même si le gouvernement et l'OFPRA le nient farouchement.
1: D'accord.
0: Mais comment se fait-il que lorsqu'il y a 130 000 demandes d'asile, ou quand il y en a 80 000, il y a à peu près le même nombre de réfugiés à la fin du compte? Donc ça, c'est quand même une question.
1: Et quand on regarde les chiffres sur le long terme, les courbes, on voit que moi, je m'attendais à voir vraiment des évolutions significatives en fonction des conflits mondiaux, par exemple.
0: Non.
1: Mais en fait, c'est en fonction des nouvelles lois que ça bouge beaucoup.
0: D'une part, je voudrais juste dire un mot, parce que il se trouve que j'ai été à la commission de recours des réfugiés en tant que personne qualifiée pour du côté gouvernement. Et donc là, on voyait bien à l'époque, c'est-à-dire dans les années 98-2000, que la commission de recours de réfugiés, qui est devenue la CNDA entre-temps, accordait plus souvent l'asile que l'OFPRA.
1: Oui, l'OFPRA, c'est la première instance, si je puis dire.
0: Exactement, l'OFPRA est la première instance, et en recours, c'est la CNDA qui donnait plus d'asile. Et puis petit à petit, ça s'est régularisé, l'OFPRA s'est amélioré au niveau de son fonctionnement, et maintenant, on a

0: davantage d'asiles qui sont reconnus par l'OFPRA que ensuite par la CNDA. C'est en train de rechanger. Et donc, vous voyez que cette balance entre l'OFPRA et la CNDA, elle évolue en fonction du nombre de demandeurs d'asile. Curieux.
1: Oui. En fait, c'est très politique, ça. On va y venir, hein, enfin bientôt. Mais effectivement, on se rend compte que c'est... Mais je voudrais qu'on développe un petit peu, peut-être pour informer aussi nos auditeurs, parce qu'on ne sait pas, hein, quand on n'est pas étranger, on ne sait pas forcément tout ce parcours du combattant. Une fois que le dossier est rempli, qu'il est envoyé, justement, il y a ce fameux entretien. Et là, vous l'évoquiez, Sixte, ça peut être très compliqué pour des gens qui ne peuvent pas s'exprimer à l'oral parce qu'ils sont dans un état de choc post-traumatique, sachant que ce choc post-traumatique pourrait jouer en leur faveur, mais je crois que pour examiner leur demande de protection, leur demande d'asile, tout ce qu'ils ont vécu sur le chemin entre leur pays d'origine et leur pays d'accueil ne compte pas, c'est bien ça ?
0: Sur le chemin, l'OFPRA s'en fout.
1: Voilà, c'est-à-dire que s'ils ont été violés en Libye, s'ils ont été torturés...
0: Pardon ?
2: Ils demandent quand même.
0: La question qui est posée, elle est comment est-ce que vous êtes arrivé en France ? Mais ensuite que vous étiez prisonnier pendant 2 ans en Libye ou violé ça ne compte pas.
1: D'accord, mais par contre ça compte dans la manière que les gens vont pouvoir
0: raconter. Ce que je veux dire quand même là-dessus, je vais laisser la parole à ma collègue, c'est que la préparation de l'entretien est encore plus important que l'accompagnement. Bon, la CIMAD, nous on fait des préparations à l'entretien, mais on fait aussi des accompagnement. L'accompagnement, il est essentiellement utile sur 3 plans. La CIMAD, elle a lancé ce système d'accompagnement pour faire de l'observation. Parce que vous savez très bien que ce soit dans une prison, dans un IMP ou ailleurs, s'il n'y a pas un œil extérieur, les choses dérapent. Et le fait d'avoir un système d'observation, c'est-à-dire qu'il y ait quelqu'un de la CIMAD qui assiste aux entretiens sans que l'officier de protection y puisse quoi que ce soit, ça lui tombe dessus, il se retrouve avec un bénévole de la CIMAD dans la pièce ou un avocat, je pense que c'est l'une des choses qui a fait évoluer la qualité des entretiens. Donc ça, la première chose pour la CIMAD, c'est observer pour pouvoir rendre compte à la société.
1: Mais la deuxième chose, vous observez quelques-uns, mais vous pouvez pas être là pour chaque entretien.
0: Non, on observe 300 entretiens par an.
1: C'est déjà beaucoup.
0: Sur environ 80 000. Donc.
1: Oui, mais c'est déjà un échantillon assez significatif.
0: Et c'est du hasard, effectivement, en bonne partie. Après, l'autre chose de l'accompagnement, c'est qu'il y a des personnes qui sont extrêmement vulnérables et elles ont vraiment besoin d'avoir quelqu'un pour les accompagner, ne serait-ce que pour la salle d'attente, que pour ne pas pleurer avant même de rentrer dans la salle. Bon, le fait d'avoir quelqu'un à côté est vraiment très utile pour certaines personnes qui sont vulnérables.
1: Ça, peut-être le dire aux auditeurs, parce que c'est vous êtes de la CIMAD, vous êtes des professionnels, mais quand on a
0: des bénévoles,
1: des bénévoles mais professionnels quand même. Je maintiens le terme parce que vous avez une connaissance. Vous avez été formé pour accompagner les gens, mais quand vous dites qu'une présence c'est comme accompagner quelqu'un qui va à la préfecture, qui va chercher des papiers, tout simplement. Une présence, dire exact. Je serai là le jour où tu auras ton entretien, ça peut être utile.
0: C'est vraiment important. Et puis le dernier point, et ça c'est la même chose pour les avocats, c'est qu'à la fin de l'entretien, pendant l'entretien, on n'a pas le droit de s'adresser au demandeur. Mais à la fin de l'entretien, par contre, l'officier de protection est obligé de nous poser la question, est-ce que vous avez des observations ? Et donc ces observations, dans 80% des cas, il n'y a pas grand-chose à en dire, mais dans 20% des cas, il y a des choses à en dire. Il y a à dire... Vous avez traité cette personne comme de la merde. Et vous n'aviez pas le droit de le faire. Et ça, c'est enregistré, c'est écrit. Et en cas de recours à la CNDA, ça va être lu. Ou l'interprète a dit n'importe quoi, ou a été de façon très hostile, c'était un homme, alors qu'on avait demandé que ça soit une dame. Et la dame était paralysée, elle n'a pas pu dire tout ce qu'elle a subi, alors qu'elle en a subi beaucoup plus que ça. Ou alors, l'interprète parlait un arabe soudanais, alors que la personne parlait un arabe maghrébin ou machrékien. Donc, il ne se comprenait pas. Voyez, on peut faire des observations de ce type. Et on peut aussi, par exemple,
1: observer aussi que la personne a parlé pendant une demi-heure et que ce qui a été traduit par l'interprète fait 3 lignes. Ça peut arriver.
0: Après, c'est pas si facile, parce que moi, j'ai vécu presque toute ma vie à l'étranger, je me suis bien aperçu que souvent les traductions, on parle longuement, l'interprète dit vite et, ou le contraire. Mais c'est quand même, les observations, il y a aussi un point où ça peut arriver de temps en temps, où pour une raison ou pour une autre, l'officier de protection, sans voir un mal, a oublié de poser des questions essentielles. Parce que l'officier de protection, il est fatigué, il voit 3 personnes par jour. C'est un métier extrêmement difficile. Mmh. En plus, on prend en pleine figure des histoires épouvantables. 3 par jour, c'est beaucoup. Oui. Et donc, à ce moment-là, dans les observations, on peut dire, vous n'avez pas posé de questions sur cette partie-là du récit, enfin, de la vie de cette personne, alors que c'est quand même très important au niveau de sa demande d'asile. À ce moment-là, l'officier de protection reprend, s'il le juge utile, l'entretien sur ce point-là.
1: Voilà. Et alors, à quel moment intervient l'avocat alors ? Pas dans la première instance, si je puis dire, c'est plutôt vous quand on va devant la Cour nationale du droit d'asile pour un recours, quand on conteste une décision, c'est ça.
2: Alors, en tant qu'avocat, on peut tout à fait assister pendant les entretiens OFPRA, on le fait quand même très peu, très honnêtement, pour 2 raisons. L'une qui est liée au système, parce que nous, on n'est pas des bénévoles.
1: Bien sûr.
2: Et que, en fait, nous, on prend les dossiers à l'aide juridictionnelle, en général. Et en fait, l'aide juridictionnelle ne couvre pas toute la partie OFPRA.
1: D'accord.
2: Elle débute au moment où on fait un recours. Mmh. Donc, en fait, nous, la rétribution qu'on a pour les dossiers d'asile commence au moment de la CNDA. Donc il y a certains dossiers OFPRA qu'on peut suivre très tôt où on décide d'aller à l'entretien OFPRA, mais ça on le fait bénévolement. Aussi parce que l'OFPRA n'était pas très accessible et que on a eu du mal à arriver à l'OFPRA. En tant qu'avocat, ouais.
1: C'est-à-dire
2: qu'on nous demande parfois ce qu'on fait là, on ne comprend pas pourquoi il y a un avocat sur le dossier.
0: Ouais, nous aussi. Hein.
2: Non, mais c'est ça. Vraiment, ils ne comprennent pas pourquoi les gens sont assistés, en fait.
1: D'accord.
2: Alors qu'effectivement, ce que disait M. Blanchy est très juste. Moi, je le sens à la CNDA, du coup. Quand il y a une assistance, on sent le changement de rythme de l'entretien. Et c'est le plus important. Parce que honnêtement, nous, pendant une audience CNDA, on n'a pas non plus la mission la plus difficile. Hein, parce que les audiences CNDA, pour les avocats, ne sont pas le moment le plus important du dossier. C'est plus quand on rédige le recours. Parce que pendant l'audience CNDA, on n'a pas beaucoup de droits en tant qu'avocat. On doit plaider à la fin. Mais on ne peut pas vraiment intervenir avant la plaidoirie. Donc notre présence est plus un soutien. Et on reprend les propos souvent, on réexplique la situation, mais ce qui est le plus important dans un dossier, quand on fait un recours à la CNDA, c'est l'écrit. C'est les pièces, c'est, moi je le fais souvent, je verse des rapports internationaux, les rapports d'Amnesty, des articles de journaux. Pour
1: c'est donc
2: préciser
1: le contexte.
2: En fait, ouais. Voilà. Moi je fais beaucoup ça parce que. En complément des rapports qu'on l'offra, parfois c'est important de resituer à la date précise des faits mentionnés par la personne, par exemple.
1: Il y a quelque chose qui m'interroge, c'est pas pour titiller, mais c'est quand même des choses, alors des articles de journaux, faut-il que la presse puisse accéder à ces pays ?
2: Ah mais tout à fait.
1: Des rapports d'Amnesty International, faut-il encore que ce
2: Bien
1: soit
2: sûr.
1: Documenté ? Quelqu'un qui subirait les pires atrocités par un groupe armé dans une brousse de n'importe quel continent qui ne serait pas sous le feu des médias et auxquels on n'est pas sensibilisé. Bon ben voilà, il y a beaucoup de hasard et d'injustice.
2: Parfois il n'y a rien, hein. Parfois il n'y a rien et on fait avec ce qu'il y a. C'est-à-dire que nous on n'est pas non plus créateurs de contenu quoi.
1: Bien sûr, bien sûr. Non mais du coup c'est ça veut dire que bon ben ceux qui le fuient médiatisés vont avoir plus de chances quelque part d'obtenir
2: le. C'est ça parce qu'il y a plus de preuves. On travaille sur les preuves de toute manière donc plus on a mieux c'est.
1: D'accord. Oui.
2: Et du coup, la deuxième raison pour laquelle on n'intervient pas devant l'OFPRA en tant qu'avocat, c'est que nous, par exemple, moi, les demandeurs d'asile que je suis, ils me sont envoyés par des associations. C'est pas eux qui viennent me voir directement. C'est les travailleurs sociaux qui me disent j'ai monsieur tel qui cherche un avocat, est-ce que je peux vous l'envoyer ? J'accepte et à ce moment-là, on débute le dossier d'aide juridictionnelle. Et du coup, c'est les associations qui nous les envoient à la suite d'un rejet de l'OFPRA.
1: Oui. Donc en termes de procédure en cours, en fait,
2: on la prend à la suite en fait du dossier de l'OFPRA. Et du coup, parfois, on reçoit du coup les entretiens OFPRA et le dossier qui a été déposé. Et parfois, on se rend compte qu'effectivement, quand il n'y a pas eu d'accompagnement ou que il y a un entretien OFPRA qui s'est mal passé, pour nous, c'est un peu compliqué de reprendre devant la CNDA pour essayer de remettre les choses un peu dans l'ordre, quoi. Mmh. Donc c'est pour ça que l'accompagnement est hyper important, et pour nous aussi, en fait. Vraiment,
1: oui, absolument.
2: Parce qu'on voit la différence entre un dossier qui a été accompagné et un dossier qui l'a pas été.
1: D'où l'importance. Mais encore une fois, c'est super que ce soit des bénévoles qui font ça. Mais est-ce que l'État français se grandirait pas en faisant en sorte que voilà, ce soit quelque chose qui soit valable pour tout le monde et pas simplement pour 300 personnes sur 100 000, quoi.
0: Ouais. Alors, vous avez posé la question de l'information, qui est assez intéressante. Karine Lacocca, dans son livre sur l'OFPRA, cite un exemple qui est assez significatif. Une dame d'Oula en Côte d'Ivoire se fait violer. Si c'est présenté comme une commerçante qui se fait violer par des brigands pour se faire piquer ses affaires, elle n'aura pas l'asile. Si c'est présenté comme une musulmane qui a été violée par des miliciens qui ne sont pas musulmans, elle va avoir l'asile.
2: C'est ça.
0: Donc, naturellement, ça ne va pas être dans les journaux. Ça ne va être dans le journal que si, parce que madame était en même temps conseiller municipal ou que sais-je. Et donc, l'information que peut apporter l'avocat dont vous parlez est effectivement aussi très importante, d'autant plus que le système qui a été mis en place au niveau de l'OFPRA et de la CNDA est un système assez pernicieux. C'est-à-dire que, évidemment, c'était important que toutes les juridictions, enfin, que tous les officiers de protection et que toutes les formations de jugement aient les mêmes informations de base. Et donc, la documentation de l'OFPRA au départ, elle est vraiment extrêmement intéressante et positive. Mais par contre, lorsque l'on interdit qu'il y ait d'autres informations que celles qui sont données par le service de documentation de l'OFPRA ou de la CNDA, là, on va vers un système qui est un système fasciste.
1: C'est-à-dire Alors, expliquez-moi ça. Il faut préciser, là, parce que je ne comprends pas. Ça veut dire que les gens qui documentent des dossiers, ils se renseignent, ils regardent un peu ce qui se passe dans le pays et tout ça, ils ont une liste de documents qu'ils peuvent consulter et ils ne peuvent pas en consulter d'autres ?
0: Voilà. En fait,
1: c'est à peine incroyable, franchement.
0: Lorsqu'il y a des demandeurs d'asile qui ont dans leurs papiers des choses qui les concernent, c'est-à-dire qu'il y a un tel journal, un journal de l'université ou un journal, pas un journal national, qui a bien raconté l'affaire, comment ils se sont fait tabasser parce qu'ils étaient de tel parti ou de tel autre, ça c'est dans le journal de l'université, mais évidemment c'est pas dans le journal national. Et donc l'OFPRA, dans son service de documentation, n'a pas ces informations-là. C'est des informations actualisées, personnalisées.
1: Bien sûr.
0: Et il est essentiel que ces informations-là puissent être prises en compte.
1: Oui.
0: Et actuellement, le système fait que de plus en plus, les officiers de protection ou les assesseurs et les juges en CNDA ne peuvent plus avoir accès qu'au système officiel de documentation. Et ça, c'est extrêmement pernicieux à mon sens.
1: C'est-à-dire qu'il n'y a que les journaux officiels d'un État qui ne serait pas démocratique qui sont pris en compte.
0: Enfin, c'est que ce que la documentation, le service de documentation de l'OFPRA et de la CNDA, qui est excellent par ailleurs, ont recueilli.
1: D'accord. Donc ça veut dire qu'il y a un contrôle en amont.
0: Voilà.
2: Peut-être qu'il faut préciser un peu, si je peux me permettre,
0: oui,
2: la manière dont ça fonctionne, la documentation. Parce qu'en fait, l'OFPRA se base sur des rapports qui sont écrits par le service de documentation lié à l'OFPRA.
1: D'accord.
2: Et en fait, c'est des gens qui sont mandatés pour ça et qui vont sur le terrain faire des missions, même pas annuelles. Hein, je sais pas exactement quel est le délai, mais pour l'actualisation. Et en fait, c'est sur ces bases-là qu'ils considèrent si, par exemple, la personne dit qu'elle vient d'une certaine région et qu'elle a été persécutée, si cette région-là ne fait pas partie de la mention dans le rapport auquel eux, ils ont accès, ils vont considérer que cette personne n'est pas crédible. Et c'est là où, moi, j'arrive à la CNDA en disant, et en fait, potentiellement, si le monsieur a des preuves à me donner, si le demandeur d'asile a, lui, une pièce en plus, un article de journal qui parle de lui, moi, je le verse avec mon recours.
1: D'accord.
2: Mais okay. Le personnel de la CNDA et le personnel de l'OFRA ont accès à cette base de documentation-là et on leur demande de baser leur rapport sur ce rapport-là.
1: D'accord. Donc en fait,
2: c'est vrai que c'est je dirais pas que c'est interdit, mais c'est la manière dont ils travaillent en fait.
1: D'accord. Non, j'entends bien, mais ça veut dire que du coup, on va avoir besoin de recours pour des situations qui, peut-être, s'il y avait eu une meilleure information, n'auraient pas fait dépenser de l'argent à l'État français pour avoir des procédures plus longues, fait perdre du temps à des gens et mobiliser beaucoup d'énergie, alors que ça aurait pu être beaucoup plus simple.
2: Bah, moi, je peux vous donner un exemple d'un de mes clients, afghan, qui avait dans son dossier une lettre manuscrite originale de menace de la part des talibans. D'accord. Ils ont tué son père 2 jours avant, il est parti 2 jours après. J'ai eu cette lettre de menace en main propre, je lui ai demandé pourquoi l'OFPRA ne l'avait pas prise en compte. L'OFPRA ne l'a pas prise. Ils lui ont refusé la protection subsidiaire, donc le statut de réfugié et la protection subsidiaire. J'ai fait un recours CNDA, on a eu la protection subsidiaire.
1: Et pourquoi l'OFPRA l'avait pas prise en compte, cette lettre ?
2: Aucune idée.
0: Oui. Ça, c'est
2: ça le problème.
0: Oui. C'est un point très important, parce que lorsqu'on constate le guichet unique des demandeurs d'asile, donc remet aux demandeurs d'asile un dossier à envoyer à l'OFPRA dans les 21 jours, on en a parlé tout à l'heure. Dans ce dossier, on va joindre un certain nombre de pièces. De la même façon, au moment de l'entretien, on peut amener d'autres documents. L'officier de protection les prend ou ne les prend pas.
2: C'est ça.
1: D'accord.
0: Et il y a certains documents qui nous paraissent intéressants, que l'officier de protection dit non, moi finalement, celui-là, ça ne m'intéresse pas, je ne le considère pas. Mmh. Et donc à ce moment-là, effectivement, on va le donner à l'avocat qui va être en charge du recours à la CNDA.
1: C'est intéressant ce que vous dites là, et la manière très fine dont vous parlez de ces dysfonctionnements, parce que du coup ça peut expliquer un phénomène qui existe, qui est que des personnes qui ont l'intention de demander l'asile achètent des récits tout faits et disent en fait ce qu'ils savent qu'on veut entendre, et du coup en fait je constate que cette déviance, ces gens qui font ce qui est illégal, hein, qui pour le coup mentent ou arrangent la vérité pour qu'elle puisse être entendue pour l'administration, il y a une part de responsabilité de l'administration dans ces pratiques quand même.
2: Alors c'est extrêmement intéressant comme question, parce que justement c'est ce dont je voulais parler tout à l'heure, dans la rédaction des refus OFPRA, on a souvent, la majorité du temps, on a des formules qu'on retrouve dans tous les recours, qui sont récits peu circonstanciés, absence de preuves, ce qui veut dire que, en fait, on n'a pas cru la personne. Mmh. Parce que, en fait, de facto, on a tendance à considérer que le récit de la personne n'est pas basé sur des faits réels. D'accord ? D'où les questions qu'on leur pose en leur demandant des faits très précis, type combien de temps vous mettiez et quel moyen de transport vous utilisiez pour vous déplacer à la mosquée de votre village tous les dimanches, à quel jour était le marché, comment s'appelle la ville dans laquelle votre père travaillait. Et malgré des informations qui sont quand même extrêmement précises, ça veut dire qu'effectivement, moi non plus, je ne saurais pas dire où mon père avait travaillé quand il avait 20 ans. Je n'en ai franchement aucune idée.
1: Moi non plus.
2: Voilà. Et parfois, on a des gens qui arrivent à répondre à ces questions, et on a quand même un refus OFPRA avec la formule refus récit peu circonstancié, absence d'éléments de fond, parce que justement, on a ces rumeurs. Alors, je dis pas que c'est forcément faux. Il y a des gens qui peut-être arrivent avec des récits qui sont pas les leurs. Mais on fait passer quand même un entretien qui est quand même extrêmement précis, qui est très violent pour la personne qui le subit, parce que déjà ça lui fait revenir dans son propre récit, qui est en général extrêmement douloureux, où ils ont souvent perdu des membres de leur famille, où le trajet a été dur, et du coup devenu en fait un peu la norme de se dire de toute manière c'est un récit acheté donc on le croit pas.
1: D'accord, donc c'est
2: du
1: à
2: coup,
1: double tranchant en fait. Les
2: en
1: gens,
2: fait, c'est ça, le problème.
1: Certains font ça pour essayer de... Et maintenant, on fait croire que tout le monde fait ça, et du coup, c'est un motif de refus.
2: Exactement.
1: Donc à tous les coups, on perd en fait.
0: Oui, il y a aussi quelque chose, c'est que le fait que obtenir un titre de séjour en France, c'est devenu calamiteux.
2: Ah oui, ça...
0: Donc les gens se font rejeter de partout alors qu'ils auraient de bonnes raisons d'avoir un titre de séjour en France, et ils finissent par demander l'asile parce que rien d'autre ne peut marcher. Et donc on dit ils fraudent, mais on les pousse effectivement à la fraude. C'est pas de la fraude spontanée. C'est parce que quelqu'un qui aurait dû avoir un titre de séjour n'arrive pas à l'obtenir et donc il va aller vers cette voie-là. Sans compter les complications qu'il y a dans le système de double demande actuellement, où quand vous avez un problème de santé, il faut le demander au niveau du guichet unique au moment de la demande d'asile et non plus la demander après. Donc là aussi, on dit si vous êtes malade après, c'est que vous avez essayé de tricher. Vous auriez dû le demander au moment où vous demandiez l'asile.
1: C'est-à-dire,
0: c'est un système fou.
1: C'est-à-dire on ne peut pas être là pour deux raisons, à la fois être menacé dans son pays et à la fois être malade.
0: Voilà.
1: Il faut choisir.
0: Oui, il faut du moins le dire au moment du dépôt de la demande d'asile, alors qu'on est complètement sidéré et qu'on ne sait même plus comment on s'appelle. Donc c'est vraiment un problème, ça, oui.
1: On va y revenir juste après un peu de musique.

0: C'était Juliette sur Cause Commune 93. La chanson s'appelle Aller sans retour et on est toujours avec nos deux invités de la CIMADE, Maître Magda El Haitem, avocate au barreau de Paris spécialisée dans le droit d'asile notamment et le droit des étrangers, et Sixte Blanchy, vous êtes bénévole à la CIMADE où vous accompagnez notamment des demandeurs d'asile. Alors, la question que j'ai envie de vous poser maintenant, c'est on a l'impression quand même que les demandeurs d'asile, les réfugiés, ce sont un peu les bons migrants en France actuellement et de tout temps d'ailleurs, hein, puisque on instrumentalise un petit peu tout ça en nous disant qu'il y a les migrants économiques et il y a les réfugiés. C'est ceux qui auraient le droit d'être là et ceux qui seraient là, qui seraient les profiteurs. C'est quand même un discours qu'on entend de manière de plus en plus récurrente. Quel est votre regard, votre oreille sur ce discours ?
1: Alors, pour moi, un homme est un homme, qu'il soit réfugié, pas réfugié. S'il doit mourir, qu'il meure d'une façon ou d'une autre, ça revient à peu près au même. Si les réfugiés sont considérés comme les bons clients, qu'est-ce qu'ils subissent ? Parce que c'est pas facile de faire une demande d'asile. On est pendant un an et demi ou deux ans dans des conditions extrêmement précaires, extrêmement difficiles, dans un pays qu'on ne connaît pas, dont on ne connaît pas la langue. Et après, il va falloir convaincre l'officier de protection que le discours que l'on tient est véridique. Puisque c'est l'intime conviction de l'officier de protection qui va fonctionner de la même façon que pour les juges en CNDA. C'est leur intime conviction. Comment convaincre, comment faire que l'intime conviction soit bonne ou pas bonne ? Si on dit que l'on a été martyrisé de façon affreuse, oh mais ils exagèrent, ils mentent, etc. Si on dit, on minimise les tortures, on dit, oh, mais alors lui il a eu du pot, hein, parce que par rapport aux autres, il n'a pas subi grand chose. L'intime conviction c'est quelque chose de terrible. C'est à peu près aussi efficace que le doigt mouillé quand on fait de la voile. Donc c'est pas facile.
0: Mais on a l'impression aussi que c'est assez politique.
1: C'est complètement politique.
0: Puisqu'on a entendu des déclarations au moment de l'arrivée des Afghans qui étaient rapatriés, au moment de l'arrivée des talibans à Kaboul et dans l'ensemble de l'Afghanistan. Certains, très peu, hein, un nombre très faible, sont arrivés en France. Et on a entendu des responsables d'administration, en l'occurrence l'OFI, qui signalaient sur les réseaux sociaux que, aux Français de ne pas s'inquiéter, que c'était des gens éduqués et qui allaient s'intégrer rapidement. Voilà, qui nous faisait un petit peu la promotion de ces futurs réfugiés-là, comme on nous fait aujourd'hui un petit peu la promotion des Ukrainiens, qui bien sûr il est logique d'accueillir, mais on a l'impression qu'on essaye à chaque fois de dire bon, ceux-là on peut, ceux-là on peut pas. L'unité du droit, là, on la cherche un petit peu, non ?
1: Mais de toute façon, c'est vraiment inadmissible de tenir des discours pareils. Quand vous voyez les personnes qui traversent la Méditerranée, qui risquent de se noyer, qui ont leurs enfants qui se sont noyés sous leurs yeux, qui arrivent de l'autre côté et à qui on reconnaît le statut de réfugié parce que effectivement ils correspondent à la Convention de Genève, pourquoi est-ce qu'on ne leur a pas donné la possibilité de voyager différemment ? Lorsque l'on refoule les gens en Libye alors qu'on les a trouvés dans l'eau, c'est inimaginable, alors que ce sont des gens qui vont être reconnus réfugiés s'ils arrivent dans un pays normal. Donc là, il y a quelque chose qui est tellement inadmissible. Et les gens qui vont prendre le bateau en Méditerranée, c'est effectivement pas les gens les plus éduqués. C'est les gens qui sont vraiment au ras du sol, qui ont traversé l'Algérie, qui ont traversé le Maroc, qui ont traversé le Mali, qui ont été dans des conditions épouvantables depuis le départ. Les autres, et ceux qui sont plus chics, ils vont acheter un passeport et ils vont acheter un billet d'avion. Hein.
0: Ils ne sont pas encore au ras du sol, parce que ceux qui sont au ras du sol, ils vont juste à côté de chez eux ou ils vont, ou ils vont nulle part. Hein. Oui. Parce que ça coûte quand même beaucoup d'argent, même pour aller jusqu'en Libye.
1: Ils le gagnent, si je puis dire, la sueur de leur front. Mm-hmm. Mais par contre, les personnes qui ont de l'argent, il est extrêmement facile, il faut quand même le dire, d'acheter un passeport et un visa.
2: Bien sûr.
0: Voilà, donc c'est la discrimination commence, et se perpétue. On le voit encore, encore actuellement. Qu'est-ce qu'il faudrait à votre avis pour que le droit d'asile soit mieux respecté ? Il faut réformer ce droit d'asile. Il faut qu'il y ait plus de moyens pour les instances qui font passer les entretiens, par exemple, des meilleurs traducteurs, plus de traducteurs, plus de temps.
1: La première chose, à mon avis, c'est vraiment la stratégie, c'est-à-dire que tout le monde sait que Dublin C'est vraiment quelque chose qui ne fonctionne pas.
0: Alors, les accords de Dublin qui précisent qu'on doit demander l'asile dans le premier pays où on arrive.
1: Il faut vraiment revoir complètement cette affaire-là. Après, il faudrait revoir l'OFI. Les conditions matérielles d'accueil, elles sont accordées ou refusées de façon qui sont quand même tout à fait aléatoires. Et il faut aller de plus en plus souvent au tribunal pour arriver à faire reconnaître les droits des personnes. L'OFI est devenu un appareil d'État répressif.
0: Alors l'OFI, vous développez l'acronyme.
1: C'est l'Office français de l'immigration et de l'intégration.
0: Voilà.
1: Bon, et c'est eux qui sont en charge de tout ce qui est conditions matérielles d'accueil, c'est-à-dire l'hébergement. L'hébergement, quand vous voyez toutes les personnes dans les campements, on s'aperçoit qu'il y a quand même un problème au niveau de l'hébergement. De la même façon, lorsque vous avez 3 enfants et que vous n'avez pas d'allocation de demandeur d'asile, comment faites-vous ? Il y a vraiment, à mon avis, un très gros problème au niveau de l'OFI. Et surtout des mentalités des dirigeants de l'OFI.
0: Oui, ça, c'est évident. Et donc, ce qui est un peu étonnant aussi, c'est que, voilà, on se bat pour avoir des allocations qui peuvent être bien sûr nécessaires, mais pourquoi pas un droit de travailler ? Enfin, c'est surtout des droits qui manquent. Hein. Pourquoi pas un droit de travailler ? Pourquoi pas un droit à la santé aussi ?
1: Ça, comment dire, c'est aussi impensable. Pourquoi est-ce que l'on a supprimé la possibilité d'être affilié à l'assurance maladie depuis la demande d'asile ? C'est incompréhensible. Ça coûte une fortune aux hôpitaux, qui sont quand même obligés de soigner les gens et qui ne peuvent pas se faire payer. Ça coûte non pas une fortune, mais un état de santé complètement délabré aux demandeurs d'asile qui ne peuvent pas se faire soigner, alors qu'ils arrivent dans un état lamentable. Le droit à la santé, c'est quand même primordial.
0: Plus ça coûte cher,
1: bien sûr. Mais ça a été démontré par tous les rapports, gouvernementaux. Donc on le sait parfaitement. Donc, bien sûr. Et puis le droit à un minimum, c'est-à-dire l'hébergement. Le problème d'hébergement, de domiciliation, c'est des problèmes quotidiens qui rendent la vie impossible et qui rendent la préparation à l'entretien impossible.
2: Et en fait, je pense que ce qui est intéressant aussi, c'est en lien avec l'actualité, c'est que le déclenchement de la directive qui vise à accorder la protection temporaire aux réfugiés qui viennent d'Ukraine est un mécanisme juridique intéressant parce que aujourd'hui, à ces réfugiés-là, on va leur accorder un droit au travail.
0: Oui.
2: Et du coup, ça les place dans une situation qui est complètement différente d'un réfugié qui vient aujourd'hui d'Afrique subsaharienne, d'Afghanistan, du Maghreb, qui du coup replace, comme on en parlait au tout début de l'émission, replace le droit d'asile de manière collective. Et vous disiez qu'est-ce qu'il pourrait faire qu'on pourrait améliorer le droit d'asile. Je pense qu'il faut déjà, avant tout, le séparer du politique. Et pour moi, c'est ça le problème principal, parce qu'on parlait d'éventuellement de mise en place d'éventuels quotas, des rapports qui sont faits sur place, de l'information, tout ça. Et en fait, ça, c'est parce que c'est un droit qui est foncièrement politique et qui du coup peut être modifié en 2 jours.
0: Ben la preuve. Mais quelque part, c'est presque une bonne nouvelle. Alors,
2: complètement.
0: Les Ukrainiens, on n'aimerait pas être à leur place.
2: C'est ce qu'on
0: leur propose, qui est à peu près le minimum qu'on doit proposer à tout le monde, en fait. Hein. Et donc, il y a cette affaire de droit au travail. Donc, ça veut dire qu'on pourrait proposer à ces gens qui, de toute façon, pour beaucoup d'entre eux, vont travailler illégalement parce qu'ils ont besoin de vivre. Au moins, ils pourraient le faire légalement, ce qui éviterait tout un tas de problèmes.
2: Bien sûr, je ne comprends même pas. Mais après, c'est toute la théorie aussi du droit des étrangers qui fait que, par exemple, aujourd'hui, hors droit d'asile, demande de carte de séjour, on a du mal à obtenir un récépissé avec une autorisation de travail, par exemple. Donc en fait, tout ça c'est lié. Ça veut dire qu'aujourd'hui, pour avoir l'accès au marché du travail en France, c'est un parcours du combattant, mais littéralement.
0: L'accès au marché légal du travail.
2: Parce que
0: effectivement, beaucoup d'étrangers se font régulariser ensuite, parce qu'ils ont pu prouver qu'ils ont travaillé, quitte à ce que ce soit illégalement avec des fausses cartes. C'est une voie de régularisation. Donc dans un beau paradoxe aussi.
2: C'est une voie de régularisation quand on travaille en son nom.
0: Oui.
2: C'est ça le problème, parce qu'il y a beaucoup de gens qui, en vue d'une régularisation, arrivent voir des avocats qui arrivent en disant « ça fait 4 ans que je travaille, les fiches de paie ne sont pas à son nom, qu'est-ce qu'on fait ?»
0: Bah, on peut pas demander. C'est bien lui. On demande l'avis du patron, on fait des attestations, on se débrouille, voilà, ça c'est votre boulot. Hein. Aussi.
1: Non, je crois aussi que la fraude, il faut la replacer là où elle est. C'est pas les étrangers qui fraudent, c'est le système qu'on met en place qui pousse à la fraude. Lorsque vous voulez un rendez-vous à la préfecture, soit vous payez à l'intermédiaire qui a fraudé parce qu'il a bloqué tous les rendez-vous et vous l'obtenez, et la préfecture le sait parfaitement et ne fait strictement rien pour empêcher ça. Même à un moment donné, pour la demande d'asile, c'était la même chose, c'est-à-dire que pour arriver à obtenir le numéro de téléphone, il fallait payer quelqu'un qui était un intermédiaire. Bon, et ça, comment dire, le pouvoir public le savent. Donc on ne peut, c'est eux, c'est ces intermédiaires là qui fraudent, et ils fraudent avec la permission de l'autorité administrative. Donc là, il y a le problème, il est de savoir qui fraude.
0: Oui, et qui pousse à la fraude. Qui instrumentalise la fraude après. Parce que après ça, la préfecture vous dit, mais on ne mettra pas plus de rendez-vous, parce que de toute façon, il s'est acheté en gros par des brigands.
1: Exactement. Mais alors, les autorisations de travail, c'est vrai que c'est très important maintenant. Sur beaucoup de demandeurs d'asile, ils ne sont pas en état de travailler quand ils arrivent. Ça, bien c'est sûr, quelque plus, chose qui est évident. Donc, il faut qu'il y ait un système.
0: Un droit à la santé, puis un droit au travail.
1: Et un droit de pouvoir déjeuner aussi, de temps en temps.
0: Oui,
1: donc l'allocation de demandeur d'asile est quelque chose d'extrêmement important, même si elle est faible. Oui. Et donc il faut que les gens qui le donnent, c'est-à-dire l'OFI, prennent davantage en compte la vulnérabilité. Les gens qui ont été dublinés, ils ne peuvent plus avoir d'allocation de demande d'asile. Ouais. Bon, c'est quelque chose. Pendant un an et demi, ils sont restés sans rien, et on les repousse encore à n'avoir rien pendant un an. Il y a quelque chose qui va.
0: C'est une stratégie de découragement, vous diriez ?
1: Ah oui, bien sûr. Bien sûr.
0: Je crois
1: c'est une volonté politique, oui.
0: Enfin bon, malheureusement, cette guerre en Ukraine et l'arrivée des réfugiés et le relativement bon accueil qu'on leur fait quand ils sont blancs, je précise, parce qu'il y a aussi des Ukrainiens qui n'ont pas cette couleur et qui sont beaucoup moins bien accueillis, hein, des étudiants étrangers notamment qui viennent d'Ukraine, qui ne sont pas forcément ukrainiens, mais qui viennent d'Ukraine, et c'est plus compliqué pour eux. Mais bon, il y en a peu. Globalement, les Ukrainiens sont bien accueillis. Ça prouve que c'est possible. Voilà, ça prouve que... Voilà,
2: c'est ça qui est...
0: On n'a pas peur là d'être envahi, on n'a pas peur des Ukrainiens. Donc voilà, ça veut dire aussi que il faut aussi peut-être réfléchir à pourquoi on a peur et comment notre peur éventuelle est instrumentalisée.
2: Oui, c'est très frustrant, surtout quand on travaille dans le domaine, parce que nous on les voit, on les voit dans des situations. Enfin moi je les récupère souvent un an après leur arrivée en France, un an et demi, dans des situations d'extrême précarité où ils sont encore complètement sous le choc et où là il faut reconstituer un dossier juridique, redemander les pièces, repartir pour une année. Et en fait, quand on voit que en deux jours on peut déclencher une protection temporaire et que on peut leur accorder des droits qui sont fondamentaux, alors que les autres non, c'est rageant.
0: C'est rageant parce que c'est possible.
2: C'est
0: et
2: ça.
0: Donc, on, voilà.
2: C'est ça.
0: Faut bien qu'on soit d'accord. Il faudrait
2: que ce soit comme ça
0: pour tout le monde.
2: Oui, bien sûr. C'est frustrant de voir que c'est facile à déclencher. Voilà.
0: Ben voilà, l'appel est lancé, déclenchons une protection temporaire pour tous ceux qui en ont besoin.
2: Exactement.
0: C'est la moindre des choses. Merci beaucoup à vous deux, Maître Magda L.I.T.M., je vais y arriver, et je ne vais pas dire maître, mais Docteur Sixte Blanchy, puisque vous êtes médecin de profession, hein, il me semble.
1: Oui,
0: c'est bien ça.
1: Oui,
0: voilà. Et donc, les questions de santé, ça vous connaît, on en a parlé un peu ce matin. Merci à tous les deux.
2: Merci
0: on se retrouve le mois prochain pour une nouvelle émission avec la CIMADE.

0: Deuxième partie de Liberté sur Parole dans cette deuxième heure d'émission, toujours sur Cause Commune 93.1 FM. J'ai le plaisir de recevoir Ixchel Delaporte. Bonjour.
1: Bonjour.
0: Alors Ixchel, vous êtes journaliste indépendante. Vous avez écrit, je crois que c'est votre quatrième livre.
1: Oui.
0: Il y a eu Les raisins, non pas de la colère, mais de la misère, sur on va dire quasiment les esclaves qui travaillent dans les vignes dans le Bordelais. Il y a eu un livre sur Vincent Lambert, j'oublie le titre, c'est voilà, l'affaire Vincent Lambert. On y reviendra parce que je crois que c'est un petit peu ce livre-là qui est à l'origine de celui qui sort maintenant. Mais entre-temps, vous avez fait paraître Dame de compagnie, immersion au pays de la vieillesse, où vous avez été, je crois, pendant plus d'un an, vous avez été dame de compagnie, enfin aide à domicile, et vous avez côtoyé ces gens dont on parle un petit peu à l'occasion de la sortie des Fossoyeurs aussi. On parle des EHPAD, mais
1: tout
0: on parle...
1: Fait.
0: Un peu moins de l'accompagnement à domicile et aussi des conditions de travail de ces femmes qui s'occupent des autres et qui sont absolument essentielles, mais qu'on ne reconnaît pas vraiment.
1: Oui.
0: Voilà. Et donc, ce dernier livre en date, j'imagine que vous êtes déjà sur un autre, s'appelle « Les enfants martyrs de Riaumont, enquête sur un pensionnat intégriste ». C'est une enquête absolument exceptionnelle qui vous est arrivée un petit peu par hasard. Vous aviez travaillé sur l'affaire Vincent Lambert. On rappelle que c'est cet homme qui a mis beaucoup de temps à être autorisé à mourir, en fait. Ce qu'on savait un peu moins, qui était révélé dans votre livre, c'est qu'il était issu d'une famille catholique dure, voire intégriste, et qu'il avait lui-même été dans un pensionnat intégriste où il avait été abusé. Et en fait, c'est ça qui vous amène à vous intéresser au, on va dire, ce pensionnat de Riaumont.
1: Oui, tout à fait. En fait, j'ai pas vraiment cherché à le rencontrer, ce pensionnat. C'est plutôt effectivement par le livre sur l'affaire Vincent Lambert où j'ai commencé à travailler sur l'intimité de Vincent Lambert pour essayer de comprendre pourquoi c'était arrivé dans cette famille-là, qui s'est déchiré autour de sa fin de vie. Et effectivement, il y avait un secret un peu de famille qui était celui des abus sexuels que Vincent Lambert avait subis dans le cadre plutôt du scoutisme, dans le coin de Reims. Et cet abbé qui a abusé de Vincent Lambert, qui s'appelle Philippe Peignot, qui est toujours en activité dans un groupe très à la marge, encore plus à la marge que la fraternité Saint-Pédis à laquelle appartiennent ses parents. Donc il a abusé de Vincent Lambert et j'ai essayé de voir s'il y avait d'autres personnes qui avaient été abusées par ce prêtre. Et il se trouve que j'en ai retrouvé deux. Et parmi les deux que j'ai retrouvés, il y a Bruno, qui vit à Lille et que j'ai rencontré, qui ne savait pas que cet abbé continuait à travailler, à animer une chapelle en fait privée, donc entourée d'enfants, de chœurs. Et c'est quand il a su ça qu'il a accepté de me parler. Et quand il m'a parlé, il m'a raconté qu'il avait vécu ces violences au sein du pensionnat et du village d'enfants de Riaumont qui se situe à Liévin dans le Nord-Pas-de-Calais.
0: Et ce Bruno, donc, ça va être votre compagnon d'enquête, en fait.
1: Absolument.
0: Vous vous rencontrez, et voilà, le fait que vous lui appreniez que l'abbé, ou le, je ne sais pas comment, voilà, le Peignot.
1: L'abbé Peignot.
0: L'abbé Peignot, voilà, ce fameux Peignot que vous dépeignez dans le livre, et on voit que c'est vraiment un horrible personnage, parce que là aussi, c'est aussi ça, ce livre, vous avez pris le temps de nous le dépeindre à travers des témoignages. Ce n'est pas simplement des mots, il a violé des enfants, c'est les gestes, c'est l'odeur, c'est voilà, c'est les tables, c'est vraiment on est dedans et on est à la place de ces petits garçons, de ces adolescents, et du coup on comprend absolument l'horreur de ce qu'ils ont vécu et de ce qu'ils malheureusement continueront sans doute à vivre toute leur vie. Vous nous racontez ça, et ce Bruno, quand il sait que ça arrive encore à d'autres aujourd'hui, et ben voilà, il décide de vous accompagner, et il vous parle pas tout de suite, Bruno, enfin il vous parle, mais il faut attendre à peu près le milieu du livre, parce que je pense que vous l'avez écrit comme ça, de manière assez chronologique, pour qu'il raconte son viol.
1: Oui, Bruno est un personnage clé dans cette histoire, parce que c'est lui qui m'a aussi poussé quelque part à écrire cette enquête. C'est lui qui m'a incité à essayer de retrouver d'autres témoins, d'autres anciens qui ont vécu des violences physiques, des violences sexuelles, des humiliations, des violences morales aussi. Et c'est vrai que sans lui, je l'aurais pas écrit ce livre. C'était pas possible. Il fallait qu'il y ait cette rencontre et cette détermination de sa part à avoir envie de peut-être de se réparer à travers ce livre. Et donc effectivement, quand on a démarré ensemble, je lui ai proposé d'aller aux archives, par exemple départementales, pour aller voir un petit peu qu'est-ce qu'il pouvait y avoir comme trace sur ce pensionnat. Ce qu'il faut dire, c'est que de 1960 à 1982, ce pensionnat était en fait une maison d'enfants qui accueillait des enfants venus de la DAS et placés par des juges du nord de la France. Et donc, ça veut dire que l'État a financé ce lieu, que l'État a payé pour chacun de ses enfants, pour qu'ils puissent officiellement recevoir une éducation digne de ce nom et une éducation catholique qui aurait fait d'eux des bons chrétiens. C'est assez troublant de se dire que l'État, donc que les institutions publiques, aient pu utiliser un lieu pareil pour faire grandir des enfants.
0: Alors ce lieu pareil, on va peut-être le décrire, parce que vous dites jusqu'en 1982, il y a eu des enfants placés par la DAS, mais jusqu'en 2019, c'est-à-dire avant-hier, il y a eu quand même des enfants qui ont fait des études, placés cette fois dans le cadre d'une école hors contrat par leurs parents, mais enfin il y a eu quand même eu des gamins qui ont été dans cette institution, et donc on va la décrire, cette institution, elle est l'œuvre d'un homme qui se fait un peu passer pour un saint, mais qui en fait est un facho, et donc ça se passe au début des années 60, c'est au départ un terrain, et alors vous le décrivez comme un peu un château de Blanche-Neige, hein. Oui. C'est vraiment un truc, c'est entre, enfin moi j'avais l'image un petit peu du facteur cheval presque, fabriqué comme ça, parce que c'est fabriqué par les gamins, eux qui fabriquent leur maison.
1: C'est ça, c'est un lieu très particulier que j'ai pu, dans lequel j'ai pu rentrer à la fin de l'enquête. Et donc, je le raconte à la fin.
0: Vous approchez pas trop.
1: On tourne autour avec Bruno parce que c'est niché en fait dans un bois, dans le bois de Riaumont. Et c'est effectivement un terrain qui a été cédé au père Albert Revet pour vraiment pas cher. Donc, les houillères ont aussi aidé. Donc, c'était quand même l'époque des mines. Mm-hmm. Mais 1960, c'est aussi l'époque où les mines sont en train de fermer les unes après les autres. Et donc, la situation sociale de la région est catastrophique. Les gens sont au chômage, les familles éclatent, il y a beaucoup d'alcoolisme, les femmes se retrouvent seules, sans compter aussi souvent des pères qui sont silicosés, donc qui sont malades et qui meurent très jeunes. Ouais. Donc du coup, les enfants très livrés à eux-mêmes, ça c'était une réalité dès les années 50, hein. C'était pas nouveau. Mais le fait est que Albert Revet avait de grands projets en fait. Il avait le grand projet d'utiliser le scoutisme, son scoutisme à lui, hein, qui est un petit peu particulier, qui relèverait plutôt de la Légion étrangère plutôt que du scoutisme laïque.
0: Oui, il est
1: laïque,
0: assez fasciné par l'Allemagne. Hein,
1: il est fasciné par l'Allemagne, il est fasciné par tous les objets nazis, les objets de guerre napoléonien, il fait collection, donc c'est un personnage, c'est un homme qui est très grand, très imposant, très fort physiquement, il fait peur à tout le monde, hein. C'est quelqu'un qui a beaucoup d'autorité, mais il a aussi beaucoup d'autorité avec les notables du coin, en fait. Et donc il va tisser une sorte de toile qui va faire que finalement, au moment où il décide de créer cet internat, ce foyer de semi-liberté, comme on disait à l'époque, eh bien, tout le monde va y participer. Tout le monde veut en être. C'est un foyer de charité. C'est-à-dire que là, on va recevoir des âmes perdues, des enfants qui sont issus du péché, qui sont issus de la luxure, qui sont issus de quelque chose de négatif et qu'on va essayer de redresser. Et on va essayer de redresser ces âmes perdues en les faisant prier 8 fois par jour, en les châtiant physiquement quand il y a une bêtise qui est faite. Quand ils font pipi au lit, ils sont frappés de manière extrêmement violente. Donc c'est tout.
0: Ils sont vêtus d'une culotte de cuir et d'une chemise à carreaux, été comme hiver.
1: C'est ça. Ils portent un uniforme. Donc il y a tout un... toute une imagerie, j'ai envie de dire, toute cette idée de chevalerie aussi, de chrétienté, de pureté en fait.
0: D'endurcir aussi.
1: Voilà, et donc tout ça, ça va plaire énormément, et donc effectivement, ce qui est fou d'imaginer, c'est que c'est pas le père Albert Revet avec des fonds propres qui va construire ce lieu-là, mais il va construire ce lieu-là grâce aux enfants qu'il va faire travailler, donc ils vont travailler pendant tout leur temps libre à construire pavé après pavé ce lieu qui est en fait, au niveau architecture, on pourrait imaginer ça comme du néo-médiéval en fait. Donc tout est pavé, il y a un château grandeur nature pour les enfants, à taille enfant, mmh, qui a été construit, et puis sa maison à lui qui s'appelait la maison Blanche-Neige. Donc on a tout un vocabulaire, le pensionnat, le bâtiment qui accueillait les enfants s'appelait Godefroy de Bouillon, on a Beau Manoir, on a les cèdres, donc il y a toute une imagerie, tout un imaginaire qui est troublant pour les enfants, parce qu'à la fois c'est attractif, et à la fois une fois qu'ils arrivent là et qu'ils se rendent compte des règles, et de la loi de la jungle qui règne et de la violence qui règne, ils vont très vite déchanter. Mais en tout cas, au départ, tout le monde a cru au père Revet, tout le monde lui donne le bon Dieu sans confession et lui donne aussi les moyens de fonctionner. Mmh. C'est-à-dire que l'État, la DAS, ont financé ce lieu pour qu'il existe.
0: Il faut dire aussi qu'il y avait, vous le dites hein, dans le livre, vous avez retrouvé des photos, des brochures, c'est-à-dire qu'il y avait toute une communication, il y avait toute une, on aime bien, voilà, un récit, une histoire autour
1: un
0: de
1: mythe.
0: Voilà, ils avaient construit un mythe, notamment avec la reproduction d'un cabanon qui serait le premier cabanon où le père Revet aurait sauvé un petit enfant, j'ai oublié son prénom,
1: Michou.
0: Mais voilà, le petit Michou. Et donc du coup, voilà, il a gagné ses galons un peu comme ça. Ensuite, ben, c'est assez impressionnant quand vous avez retrouvé les textes où on parle d'après-midi libre, de projections de films, de jeux, de voyages, etc. Et de fait, c'est que du travail forcé, en fait.
1: Alors, il y avait effectivement cette double face, parce que comme ils devaient rendre des comptes à l'État, donc il y avait des documents, ils ont produit des documents où ils devaient, par exemple, il y a un document qui est assez formidable, où il y a écrit « Les châtiments corporels sont interdits ». C'est écrit noir sur blanc, et quand on écoute les témoignages, parce que c'est comme ça qu'on a accès à la réalité de ce qui s'est passé, quand on écoute les témoignages, on se rend compte de la violence systémique qui était instaurée, de la manière dont on cherchait finalement à effacer toute singularité, tout caractère propre à chaque enfant. Le but était d'être un groupe indifférencié, d'appartenir à un groupe, d'avoir les mêmes habits, d'être vraiment dans un tunnel, il fallait pas en sortir. Et ça, c'est du lavage de cerveau, et c'est en ça que je dis que ce lieu est une secte et relève de la secte, parce que le but, c'était d'isoler les enfants, de les isoler de leur famille, de vraiment faire en sorte qu'ils comprennent que leur famille, c'était le diable en fait, et que leur nouvelle vie était là, et que leur père, c'était le berger, c'était Albert Revet. Donc c'est intéressant de replacer ça dans le contexte, et d'ailleurs le rapport de la SIAS de Jean-Marc Sauvé le fait très bien, parce que ils expliquent que dans ces années 60, c'est le moment où de nombreuses communautés religieuses catholiques vont se décrocher du Vatican II, vont se décrocher de Rome et de la volonté finalement de l'Église de s'ouvrir davantage et d'être plus accessible à tous. Et eux, au contraire, ils vont se refermer, ils vont revendiquer finalement cette réaction. Et c'est extrêmement troublant de voir qu'il a

0: fort avec l'extrême droite, avec
1: c'est politique dans la guerre au sein de l'Église, en fait, voilà, la guerre des chapelles.
0: Oui.
1: Et c'est aussi très politique parce qu'ils sont soutenus, enfin, vous montrez hein, les liens avec Jean-Marie Le Pen, les liens avec l'extrême droite de l'extrême droite, on ne sait plus comment dire. Voilà, c'est très, très manifeste. Hein. Vous avez interviewé, rencontré un ancien animateur qui décrit bien comment on a essayé de l'embrigader en l'envoyant à chaque fois dans des congrès ou colloques, ou peut-être séminaires, je ne sais pas trop, mais en tout cas,
0: des grands rassemblements
1: où à chaque fois il y avait c'était que du discours d'extrême droite et il a rencontré les pires personnages, les pires figures de l'extrême droite.
0: Absolument. Ouais, tout à fait. C'est en fait au sein de, y compris du côté des éducateurs, c'est intéressant parce que je n'ai pas que des témoignages d'enfants, j'ai aussi des personnes qui sont déjà un peu plus âgées et qui vont contribuer en fait parfois un peu dans l'ignorance à ce système. Et c'est vrai que cet éducateur, il raconte, il est en 68. Donc, pour eux, c'est la catastrophe ce qui se passe à Paris. C'est très, très grave. Les grèves des ouvriers, ils ont
1: les
0: peur.
1: Les cheveux longs.
0: C'est la catastrophe. Là, c'est le libéral le plus total. Et donc, eux, justement, 68 va leur donner encore plus de force, quelque part, pour encore plus refermer. Et tout ce qui était communiste, marxiste, etc., c'était la lutte complète contre
1: ça. C'était le diable.
0: Il le disait comme ça. Moi-même, aujourd'hui, mon livre s'appelle, il l'appelle un torchon diabolique. Ils appellent ça le torchon diabolique. Leur soutien, en tout cas, si ce n'est pas eux, c'est leur soutien. Mais donc, du coup, effectivement, il y avait quand même cette volonté aussi d'embrigader les encadrants. Et de les faire rentrer dans le rang. C'est-à-dire que la direction, c'était clairement Albert Revet, et c'est lui qui donnait le ton et qui portaient les brutalités. C'est-à-dire qu'ils enfermaient les enfants pendant 5 jours quand ils faisaient une bêtise dans les douches.
1: À moitié nus, c'est-à-dire
0: en slip. À moitié nus, en slip, pour pas qu'ils fuguent.
1: Avec du pain et de l'eau.
0: Voilà. Et c'est pas un mythe, ça. Ça, c'est vraiment ce qui s'est passé, parce que j'ai eu beaucoup de témoignages de personnes qui ne se sont jamais vraiment connues ou croisées, puisque sur un temps aussi long, il y en a qui sont restés 1 an, 2 ans, 3 ans, 4 ans, 6 ans, 12 ans. Donc ça veut dire que...
1: Et Bruno, il est resté combien de temps ?
0: Bruno, il est resté de 6 ans à 18 ans.
1: Voilà,
0: donc il a vraiment vécu. Donc il a tout vu. Il a tout vu. Et donc pour lui, c'était, d'une certaine manière, retrouver d'autres personnes, c'était valider ce qu'on ne lui accordait pas, c'est-à-dire sa parole. C'était montrer que oui, ce qu'il dit depuis longtemps et ce qu'il a essayé de dire et pour lequel on ne l'a pas écouté, eh bien, c'est validé par des dizaines d'autres témoignages qui convergent vers cette violence systémique permanente.
1: Et alors ces témoignages, ils convergent certes, mais ils ont du mal à émerger parce que la résistance est forte, vous le montrez, et vous le vivez aussi dans le livre, vous nous racontez aussi, vous en train de faire l'enquête hein, dans le livre. Donc la résistance est forte parce qu'il y a des groupes d'anciens qui sont tout à fait instrumentalisés et organisés pour nier les violences. Tout n'est pas blanc et noir aussi. Il y a des témoins que vous rencontrez qui vous disent « Oui, mais là, on m'a appris un métier, je sais faire des choses et c'est la réalité. » Ils ont parfois appris un métier. À quel prix, mais ils l'ont appris. Certains arguments peuvent porter. Quand on dit « Oui, mais dans les familles, ils étaient battus aussi, les gamins, à cette époque-là. » Donc, il y a vraiment une entreprise pour cacher les violences, et particulièrement les violences sexuelles, qui peuvent avoir quand même un petit écho dans ces milieux d'extrême droite où on est très puritain en surface, ça, le fait que ça soit révélé au grand jour, c'est quand même un gros tabou qu'il faut préserver, ça. Et on le sent très bien, du coup, la résistance est très forte. C'est vraiment, de votre part, très fort d'avoir obtenu des témoignages, parce que ceux qui ont essayé de parler, ils ont toujours fini par un moment se taire.
0: Oui, c'est vrai que ça n'a pas été très simple. J'ai envie de dire que c'est intéressant de voir qu'il y a une sorte de continuité pour ceux qui défendent Riaumont, ceux qui ne veulent pas salir Riaumont, ou c'est comme ça qu'ils parlent, et qui ne veulent pas trahir Riaumont, parce que sans Riaumont, ils ont l'impression qu'ils seraient devenus des délinquants, ce qui est possible. Et c'est là toute
1: et
0: la
1: avec,
0: complexité.
1: Ça n'empêche pas justement qu'ils aient des vies brisées aussi.
0: Bien sûr. Et avoir fait une famille, avoir un métier, n'empêche pas avoir subi des violences physiques ou sexuelles, et sexuelles. Donc effectivement, il y a une continuité dans la manière, dans l'argument en fait, qui est servie de la part des anciens de la première génération, mais aussi de la part des anciens de la deuxième génération.

0: donc ils sont plus jeunes.
1: Vous faites, voilà, vous faites deux générations. Voilà. Première génération, c'est jusqu'en
0: 1982. Et à partir de 82, l'État va finir par retirer l'agrément à la DAS et au juge pour que les enfants ne puissent plus être placés là.
1: Donc, alors, est-ce que la population change ? Est-ce que c'est plus les mêmes ? Au départ, c'était des enfants principalement d'ouvriers. Hein. On avait l'impression qu'ils repéraient les ouvriers qui allaient mourir ou qui dont les familles allaient exploser pour récupérer parfois des fratries entières. Ouais. C'était un argument d'ailleurs, de vente, enfin de placement, puisque là au moins on ne séparait pas les fratries. On opposait les gamins entre eux une fois qu'ils étaient dedans, mais on ne séparait pas les fratries. C'est pour ça que voilà, c'est peut-être ça avait un petit peu de succès. Et à partir de 1982, donc il y a des enfants qui arrivent parfois de tout pays, qui sont parfois des enfants de familles notables qui veulent dresser leurs gamins en fait. C'est une population un petit peu différente peut-être.
0: C'est une population différente, oui et non. Oui, c'est différent parce que c'est les familles catholiques traditionnalistes elles-mêmes qui décident de placer leurs enfants dans cette école privée hors contrat qui ne sera officielle qu'en 1989, mais comme d'habitude, Riaumont fait toujours les choses avant d'avoir l'agrément officiel, donc ils sont toujours entre deux. Et là, donc, ils vont commencer à recevoir ces enfants-là, donc les parents payent hein, pour les placer là. Et non, dans le sens où c'est des enfants qui sont rebelles, c'est-à-dire qu'ils viennent de familles catholiques traditionnalistes qui n'arrivent plus à les gérer. C'est-à-dire qu'ils ont déjà écumé 3, 4, 5 internats catholiques tradis et qu'ils ont fait trop de bêtises et que plus personne ne veut d'eux. Et la dernière roue de secours, finalement, l'école de la dernière chance, modèle école privée hors contrat catholique, ouais. Et ben ça va être Riaumont. Parce qu'on se dit, là, au moins, ils les tiennent fort, c'est dur, c'est sévère. Ils vont apprendre le scoutisme, ils vont faire des marches, ils vont faire les raids commando, ils vont porter des choses lourdes, ils vont apprendre à la survie, à survivre en milieu hostile. Donc les parents se disent bah, c'est un bon endroit pour mettre nos enfants là. Et c'est un mauvais calcul parce que ça dépend des enfants. C'est-à-dire que c'est toujours ça qui est en lien aussi avec ce que vous disiez sur qui a bien supporté et qui a pas bien supporté et qui finalement dit merci Riaumont et qui dit pas merci. Il y a une histoire de point de vue qui est très importante là, parce que quand on arrive et qu'on a peut-être 13-14 ans, qu'on est déjà grand, qu'on est fort, qu'on a un caractère dominateur, eh bien ça passe finalement assez bien avec Riaumont. Et donc c'est ces enfants-là qui vont peut-être être ceux qui vont frapper, ceux qui vont être les plus violents ou qui se laisseront pas faire et qui vont être repérés comme des bons petits soldats finalement. Et puis il y a des profils aussi d'enfants qui sont peut-être ni très extravertis ni très introvertis, mais qui vont suivre les règles à la lettre et qui ne sortiront jamais du rang et qui vont finalement arriver à passer un petit peu entre les violences. Mais tous, à la fin, me disent, même ceux qui soutiennent Riaumont disent « Oui, c'est vrai, il y avait de la violence. » Donc, quelque part... voilà, il faut quand même aller dans la finesse de la psychologie de chacun pour comprendre pourquoi certains ont été abusés sexuellement, pourquoi certains ont plus reçu de violences aussi physiques que d'autres. Et puis, j'ai envie de dire qu'il y a une sorte de continuité. Il y a un ancien là avec qui j'ai parlé, qui parle pour la première fois, hein, qui m'a contacté après la sortie du livre et qui dit... finalement, il n'y a pas tellement de rupture entre ces deux périodes. On peut parler de génération, mais en termes de type d'éducation qui était prodiguée, c'est la violence en héritage. C'est-à-dire que les nouveaux moines qui arrivent, les jeunes moines qui arrivent pendant les années 90-2000, ont toujours l'image, l'idéologie du père Revet qui est... l'exemple suprême qui est enterré à Riaumont, qui est vraiment l'idéal en fait. Et donc tout le monde va reproduire ce qui s'est déjà passé précédemment sans aucune question, sans aucun problème. La question de la violence est la colonne vertébrale de Riaumont. Donc finalement, on peut dire que les enfants ont vécu à peu près les mêmes types de violence en fait sur un temps très très très long. Mmh. Après, il y a d'autres points communs qui sont très forts, c'est que Riaumont a toujours mélangé des enfants handicapés mentaux avec des enfants handicapés moteurs, avec des garçons qui étaient en situation de délinquance, avec des enfants rebelles, rétifs à l'autorité, et que ce mélange des genres, il n'a jamais cessé en fait. Il y a toujours eu des enfants autistes par exemple qui ont été reçus là parce que des parents ne savaient plus quoi en faire, parce que les institutions ne les reçoivent pas, et comme par hasard, c'est ces enfants autistes qui sont violés. C'est ces enfants autistes qui se retrouvent dans une situation de souffre-douleur extrême, et aussi d'enfants qui ont des situations psychiatriques graves et qui vont eux-mêmes violenter ou violer d'autres enfants. Et là-dessus, c'est l'omerta totale. C'est-à-dire que même quand ils voient bien les moines qu'il y a des choses qui vont pas, qu'il y a des abus, eh bien, il y aura rien, il se passe rien, il n'y a pas de signalement auprès de la police, il n'y a pas de signalement auprès de la justice. On écarte l'un pendant un an, on le ramène l'année d'après. Donc, c'est ce système, en fait, de silence, d'omerta, d'acceptation, en fait, des choses.
1: Et de duplicité aussi, parce que vous racontez la chasse à la masturbation, crime suprême. Oui. Enfin, voilà, ils sont là à observer. Observer les draps et les slips pour voir s'il n'y a pas la moindre trace. Et ceux-là même qui observent ça sont en train de tripoter les gamins dans leur petite maison.
0: Oui.
1: Donc il y a une duplicité incroyable.
0: C'est ça. Il y a, en fait, c'est tout le, j'ai envie de dire que c'est un problème qui est inhérent à l'Église en général. C'est-à-dire qu'on a là concentré des moines qui ont fait vœu de chasteté et qui se retrouvent en fait avec des enfants, des jeunes et puis des ados dans la force de l'âge et qui finalement voient bien que c'est un lieu parfait en fait pour agresser sexuellement. C'est-à-dire que c'est Riaumont, quelque part, c'est les conditions parfaites en fait pour agresser et abuser d'enfants. Parce que c'est un lieu fermé, parce que quand les enfants tiraient la sonnette d'alarme, ils n'étaient pas écoutés, que ce soit du côté de la DAS ou que ce soit des enfants de familles catho-tradies qui alertaient leurs parents. Mais pour ces parents-là, les prêtres, les moines, ils étaient au-dessus, c'était vraiment des personnes qui ne pouvaient pas abuser d'enfants. Oui. C'était des exemples. Donc, dans tous les cas, finalement, les enfants se retrouvent en vase clos et personne ne les croit. Et en fait, c'est ça qui a été très fort pendant l'enquête. C'est que quand j'arrivais à contacter les uns ou les autres, il y avait une facilité de parole à un moment donné. Il y avait un déclenchement parce que enfin on leur demandait ce qui s'était passé et enfin ils entendaient quelqu'un qui était prêt à les croire en fait. Et c'est ça qui a fait que les témoignages sont très forts et sont très poussés parce que personne ne les avait vraiment cru jusqu'à maintenant, et c'est tellement inimaginable ce qui se passait là-dedans, avec tout cet apparat, tout ce décorum, etc., que en gros, quand ils racontaient ça, personne ne les croyait.
1: Ouais, ce qui donne l'impression d'être fou, et ce qui les rend fous, parce que beaucoup sont tombés dans des addictions, ont des gros problèmes psychologiques, même encore aujourd'hui. D'ailleurs, je crois que vous dédicacez le livre à Dominique, au frère de Bruno, qui a fini sa vie avec un accident de chantier après avoir s'être devenu alcoolique, etc., et avoir rompu tout lien avec sa famille. C'est quelqu'un qui a vécu des choses terribles, contrairement à leur frère aîné, Dany, qui lui soutient plutôt, enfin, en même temps, il nie pas vraiment tout, hein, et il ne dit pas vraiment à son frère que c'est un menteur de dire qu'il a été violé. Il va pas, mais par contre, il a fermé les yeux et il continue d'avoir une position un petit peu ambiguë. Le grand frère qui a eu d'ailleurs une position ambiguë au moment où ils ont été placés, parce que c'est le grand demi-frère en fait. Il a un rôle de protecteur avant que lui s'en aille de ce pensionnat. Et à partir du moment où le grand frère s'en va, c'est le cas pour beaucoup d'enfants, quand il n'y a plus de protecteur, ou quand ils sont isolés, ou quand il n'y a plus les parents derrière, bon là, ils deviennent les souffre-douleurs ou les abusés.
0: Absolument. Dany, c'est un très bon exemple parce que Dany, il a été placé là parce qu'il avait volé en fait un magasin pour manger, parce qu'il vivait quand même dans une famille très pauvre. Et en fait, Dany est arrivé un peu plus âgé que Bruno. C'est-à-dire que Dany avait déjà 12-13 ans. Bruno est arrivé à l'âge de 6 ans. C'est quand même pas pareil quand on a déjà 12 ans, qu'on a une certaine expérience de vie. Dany est quelqu'un qui a un caractère très fort. Et donc lui, effectivement, n'a pas vécu exactement les mêmes choses. Mais aujourd'hui, maintenant, il a lu le livre. Et Dany aujourd'hui soutient à 100% Bruno, le croit, et me soutient. Et je l'ai eu au téléphone plusieurs fois depuis la sortie du livre, et c'est intéressant de voir que maintenant, il considère que tout est vrai dans ce livre. Mmh. Il ne nie plus. Et il me dit, j'ai fait un déni, c'était trop difficile pour moi de le voir, et aujourd'hui, quand je lis l'ensemble des témoignages, je considère que c'est la réalité et que c'est vrai. Donc pour lui, il y avait effectivement, il était entre deux, il devait beaucoup à Riaumont parce qu'il considère que sans Riaumont, il ne serait pas devenu boulanger, il n'aurait pas pu ouvrir une boutique, ça aurait été extrêmement compliqué. Il imagine sans doute la vie qu'il aurait eue avec des parents alcooliques, un beau-père alcoolique et une mère alcoolique. Donc oui, c'est compliqué ça, c'est des choses qui sont très difficiles à démêler aujourd'hui. Néanmoins, c'est pas impossible. C'est pas impossible.
1: Non, c'est pas impossible. On va écouter un peu de musique. Bah, on va écouter, alors c'était pas ce qui était prévu, mais on va écouter une chanson de Claude François. Oh. Tiens, pourquoi ? Je suis pas une fan de Claude François. Peut-être que vous non plus, Ixchel, mais ça a un rapport avec ce livre.

0: voilà, cette chanson qu'on écoute dans Liberté sur Parole sur Cause Commune 93.1 s'appelle L'Orphelinat. C'est donc Claude François. Et cette chanson, alors c'était peut-être pas la première fois, mais je vais gager que si. Quand est-ce que vous l'avez entendue pour la première fois, Ixchel Delaporte ?
1: Eh bien, la première fois que je l'ai entendue, j'étais avec Jamal, qui est un des témoins du livre, hein, qui raconte son histoire à Riaumont. Et j'étais avec lui dans la voiture et il a tenu absolument à me faire écouter cette chanson en me disant qu'il l'écoutait une fois par jour au moins et qu'évidemment à chaque fois il pensait à Riaumont, à l'endroit où il a passé quelques années quand il était enfant. Et oui, Jamal est quelqu'un qui, par exemple, quand je l'ai appelé pour la toute première fois, qui m'a tout de suite parlé des violences sexuelles qu'il a subies de la part du père Revet et de la part d'un éducateur. Il n'y a pas été par quatre chemins. Moi, quand je lui ai posé la question s'il y avait des abus sexuels, il m'a tout de suite dit oui. Et quand je lui ai demandé s'il voulait qu'on se rencontre, il m'a tout de suite dit oui aussi. Mmh. Donc ça, c'est une très belle rencontre avec cet homme qui...
0: Cet homme et sa femme, ce qui n'est pas un détail.
1: Oui,
0: parce qu'en fait, c'est sa femme qui vous prend à part à un moment où il a fumé une clope sur le balcon et elle vous dit, mais des fois, il a l'air absent, il ne m'a jamais vraiment dit exactement ce qui s'était passé. Et je crois que c'est... Après vous l'avoir dit à vous, qui va lui, enfin voilà, que ce lien dans la famille va pouvoir se faire et peut-être les choses vont, enfin voilà, ça va permettre qu'il ait peut-être pas ces changements d'humeur brutaux, des choses où qui le renvoient directement à ça et à ce secret en fait.
1: Tout à fait. Jamal est quelqu'un de très discret. Il parle pas beaucoup. Il est un peu renfrogné. Il est très marqué. Il est très très marqué par ce passage. Je pense que c'est un lieu qui l'a détruit. Effectivement, Jamal a des moments où il parle plus. Il s'assoit sur le canapé, il parle plus. Ou alors des fois, il a des colères noires que personne ne comprend bien pourquoi c'est si énorme par rapport à ce qui vient de se dire ou ce qui vient de se passer. Et effectivement, je pense qu'aujourd'hui, le fait d'avoir pris conscience de l'impact qu'a eu ce pensionnat sur sa vie, de l'impact que ça a eu sur sa propre famille et son propre caractère, j'ai l'impression que ça lui a fait beaucoup de bien. Voilà, il fait partie de ceux qui portent plainte aujourd'hui.
0: Alors, il y en a combien qui portent plainte ? En tout, j'en ai compté 3 ou 4 quand même.
1: Il y en a plusieurs, mais c'est surtout que c'est des plaintes qui sont un peu symboliques quelque part, parce que c'est il y a prescription. Voilà,
0: mais...
1: c'est ça. On peut plus attaquer le père Revet est mort en 1986. Néanmoins, cette démarche est absolument essentielle parce que ils se reconnaissent comme des victimes. Jusque-là, Jamal n'avait jamais conscientisé ça comme ça en disant je suis une victime. J'ai été battue, j'ai été violentée, j'ai été violée. C'est des mots qui n'étaient pas là dans son langage en fait, et il est assez âgé, donc c'est quand même incroyable de se dire qu'il aura fallu tout ce temps pour qu'il puisse me parler, me libérer sa parole, en parler à sa femme aussi, parce qu'elle se doutait bien qu'il y avait quelque chose qui n'allait pas, mais pas précisément, et peut-être même pouvoir en parler aussi avec ses propres enfants, qui ne comprennent pas non plus parfois ses comportements et ses sautes d'humeur. Donc il y a ce qui est très chouette à travers ces témoignages, c'est que ça a pu faire circuler la parole au sein même des familles et finalement faire que la honte change de camp et que ce soit plus ceux qui ont été abusés et qui sont victimes qui se cachent, qui se tairent, qui se taisent. Là, il y a vraiment quelque chose, on a renversé finalement la situation, on a renversé les dominations et on se retrouve maintenant avec effectivement ces témoins qui assument les choses qu'ils ont vécues. Certains, évidemment, ont des pseudos parce que ils travaillent, ils ont des vies, donc tout le monde n'est pas au même niveau de volonté de se dévoiler, comme Bruno qui a accepté aujourd'hui de se dévoiler même physiquement pour pouvoir parler
0: et
1: de
0: aussi
1: ça.
0: De témoigner à votre demande un petit peu, vous l'avez incité, mais il l'a fait.
1: Oui, il l'a fait. Donc on est dans des démarches, effectivement, chacun avance séparément. J'ai l'exemple aussi de Philémon qui a été très longtemps aussi à Riaumont, venant d'une famille pas si pauvre que ça, mais en tout cas qui est, la mère est partie, le père s'est retrouvé tout seul, il n'y arrivait pas. Et Philémon, la première fois que je lui parle, il me dit « mais c'était super Riaumont, ça s'est super bien passé, c'est magnifique, le père Argouache c'est comme si c'était mon père, le père Revé sans lui ». Et donc il y a tout ce discours finalement de façade qui va au fil des mois craquer ouais. petit à petit, parce que je vais apporter moi aussi des informations à Philémon. Philémon fait partie de ceux qui vont participer à la chorale, et la chorale ouais. qui a été montée par André Dupont, qui était éducateur à l'époque, aujourd'hui une figure reconnue lilloise, hein, proche de Martine Aubry. Philémon a participé à cette chorale, il en était très fier, et quand j'ai commencé à lui expliquer finalement la volonté aussi de montrer une belle face, une belle image de ses enfants, petits chanteurs avec des jolis petits costumes, allant dans les maisons de retraite de Lens, de Liévin, se produisant, faisant des disques, il en tirait une fierté. Et puis petit à petit, quand il a compris aussi qu'il y avait une dose de manipulation de la part de Riaumont à faire ça pour montrer cette belle façade, il a commencé à réfléchir et il a commencé à se souvenir oui, des mauvais voilà, moments.
0: C'est-à-dire que vous avez aussi, ça c'est dans votre démarche d'auteur, vous avez partagé les témoignages, les informations au fur et à mesure avec bien sûr Bruno, mais avec aussi d'autres. Vous les teniez au courant. Et du coup, un témoignage en a entraîné parfois l'approfondissement d'un autre, a fait réémerger des souvenirs. Vous avez fait se rencontrer des gens, notamment une femme que je voudrais qu'on évoque, je crois que c'est Françoise, c'est je crois la deuxième lanceuse d'alerte. Il y a eu deux femmes lanceuses d'alerte hein, dans cette affaire. Il n'y en a pas eu tant que ça. Et surtout, leur parole a été remise en cause et ça a été presque jusqu'à la menace, comme ça a été le cas aussi un peu pour vous à un moment, comme ça a été le cas pour Bruno à qui on a essayé de faire signer un document sur lequel il revenait sur ses déclarations. Enfin, c'est il y a quand même c'était un peu risqué, surtout pour ces deux femmes là qui ont tenté quand même de lever le voile sur cette affaire et qui étaient révoltées par la violence qu'on faisait subir aux garçons. D'autant qu'en plus, elle ne savait pas tout. Hein.
1: Oui, tout à fait. Oui, il y a deux lanceuses d'alerte. Madame Clément, qui est la femme du proviseur adjoint en fait, du collège de Riaumont, puisque les enfants allaient dans les écoles publiques, ce qui coûtait moins cher finalement aux moines.
0: Et ce qui était leur seule sortie un peu en dehors le monde.
1: Voilà, tout à fait, qui était la seule sortie. Et effectivement, Madame Clément a écrit un texte que j'ai retrouvé aux archives, qui est extrêmement émouvant parce qu'elle est très précise, elle répertorie de manière très forte factuel pour pas qu'on lui reproche de faire des accusations en l'air, elle va répertorier très précisément comment les enfants, quand par exemple ils ont des blessures, ils sont pas soignés, comment des éducateurs les frappent au visage, comment ils fuguent et comment on les punit de manière très violente quand ils fuguent. Donc elle va répertorier tous les mauvais traitements et elle va produire ce texte qu'elle va envoyer à la mairie de Liévin. Et la mairie de Liévin va prendre ce texte et le mettre à la poubelle. Et on va lui expliquer gentiment qu'elle ferait bien de s'occuper de rentrer dans sa cuisine. Ça arrive en 1969 et il se passe rien. Il faudra attendre que Françoise, qui est prof de français au collège de Riaumont, arrive toute jeune, avec ses propres enfants en bas âge, donc une jeune maman, pour qu'elle réalise progressivement le statut de ses enfants, qui est un peu un statut à part, parce qu'ils arrivent quand même en culotte de cuir au collège, ils sont extrêmement agités, ils portent un discours extrêmement violent contre l'avortement. On est autour de 77, 78, donc on n'est pas loin de Simone Veil. Ils ont un discours très anticommuniste, qui est très logique, évidemment, mais elle va percevoir ça et elle va finalement être touchée par eux. En fait.
0: Et surtout, elle est fine parce qu'elle leur fait faire des rédactions.
1: Absolument.
0: Et c'est dans les rédactions qu'ils se livrent un peu avec cette phrase qui revient au moins deux fois dans le livre, ne pas montrer aux responsables de Riaumont.
1: Bien sûr.
0: À la fin, ils racontent et à la fin, ils mettent ne pas montrer.
1: C'est ça.
0: Bon,
1: les enfants savaient depuis toujours que dès que quelqu'un d'autre venait alerter, téléphoner pour dire mais pourquoi ils sont traités, pourquoi ils ont des bleus au visage, pourquoi ils ont des bleus aux bras, pourquoi ils ont l'air mal nourris.
0: Pourquoi ils ont le dos avec des coups de ceinture.
1: Voilà, pourquoi ils ont des traces dans le dos, qu'est-ce qui se passe ? Eh bien ça, c'était évidemment la double peine, parce que le père Revet, dès qu'il rentrait le soir, il reprenait son ceinturon, il les frappait encore plus fort en leur disant « la prochaine fois, si tu parles, ça va être encore pire ». Donc, c'est pour ça que les enfants, ils n'osaient pas le dire. Mais ayant trouvé une prof qui était très empathique, très gentille, presque un peu comme une maman, finalement, certains, effectivement, se sont livrés à elle. Et je pense que ça fait partie de ces gens qui ne peuvent pas se taire quand ils voient des choses pareilles. Et elle a eu le courage d'écrire une lettre ouverte qu'elle a envoyée aux médias à Paris, qu'elle a aussi transmise aux juges, à toutes les autorités de la DAS, du ministère de la Justice, à tous les gens qu'elle a pu contacter, la LDH, tout le monde. Et elle a effectivement dénoncé ça dans une longue lettre, comme la précédente lanceuse d'alerte. Et c'est vrai qu'elle a été menacée. Bien sûr, elle a été menacée à plusieurs reprises. Elle recevait des coups de fil où on l'insultait, où on la traitait de salope, de putain, de tout ça. Son fils, une fois, a décroché le téléphone. Il était tout petit et la personne au bout du fil lui a dit « Ben écoute, si tu prends un sac en plastique, tu le mets autour de ta tête et puis tu serres bien fort. » Donc c'était des intimidations extrêmement brutales et qui ne l'ont pas fait plier. Et ça, c'est extrêmement chouette de voir ça, parce qu'on se dit quand même, elle était déterminée. Et elle a du coup pris contact avec Tom Kievitch, qui était un grand pédiatre, un grand chercheur sur la question de la protection de l'enfance, qui s'est absolument saisi de ça. Elle a réussi à faire venir des journalistes, donc elle a quand même secoué les choses, ce qui n'a pas été inutile, parce que trois juges trois femmes jeunes qui venaient juste d'être nommées là au tribunal de Béthune ont pris en charge aussi ça et ont décidé d'aller faire une inspection en bonne et due forme pour essayer de comprendre ce qui s'y passait. Donc Françoise est quand je lui ai appris que j'étais en train d'enquêter à nouveau sur le pensionnat de Riaumont, elle a été extrêmement soulagée, elle était extrêmement contente parce qu'elle avait l'impression que finalement tout ça était un peu tombé aux oubliettes et qu'elle n'avait pas vraiment réussi.
0: Elle n'avait pas vraiment raté, mais elle n'avait pas vraiment réussi puisque le pensionnat était resté ouvert et que jusqu'en 2019, il y a eu des gamins qui ont été maltraités. Et ça dit beaucoup parce que quand même, vu le mal qu'elle s'est donné, vu sa détermination, vu le nombre de personnes alertées, ça dit beaucoup des soutiens du réseau qui a protégé et qui protège encore en essayant de discréditer tous ceux qui s'y attaquent, dont vous, Ixchel Delaporte, en disant que vous êtes une pure anti-catholique. Enfin voilà, c'est vraiment ils se victimisent en fait
1: complètement
0: et ils font des réponses. Il y a des réponses à la fois à Bruno qui sont complètement lunaires, des réponses à vous. Au départ, vous avez bien cru que vous alliez pouvoir les rencontrer, les responsables.
1: Oui.
0: Et puis c'était raté. Ils sont décommandés et ils ont fait des réponses un peu hors sujet sous forme de plaidoyer par mail en fait, par écrit. Ils n'ont pas voulu de confrontation, mais quand même la question qu'on se pose à la lecture de votre livre, bon, on se dit tant mieux pour les victimes, mais ça a mis tellement de temps, il y a eu des protections à un tellement haut niveau, c'est tellement en lien avec des réseaux d'extrême droite dont on constate aujourd'hui qu'ils sont très puissants, parce que ça commence à émerger. Mais on se dit, est-ce qu'il y a d'autres Riaumont qui éventuellement sont encore en activité ?
1: Je pense pas à ce niveau, avec cette idéologie scout, avec la présence du paramilitaire, de l'importance du paramilitaire et de ces raids commandos qui font de cette éducation à la dure uniquement pour des garçons. Je pense que vraiment là on a un laboratoire assez édifiant en fait de ce que certains aimeraient voir advenir en France, en fait, c'est-à-dire le retour à la chrétienté pure.
0: Pure, excusez-moi, mais pas si pure que ça.
1: Mais c'est de leur point de vue, voilà, là, qu'on parle. C'est vraiment.
0: Non, mais bon,
1: ça, c'est leur désir, c'est leur conviction. Ils sont persuadés que la France doit retrouver ses racines chrétiennes blanches, parce que c'est aussi ça.
0: Enfin bon, le fait qu'il y ait de la pédophilie, qu'il y ait des viols, qu'il y ait des violences sexuelles, ça c'est pas vraiment chrétien. Ou alors, enfin, je suis pas très chrétienne, mais bon, je pensais pas.
1: Non, ça ne l'est sûrement pas.
0: Mais
1: évidemment,
0: bon, on a vu que c'était bien répandu avec le rapport de la SIAZ.
1: De la SIAZ,
0: on
1: ouais,
0: a bien
1: oui,
0: vu
1: tout à
0: que
1: fait.
0: C'était quelque chose de systémique.
1: Les protections, elles sont très importantes. Et je pense que, par exemple, l'exemple de la mairie de Liévin est très parlant en ce sens, parce que c'est une mairie socialiste, donc on ne peut pas les taxer d'être d'extrême droite, a priori. Et pourtant, du début jusqu'au moment où j'essaye de téléphoner à Laurent Duporge, le maire de Liévin actuel, hein, qui refuse de m'accorder un entretien, Jean-Pierre Kecheida, son prédécesseur, mais 3 mois à finalement pas me répondre, en tout cas à me donner l'impression qu'il va me répondre, et le livre finalement est bouclé et il me dit qu'il est prêt à me répondre, donc dommage. Mais cette place de la mairie de Liévin, en fait, c'est ça qui est très troublant, en fait, c'est que les soutiens, ils sont pas, même pas uniquement du côté de l'extrême droite, c'est que par exemple le ministre Alain Peyrefitte, qui les a soutenus jusqu'au bout du bout, avant que Robert Badinter ne soit mis en place par Mitterrand en 81, il va les soutenir aussi, parce que c'est des gens qui sont persuadés du bien fondé, en fait, de cette œuvre. Il y a une dimension, finalement, où les gens eux-mêmes qui ont du pouvoir et qui soutiennent Riaumont se voilent la face et ne veulent pas se rendre compte qu'il y a une dimension de brutalité, de violence physique et d'abus sexuels qui existe bien pourtant.
0: Et puis aussi quand même, le mec qui a un ours empaillé encore, mais des casques à pointe et je ne sais, enfin voilà,
1: un imperméable de la Gestapo.
0: Voilà, enfin vous. Et ça c'est au vu, vous arrivez à le voir par la fenêtre quand vous allez finalement un peu en loose day,
1: rentrer,
0: mais partir vite aussi parce que vous n'êtes pas la bienvenue dans cet endroit. Donc ça. Bon, bah, il suffisait quand même, les gens qui sont rentrés, les inspecteurs de la DAS, ils ont pu aller chez ce monsieur.
1: Oui.
0: Enfin, je sais pas, quand on rentre dans un endroit comme ça, il y a quand même une petite alerte qui se crée dans le cerveau, normalement.
1: Et ben, l'inspecteur de la DAS, il écrit noir sur blanc dans le rapport qu'il conseille au père Revet de masquer les insignes nazis, de cacher tous les insignes nazis qui sont en vitrine, en fait, parce que ça fait pas bon genre, quoi.
0: Super bon, conseil
1: donc,
0: de la DAS.
1: Voilà, tout à fait, directement. Et au rapport suivant, il dit « Je suis très content parce que le père Revet a suivi mes conseils et il a bien enlevé ce que je lui avais demandé d'enlever. » Donc, c'est même pas caché de leur côté. C'est ça qui est assez surprenant quand même, de voir que même eux, ça les choque pas. Mais qu'est-ce qu'a fait le père Revet pour retourner cet inspecteur ? J'aimerais le savoir.
0: Malheureusement, on arrive presque à la fin de l'émission. C'est pas le père Revet qui a violé le fameux Bruno, c'est le père Pénin.
1: L'abbé Peignot.
0: Peignot, pardon. Oh là là. Je les confonds, je suis un peu dyslexique. Mais lui, donc, du coup, est arrivé plutôt dans la deuxième génération, mais il est toujours, j'allais dire, en activité, cet homme.
1: Oui, il est prêtre dans une chapelle privée à Saint-Espiette, en Gironde, dirigée plutôt par la Résistance, qui est un groupe d'extrême droite qui est encore plus contre Vatican II et encore plus à l'extérieur et aux marges que la Fraternité Saint-Pie-X. Donc, difficilement touchable.
0: Et il n'y a pas de... Y a des plaintes contre lui.
1: Il y en a eu, mais il s'en est sorti.
0: Bon, ben voilà, le travail continue. Vous êtes sur d'autres projets, Ixchel de la Porte ?
1: Oui.
0: Vous suivez ce fil ou vous écartez un peu ?
1: On s'écarte un peu, mais je reste toujours dans les marges.
0: Bon, et ben on vous lira avec plaisir. Je rappelle donc que Les enfants martyrs de Riaumont, enquête sur un pensionnat intégriste, est paru aux éditions La Brune. Alors, c'est absolument horrible, mais en même temps, c'est quelque chose qui est passionnant à lire, parce que vous nous prenez par la main, vous et Bruno, et vous nous emmenez dans votre enquête, et on se dit que finalement, il faut ouvrir les yeux, et que vous, c'est votre métier de journaliste, mais qu'un fil en amène l'autre. Enfin, vous nous donnez aussi cette enquête, vous nous la mettez à portée de compréhension. incompréhension et rien n'est jamais caché. Tout est difficile, mais rien n'est jamais caché. Et donc, c'est aussi ça qui est passionnant parce qu'on apprend sur votre
2: métier. 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
2: Bonjour. Aujourd'hui, je suis avec les membres ou les participantes d'un collectif que Pierre Couturier a initié et qu'il a appelé pour le moment, que nous avons appelé Médiatiser l'habité. Nous sommes à la Roche d'Agou. Voilà l'objet du collectif tel qu'il est décrit. Nous n'habitons pas seulement nos logements, nous habitons des lieux faits de nature et de culture. L'habité est une façon d'être au monde qui relie les dimensions naturelles et culturelles des lieux, les interactions concrètes et symboliques entre les habitants et habitantes et leur milieu de vie ne sont pas immédiates. Et alors, ce collectif met ici en partage des expériences de médiatisation autonome de l'habité au regard d'autres formes de médiatisation plus hétéronomes. Et donc, il s'agit là de regards croisés que vous allez entendre, que chacun, chacune puisse dire en quelques mots rapidement les raisons de, sa présence là, où il aimerait bien qu'au sortir de ces quelques jours, il y ait tabadabadam, telle ou telle chose. Puis du coup, ça pourrait permettre de refaire un petit tour d'horizon.
3: Bonjour, bienvenue à Verja. Donc, on fait des rencontres sur le thème des médias et des modes d'habiter. Et donc là, on est donc chez moi, chez ma grand-mère, en fait. Et on se réunit pour parler de tout ce qui va nous rassembler. Peut-être d'ailleurs, on pourrait voir ce qui nous lie aussi. Et après, on va à Roche d'Agou, où il y a un petit marché gratuit à 16h. Alors ça, tout le monde y sera pas dès 16h, mais ça se poursuit à 18h. À 18h... Les habitants du village sont conviés à venir nous voir. Et après, il y a un concert de personnes qui sont ici. Voilà.
4: Oui, bonjour. Alors, je viens de Rezé, en Loire-Atlantique, à côté de Nantes. Et déjà, je suis très content d'être accueilli ici. Les modes d'habiter, nous, on les pratique, bien sûr, comme tout le monde. Alors, moi, je suis venu avec des objets, des livres, des cartes. Donc une expérience d'édition directe, voilà, que je crois on a construit en rapport avec une certaine conception de l'habité. Voilà. Et puis je serais heureux de faire un peu de bruit avec vous aussi un peu plus tard dans la soirée.
5: Bonjour, je viens de Clermont-Ferrand et je dirais même du quartier de la Pradelle, qui est notoirement méconnu, comme dirait l'autre. Et je rajoute ça parce qu'il y aurait... Encore quelques années, j'aurais pas forcément dit ça. Ça aurait pas eu forcément beaucoup de sens pour moi. Là, c'est pas tellement que ça en a énormément de dire que je viens de ce quartier-là, qui n'est pas spécialement identifié comme tel d'ailleurs. Mais c'est aussi un bassin. C'est un bassin de la Pradelle qui avant était une sorte de marécage où s'ébrouaient pas mal de ruisseaux et aussi de maraîchers. Et donc c'est pour moi aussi une façon de dire voilà, dans quoi je suis là aujourd'hui, dans cette relation à l'habiter ou à comment habiter une ville qui n'est pas forcément la métropole énorme de Clermont-Ferrand, mais qui est une agglomération assez prenante dans différents sens du terme. Donc c'est aussi ça que j'avais envie de partager là.
6: Moi, du coup, mon prisme de lecture, c'est vraiment tout ce qui touche à la résilience. Donc, par rapport au constat, justement, des changements globaux, changements climatiques, biodiversité, ce genre de choses, comment est-ce que ces perturbations-là influent sur la société et sur notre culture, et en particulier, sur, notamment, sur les manières d'habiter et la relation à l'habitat, quoi.
7: Je suis à la fois documentariste et puis élu local, donc cette double... porte d'entrée autour de effectivement ces manières d'habiter le milieu rural voilà m'intéresse, me questionne. Il y a donc d'un point de vue de mon travail de collecte d'images et de témoignages, ce qui m'intéresse effectivement c'est de voir quelles initiatives sont portées par le milieu rural, à la fois de personnes qui viennent y habiter depuis peu de temps, comme des personnes qui y sont depuis un certain temps. Voilà, donc j'essaye de documenter ce mouvement-là que je vois poindre depuis quelques années et puis plus récemment encore avec la crise du Covid, s'accélérer, ce retour à la campagne, dans les campagnes. Et puis après, il y a le volet politique en tant qu'élu, c'est-à-dire qu'on a effectivement pas mal de collègues de milieu rural que je vais dire appartenant à la gérontocratie ambiante qui effectivement ont quelques résistances à accepter ces nouvelles manières de venir à la campagne, ces nouvelles manières d'habiter. Donc comment effectivement arriver à passer les freins, les résistances pour que ça puisse effectivement se passer le mieux possible, puisqu'il y a quand même quelques tensions autour de ces nouvelles manières d'habiter le milieu rural.
8: Moi, je viens de l'université, donc on aime bien les... On est sensible aux modes d'habiter, parce que les modes d'habiter, c'est aussi une mode. Hein. Enfin, ce qu'on pourrait essayer de faire, en tout cas, c'est de faire en sorte que l'habiter, ce ne soit pas quelque chose à la mode, mais ce soit quelque chose de plus pensé et de plus agir en même temps. C'est ça, cette idée de retrouver... On dit parfois réappropriation, quoi. C'est toujours pareil, c'est des mots qui sont un peu prétentieux. C'est un peu prétentieux, hein. Dire qu'on va habiter, qu'on va se réapproprier. Donc c'est mieux si on n'a rien défini et puis que chacun parle de ce qu'il fait. Et c'est à partir de là qu'on peut avancer, qu'on peut construire quelque chose à la fois intellectuellement et sur le plan de la vie pratique. Merci d'être venu à Verjas. Merci à Julien de nous accueillir.

0: Alors, je suis venu avec quelques objets papier qui sont tous signés d'une asso qui s'appelle À la criée et dans lequel on a développé quelque chose autour de l'enquête collective, de l'écriture collective de textes aussi. Pas que, il y a des textes signés, mais souvent... Alors, je vais peut-être donner quelques exemples en fait, de cette production. Et bon, alors, notre steady seller et aussi notre objet principal d'exportation dans les territoires... éloigné, c'est le fameux guide indigène de détourisme de Nantes et Saint-Nazaire. 2016, c'est la deuxième édition, il y en avait une en 2009. Bah, c'est un détournement de la forme guide touristique pour retravailler bon, déjà la mise en tourisme d'un territoire, est-ce que ça produit, et Nantes étant une sorte d'idéal type en fait, de touristification accélérée et d'invasion en fait, des politiques publiques par le tourisme, par la mise en tourisme. Voilà une écriture collective, qui est anonymée. L'anonymat aussi, ça permet à plein de gens de s'exprimer. Parce que, en fait, dans des métropoles très bureaucratisées, il y a beaucoup de relations de clientèle, ben, beaucoup de gens, en fait, ne s'expriment pas publiquement, ne peuvent pas. Enfin, ils le peuvent, mais forcément à leurs risques et périls, comme on dit. On en a un autre que j'ai oublié d'amener, c'est dans la vallée du Gier, entre Givors et Saint-Chamond. Forcément très différent, évidemment. Voilà. Alors, on a aussi des sortes de bouquins d'intervention qui sont liés à des controverses, conflits, on pourrait dire. Controverse, c'est déjà un mot un peu édulcoré. Conflit d'aménagement. Nantes étant soumis à une grande accélération constructive, spéculative, etc. Donc, deux exemples. Un projet de stade privé à Nantes autour de la destruction du stade de la Beaujoire et d'un nouveau stade. Voilà, ça, c'est moi qui ai fait ce bouquin et on va dire que je me suis... greffé en fait sur une enquête collective que les habitants et les ultras ont menée contre la concertation officielle. Et au final, ah oui, j'ai oublié de dire, ces bouquins-là en fait sont un peu magiques. En fait, pour l'instant, tous les bouquins qu'on a faits en fait font que les projets sont annulés. Les projets sur lesquels on a travaillé sont annulés. La ZAD, l'aéroport de Notre-Dame-des-Landes, le projet de stade privé. Alors voilà, un autre, c'est vraiment un objet très touristique, c'est la construction d'un objet qui s'appelle l'arbre au héron, dans une carrière assez unique dans son genre en centre-ville, en centre d'agglomération. C'est Carrière Misérie, destruction de la ville sauvage. Voilà, c'est vraiment un texte collectif d'habitants du quartier. Voilà, qu'on montait tout un projet d'enquête avec des balades, des rencontres, des assemblées, des invitations. Agile Clément, par exemple, qui avait travaillé sur le projet. Voilà, essayer de mettre en relation plein de gens différents et ça donne un document extrêmement bien documenté et qui a des effets, puisque par exemple, les élus verts, en fait, ont changé leur vote au Conseil métropolitain. En tout cas... Leurs militants leur ont demandé de changer leur vote et ils l'ont effectivement changé. Et depuis, voilà, c'est un objet clivant dans la majorité vert et socialiste. Voilà. Alors, dans le cadre un peu de notre projet, j'ai amené aussi des choses qui sont des prototypes. Voilà, parce qu'il y a aussi dans l'édition une question de coût de production et de mode de diffusion. Voilà, c'est un petit texte de confinement à propos de la ZAD de Notre-Dame du Covid. Était sorti juste après le confinement. C'est une feuille d'imprimerie recto verso, pliée, coupée et juste agrafée. Voilà, 1000 exemplaires, ça coûte en TVA 5,5, ça coûte à Nantes, édité à Nantes, je sais plus, 550 euros, 600 euros. Pour dire qu'on peut aussi publier des textes localement avec une scope d'impression à des coûts qui restent très accessibles. La question du coût n'est pas l'enjeu, en fait. Il n'y a pas de problème. On peut trouver 500 euros sans problème et les récupérer rapidement. Et un autre objet, alors, pour lequel je suis peut-être encore plus enthousiaste, c'est les cartes. Donc, on a développé depuis 2016 une série cartographique, on peut dire, à partir de la carte de la ZAD qu'on avait faite en 2016 et qu'on a rééditée plein de fois et qui est un peu partout et qui correspondait, bien sûr, à un groupe d'artistes qui se greffe, en fait, sur un conflit. Et qui produit une carte que nous, on leur avait commandée, un peu sur un mode d'une carte récit poétique et non anxiogène. Et de ce point de vue-là, ça a bien marché. Et puis du coup, ben voilà, une carte sur le quartier de la Beaujoire, en rapport avec la controverse sur le stade. Une carte sur le quartier de Pont-Rousseau, arrosé sur un quartier en rénovation, on va dire, à la parisienne années 60. Voilà, à chaque fois, on est avec des gens qui sont en train de faire. On est au milieu des gens qui sont en train de faire des choses. Voilà, ça c'est un prototype aussi d'affiche sur du collectage de phrases uniques. Je ne sais pas si quelqu'un veut l'ouvrir. Hein. La phrase, c'est « La vie est trop courte pour s'épiler la chatte », qui est un graffiti dans ce squat roséen. Et en fait, on en a plein sous le coude. Et voilà, on teste un produit. Hein, je dis un produit volontairement pour provoquer, hein, pour dire c'est pareil, l'affiche, elle a un certain coût. Mais si on la fait avec d'autres affiches, c'est beaucoup moins cher. Et voilà. Et comme la carte, l'affiche a vraiment une fonction de mise en relation des gens. Bon, je vais le faire un peu caricatural, mais on pose un livre sur une table, les gens ont plutôt tendance à s'éloigner. Et on pose une carte ou une affiche, voilà, les gens ont plutôt tendance à venir se coller sur la table. Pour, voilà, pour s'approprier tout ça. Et puis peut-être un petit dernier quand même, parce qu'il y a aussi des coups de folie à la criée. C'est la biographie sauvage d'Emmanuel Macron. Ça s'appelle « Étrange Macro », série Buteau sans droit ni titre. Donc c'est un roman vrai, très animalisé. On va dire sur une trajectoire assez singulière, hein, de l'actuel président de la République. Voilà, et il y aura un deuxième volume qui partira du premier confinement, du coup. Et qui est déjà, bien sûr, il y a eu des formes brèves, des choses en ligne, etc. Mais tout ça sera retravaillé à l'automne. Voilà. Et c'est un beau format radiophonique potentiel, hein, en termes de série aussi. Voilà.
1: Ah, c'est vrai ? C'est une invitation ? Cool.
0: Tout à fait.
1: l'histoire, là, tu dis, les gens s'approchent. Tu mets un livre sur une table, les gens s'éloignent. Tu mets une affiche ou une carte, les gens s'approchent.
0: Je crois qu'il y a vraiment une énorme différence. Alors moi, je viens beaucoup du livre et de l'écriture. Donc ça pourrait dire que c'est presque contre-intuitif. Mais la vérité, c'est de dire que l'effet de mise à distance sociale par le livre, elle est énorme en fait. Elle est vraiment énorme. Du coup, il faut déjà travailler nos objets pour qu'elles soient moins fortes. Et après, je trouve que... par exemple, il y a un bouquin sur la Beaujoire.
1: Oui.
0: Et il y a une carte sur la Beaujoire. Voilà. J'ai l'impression que ça, c'est quelque chose qui s'est beaucoup plus ouvert. Ça, évidemment, le livre, il y a beaucoup plus de choses. C'est très documenté. Il y a beaucoup de paroles d'acteurs, etc. Donc, c'est quelque chose qui dure aussi. Souvent, je pense qu'on conçoit aussi nos objets comme des archives. C'est-à-dire qu'elles sont recevables au moment où il faut foutre en l'air quelque chose. Mais elles sont aussi des choses pour... un certain nombre d'années ou même de décennies, parce que je trouve que les histoires, par exemple, de grands stades, etc., c'est sur la longue durée. Mais la carte, elle a une autre manière de procéder, en fait, et d'amener des gens, peut-être à savoir qu'en réalité, avant la carte, il y a eu un livre. Enfin, c'est créer, du coup, une série d'objets qui s'élèvent ensemble, qui s'éduquent ou qui éduquent des gens ensemble. Hein, carte postale, affiche... spectacle vivant, entre guillemets. Avec le guide indigène, on a fait des concerts lecture aussi de textes. Et toutes ces formes, en fait, elles contribuent à la même chose, en fait, à une sorte d'alphabétisation sociale et écologique. Et du coup, c'était pas pour critiquer le livre, mais on peut pas se contenter d'être éditeur classiquement de livres, je trouve. C'est vraiment dommage, parce que c'est trop restreint socialement. Voilà. C'est un peu ça le...
1: Okay.
0: Du coup, on est un peu loin de l'éditeur classique du CNL ou de la région Pays de la Loire, en fait. Ils comprennent pas forcément.
1: Ok, merci.

0: Toi, tu fais du bruit avec du papier pendant ce temps-là,
1: Ouais.
0: ouais.
1: Je tournais notre journal pour voir si jamais par hasard il y avait un truc intéressant dedans. C'est pas gagné. Donc c'est le trou des Combrailles, c'est notre journal local sur les Combrailles. Donc ici, la région où on est. Donc notre dernier dossier, c'est cochon. Donc ça n'a rien à voir avec ce qu'on dit en ce moment. C'est pour ça que j'essaie de gratter. Je me dis, peut-être par hasard, il y a un truc.
0: Ce journal, il a une histoire quand même.
1: Pas vraiment d'histoire, non, c'est nous qui l'avons créé avec principalement Jean-Michel, celui qui dessine là et qui va venir aussi parce qu'il a lancé le marché gratuit, donc c'est lui qui va venir à Rochedagou.
0: Les Combrailles, tu peux peut-être expliquer un peu?
1: C'est la région qui est géographique, c'est la région géographique qui est ici, sur la Creuse, le Puy-de-Dôme et un petit peu l'Allier. Le Combe, ça veut dire vallée. Combrailles, on suppose que c'est le pluriel. Petite vallée, ça veut dire. Voilà. C'est une région géographique à la base.
0: Okay. Et donc vous avez créé ce journal avec d'autres habitants habitantes?
1: Et ben moi, en fait, j'étais allé voir sur le plateau de Mille Vaches Ipennès, qui est un autre journal. Je me suis dit, ah, c'est bien, peut-être qu'on pourrait faire pareil sur les Combrailles. Donc on a copié. Voilà.
0: Et l'idée, c'est de parler des choses qui se passent dans le coin, au-delà de décrire de l'actualité, c'est quoi?
1: Oui, bah oui, si, c'est plus parler, ouais, bah c'est tous les six, en ce moment, c'est tous les 6 mois, là, donc c'est pas tellement actuel, c'est faire des dossiers, oui, sur des thématiques un peu dans le coin. Là, par exemple, c'était comme il y a quelques grosses porcheries qui se montent, tiens, on s'est dit, tiens, c'est bizarre, il y en a plusieurs qui se montent en ce moment. Voilà, donc on a fait un dossier dessus. Voilà, donc c'est des thématiques qui arrivent comme ça. Ça râle, hein, c'est un truc contre tout, quoi.
0: Un truc contre tout.
1: Ouais.
0: C'est pour ça que ça s'appelle le trou.
1: Voilà.
0: Tout le monde tombe dans le trou.
1: Ouais, nous on est pas dans l'arrêt, on est dans le trou.
2: Ok, ça marche.
3: Peut-être je peux rebondir parce que on a commencé à discuter avant ce plateau radio et on a parlé du vocabulaire qu'on utilisait.
0: Oui.
3: Et voilà, peut-être on peut s'amuser à amener des mots. Que personne connaît, et juste comme ça. Et je trouvais que ce journal et d'autres, par exemple en Loire-Atlantique, on a la lettre à Lulu, en Vendée, on a le sans-culotte 85, vous voyez,
0: Oui.
3: des noms toujours un peu voilà, régionalisés, on peut dire. Et c'est le terme de sociodicée qui me venait, cette manière de. Qu'est-ce qui concourt en fait à tenir des territoires, à faire que des gens aient des relations situées dans un territoire? Ben, voilà, tout ce réseau de journaux. C'est-à-dire infra-boursier et nous, en fait, faut voir qu'on a le plus grand journal de France, on a Ouest France, qui a racheté tous ses concurrents et qui est une sorte de machinerie à la fois clientéliste et en même temps très bureaucratique, entrepreneuriale. Enfin, c'est un ensemble, c'est un rouleau compresseur, en fait. Voilà, et du coup, ces objets dont on peut dire qu'ils sont militants parce qu'ils ne dégagent pas de salaire, etc., sont hyper importants dans la continuité de communautés locales. Donc bravo au trou des Combrailles. Et continuez à brailler.
0: Continuez à brailler.
4: Bon, sur Clermont, mais au-delà de Clermont, sur l'Auvergne et même un peu au-delà, il y a la Gallipote, mais
0: Ouais.
4: qui a une histoire intéressante, quoi. Si je me trompe pas, c'est militant écolo au début des années 80, et donc dans la période post-années 70, on pourrait dire, donc le début des années 80, avec ce moment un peu politiquement un peu nébuleux, quoi, où on pouvait espérer peut-être beaucoup de choses, et puis finalement, on sait un peu ce qui s'est passé ensuite. Moi, ça me fait penser à un truc comme ça n'a pas forcément de lien avec ce qui m'amène ici tout de suite. Peut-être sur la relation à l'habiter, c'est que il y a un gars sur Clermont qui m'a initié à l'histoire du mouvement ouvrier, qui s'appelle Paul Bany, et qui était lui-même prêtre ouvrier, un type assez bizarre parce qu'il avait un lien fort avec la religion, avec Dieu, mais il n'en parlait jamais. Et il a été prêtre ouvrier un temps à Michelin, et enfin ouvrier à Michelin. Il n'était pas prêtre, il faisait pas la messe à Michelin. Faudrait pas tout mélanger. Et sinon différents boulots, mais vraiment très prolétaire, quoi, balayeur, des trucs comme ça. Et par ailleurs, bon, il avait une culture de l'histoire du mouvement ouvrier local, enfin, au sens large, quoi, clermontois et au-delà, et nationale ou internationale très forte. Et donc je dis, il m'a un peu initié, parce que voilà, moi je ne venais pas de ce milieu, de ce monde-là. Et quand on arrive sur Clermont, ou quand, même quand on y est déjà un peu à distance, Michelin, bon, c'est un peu omniprésent. Et lui, il disait, c'est un peu la tarte à la crème, quoi, des fois. Et pour en revenir à la Gallipote, donc, je n'ai pas oublié le fil, je lui demandais souvent, mais pourquoi dans la Gallipote, il y a presque beaucoup plus d'articles sur qui vont parler des carriers qui font des trucs sur l'Allier, donc la rivière qui passe dans le bassin de Clermont. Et enfin, le bassin de l'Allier, plutôt. Et pourquoi il y a autant d'articles sur des... un peu, on va dire, écolos, quoi. Et alors, elle me disait, oui, c'est que ça vient de militants écolos, au départ, qui ont lancé ce journal. Et je lui disais, mais pourquoi il y a si peu, enfin, assez peu, en proportion, parce qu'il y en a,

endroits qui sont constamment attaqués par les carriers, par les... Ils habitent des fois dans le périurbain, dans des pavillons dont on peut penser ce qu'on veut par ailleurs, castor et différentes formes de pavillonnaires possibles. Ils habitent des fois dans des quartiers HLM qui sont dans le périurbain, c'est-à-dire dans les petites communes de l'agglomération de Clermont. Et finalement, ils sont aussi très souvent très touchés par ces aménagements-là, quoi. Ou des fois dans un sens revendicatif, pas forcément revendicatif, mais en tout cas, ils sont affectés par ça. Et pour lui, il n'y avait pas du tout de, comment dire, de, je sais pas, d'oubli en quelque sorte du mouvement ouvrier, de ce que devient la classe ouvrière, en faisant un article sur tel carrier qui décide l'extension de ce truc-là, qui va impacter la vie des habitants qui avaient l'habitude de faire leur promenade du dimanche derrière leur quartier pavillonnaire ou leur petit quartier HLM, quoi. Ils voyaient voilà, des liens. J'y pense vraiment là comme ça. Et ça m'avait marqué parce que c'était il y a 15-20 ans, quoi, qu'il m'avait sorti ça comme ça. Et c'était comme si un premier truc à dire, comment on pourrait croiser de façon un peu plus fine, en fait, les préoccupations qui viennent du monde du travail ou du monde des luttes syndicales avec des préoccupations environnementalistes, au sens où on le disait à l'époque, en fait. On parlait de l'environnement, tout ça. Et ça semblait très lié à, je sais pas, parti Les Verts, c'était Les Verts à l'époque, oui, c'est ça, Dominique Voynet, tout ça. Et moi, je l'associais un peu beaucoup à ça, alors que lui voyait ça complètement différemment, quoi, avec son vécu. Donc la Gallipote, voilà, a beaucoup transmis de ces luttes-là, plus que les luttes syndicales, mais aussi, luttes paysannes aussi. Et je trouve que pour l'avoir lu un peu dernièrement, ça fait longtemps que je le lis plus régulièrement, je trouve que ça continue de maintenir voilà, ce lien qui est vraiment subtil, hein, parfois, hein, pas forcément direct, évident, quoi.

0: Vous êtes toujours bien sur la radio Cause Commune dans l'émission Un coin quelque part. On est toujours là avec les personnes du collectif venues réfléchir à l'habiter. Il a été question dans la première demi-heure de questionnement sur là où l'on est, les capacités que l'on a à défendre, les liens qu'on a et qu'on fait vivre avec les milieux, et par exemple les médias, les journaux, les livres, les fanzines ou autres publications qui font lien. On continue avec les autres participants, participantes.
1: Je vais revenir sur le truc journal. Du coup, il y a un petit journal qui vient de se monter dans mon village. Donc moi, j'habite un village de 1200 habitants dans le sud de l'Auvergne, Sauxilange. Et dans ce village-là, il y a une épicerie collaborative où c'est des citoyens et citoyennes qui ont repris une petite épicerie. Et dans cette épicerie, ils ont monté un journal du coup depuis 6 mois qui s'appelle La Bobine pour traiter de sujets ultra locaux, quoi. Donc, pour moi, c'est justement c'est un peu la relocalisation du média, quoi. C'est comment faire pour que les médias, justement, qui traitent, essayent de relocaliser au maximum pour essayer, enfin, parce que c'est à ce niveau-là que se font le lien entre les gens. Du coup, créer aussi une petite culture commune au village, qu'on ait lu les mêmes articles, les mêmes trucs et tout, et pour essayer de créer un réseau par rapport à ça aussi, quoi. Et de pouvoir traiter de problèmes très locaux, quoi.

0: En fait, moi, je plus généralement, enfin, toujours par rapport à dans cet aspect justement résilience, quoi. Si on considère vraiment qu'on rentre dans un, enfin, qu'on rentre dans un contexte de crise, pour moi, je vois justement la crise comme comme ce qui peut faire changer la société, quoi. C'est je vois la crise comme le moyen de secouer les gens dans leurs convictions, dans leurs croyances, et d'aller voir un petit peu, de chercher ailleurs des alternatives. En fait, et pour moi, ben, du coup, le lien avec avec l'habiter, c'est ça, c'est que quand il y a une crise qui force les gens, imaginons, je sais pas, une coupure d'électricité, du coup, qui force, du coup, c'est à ce moment-là qu'on va aller surtout rencontrer les voisins, qu'on va commencer à travailler ensemble, qu'on aura une galère en commun et qu'on cherchera des solutions en commun, quoi. C'est par cette crise-là que, du coup, on arrive à s'ouvrir un petit peu, à sortir de ses habitudes, à sortir de ses routines, pour essayer de construire, enfin, pour prendre, pour, ouais, pour enfin, pour trouver une autre manière de vivre qui soit plus en lien avec ce contexte-là, quoi. Aujourd'hui, j'habite justement, enfin, je cherche pas, enfin, je cherche pas à travailler. J'habite dans des trucs d'habitation complètement différents. Enfin, dire là, je suis une sorte de colocation un peu collectif. J'ai fait une quinzaine de collectifs ces 2 dernières années où j'essaie de trouver ma place dans ce milieu-là. Disons que j'ai un parcours qui a été complètement secoué par des croyances que je me suis fait suite à des lectures justement de crise. La crise de 2008 a été vachement importante. J'ai l'impression que la crise du Covid est vachement importante aussi. Quel que soit le type de crise, et ben du coup, ça force les gens et de casser leur trajectoire qui s'était fait dans la tête, la projection qui avait pu se faire, ouais, de penser encore toutes choses égales par ailleurs.
1: Ouais, pour rebondir sur cette question des petits journaux ou des parutions, moi j'ai l'impression, puisque j'anime une télé locale participative, dont l'objet effectivement est de donner des moyens d'expression à des habitants et des habitantes d'un quartier ou d'un village. J'ai l'impression qu'il y a une défiance de plus en plus grandissante vis-à-vis des médias, des moyens d'information traditionnels, et on a besoin, en tout cas des groupes, des collectifs ont besoin de se réapproprier, voilà, alors qui c'est qui parlait de réappropriation comme étant un mot dangereux, mais en tout cas de réinvestir des moyens qui ont été à un moment donné confisqués. Voilà, par des groupes. Je trouve que sur ce qu'on appelle la presse quotidienne régionale, qui était elle-même celle vers laquelle on avait le plus de confiance par rapport aux médias, même plus nationaux, bah même celle-là, elle est remise en question, en fait. Et parce que justement, elle rentre dans des grands groupes dont tu parlais, et elle répond aux mêmes ordres, finalement, aux mêmes injonctions et aux mêmes discours. Et moi, je trouve qu'en tout cas, il y a un besoin d'expression, que ce soit presse écrite ou audio, vidéo, voilà, et le numérique en plus le permet. Donc il y a besoin de s'exprimer et de faire contagion, puisque c'est aussi ça, quoi. C'est qu'on a aussi envie que les solutions qui sont. Qui s'inventent, les choses qui se créent, elles puissent aussi se partager. Voilà, donc là, il y a vraiment cette idée aussi, là, je trouve, de mouvement. Et après, sur la question de l'habitat, moi, je trouve là aussi que donc on en parlait tout à l'heure, il y a des initiatives de plus en plus intéressantes sur, pareil, sur l'accès au foncier, l'accès à la propriété, en tout cas que la propriété individuelle est remise en question là de plus en plus, notamment pas. Alors je ne sais pas si c'est générationnel. Par contre, je me pose la question, mais j'ai l'impression quand même que c'est générationnel. Mais cette question-là de l'habitat collectif, elle est elle est vraiment interrogée là. Et je voulais parler d'une expérience sur laquelle je suis en train de travailler, qui est un groupement foncier agricole citoyen, qui est effectivement une initiative là, qui est sur le Brivadois, où des habitants se sont regroupés et ont créé une structure pour acquérir des terres agricoles et des bâtiments qui vont avec, les bâtiments, une ferme, et pour les mettre à disposition de jeunes porteurs de projets qui n'ont pas forcément, eux, un héritage dans l'agriculture, en tout cas des parents qui sont dans le milieu agricole, pour avoir des terres héritées. Et donc, je trouve que c'est une initiative intéressante parce qu'elle met en relation à la fois des personnes concernées par la question de l'accès au foncier, mais des personnes qui ne sont pas issues du milieu agricole et qui ont créé un collectif voilà, qui je trouve est une forme un petit peu innovante là, dans ce que j'ai pu voir.

Peut-être pour compléter, rebondir là-dessus, c'est autour de l'échelle en fait des objets que l'on construit. Et c'est vrai que l'édition, par exemple, elle a souvent été construite comme un objet, c'est-à-dire presque républicain, national, ou même de l'ère francophone, mais vu depuis la France. Et au fond, dans l'édition, mais dans un groupement foncier agricole, où en fait la question de où sont les gens qui sont en train de faire des choses. Voilà, je trouve que l'échelle. Alors on dit local, mais c'est pas, ce mot il n'est pas très clair, que ça veut dire local. Du coup, souvent régional, je trouve que c'est plus juste, parce que c'est pas juste une commune ou quelques communes. Souvent, ça se déploie sur un territoire quand même plus proche de ce qu'on appelle une région, voire d'ailleurs une biorégion aussi, parce qu'il y a aussi quand même un territoire qui existe en partie parce qu'il est construit par nous, mais en partie parce qu'il est construit par d'autres entités. Et peut-être qu'une partie de l'écologisation, ou de la socio-écologisation, c'est de la relocalisation. Et du coup, on pourrait dire que dans nos actions, il y a à relocaliser des choses, les choses que l'on fait, à quelle échelle on les prend pour les activer au mieux et en fait aussi peut-être intégrer des gens dans une proximité, dans un engagement qui souvent, effectivement, pour rebondir sur un autre point, était plus facile à organiser quand il y a un conflit. C'est vrai que c'est quand même un facteur de mobilisation sociale ou écologique remarquable. Mais du coup, on peut aussi se mobiliser, disons, en dehors d'un conflit ultra ponctuel et massif. On peut aussi se mobiliser sur des sortes de conflits très dispersés, etc. Et qu'en tout cas, on peut produire des objets qui sont exportables aussi, qui peuvent être pillés par d'autres. Et je trouve ça vraiment intéressant. Je vais donner deux exemples. L'un, c'est Le Monde à l'envers, qui est une maison d'édition à Grenoble, qui a aussi cette double dimension. Elle fait des bouquins nationaux, mais aussi elle fait plein de bouquins, on pourrait dire, de la biorégion grenobloise. Et je trouve ça vraiment super, cette articulation. Ou alors un exemple vraiment en apparence moins politique, c'est le collectif Barbare à Nantes, qui est un collectif de patrons et de patronnes de bars, qui a construit depuis une dizaine d'années autour de la question du bruit, de l'alcoolisation, de la riveraineté, de l'accueil inconditionnel, en fait, un réseau de lieux en ville et en périphérie, avec une pression sur le politique, sur les polices municipales, sur les élus, co-construire en fait la manière de produire des événements de proximité. Ils ont monté un festival, ils ont même réussi à faire que la région Pays de la Loire finance en fait les charges sociales des intermittents qui interviennent dans des bars, sous la forme d'une sorte de festival dispersé, et que la nouvelle majorité de droite du mandat précédent n'a pas osé remettre en cause. Donc voilà, et là, c'est pas qu'il n'y a pas de controverses autour des bars, il y en a plein, mais elles sont minuscules. Mais elles se terminent souvent au tribunal et par la fermeture, ou disons, le fait que le bar, il ne fait plus de musique, en fait, par exemple. Et du coup, voilà un collectif qui a vraiment agi. Alors est-ce que c'est infrapolitique, très politique? Est-ce que, comme dit Laurent Messager, l'un des patrons fondateurs, on défend aussi notre commerce, mais tout est mélangé et c'est très bien comme ça. Voilà. En tout cas, cette échelle régionale de l'action, je crois que c'est vraiment un outil, en tout cas du moment, pour différentes raisons, mais qui renvoie, je pense aussi, à des choses, des mobilisations fin 19e, début 20e, avec les bourses du travail, et qu'au fond, il y a une grande continuité ou réinvention permanente des choses.

0: Oui, il y a un mot là-dessus qui revient tout le temps, c'est le mot territoire. Je suis embêté avec ces mots. C'est pour ça que, aussi, c'était une de mes intentions hein, quand j'avais rédigé le texte d'origine quoi, sur ce qu'on est en train de faire. C'était d'essayer de se libérer, de s'émanciper du poids des mots, non pas parce que ce sont des mots, mais parce que ce sont des catégories de pensée. Et ce qu'il faudrait. Parce que ça aussi, ce sont des façons de médiatiser hein, le vocabulaire avec lequel on pense et on communique. Mais il se trouve que ce vocabulaire, il nous est imposé, c'est pas le nôtre. Et quand j'entends parler de crise, ça, ou autre, et le territoire, ce sont les mots des politiques. Est-ce que ce sont nos mots à nous, quoi? Et je veux dire, voilà, penser avec les catégories de pensée des habitants. Hein? Parce qu'on est tous habitants. Et donc, est-ce qu'on a besoin de se faire imposer d'autres mots? Quand on parle de territoire, de quoi parle-t-on? Est-ce que, je me souviens pas d'avoir entendu le mot territoire jamais dans mon enfance quand j'étais à la campagne. Personne n'utilisait ce mot. Alors qu'est-ce qu'on veut nous faire penser à travers ces mots-là? Ouais, c'est la question que j'aimerais qu'on se pose. Pourquoi est-ce qu'on est dans une société qui ressasse sans cesse qu'on est en crise? Et qu'est-ce que ça signifie? D'où ça vient cette idée? Cette idée, elle sert quoi? Elle sert quels intérêts? Elle sert quelle démarche politique, en fait, hein? Je ne crois pas qu'on puisse habiter avec ces mots-là et qu'on puisse habiter ces mots-là. Je crois qu'il faut partir de ce que nous faisons, de ce que nous expérimentons. Pour moi, c'est ça le sens de notre travail. C'est pour ça que je disais, il n'y a rien de préétabli, mais on vient chacun avec ce à quoi on a participé, ce à quoi on croit, et puis ce qu'on fait vivre, quoi. Si on fait vivre un collectif de citoyens qui veulent accéder au foncier, si on fait vivre un collectif de gens qui essaient de vivre l'habitation ensemble, de partager quelque chose, c'est ça qui est important. C'est pas le fait qu'on nous dit, ah, mais tu dois habiter comme ça parce que c'est la crise et qu'il faut que tu transites vers une. Ça, c'est des conneries parce que. Tout ça, on sait bien ce que ça devient. Hein? Enfin, c'est des conneries, pas pour tout le monde, mais on sait bien ce que ça va donner comme forme de valorisation marchande, en fait. Bon, il n'y a pas de raison d'être là-dedans, puisqu'on est sur le marché gratuit, au marché gratuit, de se laisser prendre par les mots des marchands. C'est ça, ces mots politiques, c'est les mots. Le territoire, c'est le territoire des gens qui ont besoin de créer des emplois, de créer de la richesse. Je crois que les gens qui parlent de crise, ils vont l'opposer que de ce que nous, on essaie de faire, chacun à notre niveau.
1: Je voulais peut-être répondre un peu là-dessus. Alors, pas sur le mot de crise forcément, parce que moi, effectivement, depuis que je suis né, j'ai l'impression je suis tout le temps en crise, enfin, que je vis dans un monde qui est en crise. Et même quand j'entends quelqu'un, par ailleurs, je trouve intéressant, comme Baptiste Morisot, qui dit que notre problème avec l'écologie, c'est une crise de la sensibilité. Voilà, je trouve que ça rajoute encore une couche et je me dis, on n'en sort jamais, quoi. Mais sur le mot territoire, par exemple, puisque tu as dit que c'était aussi un mot qu'on nous avait imposé, Pour moi, c'est un peu plus compliqué que ça, parce que il y a par exemple le mot habitant. Je trouve que c'est aussi un mot qui est très imposé, qui est très utilisé. Et pour en revenir de là où je suis parti, je disais que je venais du quartier de la Pradelle. Bon, ça me questionne beaucoup aussi de dire ça, parce que ça renvoie, le mot quartier déjà renvoie à tout un tas de choses, de découpage administratif, de politique de la ville qui vont cibler des quartiers. Je me souviens tout le temps de ce propos, par exemple, à Clermont-Ferrand, il y avait eu une marche blanche en soutien à la famille de Wissam El Yamni, qui s'était fait arrêter et séquestrer par les policiers dans le quartier de la Gautière, à Clermont-Ferrand, et qui en est mort. Et il y avait une jeune fille qui était interviewée à ce moment-là, à l'occasion de cette marche blanche, et qui disait: Ah, c'était fort, ça m'a ému parce qu'il y avait beaucoup de monde et il y avait aussi des gens qui n'étaient pas des quartiers. Et donc, quand elle dit ça, en fait, on comprend très bien tout de suite ce qu'elle voulait dire. C'était des gens du centre-ville, c'était des gens voilà, qui n'étaient pas des quartiers. Et en même temps, tout en la comprenant, moi, je me disais. Voilà, c'est fou, ce partage dans les esprits et tout, comment tout est partitionné et tout dans une ville, dans la relation aux espaces et donc aussi au territoire. Parce que du coup, je trouve que territoire, c'est une notion intéressante parce qu'elle est tout de suite litigieuse. Elle fait tout de suite sentir qu'entre la façon de parler du territoire, le territoire attractif, l'attractivité des territoires, c'est une façon économique, étatique d'en parler. Et en même temps, l'utiliser de façon polémique, c'est dire aussi, reconnaître qu'il y a des guerres de territoire, mais pas uniquement dans le sens où on les cible habituellement, au sens du trafic de drogue ou des affrontements avec la police, mais aussi au sens où il y a des logiques territoriales qui sont imposées à des gens qui font dire que, ah oui, moi je vis dans tel quartier, mais ça veut dire que du coup, il y en a qui ne vivent pas dans des quartiers et qui vivent, on ne sait pas où du coup. Moi, ça m'aide en fait à me rappeler de ça, en fait, à me dire, ah oui, je suis peut-être un animal territorial aussi, au sens où là où je vis et tout, de fait, ça me met dans une situation par rapport à certains pouvoirs publics, économiques, par rapport à peut-être des personnes qui vivent dans d'autres quartiers, qui vont me percevoir différemment parce que je viens de ce quartier-là ou parce que je viens de tel milieu social. Et je trouve ça intéressant, une notion comme ça, quoi, parce qu'elle est, pour moi, elle peut avoir un sens vraiment, vraiment polémique. Et du coup, je trouve qu'il peut avoir la vertu, mais pas que celui-là, celui de milieu peut-être aussi, peut avoir la vertu de rendre plus polémique aussi un mot comme habitant. Parce que si on en reste au comité de quartier ou au comité des habitants de machin, souvent on a affaire plutôt à des propriétaires en fait. Aux gens qui ont des intérêts forts à défendre tel ou tel bout de terrain, et du coup vont trouver intéressant d'aller au comité de quartier et ensuite aux réunions du comité de quartier face à une mairie, parce qu'ils ont des intérêts de propriétaires à défendre dans ce cadre-là. Alors c'est pas limité que à ça, un comité de quartier, des fois ça peut ouvrir sur des trucs très intéressants, mais souvent en général quand l'habitant il est un peu dissocié de son statut de propriétaire ou de son statut de presque des fois aussi originaire du quartier, même s'il n'est pas vraiment originaire de ce quartier-là, mais parce qu'il y est là depuis 30 ou 40 ans, quoi, et qui va du coup un peu, je sais pas, sortir de sa carcasse d'habitant propriétaire pour peut-être s'ouvrir à quelque chose de plus conflictuel, de plus polémique avec une mairie, mais pas seulement. Enfin, en tout cas, bon, voilà, ça m'a tout de suite fait réagir, ce truc. Pourquoi le territoire, d'un coup, ce serait un truc uniquement imposé? Je suis pas persuadé.
2: Tout à l'heure, j'ai pensé complètement à autre chose dans un autre univers planétaire. Je me suis dit, il y a des gens qui, au contraire, ont revendiqué cette notion de territoire comme étant un ancrage pour un peuple ou pour des gens qui habitaient quelque part. Et donc, ok, oui, peut-être ça a été réutilisé. Presque, j'étais en train de me dire que tous les mots, en fait, peuvent être pris dans un sens, dans un autre, être réutilisés, réembarqués dans autre chose, et qu'on pourrait faire une cartographie comme ça de tous les, de tous les sens des terminologies, et que finalement, entre humains et humaines, le mieux, c'est qu'on se dise ce qu'on met derrière les mots. Mais on n'évitera pas que ça résonne pour quelqu'un à la fois en tant qu'individu par rapport à ce qu'il a vécu et ou son bagage culturel ou historique ou que sais-je. Quoi. Territoire, pour moi, ça a vraiment résonné quand tu l'as dit comme étant territoire, les ancêtres, ceux qui ont toujours vécu là ou les gens qui revendiquent leur territoire.
3: Je veux bien répondre avec un mot un peu polémique, c'est le mot indigène. Alors nous, on l'a utilisé, hein, c'est guide indigène de détourisme de Nantes et Saint-Nazaire. Alors Nantes, c'est une ville négrière, puis coloniale, enfin, et coloniale en réalité. Donc j'allais dire, c'est partiellement culotté de le reprendre. Alors que veut dire indigène? Alors il y a des verbes, hein, s'indigéniser. Par exemple, si je déménageais dans les Combrailles, au bout de combien de temps je serais indigénisé? Eh ben, voilà. Là, on n'est pas sûr que ce jamais. Évidemment, on est indigénisé. Ce n'est pas une refonte de la personne. C'est comment la personne a bougé et comment les autres personnes elles-mêmes ont bougé pour qu'il y ait une sorte d'intégration de la personne, y compris si elle n'a pas l'accent des Combrailles, si elle a un autre vécu antérieur, etc. Voilà, donc indigénisé, mais il y a des vieux mots comme le code de l'indigénat qui sont particulièrement détestables dans notre histoire républicaine. Et du coup, une fois en présentant le projet de guide indigène de la vallée du Gier, avec au cinéma de Rive de Gier, voilà, il y a une personne qui a dit voilà, mais en fait, là, indigène, ça veut dire quoi le mot? En fait, ça veut dire sous-homme, en fait. Voilà. Dans le langage colonial, ça veut dire sous-homme ou sous-femme. Et du coup, bah, comment ce mot-là, qui par ailleurs est réapproprié par des gens issus de l'immigration, à travers le parti des indigènes de la République et d'autres formes, comment on peut aussi retourner le stigmate ou en tout cas le étendre en fait une nouvelle signification, voilà. Alors moi personnellement, par exemple. Je me suis aperçu que petit à petit, en fait, j'étais un indigène nantais. Voilà, notamment dans le cadre de travail, ou par exemple dans les réunions de mairie ou de métropole auxquelles j'ai participé, petit à petit, je voyais de plus en plus de techniciens métropolitains ou villes qui n'étaient pas du tout nantais et qui croyaient sincèrement, je pense que la ville de Nantes avait commencé d'exister en 89 au premier mandat de Jean-Marc Ayrault. Et moi qui suis né là, en fait, je savais bien que. C'est pas vrai, en fait, que ça existait avant. Et même d'un point de vue du socialisme municipal, ça existait dès 1977. Et que notre maire des années 60, c'était l'ancien ministre de la Défense pendant la guerre d'Algérie, qui était un raciste et autre, hein, qui a écrit Les Félagas de la République, je crois, quelque chose comme ça. Un bouquin assez bah, c'est un peu du Éric Zemmour, guerre d'Algérie, quoi. Voilà, donc moi je connais cette histoire-là. Donc l'histoire de Nantes, c'est une ville de gauche historiquement et tout, c'est une grosse farce en fait. Donc voilà. Donc c'est aussi ce sentiment en fait de. Je crois c'est ce que. Comment il s'appelle cet auteur camerouno-franco-sud-africain-américain. Voilà, merci. Appelle le devenir nègre du monde, c'est que ce rapport à l'indigène ou l'indigénisme en fait, finalement on peut le vivre dans la modernité. Évidemment, dans des formes qui ne sont pas, pour moi, classe moyenne supérieure, celle, disons, d'un asservissement, bien sûr, matériel et extrêmement violent, mais quand même des formes qui ne sont pas négligeables. Du coup, créer pour nous un guide indigène de détourisme, c'était poser cette question de ben, les gens qui sont dans le territoire depuis longtemps, qui y sont nés éventuellement, et puis les gens qui sont dans le territoire depuis un certain temps, et qui, au bout d'un moment, en fait, font partie des meubles, quand bien même ils ont des tas de relations avec l'extérieur, et même étant nés sur place, nous avons aussi plein de relations avec l'extérieur. Donc c'est une appellation très ouverte. Voilà. Alors les sciences sociales, elles utilisent ça autrement. C'est Jean-Noël Retière qui parle d'autochtonie en régime moderne. Et c'est l'autochtonie en régime moderne, c'est quoi? C'est simplement avoir des relations situées dans un territoire. C'est donc de l'habiter. Donc c'est finalement... des mots qui sont très parents et qu'il faut peut-être avoir le courage de d'aller tester, d'aller éprouver dans différentes configurations, y compris avec cette thématique par exemple de l'appropriation culturelle qui n'est pas rien non plus dans l'usage des mots. Mais voilà, indigène, je trouve que c'est... aujourd'hui, on peut dire que c'est un beau mot. Voilà.
4: Moi, je suis un indigène, un autochtone, je sais pas comment, un creusois. Donc, je dois être une espèce protégée parce qu'il n'y en a plus beaucoup. Oui, c'est souvent, je pensais à ce que tu disais sur la région, le territoire, le rayon un peu d'action. Et en fait, c'est quand ça, c'est des mots qu'on emploie. Pour parler de généralité ou des autres, parce qu'en fait, quand les gens, tu parles, tu nommes, quoi, tu dis je suis creusois ou j'habite en Creuse, enfin, tu nommes, tu dis pas j'habite dans le territoire ou j'habite dans la rue. Ou des fois, quand quelqu'un pose une question, il dit t'es du coin, voilà, ça se limite à ça, quoi, ou t'es du pays, ou t'es de quel pays plutôt, ça peut être les mots vagues. Oui, je pense, nous, et est-ce que pour revenir un peu là sur l'échelle qu'on parlait, nous, c'est les Combrailles, du coup, c'est pas administratif non plus, là, pour le journal, c'est... Je sais même pas si c'est ce qu'on dit des bassins de vie, des fois, ça correspond pas forcément non plus, quoi. Parce que des fois, ceux du Puy-de-Dôme, ils sont plus ensemble, ceux de la Creuse aussi. Donc, je sais pas trop dire, quoi. C'est les régions d'action, c'est un peu... Je pense que ça dépend aussi pas mal des gens. C'est peut-être qu'il y en a qui vont aller plus loin que d'autres. Et des connaissances aussi, les connaissances qu'on a... peuvent être dans certains villages où... Donc ça t'amène à aller un peu plus loin des fois. Surtout, nous, c'est un habitat pas très dense, quoi. C'est des petits villages, donc forcément, si tu veux connaître plus de monde pour faire des choses ensemble, t'es obligé d'aller plus loin qu'un bourg plus regroupé, peut-être comme Saint-Éloi-les-Mines, là où c'est vraiment le bourg des Combrailles où ils sont le plus, où ils sont plus près les uns des autres. Il y a une petite dynamique plus locale, on va dire. Il y a un bar là que tu avais interviewé, le Bancal, là, qui ont racheté leurs locaux. Et pareil, pour faire animer un peu, faire des sujets aussi un peu politiques, des culturels, festifs aussi, voilà.
2: Voilà, on s'arrête là pour cette première partie des échanges. Une autre émission suivra avec les autres interventions, contributions d'autres personnes qui étaient présentes. À très bientôt.

0: toutes et à tous, vous êtes sur Cause Commune. Bienvenue dans ce nouvel épisode de Ainsi va la ville, l'émission dédiée aux pratiques urbaines contemporaines et aux réflexions autour de la fabrique de la ville. Je suis Paul Citron, urbaniste, coproducteur de l'émission avec Dominique Alba, architecte et urbaniste. Bonjour Dominique.
1: Bonjour Paul. Et si les logements servaient à habiter, tous, dans de bonnes conditions de confort et ne servaient qu'à cela ? Pas à gagner de l'argent en spéculant sur leurs valeurs, au mépris des besoins des villes, de loger tous ceux qui les font fonctionner. Et si les prix des logements et les loyers étaient en corrélation avec les revenus, libérant du pouvoir d'achat pour mieux vivre ? Et si les terrains, enjeu de toutes les surenchères, devenaient un bien commun au service de la collectivité pour le bien-être de tous ? Ces mots sont extraits du livre d'Isabelle Ray-Lefebvre, « Halte à la spéculation sur nos logements », paru aux éditions Rue de l'Échiquier en janvier 2024. Un ouvrage récent de David Rothman, paru chez Apogée, semble prolonger ce débat en suggérant un changement radical mais simple. Faire la ville sans les promoteurs immobiliers. Parmi les pistes qu'il est possible d'explorer pour changer profondément le système de production du logement, un principe de bon sens consisterait ainsi à lier chaque soutien financier public à la contrepartie d'un actif durable. Une politique du logement sans promoteurs immobiliers n'est donc pas seulement possible, mais elle est souhaitable. En ces temps de crise, la vraie urgence est d'engager cette redirection du marché du logement et de sa production au bénéfice de ses habitants, qu'ils soient locataires, propriétaires occupants et éventuellement coopérateurs ou bénéficiaires d'un bail réel solidaire, et ainsi de servir l'égalité sociale et la soutenabilité de notre habitat terrestre. Bonjour.
2: Bonjour.
0: Bonjour à vous deux. Bonjour. Nous avons le plaisir d'accueillir sur le plateau donc Isabelle Ray-Lefebvre et David Rothman. Isabelle, donc vous êtes journaliste spécialisée dans ces questions de logement. David, vous êtes politiste, consultant. Vous avez différentes sociétés. Vous êtes aussi un contributeur de Métropolitique. Nous saluons les responsables du site Métropolitique, métropolitique.eu, site de vulgarisation sur la recherche urbaine. David, vous dressez dans le livre le constat d'une ville dans laquelle les acteurs financiers ont pris une place prépondérante depuis quelques décennies. Est-ce que vous pouvez nous expliquer en quelques mots ce qu'est cette financiarisation de l'immobilier?
2: Oui, en fait, la financiarisation, c'est d'abord un processus. C'est le processus par lequel on va lier les marchés financiers et l'urbanisme. En fait, c'est une épargne, donc une épargne qui va être placée dans la ville. Et pour placer cette épargne, on va essayer de construire ou d'acheter là où c'est rentable. Parfois, c'est là où il y a des besoins et parfois, ça ne l'est pas. Le promoteur, là-dedans, il joue un rôle important. C'est un des rouages qui va permettre, en fait, avec sa connaissance de la complexité de la ville, de transformer globalement des bâtiments en un actif financier dans le fichier Excel en fait qu'utilisent les acteurs financiers. Et le Pinel ou la défiscalisation.
0: Le Pinel, qu'est-ce que c'est ?
2: Le Pinel, c'est un dispositif de défiscalisation qui permet à des investisseurs d'acheter des logements et donc d'en déduire une partie de leurs revenus de leur feuille d'imposition.
1: Un investisseur, ça peut être chacun d'entre nous.
2: Exactement, c'est une sorte de financiarisation pour petits riches, mais ça a exactement la même modalité, c'est-à-dire qu'on va transformer un logement qui sert normalement d'abord à l'habitat en un actif financier qui sert à faire fructifier son épargne.
0: Alors, on comprend que donc, les acteurs financiers maîtrisent, possèdent et donc orientent la production d'une grande part de la ville. Mais donc, qu'est-ce que ça produit dans l'espace ? Comment est-ce qu'on voit les effets de cette financiarisation ? Parce que moi, j'ai l'impression que c'est un très grand mot pour... on pourrait avoir l'impression que c'est un très grand mot pour expliquer, pour désigner finalement quelque chose d'assez simple. Mais qu'est-ce que ça change dans la ville ?
2: En fait, ça a des aspects très concrets et visibles dans la ville. Le premier, c'est la focalisation de l'investissement. C'est-à-dire que l'investisseur, il veut un produit simple et donc il va d'abord chercher la localisation. Ce qui fait que certaines villes, en fait, deviennent, pour reprendre les mots de Pierre Veltz, des coffres-forts pour les super-riches. C'est le cas à Paris. En fait, une bonne partie du marché de l'immobilier en fait, sert d'abord à placer de l'argent. Ça a d'autres effets. Ça fait qu'on a des formes urbaines qui vont s'homogénéiser. Sur les promoteurs, on parle souvent de deux cages d'escalier, 40 logements, parce que c'est ce qui est le plus rentable à construire et à exploiter.
0: C'est une sorte de rationalité formelle.
2: Exactement. En fait, on va construire par rapport aux besoins de l'investisseur plus que par rapport aux besoins de l'habitant. Ça va faire des logements plus petits, parce qu'un logement plus petit, en fait, est plus rentable en termes locatifs. Et puis, ça va surtout avoir un effet sur les hausses de prix de l'immobilier. On investit là où on espère avoir une plus-value, et en investissant, on enclenche une hausse des prix. Et celle-là, elle va exclure les couches populaires des centres-villes.
0: Et alors je me tourne vers Isabelle Ray-Lefebvre. Quelle est la différence entre cette financiarisation dont nous parlait David Rothman et la spéculation immobilière que vous dénoncez dans votre livre « Halte à la spéculation sur nos logements » ?
3: Bah, c'est deux notions qui ont beaucoup à voir l'une avec l'autre. Mais la spéculation, moi je la définis très simplement, vous achetez à un prix et vous revendez plus cher. Donc tout le monde est spéculateur, enfin tous les propriétaires, on est tous un petit peu des spéculateurs en herbe, si j'ose dire. La financiarisation, ça fait intervenir plus les techniques financières, de crédit, de levée de fonds, mais ça s'appuie sur la spéculation, c'est-à-dire sur la plus-value latente.
0: Pourquoi est-ce qu'on en veut tant à la spéculation immobilière alors que dans l'imaginaire collectif, finalement, acheter un bien à tel prix pour le revendre avec une petite plus-value, c'est la base du commerce, par exemple, c'est la base de beaucoup d'échanges humains. Pourquoi est-ce que c'est particulier de spéculer sur les logements? Peut-être on pourrait revenir là-dessus.
3: En France, on n'a pas vu de grands fonds d'investissement racheter en masse des logements et des appartements. Donc nous, on a une propriété plus émiettée, vous dites des petits riches, c'est tout à fait exact. Mais ce qu'on voit, c'est qu'il y a une espèce de concentration de la propriété qui était rampante. C'est vrai que jusque dans les années 2000-2010, l'aspiration à la propriété, donc peut-être de revendre un peu, était assez répandue, était presque généralisée. Mais ce qu'on voit aujourd'hui, c'est un peu différent du propriétaire particulier, c'est que c'est des gens qui ont une démarche de dire « je vais investir pour la plus-value possible ». Et donc c'est ce que dit très bien David, c'est en fait tout un mécanisme qui fait que c'est pas son propre logement, mais c'est le logement pour les autres. Et donc, on n'a pas du tout le même raisonnement et on ne construit pas les mêmes choses.
4: Mais dans votre ouvrage, vous parlez de Madrid avec l'exemple de cette acquisition massive par un fonds d'investissement. Et quelque part, on a l'impression que ça relègue les promoteurs immobiliers à des petits joueurs, puisque deux cages d'escalier, 40 logements... C'est-à-dire la production du neuf, elle est minime et elle est très peu efficace. Donc c'est presque comme s'ils occupaient l'espace médiatique en disant nous sommes indispensables, mais la réalité, elle se passe ailleurs, elle est beaucoup plus rampante puisqu'on voit arriver ces fonds d'investissement qui tout d'un coup vraiment accélèrent le produit logement.
3: En fait, les promoteurs, ce sont des prestataires, c'est des gens qui construisent et qui revendent. Alors, ce que dit David dans son livre est tout à fait juste, c'est qu'ils ont un poids politique, un poids d'influence qui est sans rapport avec leur poids économique réel, parce que effectivement, ils sont organisés, ils font du lobbying, etc. Ça, c'est vrai. Mais en fait, ce qui compte, c'est la propriété, c'est-à-dire ceux qui détiennent. Alors, en France, on a encore une propriété émiettée, quoique, et l'INSEE nous l'a révélé il y a 2-3 ans, l'INSEE a repéré ce phénomène de multipropriétaires, c'est-à-dire des gens qui accumulent les logements. Alors, c'est pas des... Elle a dit qu'il y avait 1 million de ménages, soit 3,5% des ménages, qui détenaient plus de 5 logements. Alors, c'est pas Blackstone et ses 20 000 logements, c'est même pas Paris Habitat qui a 120 000 logements. C'est pour ça que c'est un phénomène assez difficile à percevoir, cette espèce de concentration de la propriété qui se fait à bas bruit dans les villes. Mais elle aboutit au même résultat, c'est-à-dire qu'il y a des gens qui accumulent les logements, qui cherchent à en tirer le maximum de profit en termes de loyer, en termes de revente et de plus-value, et ceux qui n'arrivent pas à se loger. L'écart s'accroît.
4: Mais ça, on va en parler un peu plus avant. intéressant, mais j'aimerais bien que David réponde sur, justement, je partage ce que vous dites sur les promoteurs qui font du lobbying. Est-ce qu'ils ne sont pas aussi en même temps un espèce de petit contre-pouvoir par rapport à ces grands fonds d'investissement qui peuvent, eux, fonctionner, je dirais, dans d'autres grandes villes européennes, comme vous le décrivez dans votre livre, David?
2: Alors, ils font effectivement du lobbying. Il ne faut pas exagérer sur leur poids. C'est un poids qui est relatif. On les entend beaucoup, mais ils n'ont pas forcément beaucoup d'effets. Je dis dans mon livre, chien qui aboie ne mord pas. Et c'est un peu vrai pour ce que fait le lobbying de la promotion immobilière. Néanmoins, et pour revenir sur la question de la spéculation, en fait, le problème de la spéculation, c'est qu'elle fait augmenter les prix. Le capitalisme, il a une promesse, c'est de réduire les prix. Il y a plein de prix de plein de denrées qui ont réduit. Il a beaucoup de défauts, mais il permet ça. Il ne le permet pas sur l'immobilier, pour plusieurs raisons. Et sur l'immobilier, il va faire augmenter les prix. Qu'est-ce que ça fait? Ça fait qu'il n'y ait plus que des gens riches qui peuvent acheter des logements. Donc, ça explique cette logique de multipropriétaire. Le système continue à tenir parce qu'on a des inégalités qui augmentent et parce que des personnes riches peuvent acheter. Mais, normalement, les promoteurs, ils visent le sixième décile sur... Est-ce qu'ils arrivent à vendre? Aujourd'hui, ils n'y arrivent plus.
0: Donc le sixième décile, ça veut dire les 40% les plus riches de la population. Sixième décile et au-dessus, c'est ça?
2: Oui, oui, exactement.
0: Pardon.
2: Et aujourd'hui, donc, ils arrivent plus à vendre. Ils sont sur le huitième ou neuvième décile. Ça tient parce que les inégalités augmentent. Donc, on a ce phénomène de multipropriétaires. Mais ça a un énorme coût pour la société, cet immobilier qui est en haussier. Et ce coût, il existe pour les entreprises qui n'arrivent pas à loger leurs salariés, pour les personnes qui n'arrivent pas à se loger, le manque de mobilité générale dans le parc résidentiel. Tout ça, ça a un coût immense. Et ce coût, en fait, il sert à enrichir à une certaine partie de la population ou certains acteurs financiers.
0: On a un peu l'impression que l'État et la société, parce que l'État c'est aussi une émanation de la société, a perdu un jeu qui consistait à produire de la richesse, qui était de la richesse immobilière, et donc à avoir une forme d'intérêt partagé, collectif, à ce que l'immobilier vaille de plus en plus d'argent. Et là, aujourd'hui, on se retrouve à la fin de ce jeu, parce qu'on se retrouve un peu bloqué. Et vous montrez dans votre livre, David Rothman, que ce phénomène, justement, c'est le phénomène de néolibéralisation, c'est, ou de spéculation, de financiarisation, c'est pas du tout un désengagement de l'État, c'est pas du tout une privatisation, mais au contraire, l'État est en grande partie responsable. Il régule, il oriente, il finance très fortement la production de logements par les acteurs privés de l'immobilier. Et vous citez par exemple ce paradoxe qui fait que les aides fiscales font que le logement privé coûte plus que le logement social. Ça, c'est complètement inattendu. Est-ce que vous pouvez en dire deux mots?
2: Oui, bien sûr. En fait, moi, je reproche pas aux promoteurs de faire leur métier. Je reproche à l'État d'avoir créé des règles du jeu qui nous permettent pas de produire du logement abordable. Et c'est très bien expliqué, Julie Pollard, dans son livre qui s'appelle « L'État, le promoteur et le maire », l'explique bien. Pour moi, je pense qu'il y a une sorte de paresse intellectuelle et effectivement une idéologie néolibérale qui fait croire que le privé fera forcément mieux que le public. Comment ça s'est traduit à partir des années 80, même à partir de 77, avec le remplacement des aides à la pierre par les aides à la personne? Donc on va aider des personnes à investir, donc on va créer ces dispositifs de défiscalisation. Ceux-là, ils vont permettre en fait de solvabiliser une demande, celle des investisseurs, pour réussir à vendre cher des logements. Et effectivement, c'est le rapport d'Allier, hein, qui est un rapport sénatorial, qui explique que finalement le Pinel coûte plus cher que le logement social. Enfin, plus exactement, lui, il dit que le logement social, ça coûte à peu près 32 000 euros à l'État en subvention.
0: Par logement.
2: Mmh. Et un Pinel, ça coûte, selon la Cour des comptes, 50 000 euros à l'État. C'est-à-dire que l'État, il préfère payer plus pour une solution plus court terme. Et en fait, l'État réfléchit dans une logique de court terme, parce que le Pinel, pendant 9 ans, vous avez des loyers modérés, après ça redevient complètement privé. Le logement social, vous avez un actif durable qui va aider les bailleurs à s'autofinancer et à construire encore plus de logements sociaux. Et juste un dernier point, en fait, l'État aussi, il en profite. L'État est un grand propriétaire foncier. L'État touche les droits de mutation. Et du coup, en fait, il faut repenser toutes ces incitations. C'est-à-dire qu'à plein de niveaux du système, on a des incitations à faire du logement cher.
3: Isabelle? Oui, alors... En fait, les promoteurs, ils construisent du neuf. Et la construction, c'est très peu par rapport au marché immobilier, au marché de l'ancien. Le marché de l'ancien, c'est vraiment un marché de masse. On a quasiment 900 000 transactions par an. C'est ça qui compte.
0: Oui, on estime que le neuf, ça représente 2% de la ville chaque année.
3: Même pas. Mmh. Même pas. Si on construit 500 000 logements les bonnes années, alors qu'on a 900 000 transactions dans l'ancien. Donc, en fait, le neuf ne pèse pas sur le marché immobilier. Et c'est d' ailleurs beaucoup de penseurs néolibéraux disent pour faire baisser les prix, il faut construire plus. Non, et ça tu le dis très bien aussi dans ton livre, construire ça fait augmenter les prix parce que ça n'a pas la masse suffisante pour peser sur le marché immobilier. Par contre, ça exacerbe la concurrence sur les terrains. En fait, construire plus. Je ne dis pas qu'il ne faut pas construire.
0: Oui, parce que pourtant, on manque de logements. Enfin, ça paraît
3: la solution pour faire baisser les prix, ce n'est pas de construire plus.
0: Et alors, est-ce que ce modèle néolibéral et spéculatif, on le retrouve partout en Europe? Vous, Isabelle Ré-Lefebvre, qui avez exploré plein de contextes étrangers.
3: Pas qu'en Europe, au Canada, aux États-Unis, en Australie, partout en Europe, en effet. Et même la Commission européenne s'est aperçue que l'accès au logement était un problème, alors qu'elle avait combattu le logement social dans les années 2004-2005. Aujourd'hui, elle enjoint aux États membres d'investir dans le logement abordable et elle doit, à la mi-décembre d'ailleurs, proposer un plan avec des milliards à la clé. Je pense que ce sera quand même des prêts à long terme, un plan pour rendre le logement abordable en Europe.
0: On va revenir là-dessus dans la deuxième partie de l'émission. On va faire une première pause musicale en écoutant Sea Song de Robert Wyatt. Et on se retrouve juste après sur le plateau de Cause Commune. C'est ainsi va la ville.

0: De retour sur Cause Commune, vous êtes toujours dans Ainsi va la ville, nous sommes toujours avec Isabelle Ray-Lefèvre et David Rothman en compagnie de Dominique Alba.
1: Oui, on a terminé la première partie avec ce chiffre des 900 000 logements qui sont échangés chaque année, je dirais, qui sont beaucoup, un chiffre beaucoup plus important que la construction neuve. On a dressé le constat inquiétant d'une production de logements qui alimente la spéculation et les inégalités, avec des prix qui s'envolent, au déficit du confort, du pouvoir d'achat, ou tout simplement des besoins des habitants. Christian Topalov, il parle du logement comme une marchandise impossible, tant il était à la fois un objet hautement mercantile et politique. Et pourtant, vous défendez l'un comme l'autre l'idée qu'un autre marché du logement est possible. Alors peut-être déjà Isabelle Ray-Lefèvre avec les exemples à Vienne, où on a cette ville qu'on cite toujours en exemple avec ce chiffre des 60%, qui est d'ailleurs repris par beaucoup d'élus dans ces temps de pré-campagne électorale ou de campagne électorale. Donc est-ce que vous pouvez nous en dire ?
2: Alors Vienne, c'est une politique menée par les socialistes depuis 1920, donc plus de 100 ans, à l'exception de la période fasciste puis nazie, entre 35 et 45. Alors, ça repose sur deux piliers, sur leur politique, sur du logement municipal, social. La ville de Vienne possède 22% du parc viennois. Et d'ailleurs, c'est un parc dont ils sont très fiers. C'est écrit en rouge sur les façades. Cet immeuble appartient à la ville de Vienne, a été construit.
0: Et puis, il me semble, avec des architectures aussi fabuleuses, Hundertwasser.
2: Oui, alors il y a ces architectures-là. C'est les architectures de 1920, très inventives, qui sont toujours là, qui sont bien entretenus et ils n'ont jamais vendu ni même démoli un seul logement. L'autre pilier, ce sont les coopératives qui ont été fondées au 19e siècle, souvent par des corporations, les cheminots, etc. Ce sont des sociétés à but non lucratif ou à lucrativité limitée qui travaillent très étroitement avec la ville de Vienne et ils produisent du logement qui appartiennent aux coopératives.

0: loyer plafonné. Mmh. Et grosso modo, on dépasse jamais 10 euros le mètre carré par mois de surface habitable. Donc 100 mètres carrés, 1000 euros. Donc ça fait partie. Donc le logement est très accessible, mais est locatif. Un point sur les coopératives, quand vous rentrez dans la coopérative, vous payez une contribution. Et cette contribution, elle vous est remboursée si vous partez moins 1% par année d'occupation. Et je trouve le raisonnement économique très intéressant. C'est-à-dire que non seulement il n'y a pas de spéculation sur les parts sociales, mais en plus, on considère que l'immeuble, c'est une valeur d'usage qui se dévalorise en fonction de leur usage. Mmh. Et donc, c'est normal. Et tout le monde trouve normal de récupérer sa contribution. Alors, la contribution, c'est 20, 30 000 euros. C'est pas non plus des sommes folles. De récupérer ça avec moins 1%. Je trouve le raisonnement économique très intéressant.
1: Et donc, à Vienne, pas de vacances?
0: Pas de vacances, non. Et une grande mixité sociale, puisque dans ces deux parcs, ça reflète, surtout le parc coopératif, si vous divisez la population en quatre, vous avez 25% des revenus. Dans le parc municipal, il y a un petit peu moins de revenus du quart le plus aisé. Il n'y a que 9-10% du quart le plus aisé, mais il y a une grande mixité sociale. Et ça, c'est très important pour le logement social, si vous voulez qu'il soit désirable pour les élus, pour les riverains, pour les habitants. Il faut qu'ils soient mixtes.
2: On a l'impression que c'est à chaque fois qu'on parle des solutions et des contextes qui marchent, on peut pas faire sans le logement social. On a beau essayer de voir toutes les manières d'améliorer le marché du logement et la production de logement, le logement social, ça reste quand même la solution pour... Comment on explique cette forme de désamour pour le logement social, à quel point il est critiqué, à quel point le secteur du logement social est souvent remis en cause, alors que globalement ça fonctionne. David Rothman, je ne sais pas si vous avez une explication.
3: Alors on critique le logement social en France, mais en Europe on nous envie notre logement social. C'est ce qu'il faut se rendre compte, le logement social, c'est une superbe mécanique qui est basée sur un produit d'épargne, le livret A, qui permet de construire des logements qui sont à l'équilibre et qui au fur et à mesure qu'ils se développent, augmente sa capacité d'autofinancement. Après, forcément, il peut être attaqué. En fait, il est aussi attaqué parce qu'il offre un contrepoint au privé. C'est-à-dire qu'il va permettre d'avoir des loyers bas pour une partie de la population. Le problème, c'est qu'il n'y en a pas assez. Ça me permet de revenir
2: sur la partie. Ça creuse aussi des inégalités entre les locataires, entre ceux qui bénéficient des loyers, des tarifs du parc social et les autres.
3: Exactement, mais ça c'est parce que
2: on accuse le logement social.
3: Et par ailleurs, 80% de la population est éligible au logement social. On pourrait même, comme c'est fait à Vienne, aller jusqu'à 100% de la population. Peut-être que ça changerait d'ailleurs le discours sur le logement social. C'est une hypothèse qui est intéressante. Pour la question sur le stock de logements, en fait, alors on a quand même pas mal de stocks de logements. Ce qui manque vraiment, c'est un flux de logements pour adapter le logement là où il y a de la demande.
2: Qu'est-ce que c'est la différence entre un stock de logements et un flux de logements?
3: En fait, il y a 38 millions de logements existants en France. Par contre, il faut des logements nouveaux pour des villes qui croissent, pour des gens qui bougent. Voilà, on n'est pas dans un système statique. Mais ces logements nouveaux ne sont pas forcément des logements neufs. C'est ça dont il faut se rendre compte.
2: Qu'est-ce que ça veut dire, ça?
3: Le logement neuf, c'est un logement qui est construit nouvellement. Les logements neufs, il y en a, on vise 500 000 par an, on les atteint jamais, on est plutôt à 300 000 par an. Ça se répartit en un tiers promoteur, un tiers particulier et un tiers bailleur social. À peu près, ça varie souvent les années. Mais ça, cette production-là, c'est qu'une minorité de la production de logements nouveaux. Les logements nouveaux, c'est la majorité de la production, ça dépend évidemment des villes. Dans les logements nouveaux, c'est par exemple quand on transforme une résidence secondaire en résidence principale, mmh. C'est un logement nouveau. Quand on divise un appartement grand en deux appartements, c'est des logements nouveaux. Quand on va transformer un bureau ou des commerces ou des locaux d'activité en logement, c'est un logement nouveau. Il y a une étude de l'Idéal qui montre qu'à Marseille, c'est la majorité de la production, alors qu'il y a beaucoup de production neuve. On a beaucoup la majorité de logements nouveaux. Donc si on veut une politique vraiment efficiente, il faut prendre en compte l'ensemble des leviers. Si on prend ça, par les promoteurs, ça représente 10 à 15% du logement nouveau. Donc on peut pas être uniquement sur cette partie-là. Et il faut soutenir du coup les modes de production qui ne sont pas dépendants d'une hausse du prix de l'immobilier.
2: Et alors, dans ces logements nouveaux, vous avez cité toutes les manières de créer de nouveaux logements sans construire. Il y a aussi la mobilisation des logements vides. Il y a 3 millions de logements vides en France, je crois,

0: selon l'INSEE. Pourtant, on entend souvent dire que, alors c'est bien les logements vides, et ça paraîtrait être du bon sens de dire plusieurs centaines de milliers de personnes à la rue versus des millions de logements vides. La solution doit être là, juste en les faisant se rencontrer. Mais les logements vides ne sont pas situés dans les endroits avec des fortes demandes de logement. Vous revenez là-dessus dans votre livre, et je crois pour battre en brèche cette idée, est-ce que vous pouvez y revenir ?
1: Oui, je m'appuie sur une autre étude de IDEAL.
0: IDEAL, l'Institut pour les hautes études, des hautes études pour l'action dans le logement.
1: Exactement, qui est un think tank très intéressant.
2: Piloté par Catherine Sabat.
0: Exactement. Que nous saluons.
1: Que je salue également. Donc dans cette étude, en fait, ils ont fait un travail à partir des données du Bon Coin. C'est la première fois qu'ils ont eu ces données. Et en gros, ils mesurent la tension sur un marché par rapport au nombre de demandes qu'il y a sur une offre immobilière. Donc c'est la première fois qu'on mesure vraiment la tension sur le marché et pas uniquement l'offre qui rencontre la demande. Et ce qu'ils font comme hypothèse, c'est qu'il y a 8% de logements vacants en France. Si on passe de 8 à 7%, là où vont être, et on prend là où ils sont situés, on va avoir un impact plus fort sur la réduction de la tension sur le marché immobilier. Ça veut dire que les logements vacants, ils sont mieux situés par rapport aux besoins que les logements neufs produits par les promoteurs immobiliers. Et c'est normal, les promoteurs immobiliers, ils font plus de la moitié de leur production dans 15 intercommunalités de France. Il y en a 2000. En fait, ils font que dans les endroits où ils espèrent que les prix de l'immobilier vont monter. C'est ça le problème de la spéculation. C'est pas tellement qu'on fait une plus-value, c'est qu'on anticipe une plus-value, et en anticipant cette plus-value, on la crée. Parce qu'on va acheter plus cher un logement en espérant le vendre encore plus cher. Et c'est ça qui nous amène dans une spirale où aujourd'hui, et c'est ça le problème, c'est pas tellement les promoteurs ou d'autres modes de production. Le problème, c'est qu'on n'arrive plus à construire des logements à des prix accessibles pour le plus grand nombre.
0: Isabelle, comment ça se passe ailleurs pour répondre à ces questions? Parce que j'imagine que ce contexte-là, on n'est pas le seul à le vivre.
3: Non, on n'est pas du tout le seul. Et d'ailleurs, tous les anciens pays communistes ont bradé leurs logements et vivent...
0: Leurs logements sociaux
3: logement communautaire, collectif, étatique. Et aujourd'hui, ils sont tous propriétaires pour la plupart. Dans les villes, parce que c'est plutôt les villes où les gens sont majoritairement locataires, il y a plus de leviers pour créer du logement abordable. Je pense, par exemple, Zurich, à 25% de logements coopératifs. Les villes Berlin, les gens sont plutôt locataires. Donc, dans ces villes de locataires, on peut effectivement agir, contrôler les loyers, etc. Quand la propriété est disséminée, c'est plus difficile d'avoir une politique du logement. Ça ne veut pas dire qu'il ne faut pas en avoir. Et pour réagir à ce que tu disais sur les logements vacants, en fait, je crois que c'était André Massot qui disait, même dans les villes, même dans les immeubles, il y a beaucoup de logements vacants et on voit que ça progresse. André Massot passait ça de la vacance par inadvertance, c'est-à-dire... des appartements dont les propriétaires sont décédés et les héritiers ne se mettent pas d'accord pour vendre, et ça reste des années. Il y a quand même, à mon avis, un gisement au cœur des immeubles, et je vous défie que dans chaque immeuble où vous habitez, il y a des logements vacants. C'est le cas chez moi d'ailleurs. Et depuis longtemps, depuis des années, parce que ça reste comme ça. Et donc, je pense qu'il y a un vrai gisement sur les logements vacants.
2: Moi, j'aimerais bien, David, peut-être que vous prolongiez sur ce point, parce que c'est vrai que c'est un chiffre, on fait chiffre contre chiffre, etc. Mais même à Paris, si on prend la vacance de plus de 2 ans ou de plus de 3 ans, qui est à peu près 20 000 logements, et qu'on voit la difficulté qu'il y a à sortir 5 ou 6 000 logements nouveaux par an, on voit que la vacance est un gisement énorme. Et d'ailleurs, les variations de population à Paris sont, depuis 40 ans, intimement lié à la variation de la vacance. Les deux courbes sont exactement symétriques. Donc ça n'est pas lié à la construction neuve ou à la mise sur le marché de logements neufs. C'est lié en fait à ce que la masse, ce que vous disiez tous les deux, que le stock en fait remet sur le marché, ou la dynamique du stock. J'aimerais bien, David, que vous n'êtes pas allé au bout sur la question de la vacance, sur, alors ce sera peut-être aussi dans une troisième partie, sur les propositions qu'on pourrait être amené à faire. Mais Votre étude du Bon Coin, elle est très intéressante. Elle démystifie un peu le sujet. L'État commence à se préoccuper, essaie de trouver des leviers, en particulier par des actes notariaux, pour accélérer la remise sur le marché de logements suite à des décès. On a aussi, je voudrais juste pour nos auditeurs expliquer la différence entre l'augmentation d'une population qui n'augmente pas beaucoup en France, mais l'augmentation du nombre de ménages qui augmente beaucoup. Et la question du besoin du logement, c'est lié à la présence du nombre de ménages. Et un ménage dans une population qui aujourd'hui représente 4 générations qui peuvent cohabiter dans le même espace territorial, ça veut dire que là où il y avait besoin d'un seul appartement avec papa, maman, 2 enfants, ben rapidement on peut arriver à 4 appartements. Et puis si les grands-parents et les petits-enfants, ben tout ça, les grands-parents vivent plus longtemps, donc on peut arriver à 6 appartements, etc., etc. Et c'est ça qui crée la tension sur le marché du logement aujourd'hui. Voilà, excusez-moi d'avoir été un peu longue, mais je pense que c'est important pour les auditeurs de bien comprendre cette petite nuance sur le marché du logement.
1: Oui, bien sûr, et sur les besoins en logement, qu'on dit qu'il faut 300, 400, 500 000 besoins, c'est pas parce qu'on a 300, 500 000 personnes en plus. C'est beaucoup lié à la décohabitation, à des ménages plus petits, et c'est là où je dis que, oui, c'est important d'avoir un flux. Et d'ailleurs, sur la vacance, en fait, il y a un flux important de réduction de la vacance. Il est plus important que la construction neuve par les promoteurs.
0: Un flux de réduction de la vacance.
1: C'est-à-dire des logements qui avant étaient vacants, qui deviennent des résidences principales. C'est un flux qui est massif. Par contre, on a aussi le flux inverse, c'est-à-dire des résidences principales qui deviennent de la vacance. Et les deux s'équilibrent quasiment.
2: Des résidences secondaires entre les deux.
1: Ou des résidences secondaires, les deux s'équilibrent. Donc on a, en fait, souvent on dit, quand on dit faut réduire la vacance, on dit mais c'est compliqué, on va pas aller en plein centre-ville de Guéret, dans des appartements qui sont trop durs à rénover, on peut pas le faire. Oui, c'est vrai, il y a une partie de la vacance qui va être très difficile de mobiliser. Mais on peut travailler sur les deux flux. On peut travailler sur le flux vacances, résidence principale. On peut aussi travailler sur le flux résidence principale vers vacances. Ce qui se passe à Paris, c'est comme Paris est devenu un coffre-port pour les ultra-riches, en fait, ces personnes-là peuvent se permettre de la vacance. C'est-à-dire que ça ne les dérange pas. En plus, les prix immobiliers augmentent. Donc, à la limite, c'est un bon investissement. Il y a une rationalité derrière de le laisser vacant. Donc, ce qu'il faut travailler, c'est d'un côté comment on amène de la vacance vers la résidence principale. Mais peut-être là où l'action publique serait encore plus efficiente, c'est d'éviter que des résidences principales deviennent de la vacance. Parce qu'un bien qui ensuite a été vacant pendant 20 ans, forcément, il va être dégradé. Il va avoir dégradé le quartier. Donc, ça va être plus difficile de remettre à usage de logements.
3: Oui, tout à fait. Donc, d'où les taxes sur le logement vacant. Il y a aussi le phénomène de résidentialisation secondaire, de piétatérisation, je dirais, qui est très fort à Paris, où effectivement, on voit que le flux de résidences secondaires, le stock de résidences secondaires, croît plus vite que le nombre de résidences principales. Et là, il y a quand même des usages à prioriser, l'usage des occupants. Je cite parfois l'exemple à Annecy, il y a une grande ZAC sur un terrain public, l'ancien hôpital, très, très beau terrain, avec vue sur le lac, pas loin de la vieille ville. Et l'ancien maire a fait une ZAC avec plus de 600 logements.
0: Donc une ZAC, c'est une zone d'aménagement concertée.
3: Oui, plus de 600 logements, donc 120 logements sociaux, parfait. Mais tout le reste, et j'ai interrogé un propriétaire, président du conseil syndical d'une des copropriétés, tout le reste, c'est des résidences secondaires ou du logement meublé touristique. Il n'y a que 5% d'occupants permanents.
2: Donc c'est dramatique.
3: Dans ces immeubles. Et voilà un terrain bien placé, public, en fait, qui ne sert pas à la population locale. Qui fait... Moi, ce qu'il me disait ce monsieur, j'habite dans un hôtel. Je n'ai pas de voisins. Et pourtant, c'est moi qui m'occupe... je suis présidente du conseil syndical, c'est moi qui m'occupe de la gestion de l'immeuble.
0: Mais alors, je vais peut-être vous paraître naïf, mais quand on dit que il faudrait finalement... limiter les résidences secondaires, quand on dit que il faudrait interdire la vacance, est-ce que tout ça c'est pas une atteinte au droit de propriété, et comment est-ce qu'on gère ça, parce que finalement on pourrait vous répondre d'accord, mais en fait cet appartement il m'appartient, et si j'ai envie de le laisser vide, pourquoi pas, comment, ou alors si je possède un appartement et que j'ai envie d'en faire ma résidence secondaire, c'est bien mon droit. Comment est-ce qu'on justifie, dans une société où le droit de propriété existe, il est constitutionnel, etc., comment est-ce qu'on justifie de réguler ce droit de propriété ?
1: Moi, je peux répondre. En fait, le droit de propriété, il a une raison d'être, et le but n'est pas de remettre en cause ce droit de propriété. Par contre, on a une question sur l'intérêt général et la capacité de loger tout le monde. Et en fait, les différentes propriétés sont traitées d'une manière différente par l'État, notamment en termes de taxation. Et comme on parle de taxation, notamment la propriété foncière est quelque chose qui est très peu taxé. Le capital foncier est taxé à peu près 0,5%, tandis que le capital des entreprises est taxé 7%. C'est-à-dire qu'on taxe plus un capital qui est productif, celui des entreprises qui sert à créer de l'emploi, des richesses, qu'un capital improductif. Il y a des propositions d'économistes, je pense à Étienne Vasmer par exemple, qui a écrit un livre sur le sujet, qui sont des économistes assez libéraux par ailleurs, qui disent qu'il faut énormément taxer cette propriété foncière. Parce que dans le prix de l'immobilier, 20 à 50% du prix de l'immobilier, c'est le foncier. Le foncier, en 45, ça valait une année de PIB, c'est-à-dire que tout le stock de foncier valait une année de PIB. Aujourd'hui, il vaut 6 années de PIB. La France, de 2000 à 2022, elle est devenue deux fois plus riche. Elle a plus 4 années de PIB, elle a 8 années de PIB en richesse. C'est intégralement expliqué par le foncier. Oui, c'est là qu'on a une distorsion
0: une
1: en fait,
0: de marché.
1: C'est là qu'on a une distorsion de marché. Et c'est là où en fait on taxe au mauvais endroit. On taxe le capital, on taxe le travail. Il faudrait taxer ce foncier. Ça permettrait de mettre plus de circulation dans le foncier. Et ça éviterait ce phénomène où en fait c'est pertinent, c'est rationnel de garder du foncier et de spéculer sur sa hausse.
0: Alors désolé, mais je connais quand même aussi les contre-arguments, ceux notamment des promoteurs immobiliers, qui disent, d'accord, mais la taxation des revenus fonciers, par contre, elle est très très importante, beaucoup plus importante que celle des revenus sur les actions, par exemple. Et donc, d'après les promoteurs, ça empêche et ça décourage les gens d'investir dans l'immobilier ou même de mettre leur logement en location plutôt que de le laisser vide.
2: Ça décourage le marché locatif.
0: Ça décourage le.
2: Dont on n'a pas encore beaucoup parlé.
0: Exactement. Est-ce que c'est pas un contre-argument ?
1: C'est exactement le débat qu'on a actuellement sur le statut du bailleur privé. Qu'est-ce que c'est ?
0: Vous pouvez rappeler.
1: Le statut du bailleur privé, c'est un débat actuellement en cours à l'Assemblée nationale qui est en fait un outil de défiscalisation. C'est-à-dire, j'achète un logement, si je le loue à certaines conditions, j'arrive en défalquer une partie de mon impôt sur le revenu. Qu'est-ce que ça a comme impact ? Ça veut dire que ça devient plus rentable pour un acteur d'investir pour louer. Mais ça devient plus rentable pourquoi ? Parce qu'on va faire de la défiscalisation, parce qu'on va payer moins d'impôts. Et ça, en fait, ça fait que les investisseurs vont pouvoir acheter plus cher les logements. Donc, on retombe dans cette spirale qui augmente les prix de l'immobilier.
3: Oui, sur les revenus fonciers qui sont plus taxés. Oui, théoriquement, oui. Dans les faits, non. Parce que justement, il y a des techniques d'optimisation fiscale, notamment de déficit foncier, qui fait que vous payez quasiment pas d'impôts sur les revenus fonciers. C'est un peu le paradoxe, c'est-à-dire que vous investissez dans l'immobilier, c'est rentable à partir du moment où vous faites du déficit. Sur le droit de propriété, effectivement, aujourd'hui, dans la bataille notamment de la régulation des meublés touristiques, il y a une vraie bataille judiciaire qui est en cours. J'ai vu que même la petite ville d'Aubernais en Alsace avait vu son règlement pour limiter les locations touristiques de courte durée annulé par la cour d'appel administrative, au nom du droit de la propriété et de la disproportion des règles par rapport au droit de la propriété, c'est l'argument de la cour d'appel de Nancy. Mais en fait, ce qu'a dit David, c'est ça. Le droit de propriété, ça fait longtemps qu'il est quand même encadré. Tout le droit de la construction, tout le droit de l'urbanisme sont des atteintes au droit absolu de la propriété. Mais la Constitution, la Déclaration de l'Homme, dit que c'est un droit absolu, sauf en cas d'utilité publique légalement constatée et moyennant une préalable et juste indemnité.
0: Donc, c'est un des aspects de ce droit de propriété qu'on oublie souvent.
3: Donc, effectivement, au nom de l'intérêt général et la Cour de justice européenne a reconnu que le logement permanent était un sujet d'intérêt général, la préservation du logement permanent était un sujet d'intérêt général. Donc, au nom de l'intérêt général, on peut ou par la bien-taxation, ou par le biais de limitation, privilégier les usages d'habitat permanent par rapport aux meublés touristiques, aux résidences secondaires.
0: On va marquer une deuxième pause musicale et je vous propose de tous déménager à Berlin en écoutant Everyone is Moving to Berlin de Laili Arad.
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0: retour sur le plateau de Cause Commune. Vous êtes dans Ainsi va la ville. Nous sommes avec David Rothman, Isabelle Ray-Lefèvre, toujours en compagnie de Dominique Alba.
1: Oui, alors nous avions terminé sur cette notion d'intérêt général, du droit de propriété, des différents droits. Peut-être que pour aller un peu plus loin, puisque nous sommes dans la dernière partie de l'émission et que là, il s'agirait de donner des conseils ou d'aller dans des propositions vis-à-vis des édiles et puis des citoyens, parce que c'est un sujet très très complexe, hein, qui touche vraiment à chacun le cœur de nos vies, le logement et la mère, je dirais, de toutes les batailles, pour citer Catherine Sabat. Qu'est-ce qu'on fait avec le droit de l'environnement, par exemple? Qu'est-ce qui fait que, en fait, pour faire face à cette disparition, c'est comme si on avait un grand trou noir dans le logement, il y a celui où on habite, et puis il y a tout un tas de logements, on ne sait plus trop à quoi ils servent. Ils servent sans doute à faire de la spéculation, mais pas tous. Donc peut-être l'un et l'autre, peut-être David, puis après Isabelle, avec l'exemple de Rennes. Vous avez tout ce sujet des coopératives qui est le logement coopératif, qui n'est pas la même chose que les coopératives. David.
2: Mais par rapport à l'environnement, en fait, on est sur une planète finie. L'enjeu, c'est de couvrir notre besoin avec le moins d'empreintes matérielles. Là-dessus, on est tous d'accord. Ce qui fait que, si on suit le raisonnement, globalement, on arrive, si on utilise moins d'empreintes matérielles, c'est moins d'énergie, c'est moins de matériaux, c'est moins de PIB. Mais ça ne veut pas dire moins de bien-être et moins d'utilité. Moi, je pense que dans cette transition, et le logement est un très bon exemple, on peut avoir le progrès des 99% avec peut-être des sacrifices, mais qui sont tout à fait justifiables, avec nos grands principes des 1%. Pour autant, et donc ça veut dire sur le fait de mieux utiliser le stock existant, de moins reposer sur la construction neuve. On a des scénarios de l'ADEME, hein, qui disent qu'il faut réduire fortement la construction neuve et plus mobiliser ce qui est existant ou les flux dont je parlais tout à l'heure. Mais on n'a pas besoin forcément d'être d'accord sur l'ensemble, on n'a pas besoin d'être décroissant pour vouloir mieux partager le logement. En fait, le logement, c'est un sujet vraiment transpartisan. Il faut que toutes les personnes le comprennent. Il va falloir avoir des consensus et des compromis de longue durée. Et tout le monde a intérêt à qu'on puisse facilement se loger. Aujourd'hui, les maires, en fait, ils ont leurs administrés qui viennent les voir, qui disent « mes enfants ne peuvent pas se loger dans la commune ». On le voit d'ailleurs, le débat est beaucoup autour du logement étudiant aujourd'hui. Pourquoi ? Parce que les étudiants sont majoritairement des enfants de couches aisées, et donc ces couches aisées commencent à se plaindre du fait que leurs étudiants ne trouvent plus à se loger. Donc en fait, de la droite à la gauche, tout le monde a intérêt à trouver une solution pour rendre l'immobilier moins cher. Et le problème, c'est qu'on va sur des solutions qui rendent l'immobilier plus cher. Et en fait, le logement social est une solution qui a un effet stabilisateur sur les prix. Le logement coopératif, qu'Isabelle décrit très bien dans son livre, et on a envie de vivre à Vienne quand on lit son livre, le logement coopératif est une très bonne solution. Et en fait, on est passé, pour nos dépenses de consommation, on payait 20% de notre dépense en logement. On en paye aujourd'hui 30% pour des logements plus petits. On a perdu 25 mètres carrés de pouvoir d'achat immobilier. C'est les notaires qui disent ça. Et donc, en fait, on a, et c'est là où quelque part il y a une trahison du capitalisme. Mona Chollet le dit, je pense. Elle dit, c'est la plus grande trahison du capitalisme, l'inaccessibilité au logement. Tous les autres biens sont plus faciles à accéder. Et le logement, car il sert à la spéculation, car il sert de coffre-fort. Pour ce cas, il est devenu moins accessible.
3: Sur le droit de l'environnement, effectivement, il prend de plus en plus de place dans notre droit du logement, si j'ose dire. Comme disait David, nos ressources, on se rend compte que nos ressources ne sont pas inépuisables, que ce soit l'énergie, l'eau, très important, l'eau, et le sol. Donc à partir de ce moment-là, il faut se mettre autour d'une table et dire quels usages on privilégie pour que tout le monde ait accès à l'eau. Je vais prendre l'exemple du pays de Fayence dans le Var. C'est un pays dans l'arrière-pays de Nice, de 9 communes, je crois. Ils ne peuvent plus délivrer un permis de construire pendant 5 ans parce qu'ils n'ont plus d'eau. Mais vraiment, ils sont obligés d'acheter des bouteilles d'eau. Et il y a quand même un promoteur qui a trouvé le moyen d'attaquer le maire d'une des communes en disant que qu'il avait refusé son permis de construire, en disant qu'il était dans les clous du plan local d'urbanisme et que donc il devait lui délivrer son permis de construire. Le juge a dit, bah non, la ressource en eau, c'est quand même un refus légitime, un motif légitime du refus du permis. Et dans une de ces communes, je crois que c'est Saillant, il y a 4000 habitants et 1022 piscines. C'est un peu ridicule, quoi. Donc, effectivement, il y a quand même des solutions collectives à mettre en œuvre pour que tout le monde ait accès à l'eau, au sol et à un habitat de qualité. Toutes les solutions que moi j'appelle anti-spéculatives, qui permettent de garder du logement abordable au fil des ans, sont bonnes à prendre, que ce soit le logement social, très important, que ce soit du logement coopératif, que ce soit des montages comme les organismes fonciers solidaires et les baux réels solidaires, qui sont inspirés du Community Land Trust américain.
0: Donc, alors, en deux mots, ces montages, pour rappeler aux auditeurs, on en a souvent parlé sur ce plateau, mais...
3: Alors, le Community Land Trust, d'ailleurs Bernie Sanders, le socialiste américain, enfin maintenant je crois qu'ils sont trois, c'est de mettre le sol entre les mains publiques, entre les mains d'un organisme non lucratif et qui restera le bien commun ad vitam aeternam. Et on vend simplement l'appartement, la construction, qu'on pourra revendre. Alors, dans les Community Land Trust américains, on peut le revendre avec une fraction de la plus-value. Il y a une espèce de partage de la plus-value entre le Community Land, le propriétaire du terrain, et l'acquéreur. En France, on a adapté cette solution du Community Land Trust en organisme foncier solidaire et bail réel solidaire. En fait, les gens sont locataires, mais ils louent le terrain sur une longue durée et ils ne peuvent revendre, si j'ose dire, leur droit d'usage qu'à un prix contrôlé, qui est le prix initial majoré de l'inflation.
0: Et à chaque fois, j'ai l'impression que dans toutes ces solutions, c'est un rapport un peu déprécié à la propriété qui se met en œuvre.
3: C'est une autre forme de propriété, c'est un statut un peu hybride entre la location et la propriété, mais les gens peuvent transmettre, peuvent faire des travaux, ils ont quand même plus de droits que des locataires, ils sont là autant le temps qu'ils souhaitent, ça c'est quand même très important parce que le logement social, non seulement il apporte des loyers modérés, mais il apporte la non-précarité, la certitude, la sécurité. Et ça, si vous voulez, c'est très important dans la vie. Moi, je suis contre tout ce qui précarise les gens. Le logement social à vie, c'est fini. Ben non, justement, c'est l'intérêt de pouvoir se projeter dans l'avenir, de pouvoir sécuriser sa famille. Donc, ces formules, elles sont un peu hybrides entre le droit de propriété et le droit des locataires. Et je pense qu'un certain nombre de gens sont tout à fait... adhèrent complètement à cette idée de ne pas participer à la spéculation, à cette idée. Et puis, ils ont des logements qui sont 20, 30, 50% moins chers que le privé. D'une certaine manière, la plus-value, ils l'ont d'entrée. Ils ne l'auront pas à la sortie.
2: Peut-être pour compléter, en fait, sur la propriété, je pense que le consensus est en train de changer. La promesse initiale de la propriété pleine et entière, elle ne tient plus. C'est-à-dire que de 45 à 2000, on a augmenté le taux de propriétaire d'une manière faramineuse. Ça a permis l'émergence et la stabilisation d'une classe moyenne. C'était une politique qui a fonctionné, mais elle ne fonctionne plus pour plusieurs raisons. Cette promesse, elle tient plus parce que, déjà, moi je pense qu'on est arrivé à un plafond des prix de l'immobilier. Donc l'enrichissement, aujourd'hui, il ne pourra plus se faire. Vous achetez votre pavillon, vous n'allez pas le revendre plus cher. Deuxièmement, la sécurité du capital, vous investissiez là-dedans parce que vous disiez, mon capital, il va être sûr là-dedans. Quand on voit des enjeux de retrait, gonflement des argiles qui font qu'il y a plein de maisons qui sont menacées d'écroulement, quand on voit les reculs de traits de côte, en fait, cette sécurité de ma maison, hein, parce que la majorité des propriétaires, c'est propriété de maisons, la majorité des logements sont des maisons, elle n'existe plus. En fait, on a voulu faire porter trop d'objectifs à cette propriété du logement. On a voulu permettre aux classes moyennes de s'enrichir, on a voulu financer les finances publiques avec les droits de mutation, on a voulu relancer le BTP à plusieurs moments pour pour créer de l'emploi, et on a voulu se loger. Aujourd'hui, je crois, et je reviens à ce que dit Isabelle, les gens souhaitent d'abord le droit d'usage de leur logement. Ce qu'ils veulent, c'est sa valeur d'usage. Et ils sont prêts à renoncer à la valeur d'actif, donc à la spéculation, s'ils ont le droit à un logement confortable, bien situé. J'ai, par exemple, une proposition que je porte vraiment de politique publique précise sur la rénovation. Aujourd'hui, il faut massivement rénover, c'est complexe, les promoteurs n'y arrivent pas parce que les opérations ne sont pas assez grandes et trop complexes pour la manière dont c'est structuré.
0: C'est la rénovation thermique.
2: La rénovation thermique. Aujourd'hui, par exemple, moi j'ai travaillé à Roubaix sur des maisons ouvrières, il y a beaucoup de propriétaires occupants qui sont des gens pauvres, qui habitent dans les logements mal isolés et qui ne savent pas les rénover. L'État donne des subventions, mais ces subventions, elles sont soit trop faibles pour vraiment pour, aider ces propriétaires-là, soit elles sont tellement fortes qu'elles coûtent trop cher et qu'il y a des effets d'aubaine massifs. Ces propriétaires, je suis certain qu'ils seraient d'accord pour que l'État rachète leur foncier, qu'avec ce prix du foncier, ils peuvent rénover leur logement et qu'ensuite, ils louent le foncier. Ça aurait plusieurs effets positifs, déjà la rénovation sur l'impact de la transition énergétique, ça aurait aussi l'effet que le sol deviendrait propriété publique. Quand on maîtrise le sol, on peut tout à fait après limiter la plus-value sur l'immobilier. C'est ce que permet le BRS. Et en fait, maîtriser le sol, c'est l'alpha et l'oméga d'une politique de long terme du logement.
1: Merci, il nous reste une minute pour conclure. Je pense que les prochains que nous devrions solliciter, ce sont les notaires, parce que c'est peut-être eux qui pourraient acculturer l'ensemble des personnes au regard de ces questions de logement. Peut-être Isabelle, le mot de la fin, puisqu'on se demandait ce rapport collectif et individuel à la propriété, dont David a glissé, a esquissé quelques lignes, qu'est-ce qu'un maire, demain, peut dire à ses administrés pour retrouver de la souplesse dans le parc de logement?
3: C'est vrai qu'aujourd'hui, la France s'immobilise. On voit le taux de déménagement baisser. C'est quand même un problème. Le maire, il doit protéger le logement permanent et le mettre à l'abri de la spéculation. Il peut privilégier la résidence principale secondaire dans les PLU. Il a quand même quelques moyens, mais aujourd'hui, on touche un peu les limites de la compétence du maire et on parle d'une décentralisation de la politique du logement et je suis assez favorable à cette idée.
0: Ainsi va la ville, c'est fini pour aujourd'hui. 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Merci à vous Isabelle Ray-Lefebvre et David Rothman d'être venus nous parler de votre rapport à la ville. 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Et à bientôt à toutes et à tous pour un nouvel épisode d'Ainsi va la ville sur Cause Commune 93.1 FM.

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2: 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Bonjour à toutes et à tous et bienvenue sur Radio Cause Commune 93.1 dans le monde en question. Aujourd'hui, j'ai le plaisir de recevoir Valérie Niquet. Bonjour Valérie Niquet.
3: Bonjour.
2: Vous êtes spécialiste des relations internationales et des questions stratégiques en Asie, chercheuse à la Fondation pour la Recherche Stratégique depuis 2010. Vous êtes l'auteur de deux livres dans la maison d'édition Talendier, un sur le Japon en sans question et un sur la Chine en sans question. Et aujourd'hui, avec vous, nous allons parler de la Chine, justement, et nous interroger sur les ambitions de la Chine au niveau régional et mondial. Comment se définit et s'articule sa stratégie de puissance, et peut-être commencer par présenter la Chine en quelques... La Chine aujourd'hui, c'est quoi ? Ça représente
3: quoi ? La Chine aujourd'hui, ce qu'on en voit en tout cas de l'extérieur, c'est la deuxième puissance économique mondiale, et c'est ce qui frappe le plus. Peut-être même la première, selon certains calculs, en tout cas un pays qui a connu un développement absolument extraordinaire depuis la fin des années 70, quand le dirigeant de l'époque, Deng Xiaoping, avait lancé la grande politique de réforme et d'ouverture économique. Mais la Chine aujourd'hui, ça n'est pas uniquement cette puissance économique qui fait rêver tout le monde, c'est aussi une puissance qui a tendance à vouloir s'affirmer avec de plus en plus ce que certains appelleraient une agressivité certaine, notamment dans sa propre région, et qui veut s'imposer sur la scène mondiale comme légitime, le partenaire quasiment dans un nouveau binôme des États-Unis, un peu comme l'avait été l'URSS à l'époque de la guerre froide. La grande puissance face aux États-Unis, celle qui veut réorganiser, peut-être pas le monde, mais en tout cas sa région, autour de ce centre qu'est la Chine, le pays central, pour retrouver ce système de relations hiérarchiques traditionnelles qui existait déjà sous l'Empire, même s'il a été beaucoup fantasmé, qui voyait la Chine au centre, absolument pas contestée et entourée d'États qui reconnaissaient sa prééminence dans sa région. Donc la Chine, c'est à la fois quelque chose qui attire, avec des opportunités qui n'ont pas disparu, mais en même temps un pays qui inquiète de plus en plus.
2: Alors oui, effectivement, il y a l'aspect fascination et il y a l'image aussi assez négative finalement que souvent, enfin la perception à l'extérieur de la Chine est souvent pas une image tout à fait positive.
3: D'autant plus que depuis le début des années 2010, depuis 2012 exactement, on a eu l'arrivée au pouvoir en Chine d'un nouveau dirigeant, Xi Jinping, qui est toujours au pouvoir aujourd'hui et qui apparemment veut y rester lors du prochain congrès du Parti communiste qui aura lieu à l'automne de cette année. Un nouveau dirigeant qui a observé la situation en Chine, qui a surtout observé la situation en Russie après l'effondrement de l'URSS, qui est à la tête du Parti communiste chinois et d'un régime qui se revendique comme léniniste, et c'est un élément qu'il ne faut pas oublier, même si de l'extérieur on a tendance à moins le voir, et dont le premier objectif est la survie de ce régime politique et de ce parti politique et de son élite. Et évidemment, la réforme économique que la Chine a suivie et l'ouverture sur l'extérieur a permis en quelque sorte à la Chine de sortir d'années de marasme économique. La Chine était exsangue à la fin des années 70, après 30 ans de maoïsme, de révolution culturelle, de grands bonds en avant. Donc c'était une sorte de NEP, vous savez, la nouvelle politique économique que Lénine avait mis en place pour sauver l'URSS, eh bien, ce que la Chine a connu, c'est une sorte de nette puissance, je ne sais combien, qui a permis au régime de survivre, mais en l'ouvrant, qui évidemment a apporté de nouvelles idées, de nouvelles attentes de la part de la population, une nouvelle liberté en quelque sorte aussi tout de même. Et tout ceci menaçait, selon Xi Jinping, d'aboutir à ce qui constitue la menace principale pour la Chine aujourd'hui, c'est le changement de régime ou même l'évolution pacifique du régime qui aboutirait à sa fin, comme ça s'est passé en URSS avec Gorbatchev. Donc, il veut maintenir le Parti communiste au pouvoir et il considère aujourd'hui que l'ouverture est allée trop loin. Et que donc il faut au contraire reprendre en main et trouver d'autres motivations de mobilisation de la population, et notamment le nationalisme, la revanche sur le passé qui existait déjà avant, mais qu'il a vraiment remis en avant très fortement après qu'il ait pris le pouvoir en 2012. La revanche sur le passé est ce qu'il appelle la grande renaissance de la nation chinoise, donc l'affirmation et la reconnaissance de la puissance chinoise sur la scène internationale.
2: Alors la grande renaissance de la nation chinoise, cela suppose que le pays qui se définit quand même comme un pays multiethnique et qui est dominé majoritairement en 95% par les Han, n'est-ce pas ? Toutes ces différentes composantes sont unies au sein de la nation chinoise.
3: Oui, alors ça c'est le principe qui a été mis en œuvre dès 1949 par le Parti communiste quand il s'est étendu. En fait, la Chine aujourd'hui, avec l'arrivée au pouvoir des communistes en 49, a réussi à reprendre le contrôle effectif sur l'ensemble d'un territoire qui était celui qui avait plus ou moins réussi à étendre l'Empire mandchou avant son effondrement en 1911. Donc effectivement, la Chine, c'est plus de 95% ce qu'on appelle la nationalité, enfin l'ethnie dominante, ce sont les Han, qui est d'ailleurs, c'est le nom d'une des plus grandes dynasties chinoises, la dynastie des Han. Mais il y a le reste, ce sont ce qu'on appelle des minorités nationales. Il y en a en tout, alors j'ai un peu oublié, mais je crois plus de 50 en tout cas en Chine. Et qui sont toutes évidemment situées sur les pourtours, les marges de cet ex-empire chinois, de cette nouvelle République populaire de Chine, que ce soit la Mongolie intérieure au nord, avec l'autre partie qui est indépendante, qui a longtemps été très proche de l'URSS, la Mongolie extérieure. Vous avez toute la zone du Xinjiang, il y a des Ouïghours, mais pas uniquement.
2: Pas uniquement, oui, puisqu'effectivement, de plus en plus, il y a des Han qui s'y sont installés.
3: Qui s'y sont installés. Il y a une politique un peu comme au Tibet, de prise de contrôle par la population Han de ces régions. Mais aussi, ce que je veux dire, c'est qu'en dehors des Ouïghours, il y a d'autres nationalités moins nombreuses, comme les Kazakhs, par exemple. C'est une zone, ce qu'on appelait avant le Turkestan oriental, qui est culturellement et en termes de religion, la continuité des républiques d'Asie centrale, et même de ce que certains appellent le monde turc au sens large. Et puis vous avez le Tibet, évidemment, qu'il ne faut pas oublier, même si on en parle moins aujourd'hui, où la répression n'a pas du tout cessé. Et puis vous avez toute une série de zones de minorité au sud de la Chine, le long des frontières avec l'Asie du Sud-Est, et des frontières extrêmement poreuses, où la circulation se continue. Et d'ailleurs, on l'a bien vu ces derniers temps avec des reprises d'épidémies de Covid et le variant Omicron, une partie venait justement de ce sud, de ces provinces sud de la Chine, où la porosité des frontières existe, avec toute une série de trafics, de commerce, mais aussi de trafics qui existent et donc qui favorisent les relations avec la Thaïlande, la Birmanie et tous ces pays donc qui sont à la frontière sud de la Chine. Et puis évidemment, on peut ajouter Hong Kong, qui est un statut particulier particulier de zone administrative spéciale qui a vu toutes ces libertés, tout ce qui faisait sa spécificité et qui était en théorie garanti par un accord avec les Britanniques signé dans les années 80, et bien tout ça a été remis en cause, sans parler de Taïwan qui est indépendante de fait, mais que la Chine continue de revendiquer comme faisant partie intégrale du territoire de la République populaire de Chine.
2: Alors, précisément, on va essayer de... Donc, Hong Kong, on voit que l'idée, le slogan « un pays et deux systèmes » a été remis en cause avec une reprise en main assez importante et une répression à Hong Kong de toute velléité, on va dire un peu d'autonomie par rapport à la Chine. La tension avec Taïwan, elle se passe comment? Parce que c'est une chose différente, effectivement, comme vous l'avez souligné, de fait, Taïwan est quasi indépendante depuis 1949, et c'est en aussi fait, une démocratie depuis les années 80.
3: Voilà, la situation de Hong Kong et de Taïwan sont totalement différentes, comme vous l'avez très bien indiqué, c'est que Hong Kong est sous le contrôle de la Chine, puisque les Britanniques ont rendu, entre guillemets, l'ex-colonie britannique à la Chine en 1997, donc il n'y a pas de rupture de territoriale entre Hong Kong et la République populaire de Chine, même s'il y avait un statut spécifique qui était censé garder, conserver à Hong Kong une large part d'autonomie politique, notamment de liberté d'expression, qui aujourd'hui a totalement disparu. Ce fameux concept de un pays, deux systèmes qui avait été lancé par Deng Xiaoping au tout début des années, dans les années 70, en fait, à la fin des années 70, initialement, en réalité, il était destiné à Taïwan. Ensuite, il a été appliqué à Hong Kong. Aujourd'hui, on voit qu'à Hong Kong, il ne fait plus sens du tout, et donc Taïwan se rend bien compte, mais ça n'est pas nouveau, que ces promesses faites par la Chine n'engageaient finalement la Chine que dans la mesure où ça servait ses intérêts, mais que ça n'empêchait pas, ça n'interdisait pas du tout à Pékin de revenir sur ses engagements. Là encore, on retrouve cette cause, ce principe de gouvernement léniniste dont je parlais au début. Il y a des moyens dont on se sert, ça ne signifie pas que l'engagement soit absolument, ne puisse pas être remis en cause. Taïwan, c'est différent. En 1949, Taïwan, c'est la République de Chine, c'est le nom officiel de Taïwan. Donc la République de Chine, qui gouvernait l'ensemble de la Chine jusqu'en 1949, eh bien ces réfugiés, ce qu'il en restait, c'est réfugiés à Taïwan après la prise de pouvoir par les communistes à Pékin. Et là, on a donc eu un État qui initialement était le seul qui représentait la Chine, puisque les États-Unis soutenaient Taïwan et qu'à l'ONU, par exemple, c'est la République de Chine qui était représentée. D'autant plus que la République de Chine, qui avait lutté contre le Japon pendant la guerre, faisait partie des grands vainqueurs de la Deuxième Guerre mondiale et des États fondateurs de l'ONU, membres du permanent du Conseil de sécurité. Donc tout ça a été abandonné en 1971 quand les États-Unis ont choisi finalement de reconnaître Pékin comme représentant à la République de la Chine, en quelque sorte, à l'ONU. Pékin a quitté l'ONU, Taïwan, donc la République de Chine, a quitté l'ONU et petit à petit a perdu tous ses soutiens diplomatiques, tous les pays qui reconnaissaient Taïwan et qui ont choisi de reconnaître plutôt la République populaire de Chine. Avec un point très spécifique à cette question entre la Chine et Taïwan, c'est que contrairement à ce qui s'est passé, par exemple, avec les deux Allemagnes, pendant la guerre froide ou avec les deux Vietnam ou les deux Corées, eh bien, la République populaire de Chine à Pékin refuse une double reconnaissance. Elle n'est pas du tout favorable, a toujours rejeté l'idée même d'une double reconnaissance, ce qui fait que lorsqu'on reconnaît Pékin, eh bien, on est obligé de rompre toute relation diplomatique avec Taïwan, qui aujourd'hui n'est plus reconnue que par, je crois, 14 pays dans le monde, dont le Vatican, qui parfois vacille d'ailleurs sur ce sujet-là. Donc, mais ceci dit, Taïwan n'est pas sous l'autorité de la Chine, et conquérir ou réunifier, comme dit Pékin, Taïwan à la République populaire de Chine serait une opération qui ne serait pas du tout simple, y compris militairement, même si beaucoup aujourd'hui s'inquiètent de la montée en puissance militaire de la Chine qui existe. Ceci dit, D'autant plus
2: avec intrusion dans l'espace aérien ou dans la...
3: Oui, alors effectivement, Pékin depuis quelques mois, depuis le retour au pouvoir notamment le départ du parti indépendantiste avec la présidente Tsai Ing-wen à sa tête à Taïwan, un parti qui est indépendantiste mais qui est aussi très prudent et qui n'a jamais souhaité déclarer l'indépendance brutalement, sachant parfaitement que la réaction de la part de Pékin pourrait être très violente et que par ailleurs il n'est pas certain que les États-Unis les soutiennent si véritablement ils déclaraient l'indépendance. Donc simplement ils souhaitent un statu quo et la poursuite de relations apaisées avec la Chine, mais la République populaire de Chine, donc Pékin, a mis un point d'honneur à exiger de cette présidente indépendantiste, qui par ailleurs a une attitude plutôt raisonnable, qu'elle reconnaisse en quelque sorte tous les termes imposés par la Chine, c'est-à-dire que Taïwan fait partie de la Chine, et la Chine étant évidemment la République populaire de Chine. Elle refuse de le faire, elle souhaite le statu quo, mais ne veut pas se plier aux exigences de Pékin en la matière. Et donc les tensions se sont considérablement accrues par les initiatives prises par la Chine populaire. Et on a vu que Pékin exerçait des pressions de plus en plus fortes sur les quelques pays qui reconnaissent encore Taïwan pour qu'ils abandonnent Taïwan. Ça a été le cas, la dernière prise, entre guillemets, ça a été le Nicaragua, par exemple. On a aussi une pression militaire constante, enfin une sorte de ce qu'on appelle des gesticulations militaires qui visent à impressionner Taïwan, à décourager la population, à également épuiser en quelque sorte les forces taïwanaises avec des incursions dans ce qu'on appelle non pas l'espace territorial de Taïwan. Les Chinois restent très prudents tout de même. Ils savent très bien que s'ils vont trop loin, le risque, c'est une intervention des États-Unis aux côtés de Taïwan. Et là, les forces chinoises sont évidemment, ont fait des progrès, mais sont encore très très loin des capacités des États-Unis et de leurs alliés. Et surtout, ils n'ont aucune expérience du feu véritablement depuis 1979. C'est-à-dire que l'armée populaire de libération ne s'est pas véritablement battue en dehors d'escarmouches à la frontière dans l'Himalaya avec l'Inde depuis 1979 et ça ne s'était pas très bien passé.
2: Et c'était contre le Vietnam.
3: C'était contre le Vietnam, oui, voilà. Et donc, en fait, qui à l'époque était proche de l'URSS, en plein conflit sino-soviétique. Mais ce qu'il faut bien voir, c'est que la Chine veut en quelque sorte, j'ai traduit également l'art de la guerre de Sun Tzu il y a déjà plusieurs années, l'objectif de la Chine, ce serait que Taïwan tombe comme un fruit mûr, elle a beaucoup espéré ça, notamment en encourageant le développement des relations économiques. Et c'est vrai que Taïwan est très dépendant économiquement de la République populaire de Chine, qui est son premier marché. Il y a énormément d'investisseurs taïwanais, d'investissements taïwanais en Chine. Lorsqu'on parle des investissements étrangers en Chine, il faut bien voir qu'à 90%, ce sont non pas des investissements occidentaux, mais des investissements chinois d'outre-mer, et la très grande majorité vient de Taïwan. Donc il y a une interdépendance économique qui est réelle, et la Chine a essayé de jouer dessus pour obtenir une sorte de reddition de Taïwan, qui finalement accepterait de se rallier en jouant des lobbies également commerciaux pro-chinois qui existent à Taïwan. La seule chose, c'est que la Chine a fait une erreur majeure. Ça aurait pu, dans une certaine mesure, fonctionner, mais a fait une erreur majeure avec cette affaire de Hong Kong qui a brutalement rappelé à Taïwan que les engagements chinois étaient extrêmement fragiles. Donc tout ça a été remis en cause et donc la Chine aujourd'hui est passée à un stade différent qui est celui de tenter d'impressionner la population taïwanaise avec des menaces de conflits et ces incursions très régulières, très importantes, quasiment quotidiennes, dans ce qu'on appelle la zone d'identification aérienne de Taïwan, que les pays définissent. C'est une zone très élargie où normalement un avion militaire étranger qui entre dans cette zone, s'il se dirige vers le territoire, tous les pays ont ce type de zone, enfin beaucoup de pays ont ce type de zone, eh bien doit se déclarer pour éviter une action hostile, ou en tout cas, et s'ils ne le font pas, on considère que ça peut être hostile. Et en fait, ce que font les Chinois depuis au moins 2019, avec une accélération depuis 2021, eh bien c'est d'envoyer des appareils ou de faire des exercices à l'angle sud-ouest de cette zone, c'est-à-dire assez loin des côtes taïwanaises, mais avec des incursions très régulières. Donc ça donne l'impression, surtout quand on lit certains médias, que voilà, la Chine tous les jours envahit l'espace aérien taïwanais, ça n'est pas le cas, mais ça crée une agitation perpétuelle autour de Taïwan qui évidemment peut renforcer les inquiétudes.
2: Voilà, stratégie d'attention. Alors je vous propose, on va continuer sur ce sujet-là, mais je vous propose une première pause musicale et nous allons écouter Li Daiguo, qui est l'une des principales figures du mouvement musical chinois, celui qui en tout cas mêle la musique traditionnelle et expérimentale, folklore et contemporain. Et donc Li Daiguo, c'est... Eh bien on va l'écouter en train de jouer du pipa. À tout de suite après cette première pause musicale.

0: 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Nous parlons de la Chine et nous recevons Valérie Niquet. Nous avons parlé de cette stratégie de l'attention et de cette agressivité que l'on perçoit du côté de la Chine vis-à-vis de son, on va dire quoi, son environnement proche, sa zone. Est-ce que la Chine considère qu'il y a un périmètre autour de lui, autour d'elle, qui est de cette république, qui lui revient de droit ou qui doit comprendre que des personnes, que des États qui lui sont plus ou moins soumis ou en bonne relation, en bon terme avec la Chine?
1: Alors, en fait, oui, mais ce qu'il faut bien voir, c'est qu'il y a ce discours sur ce qu'était la Chine auparavant, au centre du monde, en Asie, exerçant son influence sur des États qui reconnaissaient en quelque sorte leur infériorité face à l'Empire de Chine. C'est ce qu'on appelle le fameux concept du Tianxia, sous le ciel, donc tout ce qui est sous le ciel, en fait, des...

0: partie fondée sur la création de d'ennemis, de luttes, le discours, la revanche, encore une fois, sur le passé, et sur la possibilité de démontrer à sa propre population que le Parti communiste chinois est tellement puissant qu'il peut imposer la volonté de la Chine sur son périmètre, effectivement, dans son environnement proche et même au-delà. Donc la motivation principale, ça n'est pas tellement un retour à ce que pouvait être l'Empire de Chine dans une vision, encore une fois, qui est très, qui n'est pas toujours, qui correspond pas exactement à la réalité. Mais c'est surtout la volonté de ce parti communiste de démontrer sa puissance d'abord à sa propre population en montrant qu'il est capable d'imposer la puissance chinoise dans son environnement. Et c'est aussi pour ça que toutes ces thématiques nationalistes sont devenues beaucoup plus prégnante au cours de ces dernières années, et notamment, alors depuis déjà après l'épisode de Tiananmen, ce qui s'est passé à Tiananmen, on a vu remonter le nationalisme comme principal facteur de légitimation du parti avec la croissance économique. Aujourd'hui, on a une insistance encore plus forte sur la dimension nationaliste, parce qu'on a une reprise en main interne, parce que sans doute il y a plus d'insatisfaction, même si on la voit moins, parce que l'économie va moins bien que dans les années 90-2000, où elle connaissait des taux de croissance à deux chiffres. Aujourd'hui, on en est très loin. Donc le nationalisme a de plus en plus tendance à remplacer tout le reste comme facteur de légitimation du régime et du parti. Et le nationalisme, ça veut dire montrer que la Chine peut s'imposer face au Japon. On a toute cette question autour des îlots Senkaku, Diaoyu en chinois. On a le même type de la réunification de la patrie, même si elle ne se fera sans doute pas dans un avenir proche. Et je pense que le rattachement de Taïwan à la Chine n'est pas pour demain, s'il doit avoir lieu un jour, et qu'on ne sait pas du tout. Enfin, sans doute la Chine évoluera d'une manière différente d'ici là, imposer sa volonté à Hong Kong, tenter d'éloigner les États-Unis d'une zone que le Parti communiste considère comme étant de son influence. Donc ça, tout ça, ce sont les ambitions chinoises, mais ce qu'il faut bien voir, c'est que ces ambitions ne sont pas couronnées de succès, c'est le moins qu'on puisse dire. Face à la Chine, et en raison notamment des incursions quotidiennes, là aussi, des bâtiments chinois autour des Senkaku, eh bien, le Japon, qui a pourtant lui aussi de gros intérêts économiques avec la Chine, a tendance à resserrer encore plus l'alliance de défense avec les États-Unis, à développer ses capacités, y compris en matière de défense, qui n'était pas le cas auparavant. Taïwan, évidemment, est de moins en moins prêt à être réunifié de force avec la Chine. L'ensemble des pays d'Asie du Sud-Est, qui étaient plutôt favorables à Pékin, sont aujourd'hui assez souvent inquiets, en tout cas ceux qui ont les moyens de l'exprimer. C'est le cas des Philippines, du Vietnam, même de Singapour, devant les ambitions chinoises en mer de Chine méridionale. Donc on voit que, si l'Inde, n'en parlons pas, mais on voit que la stratégie chinoise d'affirmation de puissance, finalement, est extrêmement contre-productive et ne se traduit pas du tout, même au contraire, par un renforcement de l'influence de la Chine dans sa région, mais plutôt par une montée en puissance des perceptions très négatives de la Chine, y compris en Asie.
1: Oui, c'est-à-dire, on peut dire qu'elle a assez peu d'alliés, de vrais alliés.
0: La Chine, de toute manière, par principe, n'a pas vraiment d'alliés. Elle en a un, officiellement, avec un vrai traité d'alliance, c'est la Corée du Nord. Elle a un État dans son environnement proche, qui est très proche, c'est le Pakistan, mais pour des raisons qui sont liées au conflit entre l'Inde et le Pakistan, et par ailleurs, avec des relations qui peuvent être compliquées, y compris au Pakistan. Et au-delà, la Chine a construit, on a beaucoup parlé des routes de la soie,
1: oui, tout à fait.
0: De construire
1: qui était un élément
0: réseau,
1: de sa puissance, de sa stratégie
0: voilà.
1: De puissance, oui.
0: Alors, c'est de sa stratégie de puissance, effectivement, pour développer, notamment en aidant à la construction d'infrastructures. C'est vrai que dans ce domaine, sur certains continents, la Chine a pu apparaître comme une solution pour notamment, je pense à l'Afrique, où effectivement, quels que soient les défauts de cette aide chinoise, les Chinois ont apporté une capacité de construction d'infrastructures que l'Occident avait tout de même laissé tomber pendant des années. Mais enfin,

0: On voit que la Chine a essayé de développer son influence, de gagner des soutiens en partie avec succès, notamment auprès du groupe africain au sein de l'ONU, avec ses stratégies d'aide et de développement. Elle a essayé de le faire également en Europe, où on voyait ce fameux groupe des 17+1, des 17 pays plus, donc des pays d'Europe centrale, Baltique, Europe du Sud, méridionale aussi, qui accueillaient positivement les investissements chinois. Mais on voit que même dans la matière, eh bien, on assiste aussi à plutôt un recul récemment, alors notamment autour avec la question du Covid, mais de cette influence chinoise. Les pays baltes commencent à reconsidérer leur participation avec le cas de la Lituanie, par exemple. L'Italie, qui avait été un des premiers grands pays européens à signer un mémorandum avec la Chine sur la question des routes de la soie, revient. La Grèce s'inquiète. Dans les pays d'Afrique, évidemment, on attend, les Chinois peuvent être très généreux, il n'y a pas de contrôle, et puis ne posent pas trop de questions sur la question de la corruption ou de la nature des systèmes politiques ou de la garantie de l'utilité des investissements. En revanche, il y a la question de la dette dont on parle beaucoup, c'est-à-dire que ces pays s'aperçoivent aujourd'hui qu'ils sont dans une situation d'endettement colossal à l'égard de la Chine et que la Chine n'est pas si généreuse dans la mesure où elle exige évidemment que cette dette soit remboursée et quand elle ne l'est pas, eh bien, elle s'empare de ressources locales. Un des exemples les plus fameux ces derniers temps, ça a été la prise de contrôle d'un port au Sri Lanka que la Chine avait contribué à construire et dont elle a pris le contrôle pour, je crois, plusieurs dizaines d'années, pour justement se rembourser alors que le pays n'avait plus les moyens de le faire. Donc le rôle de la Chine, évidemment, est important. Elle a des moyens de pression. On a parlé aussi beaucoup des routes de la soie, de la santé, avec la diplomatie des vaccins. Là aussi, on s'est aperçu maintenant, notamment au Chili, où les vaccins chinois ont été très présents, eh bien, que les vaccins chinois ne sont peut-être pas aussi efficaces que d'autres vaccins et que ces pays finalement se retournent vers d'autres partenaires parce qu'il y a une certaine déception devant ce que la Chine peut offrir.
1: C'est ça, déception par exemple où on voulait pas, certains ont considéré qu'ils étaient traités comme des poubelles par la Chine, c'est ça, à propos des vaccins qu'ils essayaient de leur redonner.
0: Alors ça c'est ce qu'a déclaré je crois même le Cambodge qui pourtant est très très proche de la Chine, mais sans être traités comme des poubelles par la Chine, ce qui est certain, c'est qu'ils se sont rendus compte que l'aide chinoise, qui était très mise en avant et qui servait essentiellement à démontrer la puissance de la Chine sur la scène internationale, eh bien cette aide était
1: ambivalente, enfin en tout cas pas si généreuse que ça.
0: Et surtout, qu'elle pouvait coûter très cher aussi.
1: C'est ça, elle pouvait coûter très cher aux indépendances nationales, hein, et puis aussi, c'était pas nécessairement de la bonne qualité.
0: Voilà,
1: c'est
0: ce qu'on entend beaucoup également sur le continent africain, où les produits chinois sont de plus en plus répandus, ont tendance à parfois évincer les commerces locaux et ne sont pas toujours de bonne qualité, mais il faut tout de même se prendre avec. Il faut que l'Occident qu'on reconnaisse aussi que si la Chine a pu être si active dans ces pays et si accueillie, c'est parce qu'il y avait un vide qui s'est créé, notamment après la guerre froide, et que pour beaucoup, eh bien, la Chine est apparue comme un recours et est souvent le seul recours possible en matière, notamment encore une fois en ce qui concerne le développement des infrastructures.
1: Alors, si on parlait de la pandémie et de la crise de Covid avec qu'est-ce que ça a révélé à l'intérieur du pays et à l'extérieur, cette crise sanitaire?
0: La crise sanitaire, d'abord, il y a un point qu'il faut quand même rappeler constamment, c'est qu'elle vient de Chine. Et ça n'est pas par hasard. C'est-à-dire que certains diront la Chine, mais ça pourrait venir d'ailleurs. Non, ça n'est pas la première crise sanitaire qui vient de Chine. On se souvient de l'épidémie de SARS en 2003, je crois, la première. Donc cette crise vient de Chine, elle vient de Wuhan. Et il y a tout un un ensemble d'éléments qui sont très caractéristiques du système politique chinois et qui expliquent pourquoi cette crise a pris une telle ampleur. D'abord, il y a l'absence de transparence. Alors, je ne parle pas forcément de la question de savoir si la crise a émergé dans un laboratoire ou sur un marché. L'idée, c'est que les règles ne sont pas appliquées, il y a une grande corruption, et que ce soit dans un marché mal tenu ou dans un laboratoire où il y aurait pu avoir des recherches effectuées et ensuite un mauvais contrôle de la sécurité, sans parler particulièrement d'essayer de produire un virus spécifique, mais tout simplement en travaillant sur des virus, eh bien, le réflexe premier en Chine dans ce type de régime, c'est de cacher les choses, de les étouffer, de tout faire pour que ça ne... Que ça ne se sache pas. Et évidemment, ça a été une des premières causes qui a facilité le fait que le virus se répande, c'est que tout simplement, au début, on ne voulait pas dire ce que c'était véritablement. D'ailleurs, Taïwan, encore une fois, qui a des sources d'informations, évidemment, il y a plus d'un million, entre 1 million et 3 millions de Taïwanais qui seraient installés régulièrement en Chine, qui ont très vite compris qu'il se passait quelque chose, Wuhan étant un des centres aussi de production avec des liens vers l'extérieur, très vite prévenu l'OMS qu'il y avait évidemment des contaminations de personne à personne, mais cet avis n'a pas été écouté initialement par l'OMS et la Chine a tout fait, quasiment jusqu'à la fin du mois de janvier, pour continuer à déclarer que non, on n'était pas certain, qu'il n'était pas sûr, que ce n'était pas grave, que c'était sous contrôle, que les contaminations de personne à personne n'étaient pas assurées. Et évidemment, tout ça a permis, dans cette période-là, que le virus se répande, que des gens quittent Wuhan, que la Chine critique les pays qui fermaient leurs frontières, alors qu'elle-même mettait un contrôle très sévère sur Wuhan, parce que pour l'image de la Chine, évidemment, c'était très négatif. Et c'est comme ça que tout ceci... Il ne faut pas oublier que pendant toute la période initiale, c'est-à-dire le nouvel an chinois et le nouvel an donc, le nouvel an dans les pays occidentaux de tradition chrétienne, et Noël, ce que je veux dire, ces périodes de fêtes ont vu de grandes circulations de population entre la Chine, y compris Wuhan, et le reste du monde. Je rappelle que pour l'Europe, l'Italie a été le nord de l'Italie a été particulièrement touché très tôt, et ensuite ça s'est répandu ailleurs, en France notamment, mais le nord de l'Italie, c'est aussi le cœur de la production textile où des liens très étroits existent avec des entreprises chinoises qui se sont délocalisées en Italie pour avoir accès notamment plus facilement au marché européen et que cette période-là a vu énormément de circulation de population entre Wuhan, qui est un des centres de production, Wenzhou, et le nord de l'Italie. Donc la Chine, le système même fait que tout ça s'est répandu, et puis ensuite s'est ajouté là-dessus tout le refus total d'une inspection, ou en tout cas de laisser véritablement librement des chercheurs étrangers réfléchir et comprendre ce qui avait pu se passer, l'OMS ayant des missions d'inspection mais pas du tout suffisante. Ce qui fait qu'aujourd'hui encore, finalement, on ne sait pas grand-chose de l'origine, on ne sait rien finalement de l'origine véritablement de ce virus, et que peut-être si on le savait, ça expliquerait, je ne suis pas du tout spécialiste, mais certains experts se demandent si justement comprendre d'où il vient, est-ce qu'éventuellement c'est le résultat d'un travail de scientifique sur ce virus, mais qui aurait un peu dérapé, qui expliquerait ces mutations multiples, ces comportements dont on dit beaucoup qu'il est curieux pour un virus, même pour un coronavirus. On sait que les virus mutent, mais voilà. Donc ça, on n'a pas les réponses et la Chine ne les donnera pas, parce qu'elle ne veut pas être considérée comme responsable. Donc le régime ne peut pas s'ouvrir, ne peut pas donner des réponses. Et puis alors l'autre élément qui concerne directement la Chine, c'est que le choix de la Chine a été ce qu'on dit le zéro Covid. Et le zéro Covid, on en voit les limites aujourd'hui, avec notamment ce fameux variant Omicron très contagieux, et un pays qui, n'a pas été en contact tellement effectivement, parce que d'une certaine manière, le zéro Covid marche. C'est dans un pays où on peut boucler et fermer très rapidement des dizaines de millions de personnes, des programmes de tests et de dépistage gigantesques. En fait, c'est tout le système qui se met en marche pour appliquer ça. La crainte très forte des autorités locales de voir émerger un seul cas dans leur village ou dans leur ville qui fait qu'ils en rajoutent encore dans la volonté de contrôle. Malgré ça, avec Omicron, ça circule et ça n'est pas si facile. Et surtout, ça pèse évidemment sur l'économie chinoise, parce que l'économie chinoise tournée vers l'exportation, eh bien, lorsqu'on bloque des transports, lorsqu'on bloque des îles entières, lorsque la méfiance à l'égard du Covid ne diminue pas, et elle diminue d'autant moins que les vaccins chinois étant peu efficaces, évidemment, le pouvoir sait que s'il relâche, les conséquences peuvent être graves, et le système de santé est aussi très, très limité. Ne serait-ce que ces centaines de milliers de migrants de l'intérieur qui finalement s'embauchent de province en province, là où ils trouvent du travail, le Covid nuit à leur déplacement, pèse sur leur revenu, et tout ça sans doute a des conséquences en termes de soutien au régime à l'intérieur de la Chine elle-même, mais on n'en a pas une vision très claire à cause du contrôle très, très fort de l'opinion publique qui s'est mis en place.
1: Oui. Alors, avec effectivement aussi un impact sur l'économie et le taux de croissance de la Chine qui risque de ne pas être dans les prochaines années ce qu'il a été jusqu'à maintenant.
0: Le taux de croissance de la Chine avait déjà commencé de baisser avant le Covid. La Chine ne connaissait plus ses taux à deux chiffres déjà avant le Covid. Parce qu'on arrivait à la fin d'un système aussi, parce que il faudrait effectivement que la Chine arrive à amorcer un modèle de croissance plus vertueux, entre guillemets, moins fondé sur la production, l'absence de droits sociaux et l'exportation qui reste, l'exportation et la construction, on a vu avec Evergrande les problèmes que ça posait, mais les deux mamelles de la croissance chinoise, c'est les exportations et la construction. Tout ceci est difficile à remettre, à réformer l'économie chinoise pour encore une fois la rendre moins dépendante en termes énergétiques par exemple, produisant moins de pollution, plus respectueuse de l'environnement, des droits sociaux, etc. C'est quelque chose qui prend du temps, de long terme, qui imposerait sans doute de toucher à des fondamentaux du régime, comme par exemple ce fameux passeport intérieur qui est toujours là, dont on parle régulièrement de sa réforme, mais elle n'a toujours pas eu lieu. Mieux redistribuer les richesses, non plus uniquement pour les grandes entreprises d'État, mais plus vers la population, la classe moyenne, les petites et moyennes entreprises, tout ça peut se faire, mais aboutirait sans doute à un moindre contrôle du Parti communiste sur la société, et donc ça n'est pas la voie que choisit la Chine aujourd'hui. Donc déjà, la croissance était plutôt en ralentissement. Évidemment, le Covid, alors il y a eu un rebond l'année dernière, fondé notamment, encore une fois, sur les exportations, et notamment les exportations liées au Covid, c'est-à-dire les produits médicaux, pas uniquement les masques, mais tout ce qui pouvait être matériel médical, plus le matériel électronique largement produit en Chine, les gens achetant des ordinateurs et ce genre de choses en étant confinés. Aujourd'hui, effectivement, la croissance ralentit. Et ça, c'est un problème, évidemment, pour Xi Jinping, dans la mesure où ce que regardent surtout les Chinois, c'est si la croissance est là, s'ils savent que leurs enfants auront une situation meilleure que la leur, s'ils peuvent avoir une vie relativement confortable et pas trop dure, les choses peuvent tenir. Si, en revanche, il y a des vrais problèmes économiques, on l'a bien vu, encore une fois, avec pas vraiment la faillite, mais en tout cas les problèmes liés à Evergrande, ce grand constructeur, c'est que la colère peut surgir très rapidement aussi quand les intérêts des gens sont directement touchés.
1: Valérie Niquet, je vous propose une seconde pause musicale. Nous allons toujours poursuivre la découverte de ce musicien, compositeur, interprète Li Daiguo, en live cette fois à la Plantation à Beijing. C'est un musicien donc qui est né aux États-Unis, qui est revenu aux alentours des années 2000 vivre à Chengdu pour s'imprégner des harmonies des instruments traditionnels, et il les introduit dans ses compositions. Et nous allons l'écouter donc en live tout de suite, puisqu'il improvise.

0: 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Nous recevons Valérie Niquet et nous parlons de la Chine avec elle. Alors Valérie Niquet, le Parti communiste a fêté en 2021 son 100e anniversaire. La Chine fête actuellement le nouvel an chinois. Les Jeux Olympiques s'ouvrent, les Jeux Olympiques d'hiver s'ouvrent à Pékin. Qu'est-ce que le régime attend de tout cela ?
1: Ben, comme toujours, mettre en avant sa gloire et ses succès, encore une fois, d'abord auprès de sa propre population. Le nouvel an chinois est une date extrêmement importante, d'autant plus que, encore une fois, pour ces travailleurs migrants dont je parlais tout à l'heure, c'est souvent la seule période pendant laquelle ils peuvent, pendant quelques jours, retourner dans leur province d'origine pour voir souvent leurs enfants qui sont restés sur place, puisqu'ils n'ont pas de statut officiel, donc c'est très compliqué.
0: Oui, revenons sur le passeport intérieur, justement. Donc effectivement, il y a la différence dans les populations qui sont véritablement des populations dites citadines, qui, elles, bénéficient d'un certain nombre de droits et de protections sociales, et puis ceux qui ont quitté des provinces plus éloignées, ou dans le cadre d'un exode rural, tout simplement, ou venus chercher du travail en ville, qui n'ont pas le même statut que les populations nées vraiment dans les villes.
1: Voilà, elles n'ont pas ce statut-là. C'est un système qui existait aussi en URSS, hein, donc c'est-à-dire c'est un passeport qui est attribué en fonction du lieu de naissance et qu'on ne peut pas, alors qu'on quitte évidemment de fait, mais qu'en théorie on n'a pas le droit de quitter, ce qui fait que le système social existe, mais pour en bénéficier en quelque sorte, il faut rester dans son lieu d'origine, et notamment pour les enfants, même s'il existe des écoles privées pour les migrants en ville, en réalité par exemple, ils ne peuvent pas passer l'examen annuel qui permet d'accéder à l'université. Beaucoup d'entre eux ont du mal à atteindre ce niveau-là, mais en plus, s'ils veulent le passer, il faut qu'ils retournent dans leur province d'origine et montrer qu'ils ont été scolarisés dans leur province d'origine pour pouvoir s'y inscrire. Donc on voit qu'il y a toute une série de choses qui profondément pèsent sur la capacité de construire sa vie, et surtout en période de ralentissement économique encore une fois. Donc en fait, le nouvel an chinois, donc c'est l'occasion de retrouver sa famille, d'apporter des cadeaux et de montrer en quelque sorte, comme beaucoup de migrants, les fruits de la réussite. L'an dernier, évidemment, ça n'a pas eu lieu, tout était bloqué à cause des contraintes liées au Covid. Aujourd'hui, il semblerait que le pouvoir, en dépit d'Omicron, ait compris que interdire à nouveau les déplacements serait délicat, et donc il y a plus, manifestement, le pouvoir en Chine n'a pas souhaité interdire ce déplacement, même s'il y a encore beaucoup de contrôles, notamment les vaccins, les tests, etc. Donc le nouvel an chinois, c'est important, et ce qui se passe, là-dessus s'ajoutent évidemment les Jeux Olympiques qui commencent le 4 février, et des Jeux Olympiques qui, dans l'esprit de la Chine, devaient être aussi glorieux que les Jeux Olympiques de 2008, qui avaient eu lieu, les Jeux de Pékin en 2008, mais qui, et surtout, en dépit du Covid, la Chine considérait que finalement, contrairement à Tokyo, le grand rival, eh bien, ils arriveraient à organiser les Jeux Olympiques triomphants de l'après-Covid, et on voit que ça n'est pas le cas. Donc, comme à Tokyo, il n'y aura pas de spectateurs ou quelques spectateurs soigneusement sélectionnés. Il y a des mesures de contrôle absolument orwelliennes mises en place pour éviter que le moindre virus ne pénètre sur le territoire chinois en raison des Jeux. C'est des Jeux aussi qui posent des questions très, mais c'est autant lié au choix du CIO qu'à la Chine. On savait comment le système fonctionne. On sait qu'il n'y a pas de neige en Chine, dans le nord de la Chine. Il fait très froid, mais c'est très sec. C'est un climat continental, et donc c'est pas à cause du réchauffement climatique, c'est tout simplement parce que eh bien, il neige peu dans un climat extrêmement froid. À Pékin en hiver, les douves autour du palais d'été peuvent être gelées, on peut patiner sur dans les étangs du Palais d'été ou de la Cité interdite. En revanche, il y a assez peu de neige. Donc, depuis des mois, la Chine fabrique de la neige artificielle avec des canons à neige. Et on voit, en plus, esthétiquement, même si on ne s'intéresse pas à d'autres choses, eh bien, c'est très laid. C'est-à-dire qu'on a ces montagnes pelées avec quelques bancs, lambeaux blancs de neige qui sont les pistes dont on se demande d'ailleurs quelle est leur qualité avec de la neige exclusivement artificielle. Et puis ces jeux seront finalement assez peu une occasion de fête parce que peu de pays boycottent véritablement la Chine, mais peu de pays aussi envoient des personnalités de très haut niveau, à part Vladimir Poutine, qui se rendra à Pékin parce qu'il a lui aussi besoin de s'afficher auprès de son ami chinois, même s'il est... On peut se poser des questions sur la nature réelle des liens entre la Chine. C'est plus des liens d'intérêt actuellement, mais finalement, peu de grandes personnalités. Alors, les sportifs seront là, bien sûr, mais ces jeux ne s'annoncent pas sous un jour très très enthousiasmant, y compris d'ailleurs pour la population chinoise qui voit bien que la crise n'est pas terminée.
0: Oui, alors... On vient de parler de Vladimir Poutine qui va se rendre aux Jeux Olympiques alors qu'effectivement beaucoup de chefs d'État ont au cours des derniers mois dit au fur et à mesure qu'ils n'iraient pas à la cérémonie d'ouverture ou de clôture des Jeux Olympiques, ils ne s'y rendraient pas. Est-ce que il n'y a pas une drôle de concurrence entre la Chine et la Russie par rapport aux États-Unis, c'est-à-dire qu'on a l'impression que la Chine souhaiterait être reconnue comme le partenaire, la superpuissance ou une superpuissance mais égale ou qui vise à dépasser les États-Unis, et en même temps on voit bien que la Russie actuellement essaye de se remettre, enfin en essayant d'imposer un dialogue direct avec les États-Unis. Elle veut aussi montrer qu'elle est là. Est-ce que c'est la Russie et la Chine se gênent un petit peu ou pas? Ou est-ce qu'elles sont...
1: Elles poursuivent chacune leurs objectifs stratégiques. Hein. Donc, pour la Chine, de fait, ils sont obligés de tenir compte des États-Unis dans la mesure où en Asie, notamment autour de cette fameuse question de Taïwan dont on a parlé tout à l'heure, les États-Unis sont un des facteurs essentiels du calcul stratégique que peut mener la Chine. Par ailleurs, évidemment, la Chine aurait intérêt à ce que les relations avec les États-Unis aillent mieux, ne serait-ce que d'un point de vue économique, puisque les sanctions qui avaient été imposées par Donald Trump n'ont pas vraiment été levées par Joe Biden, et que ça nuit aux intérêts chinois. Et puis, en termes de prestige, c'est sûr que pour Pékin, être reconnu comme la deuxième grande puissance avec les États-Unis, et eh bien remplacer en quelque sorte l'ex-URSS, c'est quelque chose de très entre guillemets prestigieux d'être abondé de cette manière-là. Un défi, mais alors on parle beaucoup des tensions entre les États-Unis et la Chine, de la rivalité de puissance. Je ne sais pas si on peut parler de rivalité de puissance véritablement. Il est certain que les États-Unis n'ont sans doute pas envie de voir une Chine qui émergerait et qui s'imposerait à la première place devant la puissance américaine, mais on voit bien que la puissance chinoise n'a rien à voir avec la puissance américaine. Elle est beaucoup plus localisée, entre guillemets, et encore, comme on l'indiquait tout à l'heure, son influence, même en Asie, a tendance à être parfois remise en question. Militairement, elle n'est pas du tout au même niveau que les États-Unis, même si aux États-Unis, beaucoup aiment bien crier au loup face à la montée en puissance de la Chine, notamment en Asie, pour justement stimuler un peu les budgets et montrer que la Chine représente une vraie menace, qui est vrai d'ailleurs, si on ne fait rien, la Chine est une menace, c'est certain. Mais on n'est pas du tout dans les mêmes... dans le même rapport de puissance que même pouvait être l'URSS face aux États-Unis, en dépit de ses grandes faiblesses économiques au point de vue militaire, et notamment nucléaire, des capacités nucléaires. L'URSS était beaucoup plus dangereuse, entre guillemets, que ne l'est la Chine aujourd'hui. La Russie, c'est compliqué parce qu'à la fois ils sont très en retrait économiquement, l'économie russe s'est complètement effondrée en raison des priorités suivies aussi par Vladimir Poutine. Il y a cette volonté en Russie de retrouver en quelque sorte sa place en Europe, en tout cas de voir reconnus ses intérêts stratégiques aussi, et de traiter directement avec Washington. La difficulté pour les États-Unis, qui essayaient de se désengager de l'Europe pour mieux se focaliser sur l'Asie, c'est qu'on voit bien que c'est très difficile et que beaucoup de pays européens n'ont pas du tout envie de voir héberger une vraie défense européenne qui effectivement est très difficile à mettre en place, se satisfont de la protection des États-Unis, ne veulent surtout pas voir les États-Unis s'écarter de l'Europe pour se consacrer uniquement à la Chine. Donc tout ça pose un certain nombre de problèmes de positionnement stratégique et également le lien entre la Russie et la Chine. Certains y voient une véritable alliance et c'est vrai que les deux ont intérêt à mettre en scène un rapprochement très étroit. Ça explique aussi pourquoi Poutine se rend à Pékin avec des manœuvres communes. Mais on voit bien aussi que la méfiance n'a pas totalement disparu. Lorsque la Russie est intervenu directement et très rapidement au Kazakhstan il y a quelques jours. En Chine, certains se sont un peu inquiétés et agacés de voir que finalement, quand il se passait quelque chose de sérieux, c'est pas du tout vers la Chine qu'on se tourne, mais c'est vers l'ancienne puissance tutélaire russe. Quels que soient d'ailleurs les justificatifs ou pourquoi est-ce qu'on fait appel aux Russes et la répression des manifestations. Mais ce que je veux dire, c'est que la Chine a constaté que, bon, c'était une grande puissance, mais ce n'est pas vraiment vers elle que le Kazakhstan se tourne quand il a besoin de remettre de l'ordre sur son propre territoire, quels que soient les liens économiques très étroits que la Chine a pu construire dans la région.
0: Alors, la Chine n'est pas, à l'heure actuelle, en capacité de dépasser les États-Unis, en particulier parce que, en tant que puissance militaire, en tant que puissance navale, elle n'a pas, ou même en tant que puissance nucléaire, elle n'a pas les moyens des États-Unis. Mais en quoi elle est une menace ?
1: Ou elle serait une menace parce que le système politique est un système politique inquiet, contrairement à ce qu'on peut dire, qui s'inquiète pour son avenir, qui a en permanence besoin de justifier son existence en quelque sorte, et qu'on n'est pas à l'abri de la tentation aventuriste qui pourrait d'autant plus venir si la Chine se persuadait en écoutant ce que disent les autres que ça y est, elle a atteint un tel niveau de puissance, comme c'est parfois ce qu'on lit, que il y a un côté comme ça, il faut être assez prudent quand on vante la puissance chinoise, même pour en faire un épouvantail, parce qu'il pourrait y croire. Et que ça pourrait déboucher donc sur des crises majeures. Le régime chinois est un régime extrêmement inquiet.
0: Pour son avenir.
1: Pour son avenir, c'est un des derniers régimes de ce type au monde, parce que même si on fait beaucoup de comparaisons entre la Russie et la Chine, ça n'est pas la même chose. On oublie ce qu'était l'URSS, on oublie ce qu'était le contrôle permanent, on oublie... la Russie d'aujourd'hui n'est pas la même chose que ce qu'est la Chine. Le contrôle y est très sévère, mais beaucoup moins totalitaire en quelque sorte que ça n'est en Chine. Donc la Chine est un régime obsolète en réalité, et dont les fondements sont ancrés dans une sorte de contemplation permanente du passé, que ce soit pour essayer de de tirer une sorte de revanche sur le passé, sur cette fameuse humiliation que la Chine met souvent en avant, voilà. Mais aussi, les critères sont ceux du passé, assez peu agiles, assez peu capables d'innover, contrairement à ce qu'on dit beaucoup, dans la mesure où on contrôle beaucoup la pensée, les recherches.
0: Ce qui limite des start-up ou des initiatives privées.
1: Voilà, et y compris aussi dans l'organisation du crédit et autres, mais pas uniquement. On voit par exemple que sur la question des semi-conducteurs, où la Chine depuis des dizaines d'années essaye de rattraper son retard, elle en est parfaitement consciente, en achetant notamment, en payant grassement des ingénieurs pour tenter de les séduire, eh bien n'arrive pas à franchir ce pas, cette marche de l'innovation de pointe véritablement, qui lui permettrait de s'autonomiser, parce que la Chine aujourd'hui est également très dépendante, extrêmement dépendante du monde extérieur, des marchés extérieurs, y compris du marché américain, du marché européen, du marché japonais ou autre. Elle est dépendante des investissements étrangers encore beaucoup, même si elle-même a une capacité d'investissement beaucoup plus forte. Elle est dépendante de la recherche extérieure, des innovations technologiques. Donc on voit que la Chine a des atouts considérables, mais que son attachement à un système politique qui est totalement dépassé l'empêche en quelque sorte de véritablement avancer vers un développement qui, encore une fois, serait plus durable et surtout lui assurerait une place plus reconnue sur la scène internationale.
0: Eh bien, je vous remercie Valérie Niquet de votre participation à cette émission. Nous nous retrouvons bientôt pour une prochaine émission. Merci en régie à Stéphane et nous nous quittons avec encore une

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2: Né à Épinal, dans la couveuse de la compagnie de marionnettes Oudah Reclin, Michadoc, mi-créature extraterrestre, Paddox est un très étrange personnage.
3: Ils sont à la fois très, très tendres, très drôles, mais en même temps très naïfs. Et ils jettent un regard naïf sur la société, donc ils l'interrogent. Et donc ils nous interrogent. Et quand on regarde un Paddox dans la rue, on se pose beaucoup de questions sur ce qui se passe. Il pose la question de l'artiste dans la société, de l'artiste face à lui-même, c'est-à-dire que une trace de rouge, et puis tout d'un coup il a un nez rouge, et puis ce nez rouge, c'est quoi sur lui? Ben, c'est tout d'un coup quelque chose d'insolite, d'anormal, il essaie de l'enlever, jusqu'au moment où il l'apprivoise, et il se rend compte qu'être un artiste, ça peut être le moyen de vivre pleinement son individualité.
1: Cause commune, la voix des communs. Bonjour ouais. Jeanne, bonjour Dominique. Jeanne Klein
4: bonjour.
1: Et bonjour Dominique Oudard. Bonjour Jeanne Klein. Merci beaucoup d'être là, de vous connecter là depuis le sud avec nous.
4: Ben non, c'est un plaisir de parler des Paddox. Ça nous arrive de moins en moins, malheureusement, puisque on a arrêté la vie de la compagnie il y a 2-3 ans. Non, on est des retraités heureux, mais en même temps un peu nostalgiques.
1: Bonjour.
4: Bonjour, Kina.
1: Alors oui, je suis étudiante à Paris 8 dans un master qui s'appelle Théâtre, Performance et Société. Donc, moi je me suis intéressée à votre projet, enfin au Paddox. Ils sont où les Paddox?
4: Ils sont répartis, c'est-à-dire qu'il y en a quelques-uns en Bretagne, chez un neveu qui les a animés pendant quelques temps. Et surtout, on en a donné une douzaine à une école en Norvège, à Oslo. Cette école où nous avons beaucoup travaillé et qui forme des jeunes immigrés. Alors, on y va, nous, de temps en temps, pour faire un petit cours, les former. Et ce sont des jeunes qui viennent du monde entier. Beaucoup sont venus à pied jusqu'en Norvège. Et voilà, l'immigration, c'est pas un problème en Norvège, puisqu'ils sont bien accueillis, contrairement à ce qui se passe en France. Et donc, non seulement ils sont bien accueillis, mais ils ont une bourse pour travailler dans une école de théâtre, entre autres.
1: C'est génial, on va pouvoir redévelopper ça. Le très beau livre qui devait être le livre des 50 ans de la compagnie Oudah Reclin.
4: Et en fait, c'était les 40 ans.
1: Les 40 ans, oui. Oui, c'est ça.
4: On a dépassé les 50, on en est arrivé à 53.
1: Ouais.
4: Et puis on s'est arrêté.
1: Ouais. Parce que cette année, ça fait 60 ans que vous avez commencé.
4: On a démarré en 64.
1: Ouais, et donc je me disais, c'est incroyable quand même ça.
4: Ben écoute, c'est pas mal en tout cas. Quand on fait le bilan, on se dit qu'on a bien bossé,
1: ouais.
4: Mais qu'il y a encore beaucoup de boulot à faire.
1: Oui, ben oui, c'est ça. Et puis surtout, je crois que le boulot essentiel, c'est qu'on vous donne la possibilité de transmettre comment vous avez fait, parce que...
4: À partir du moment où on s'est arrêté, l'institution ne s'intéresse plus du tout à nous, c'est-à-dire que par exemple j'ai écrit mes mémoires, ils n'en ont rien à foutre. On nous a très gentiment donné la décoration d'officier des arts et lettres, ce qui est un grand honneur, mais tu parles maintenant, c'est voilà, on est décoré, donc on est prié de fermer sa gueule. Mais il me semble qu'en ce moment, l'existence des Paddox, que ce soit dans les prisons, les hôpitaux ou dans la rue, ça serait une grande nécessité.
1: Oh là là, oui.
4: Pourquoi on a créé les paradoxes ? Parce que on trouvait que le théâtre perdait un peu sa raison d'être, c'est-à-dire qu'il perdait son public populaire. Il n'y a plus de public populaire au théâtre, il y a un public de gens avertis. Et pour nous, le seul moyen d'aller trouver le public, c'est d'aller là où il est. Il est dans la rue, il est dans les prisons, il est dans les hôpitaux, il est dans les écoles, etc. Enfin, voilà, c'est pour ça que c'est le sujet de l'avenir du théâtre dans une société qui, pour l'instant, est assez moribonde. Mmh. Et ce qu'on est en train de vivre ces derniers jours, c'est particulièrement lamentable.
1: Je fais un petit aparté, Dominique, excuse-moi. Tu as encore... je vais me permettre. Hein. C'est parce qu'en fait, le micro du téléphone, il fait beaucoup de bruit sur ta voix. Et du coup, je me demandais si tu avais encore la barbe ou...
4: Oui.
1: T'as encore une grosse barbe
4: j'ai
1: ou...
4: toujours la barbe.
1: Ouais.
4: Et alors, je m'éloigne un petit
1: c'est
4: peu.
1: C'est peut-être la barbe qui frotte, ouais. Merci beaucoup, merci.
4: Parce que dans la rue, on m'appelle le Père Noël.
1: Bah, c'est pour ça, moi, c'est pour ça. Puis là, en plus, cette saison, donc ça s'entend un peu.
4: Ah oui, oui, oui.
1: Bon, ouais, voilà. Si tu peux
4: alors,
1: faire juste attention.
4: Les poils du Père Noël sont totalement blancs maintenant.
1: C'est ça. Ah, oh, super. Et en fait, chez Jeanne, ça le fait pas, donc je me suis dit, tiens, ça doit être la barbe.
4: Ah oui, oui, Jeanne n'est pas barbue, non.
1: Merci beaucoup. Excuse-moi.
4: C'est qu'aujourd'hui, c'est la Sainte Barbe.
1: En plus, ah ben c'est génial, c'est pour ça. C'est vrai, c'est
4: pour... Je ne raconterai pas son histoire atroce parce qu'il lui est arrivé des mésaventures. Elle a été torturée par son père. Mm-hmm. Oui, c'est affreux. Bon, allez, passons.
1: Bon, mais là, ça y est, on est déjà parti. On va revenir à Paradoxe, alors. Ben, c'est qui Paradoxe ?
4: Alors, Paradoxe, c'est une... Voilà, je vais raconter peut-être les origines de Paradoxe.
1: Parce que c'est très intéressant, ça.
4: Je me disais qu'il n'y avait plus de personnages de théâtre. Mm-hmm. Un personnage, c'était Arlequin, c'était... bon, le dernier personnage en date, ça a été Ubu. Mm-hmm. C'est une belle création. Un personnage, c'est quelqu'un qu'on peut représenter, dessiner, qui est dans les mémoires, mais qui est interprétable par de nombreux interprètes. On les trouve facilement dans les bandes dessinées, mais on ne les trouve pas facilement au théâtre. Arlequin a fait une grande carrière, Ubu une toute petite carrière, mm-hmm. et c'est dommage. Et puis voilà. Voilà, alors, bon, c'est un peu prétentieux de ma part, mais je me suis dit, on va faire le personnage de notre époque. Mm-hmm. Alors, il fallait qu'il soit à la fois beau et laid, qu'il soit homme et femme, monsieur tout le monde, mais en même temps, qu'il soit très particulier. Mm-hmm. Enfin, c'est... Il est un peu le paradoxe de notre époque, c'est-à-dire que tout le monde peut se reconnaître en lui. Et quand on a fait Paradoxe en Corée, ou quand on a fait Paradoxe en Norvège, ou quand on a fait Paradoxe dans n'importe quel coin du monde, dont le Brésil, eh bien, Paradoxe était immédiatement adopté par la population comme un personnage étrange, mais adoptable. Mmh. Et donc, il faisait partie de l'imagerie populaire. Et c'était ça le but. Alors, on a fait appel à un décorateur, qui est Alain Roussel. On a fait appel à un poète, qui est Gérard Lépinois, qui a écrit les premiers scénarios. Et puis ensuite, on s'est dit que finalement, le meilleur scénario, c'était la rue, c'était les rencontres. Et donc, on a commencé à préparer des sketchs, mais on s'est dit on s'en passera facilement. À l'époque où il y avait uniquement trois paradoxes, dont Jeanne. Et puis, très vite, on a abandonné l'idée des sketchs déjà écrits et déjà répétés. Et on s'est dit, la rue a du génie, on va jouer avec la rue. Mmh. Et c'est à ce moment-là que j'ai imaginé que je pourrais être extérieur, parce qu'on ne voit pas bien grand-chose en paddock. Mm-hmm. Alors, pour dire à mes camarades, eh ben, écoutez, il y a ça qui se passe dans la rue, et on va en tenir compte. Et pour les guider un petit peu, à distance, et qu'on a inventé, enfin pas inventé, mais qu'on a utilisé les talkie-walkie. Mm-hmm. Chaque paddock a un écouteur, et moi j'avais un micro. Et avec ça, eh bien, on se balade dans la rue, et puis on voit un événement, par exemple un déménagement, immédiatement on va aider à faire le déménagement.
1: Oui, c'est super.
4: On amène le désordre. Alors, c'est surtout le désordre du monde que les paddocks amènent. Mais dans un monde qui est tellement désordonné que ça remet de l'ordre. Mmh. Enfin, voilà.
1: Dans un monde qui est tellement désordonné que ça remet de l'ordre.
5: Ils ont un maître et un mouchoir.
1: Voilà, c'est ça que j'allais demander. Oui. J'ai vu qu'ils étaient toujours... Enfin, c'est leurs deux objets.
6: Et donc, au début, nous étions trois. Nous étions un jeune comédien... régisseur. Nous étions aussi Laurent Stocker, qui est maintenant sociétaire à la Comédie Française, qui est très connu, qui a créé les Paddocks avec moi.
1: Ok.
6: Et il a fait son premier festival d'Avignon en Paddocks avec nous. Okay. Et l'année prochaine, il va jouer le soulier de satin à la Cour d'honneur. voilà. Donc, c'est tout un... Alors, moi, j'ai eu la chance, l'opportunité de créer le paddock, mais sans micro. C'est-à-dire que je n'aurais pas supporté, c'était mon espace de liberté, puisque j'ai joué beaucoup avec Dominique, qui m'a mis en scène et qui m'a donc donné des ordres, des conseils de place, d'interprétation. Mais en paddock, j'avais une espèce de zone de liberté, mais très conditionnée. Parce que le fait de rentrer dans un paddock, c'est ça, je voulais en parler.
1: Oui.
6: C'est à la fois entrer

avions des démarches très différentes. Moi, nous avions eu, par exemple, de la part de Gérard Lépinois, des textes, non pas à dire, mais des textes à interpréter. Mmh. Et ces textes nous donnaient le côté, l'apparence, la poésie du personnage. Par exemple, il avait écrit un texte, « Paddock sort dans la rue, il regarde le ciel et il se torche avec. » Alors, se torcher avec le ciel, ce n'est pas une chose aisée. Mais nous avions une façon de caresser les hauteurs, les nuages, et avec nos mains de retracer des nuages et de nous-mêmes devenir un peu des nuages. Il nous a donné une espèce de conduite poétique que moi j'ai beaucoup éprouvée. Mmh.

0: un mètre pour prendre la mesure du monde, et puis un mouchoir pour nettoyer le monde. Voilà, c'est à la fois une attitude un peu symbolique et en même temps bien utile, parce que le maître, il sert à plein de choses. Comme le paradoxe est souvent dans le mimétisme, c'est-à-dire dans l'imitation des gens qu'il croise, quand il voit des gens avec un portable, et on en voit de plus en plus, eh bien, immédiatement, le maître devient comme un portable, et paradoxe ne sait pas ce qu'il fait, mais il le fait. Et il téléphone avec son maître.
1: Le mouchoir, c'était aussi beaucoup pour dépoussiérer, non ?
0: Alors, le mouchoir, c'est pour nettoyer n'importe quoi. Alors, quand on est dans un bistrot, il nettoie les tables, mais il nettoie aussi les gens, et il nettoie un petit peu l'atmosphère aussi. Le mouchoir, c'est pour dire au revoir, c'est pour pleurer, c'est pour... face à un enfant, ça devient comme un nanin facilement.

0: enfin voilà. Deux accessoires essentiels. Et d'ailleurs, quand on a joué au Brésil avec les détenus, à la fin, ils étaient tellement heureux, ils nous ont fait des petits cadeaux. Et il y en a un qui a fait un cadeau à Jeanne avec le plomb de son lavabo. Et oui, il a détruit le lavabo pour faire un paddock sans plomb, 10 cm de haut, qui est admirable, formidable. Et avec sa vieille couverture, il a fait le manteau et il a trouvé moyen de lui mettre dans la poche un mètre et un mouchoir. Les détenus dans leur cellule nous préparaient des cadeaux parce qu'ils savaient qu'ils allaient retrouver Paddock et retrouver la rue, c'est-à-dire un semblant de liberté, puisqu'on allait sur certaines places de San José de Rio Preto, qui était la ville importante dans laquelle nous jouions, et ils croisaient le public, et là, ils ne savaient même pas que les rues étaient bouchées par les gardiens et les gardes de police, mais peu importe, on avait un espace de liberté, et donc ils ont bien profité, c'est-à-dire que leurs familles sont venues et ils ont retrouvé leur famille en étant habillés en paddock. Et alors on a monté avec un spectacle et avec eux nous avons eu le prix du festival. Alors c'était un moment de gloire extraordinaire et c'est à la suite de ça qu'ils nous ont fait tous ces petits cadeaux. Un autre qui est peintre a pris une grande feuille de palmier et il m'a fait un tableau qui représente la rue de son village. On pleurait tous quand on s'est quitté.
1: Et combien il y avait de paddocks au Brésil ? Ça, c'était au Brésil, non ?
0: Au Brésil, oui.
1: Est-ce qu'on peut dire que c'est une marionnette habitable ?
0: C'est une marionnette habitable, exactement. Et alors, on est passé de 3 à 40, puisque tout d'un coup, au bout d'un certain temps, on écumait les banlieues parisiennes, et puis avec les trois paddocks, c'était déjà une grande satisfaction. Mais on s'est dit, pourquoi est-ce que les gens ne joueraient pas paddocks ? Et alors, j'ai demandé au décorateur, à Roussel, et à des gens qui travaillent avec lui, de fabriquer 40 costumes de paddock. On en a eu 40. Alors, et plus on a rajouté des costumes pour enfants, parce qu'il y a beaucoup d'enfants qui voulaient être paddock. Mm-hmm. Et donc, on s'est retrouvés
1: parce que paddock n'est pas genré, enfin, il est neutre, et il y a beaucoup de tailles très différentes, puisqu'il y a beaucoup d'acteurs ou de stagiaires qui doivent rentrer dans paddock.
0: Non, il n'y a pas de taille différente. Ils sont tous dans la même taille, mais on a juste, les manteaux sont les mêmes, et le pantalon sert à ajuster la taille. C'est-à-dire, il est plus ou moins haut. Et on le fait tenir avec des épingles nourrices. Et non, c'est des tailles uniques.
1: Et il y a une taille de tête de paddock, ou il y a plusieurs tailles de tête de paddock?
0: Ah, c'est tous les mêmes, y compris pour les enfants d'ailleurs. Un moule et 40 et quelques reproductions. En latex qui vieillit malheureusement, et alors il faut en prendre un grand soin, il faut lui mettre du talc. Enfin, c'est comme exactement comme si on le poudrait, mais c'est du talc qui permet la longévité de ce matériau. Mmh. Mais c'est un matériau fragile qui, si on l'abandonne trop, il va se craqueler, se casser, durcir.
1: Et qui affronte la rue, donc.
0: Par exemple, au Canada, on nous a demandé si on pouvait revenir pour les fêtes d'hiver où il fait moins 20, moins 30. Malheureusement, c'était pas possible parce que le grand froid aurait cassé les têtes. Donc, on a fait le Canada au beau jour. Jusqu'à l'été indien, ça fonctionnait. Après, terminé.
2: Le personnage de Paddock, il est né, il me semble qu'il est né petit avant d'être vraiment marionnette habitable, ou je me trompe?
0: Il est né au théâtre. Nous jouions des pièces dont j'avais pris les fragments, enfin je faisais du collage de fragments de textes de Gérard Lépinois, et on a joué la nuit ses épingles, la nuit, la deuxième nuit, la troisième nuit, et là-dedans il y avait un personnage, un petit personnage qui était déjà Paddock, qui était le précurseur de Paddock, qui était un petit personnage combattant qui essayait de survivre dans les atrocités de la vie, et qui était joué à des dimensions différentes. Par exemple, on avait un petit paddock qui faisait 40 ou 50 cm de haut, mais il y avait aussi une grosse tête de paddock qui faisait 2 mètres d'envergure. On avait une énorme main de Paddock qui venait sur la scène et qui jouait comme ça. On avait eu une grande bouche de Paddock. Enfin bon, voilà. Paddock, on l'a décliné un peu dans toutes les dimensions pour finalement un beau jour dire maintenant il faut sortir dans la rue, et on a fait nos Paddock multiples. D'abord par 3 et ensuite par 40.
2: Et est-ce que vous pourriez nous en dire un peu plus sur le rythme, la timidité et l'allure Paddock? Comment ça s'est construit? Comment ça se transmet? Parce que vous avez travaillé, du coup, il me semble, beaucoup avec des stagiaires qui aussi sont prêtés au jeu. Comment vous arriviez à transmettre ça, à transmettre ce personnage-là?
0: On faisait des stages de formation au cours desquels on leur apprenait d'abord ce que c'est que le cœur, c'est-à-dire jouer ensemble dans la rue, parce qu'à certains moments, on les mettait en chœur, en groupe, et puis à d'autres moments, c'était un travail plus individuel. Et on leur apprenait essentiellement la timidité, la gentillesse, la façon d'aborder les gens sans les brusquer, parce que le fait d'aller vers les gens, si on y va d'une façon un peu conquérante, ça les fait fuir, parce qu'il n'est pas très beau, Paddock. Il est même plutôt laid. Mais s'il est doux, timide et gentil, à ce moment-là, il est adopté et les gens se blottissent dans ses bras facilement. Bon, on jouait beaucoup sur non seulement la gentillesse, mais aussi l'étonnement. Parce que Paddock, qui n'est pas d'ici, qui est d'ailleurs en chinois paraît-il, Paddock, ça veut dire celui qui vient d'ailleurs. Mais ça, on ne l'a pas fait exprès. On l'a découvert par la suite. Donc,
1: qui a trouvé le nom? Comment s'est passé le nom?
0: C'est Gérard Lépinois, qui était notre poète, le poète de la compagnie à l'époque, à qui j'ai dit « bon, il faut qu'on lui trouve un nom », et il m'a fourni 50 noms. Alors, il y avait Monsieur Intel, il y avait, enfin tout y passait. Et puis il n'y avait pas d'Ox dans un coin. Et tout d'un coup, je ne sais pas pourquoi, ça m'a sauté aux yeux, et ensuite, Paddock, il y a une négation intéressante dedans, et puis ça rappelle un peu le paddock de cheval, et puis enfin bon, alors ça fait penser au paradoxe. J'ai joué sur le mot tout à l'heure en disant le paradoxe de Paddock, parce qu'il est très paradoxal. Enfin, tout ça, ça nous convient bien. Et alors, à notre grand étonnement, dans le monde entier, il se prononce bien. Alors, il y a quelques pays qui le déclinent. Alors, en République tchèque, par exemple, c'était Paddocké. Et voilà, ça, il est passé un peu par toutes les couleurs, mais enfin, Paddock est célèbre un peu partout maintenant, partout où on l'a joué.
2: Est-ce qu'il y a une gestuelle Paddock où chacun, comment vous guidez la personne qui est à l'intérieur du Paddock? Comment est-ce que c'est ses mouvements et elle répond à une action, par exemple, que vous proposez, ou est-ce que vous donnez quelques indications sur la gestuelle et donc la manipulation à l'intérieur de la marionnette?
0: On donne des indications. D'ailleurs, c'est Jeanne qui souvent était à l'origine de cela, puisqu'elle a joué Paddock quand il n'y en avait que 3, et elle fait habituellement une démonstration du jeu dans Paddock. Paddock timide, paddock à la recherche du public. Et puis ensuite, on fait des improvisations et on arrive à trouver. Et puis alors, on fait beaucoup d'exercices en commun aussi pour trouver une façon d'être et de se mouvoir en groupe. Parce que le groupe, pour moi, a beaucoup d'importance. C'est un peu l'origine du théâtre. D'ailleurs, on retrouve les origines venant des processions de l'Antiquité. Et donc, revenir au cœur antique, c'est quelque chose d'important, même si ce n'est qu'une référence pour nous. C'est important d'occuper l'espace correctement. Et donc, pour nous, la notion d'espace joue beaucoup avec les paddocks. Donc, voilà, on a beaucoup d'improvisation et d'exercices sur ce thème.
2: Si on se replonge un peu dans le fait d'arriver du coup dans le milieu carcéral, enfin vous écrivez dans le journal de bord des interventions dans les deux prisons que vous présentiez d'abord donc les costumes, donc j'imagine que c'est ce moment-là où Jeanne fait une démonstration donc du paddock triste, timide. Est-ce que c'est un moment participatif pour les stagiaires où ils pouvaient aussi proposer des mouvements?
0: Non, ils étaient surtout très attentifs à l'écoute de ce qu'on leur proposait.
2: Okay.
0: Ils avaient envie d'apprendre.
2: Okay.
0: Et c'est ce qui m'a le plus étonné dans les prisons, c'est cette ouverture des détenus vers cette nouveauté qui leur arrivait. Ils en étaient habituellement très ravis, au point que, alors, c'est surtout au Brésil, parce que l'âme brésilienne est quand même plus exubérante, ils nous offraient même eux-mêmes un petit spectacle après chaque intervention. Mmh. Ils nous faisaient une séance de capoeira pour nous remercier.
2: Mmh.
0: Enfin, c'était des échanges. Alors, l'échange était assez dans les deux sens. C'est-à-dire, ils nous apportaient beaucoup comme on leur apportait beaucoup. Et je crois qu'il y a une espèce de fraternité qui est née entre nous. Alors, dans la prison de Fresnes, la fraternité, elle était aussi par rapport aux gardiens qui étaient la plupart du temps non pas hostiles, mais indifférents au travail, qui ne s'y intéressaient pas. Donc, ils nous ont acceptés dans leur univers. On était comme eux, sous l'œil des gardiens.
2: Mmh.
0: Et ça, c'était plutôt favorable à la qualité du travail.
1: Est-ce que tu peux raconter, Dominique, quand le groupe est arrivé le 1er juin à Fresnes et que, en fait, ils se sont rendus compte que le paddock finalement invisibilisait, qu'ils ne pouvaient plus reconnaître qui était qui?
0: C'est ça d'ailleurs qui leur a donné envie de le jouer. Parce que, pardon, le paddock amène une sorte d'anonymat. Et jouer dans paddock devant leurs copains, les co-détenus, parce qu'on a joué dans la prison d'abord,
2: uh-huh.
0: Et ben, pour eux, c'était pas un problème, puisqu'ils étaient cachés dans paddock, et donc on ne les reconnaissait pas.
1: Et mais comment ça avait perturbé les gardiens de ne pas pouvoir les surveiller comme d'habitude, en fait?
0: Il y avait une petite peur de ce côté-là. D'ailleurs, ça leur a permis de se sentir sans doute un peu plus libre,
2: mm-hmm,
0: dans la prison à partir du moment où ils étaient en paddock.
1: Et en même temps, si je peux me permettre, paddock, moi ce que j'adore dans paddock, c'est que tout le monde rentre dans le même personnage, et en même temps ça met terriblement en valeur la gestuelle et la sensualité de chacun, parce que à partir du moment où tout le monde est pareil, tu vois la différence de mouvement.
0: C'est dans le jeu individuel que les paddocks se révèlent différents. Mais on fait tout ce qu'on peut pour qu'ils soient identiques. Quand on est en chœur, en collectif, ce qu'on n'a pas beaucoup fait en prison d'ailleurs, puisqu'on n'avait pas tellement l'occasion, mais quand on est dans la rue, si au Brésil, on a fait quand même quelques interventions collectives, à ce moment-là, tout le monde se ressemblent. Mmh. Et puis à partir du moment où je lâche les paddocks dans la nature vers le public, à ce moment-là, ils prennent une certaine autonomie, une personnalité, au point même que on a vu des enfants reconnaître leur père en paddock, leur père détenu.
1: Tout à fait.
0: Ça, c'était des moments très émouvants d'ailleurs. On se demandait comment ils avaient pu les reconnaître, mais ils les avaient reconnus.
2: Vous avez, il me semble, donc Avren travaillait d'abord avec des femmes détenues, puis ensuite avec des hommes. Et c'est avec les hommes détenus que vous avez monté le spectacle Paddocks Migration avec eux, enfin en tout cas une qui a été jouée au sein de la prison et aussi à l'extérieur de la prison, au théâtre d'Ivry.
0: Alors, avec le quartier des femmes, ça a été un peu plus compliqué, parce que d'abord, elles n'avaient pas trop envie de jouer. Ensuite, c'était des cas un peu douloureux, des femmes qui étaient d'une tristesse absolue et qui n'avaient pas du tout l'esprit à jouer. Et puis, elles étaient dérangées sans arrêt par des interventions dans les au parloir, avec les avocats, avec la famille, avec les juges. Mmh. Enfin, c'était très difficile de les avoir. Alors que les hommes ont créé une petite communauté qui était beaucoup plus vaillante. Avec les femmes, on a monté un petit spectacle qu'on a joué uniquement dans la prison des femmes, mais c'était on a moins travaillé qu'avec les garçons.
1: Ouais. Mais c'était génial. Vous vous souvenez, Dominique et Jeanne, il y avait une proposition d'objets qui avait rassemblé un tas d'improvisations et beaucoup de poésie. En fait, Paddocks avait un nouvel accessoire à cette occasion-là.
2: Il me semble que c'était la page blanche.
0: On a joué avec la page blanche.
1: Exactement. Alors, c'était une idée géniale.
0: Une proposition que j'ai faite, la page blanche, qui était un peu comme le message qui pouvait être un oiseau et qui s'est transformé en miroir aussi, parce que j'avais collé des miroirs sur des classeurs à l'intérieur desquels... Oui, ça, c'était un beau sujet. Mmh. On est d'ailleurs parti d'un texte de Gérard Lépinois, mais malheureusement, on n'a pas pu aller au bout de ça parce que les effectifs étaient très variables et finalement, on n'a pas eu autant de paddocks féminins que les paddocks masculins.
2: Et il n'a jamais été question de pouvoir faire un projet mixte initialement ?
0: Ah non, dans la prison, il n'est pas question de mixité.
1: Et c'est très différent à Fresnes. Hein.
2: Ouais. Aujourd'hui, il en existe un peu, mais c'est vrai que ça reste quelque chose de compliqué. Je me demandais si à l'époque, ça avait été au moins une question ou pas du tout. Et si...
0: Ah non, la question ne se posait pas.
2: D'accord, oui, très bien. Okay.
1: Et dans la prison des femmes, Dominique et Jeanne, vous vous souvenez, on a quand même fait une restitution dans une espèce de coursive... qu'on a commencé, il y avait peut-être qu'une dizaine de personnes qui regardaient, et qu'au fur et à mesure, en fait, de ce qui se passait, les autres femmes arrivaient, et on a fini à beaucoup plus nombreux, en fait, comme s'il y avait un bouche à oreille ou un... Parce que je pense qu'il y avait aussi beaucoup de malaise, de communication et et effectivement, de respecter ce temps-là. Si l'institution le fait pas, personne peut le faire, quoi. Non, c'est une question, hein. Si l'institution n'aide pas la compagnie ou l'artiste à sacraliser un temps pour les stagiaires, en fait, c'est une lutte, quoi.
0: C'est une lutte et nous, on a participé à la lutte, mais on était un peu comme quand on a fait les paddocks en Palestine, on était plutôt du côté souffrant. C'est-à-dire, en Palestine, on a passé comme tout le monde le ah ouais, ça encore une autre histoire, mais enfin là je serais intarissable sur la vie des paddocks. Mais quand on passait les checkpoints pour aller à Ramallah, on sentait l'oppression, la façon de mépriser les Palestiniens, au point d'ailleurs on envisage peut-être un travail avec les Palestiniens au prochain Festival d'Avignon. Et avec non paradoxe, mais enfin bon, ça c'est une petite parenthèse.
1: Non, c'est urgent, okay, c'est tout à fait urgent.
2: Oui.
0: Mais on s'est heurté au monde des gardiens, au point que quand on a fait une sortie sur le terrain de promenade, on s'est retrouvé enfermé dans le terrain de promenade, on ne pouvait plus retourner, rentrer travailler. Ça a été très violent avec les gardiens, finalement.
1: Et c'était très dur pour les femmes. Les femmes, à l'inverse des hommes, n'avaient pas forcément le droit de se doucher tous les jours. Et même
2: les hommes non plus. Enfin, de ce que j'ai pu lire dans le journal de bord, c'était un problème qui concernait les hommes et les femmes. En fait,
1: On les punissait en leur éloignant les douches. Et que c'est vrai que quand tu rentres dans Paddock, et même dans n'importe quel travail théâtral où tu mets ton énergie et ton cœur, ça peut être essentiel de se doucher, et de toute façon c'est essentiel dans la vie. Mais je veux dire, moi je trouve que c'était très intéressant d'aller chez les femmes, parce que ça leur a quand même permis de prendre la parole sur certains sujets.
2: Oui, bien sûr.
1: Non
0: oui. Et puis alors
1: peut-être Jeanne.
0: Il y a des cas aussi qui étaient un peu tragiques, de femmes qui, pour nourrir leur famille, devenaient ce qu'on appelle des mules, c'est-à-dire elles trimballaient la drogue qu'elles avalaient dans leur intestin et qu'elles restituaient après avoir fait le voyage. Et elles étaient repérées par la police, et voilà. Enfin, c'était des cas de femmes qui n'étaient pas du tout des criminels, mais qui étaient. On avait l'impression de vivre les misérables de notre époque.
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0: Et Jeanne et Dominique, vous avez été très avant-gardistes sur le sujet qui malheureusement demeure toujours le même, voire en puissance exponentielle. Parce que Paddox Migration, ça a été créé en quelle année ?
1: On a créé Paddox Migrateur. C'est comme ça qu'on l'appelait. D'abord en Norvège, avec cette école de jeunes immigrés. Et puis ensuite, on l'a joué à Venise, toujours avec des immigrés.
2: D'accord.
1: Finalement, dans les Paddox, il y avait de plus en plus, plus on avançait, plus c'était une population rejetée dans la vie. D'accord. Alors c'était assez incroyable à voir. À Venise, entre autres, le contraste entre les Paddox et le carnaval de Venise, parce que c'était pendant le carnaval, et tous ces bons messieurs et belles dames poudrés, maquillés, habillés avec des costumes du XVIIIe siècle, et tout d'un coup les Paddox. Et les gens ne photographiaient que les Paddox. Alors ils étaient très vexés, ces gens qui avaient loué des costumes, une fortune, pour parader dans les rues, et voilà. Et alors, il y a eu un rassemblement final, et Dario Fo a fait un très beau discours dont Jeanne va vous parler, je lui passe la parole.
0: Super, super.

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0: Jeanne.
1: Oui, vous m'entendez là?
0: Oui. Je
1: Bon,
0: vais.
1: alors, c'était des détenus, enfin, c'était pas des détenus, c'était des émigrés qui étaient en attente dans le camp de rétention de Mestre, près de
0: D'accord.
1: Venise, et ils étaient en attente de papiers. Et on a monté Paddocks Immigratori, ça a été appelé comme ça là-bas, on a travaillé avec eux et ils
0: D'accord.
1: sont sortis pour la sortie finale, le dernier soir du carnaval, et on est allé place Saint-Marc. Et c'est là que Dario Fo a expliqué que le vrai carnaval, c'est les malheureux qui se rassemblent. Et il expliquait que c'était pas la beauté des splendides costumes, mais que c'était la pauvreté, la misère et l'horreur qui devaient se exulter ce jour-là. Donc, ça a été un moment extraordinaire. Moi, je donnais la voix puisque ils sont censés. Je ne donnais pas la voix dans la rue puisqu'il n'y avait pas de parole, mais je donnais le souffle, c'est-à-dire que je donnais l'essoufflement, les bruits du cœur. Je donnais tout ce qu'on n'entend pas quand le paddock est essoufflé, quand le paddock est ému. Je donnais les émotions. J'étais en quelque sorte une chanteuse d'émotions dans un micro, mais
0: D'accord.
1: c'était pas essentiel. Il y avait un tel bruit autour, et voilà. Et ces gens ont vécu un moment phénoménal. Et alors, nous en avons revu certains, puisqu'ils étaient en demande de papier. Pour ceux qui ont obtenu leur papier, il y en a qui nous ont fait signe quand on est retourné à Venise, parce qu'ils étaient devenus soit pizzaïoles, ils ont fait une école de
0: OK.
1: pizzaïoles. Il y en a qui ont, voilà, on en a revu certains qui nous ont fait des pizzas, puisqu'ils ont travaillé dans un restaurant. Ça, c'est pour les sorts qui ont vraiment été les plus heureux, pour ceux qui ont pu rester, ou alors il y en a qu'on n'a pas vu parce qu'ils sont partis plus loin, ils sont allés ailleurs. Et justement, ce théâtre dont Dominique vous parlait, qui est à Oslo, c'est une école, mais c'est une politique de la Norvège que d'accueillir, quand ils font un tri très sérieux. Je ne sais pas sur quoi d'ailleurs est basé ce tri, mais une fois qu'ils sont pris en charge, ils sont logés, les émigrés sont logés dans des quartiers qui ne sont pas les plus beaux quartiers d'Oslo, mais ils sont logés, ils ont une très bonne somme d'argent tous les mois, mais à condition de faire des études. Et alors,
0: D'accord.
1: parce que ce sont des jeunes en général, plus ou moins. Et alors, on peut faire une école d'hôtellerie, on peut faire une école de plombier, on peut faire une école dans le bâtiment, mais on peut aussi faire une école de photographie, mais aussi une école de théâtre. Alors, les fous qui choisissent de faire une école de théâtre se trouvent dans ce Black Theatret, qui est fondé par Cliff Moustache, et par Jarl Solberg, qui est un personnage tout en bonté, en humanité. Ce sont des gens, lui et sa famille, qui se donnent complètement aux autres. Et ce théâtre est un lieu où nous avons beaucoup travaillé. D'ailleurs, Ahmed Tobassi, qui était jusqu'à il n'y a pas longtemps le directeur artistique du théâtre de la bande de Djénine, du théâtre de cette. Du camp de Jénine, qui vient d'être viré parce que même dans un camp, il y a des intégristes, des gens qui trouvent que de réunir des hommes et des femmes dans un bâtiment, c'est pas normal. Qu'est-ce qu'il va faire à l'étranger comme ça? Il a de l'argent de Palestine qui s'occupe des gosses du quartier, mais qu'il n'aille pas jouer des spectacles à l'étranger. Bref, en étant absent, il a été viré. Et nous essayons, nous, de le reconstituer. Alors, il a la double nationalité parce qu'il a été formé au Black Theatret à Oslo. Alors, il bénéficie de la nationalité norvégienne. Donc, il est palestino. Norvégien. Voilà. Donc, il peut jouer à l'étranger. Voilà. On a beaucoup. Alors, on souhaitait retourner en Palestine parce que ça a été pour nous une vraiment un moment inouï que de faire travailler. Alors on a essayé et on a essuyé un refus terrible. C'était l'époque où Barenboim avait son orchestre avec Palestiniens et Israéliens. Nous, on a essayé de faire un groupe compact d'Israéliens et de Palestiniens. On n'a pas pu. Ils ont refusé d'un côté comme de l'autre. D'accord. Alors on a joué essentiellement à Jérusalem-Est, et puis on est allé après jouer à Saint-Jean-d'Acre pour les Israéliens. Mais on avait déjà joué des spectacles de la compagnie, on n'a pas joué que les Paddox là-bas. Mmh. Eh bien, à Saint-Jean-d'Acre, et ils m'ont demandé, puisque moi je m'occupais des costumes, ils m'ont demandé si j'avais bien désinfecté les têtes.
0: Ok. Voilà. Ok.
1: C'est un détail sordide, mais c'est un détail qu'on n'oublie pas. Et on avait dans le groupe des Paddox en Palestine un groupe de jeunes gitanes. Et ces jeunes gitanes étaient encore plus les sous misérables. Mmh. C'est-à-dire que quand on passait au checkpoint, c'est elles qui restaient dans les bureaux pendant de longues minutes. On ne savait pas ce qu'on leur faisait subir et elles pleuraient en revenant, on n'a jamais su. Mmh. Voilà. Et elle faisait Paddox, mais les Palestiniens ne voulaient pas qu'elle s'habille dans les mêmes salles qu'eux. C'était bon, d'accord. Voilà. On a vécu tout. On a eu dans les Paddox toutes sortes de classes sociales. Okay. Voilà. On a joué donc à ciel ouvert. C'était pas une prison à Venise, mais c'était quand même des gens qui étaient en rétention. Ils ne dormaient pas en liberté quand ils quittaient les Paddox. Et le premier pays où nous sommes allés, je crois que c'est en Finlande, c'est ça, Dominique? Oui, nous sommes allés, le premier pays étranger où nous sommes allés, c'est la Finlande.
0: D'accord.
1: Et les enfants ont eu très peur. Et on a inventé la proximité qui durera toujours, qui dure encore, avec la nature. Les Paddox sont devenus des trolls.
0: Mmh. D'accord.
1: C'est-à-dire qu'on a compris que pour approcher des enfants, il fallait sortir des buissons, faire partie des arbres, faire partie de... Voilà. Alors, et rester timide, avec beaucoup de précautions. Et ça, cet amour des arbres, nous l'avons gardé toujours. Nous écoutons le cœur des arbres. Nous écoutons le battement de cœur des arbres. Et alors, nous avons quand même un répertoire, c'est-à-dire qu'un Paddox va vers un arbre et l'écoute. Et l'autre Paddox le voit faire et va non pas écouter l'arbre, mais va écouter le Paddox qui écoute l'arbre. Mmh. Et le troisième Paddox va écouter le deuxième qui écoute le premier qui écoute l'arbre. Et tous les Paddox, quand ils sont 40, se mettent avec la même oreille du même côté et tout d'un coup est répercuté par une ondulation de tout ce grand asticot de Paddox qui respire comme l'arbre. Et alors, ça fait des réactions extraordinaires, c'est-à-dire que le public vient faire, les gens qui regardent viennent se mettre à la queue des Paddox et font la même chose, et d'autres gens viennent se mettre contre eux et font aussi la respiration. Ça engendre dans la rue des scènes très extraordinaires. Ouais. Maintenant que je suis en dehors, je vois les réactions des gens et... Les premiers temps, j'ai été dans Paddox, mais alors mon plus beau souvenir de Paddox, ça n'est pas une prison, c'est la péniche du cœur. Nous avons passé le 31 décembre à la péniche du cœur de Coluche. Mmh. Et nous étions trois. Et moi, j'ai été une espèce de Paddox déversoir de misère. Quelqu'un qui était là, très malheureux, m'a dit « Comme tu as l'air malheureux, tu as l'air plus malheureux que moi. » Et il m'a pris en amitié, en affection, et on a passé une soirée ensemble où il m'a raconté toute sa vie. Et moi, je pleurais à l'intérieur de Paddox, et lui me disait toute sa tristesse d'être. Et voilà, on a passé la soirée du 31 décembre à la péniche du cœur. C'était pas une prison, mais c'est un endroit très, très difficile. Voilà, c'est un souvenir que j'ai.

0: Oui, Jeanne, en fait, la voix de Paddox, les voix de Paddox que tu as données et inventées.
1: Il faut savoir tout ce son que je donnais, c'est que Paddox ne peut pas bouger la bouche. Il ne peut pas articuler. C'est pour ça que j'ai dû apprendre une espèce de façon de parler sans bouger les lèvres, ce qui donne je pouvais pas faire des consonnes. J'étais obligée de les rester dans un dans une espèce de sonorité de lettres bouche fermée.
2: Et voilà. Est-ce que ce langage-là, il est venu en regardant Paddox?
1: Oui, c'est ça. Uniquement en les regardant.
2: Okay.
1: En les regardant très longuement. Okay. J'avais vécu dedans, mais ça n'avait servi à rien pour le travail vocal. Mais disons que ce n'était plus que des borborygmes, des bruits d'émotion, de cœur. On entendait son cœur parfois, comme ça. C'est-à-dire que ça s'accélérait, je ne sais pas si vous avez entendu.
0: Si, très bien.
2: Si, complètement. Et donc, par exemple, la voix, elle accompagne le mouvement. Elle se met au service du mouvement de la marine.
1: Ma voix doit venir après. Voix ne commande pas.
2: Okay.
1: C'est le corps, c'est le Paddox qui commande. Et c'est après, il y a un petit écart, un petit laps de temps, un petit retard au vocal. Ça doit toujours venir après, mais jamais avant. Ça n'est pas un ordre que je donne, mais c'est une réponse.
2: Mm-hmm. Ok.
0: Des résonances, en fait. Ça amplifie.
1: Oui, j'ai essayé d'établir le lien entre l'intériorité du Paddox et le spectateur. Sur le plan, voilà, pour que le spectateur se ressente presque à l'intérieur par le fil vocal. Émotionnel. Comme dans beaucoup de spectacles, à la limite, un peu comme comme s'il y avait d'un côté le public qui réagit et qui interagit aussi parce que suivant les réactions, le nombre de gens et tout ça, je devais tenir compte de ces paramètres-là aussi. Donc, pour les aider à entrer en Paddox, et pour que les Paddox aussi respirent à la même, qu'il y ait une respiration unique dans le fond. J'étais pas le chef d'orchestre justement. Le chef d'orchestre c'était le Paddox.
2: Ouais.
1: Mais moi j'étais une espèce de une transition.
2: Okay.
1: Ça passait par moi, mais je n'existais pas. Nous étions trois. Il y avait le Paddox, le public et moi au milieu.
0: Expériences-là que vous avez fait dans des années où c'était quand même beaucoup plus facile, non, de mettre ça en place ou pas, ou c'est réellement une censure.
3: On est dans une période d'urgence parce que on est dans un monde où on est en train de rayer complètement de la carte des peuples entiers. Les Palestiniens, les Ukrainiens, etc. Tout le monde s'en fout d'ailleurs. Et puis, avec le Paddox, on voulait créer un personnage universel et qui serait les citoyens du monde. Bon, voilà. Alors, c'est face à ce grand désastre, car c'est un grand désastre qu'on est en train de vivre, avec non seulement l'arrivée d'un Trump, mais le bloc de l'Est, c'est-à-dire la Chine et la Russie associées, qui vont créer sans doute un bloc hostile à tout ce qui est occidental. On a l'impression que notre culture va petit à petit disparaître. Et donc, je crois qu'il faut créer des îlots de résistance. Et nous voulions être cet îlot. Malheureusement, nous ne sommes plus en état de nous battre sur ce plan-là. Mais il me semble que le théâtre aurait sa place maintenant dans ce domaine. Alors, non seulement avec ce qu'on a fait avec Paddox, mais il y a une prolongation qui me semblerait importante. Et alors, c'est pour ça qu'on a voulu, étant donné que la langue arabe est la langue qui a été choisie pour le prochain festival d'Avignon. On se disait, ça serait vraiment bien de faire un travail avec des Palestiniens. Mais Étant donné que le Festival d'Avignon est subventionné par l'État, que l'État a la trouille d'Israël et ne veut pas passer, alors soi-disant pour antisémite, mais en fait, soutenir les Palestiniens, c'est quand même un devoir d'homme, tous se dégonfler. Mmh. Et moi, j'ai envoyé un beau rapport, non seulement au Festival d'Avignon, mais aussi à la chartreuse de Villeneuve-les-Avignon, pour leur dire, accueillez donc ce groupe formé par cette école de théâtre d'Oslo dont on a amplement parlé, et puis les Palestiniens du groupe de Ahmed Tobazi, qui vit une période très compliquée. Mais il me semble que tout ce monde-là, l'État français est en train de le négliger. Mmh. Et de même que Macron est en train de faire l'autruche pour la situation de Barnier, eh bien, tout le monde fait l'autruche pour la situation de la Palestine comme de l'Ukraine. Et voilà, un monde qui est en train de s'écrouler. Alors, il faut essayer de créer quelques remparts pour soutenir ce vieux monde qui se casse la gueule. Mais moi, il me semble qu'il y a un génocide culturel qui est en train de se créer dans le monde entier. Alors, nos paradoxes, moi, je me sens maintenant un petit peu impuissant face à tout ça. Mais ce que vous portez encore,
0: c'est le fait que ces aventures soient possibles et aussi de transmettre justement l'énergie, mais aussi comment faire, quoi.
3: Là-dessus qu'il faut travailler, et à mon avis, alors moi je suis ravi qu'on puisse en parler et qu'on répande un peu ces méthodes de travail qui ne sont pas uniquement du jeu et de l'improvisation, mais une réflexion sur la situation de notre culture, de notre civilisation et de notre théâtre qui est complètement à bout de souffle. Et le théâtre est exsangue actuellement. Alors nous, il se trouve qu'on vient de vivre une aventure extraordinaire théâtrale avec une femme dont vous avez peut-être entendu parler, c'est Angelika Liddell.
2: Ah oui, complètement.
3: Elle a monté un spectacle qui s'appelle Démon.
2: On a eu la chance de voir à Paris aussi.
3: Sur une ode funèbre à Bergman. Oui. Et alors, on a été embarqué là-dedans et on a fait la cour d'honneur cet été avec elle, tous les deux. Et puis on s'est retrouvés à l'Odéon au mois de septembre-octobre à rejouer le même spectacle. Là, il y a un cri. Bon, malheureusement, il ne tourne pas ce spectacle. Oui, parce qu'elle a vomi sur la critique, et la critique le lui a fait payer chèrement. Mais c'était un spectacle admirable, qu'on est heureux d'avoir servi. Il me semble que le théâtre, s'il n'est pas à cette hauteur-là, eh bien, il n'a plus aucun intérêt. C'est pas en montant la mouette de Tchekhov gentiment. Ça va bien, mais il y a d'autres urgences. On a l'impression d'être sur le radeau de la Méduse, mais personne ne sait nager. Alors, ça devient tragique, notre affaire.
2: Est-ce que, juste si on revient sur l'idée de faire du théâtre en milieu carcéral, qu'est-ce qui a amené... je sais que vous avez donc voyagé avant. C'était d'abord le Brésil.
3: Oui, d'abord le Brésil et ensuite Fresnes. Je dois dire que le Brésil, moi j'en ai un souvenir beaucoup plus chaleureux que de la prison de Fresnes. Mais les conditions pénitentiaires en France sont vraiment abominables. Mais il faut dire qu'au Brésil, c'était des Brésiliens, des coupeurs de canne à sucre, etc. Alors, à l'entrée, il y avait un Christ en croix qui était un arbre qu'un des détenus avait resculpté complètement. Il avait demandé au directeur de la prison et le directeur de la prison lui avait offert l'arbre. Alors ils l'ont abattu et il en a fait un Christ en croix qui avait bien évidemment sa figure à lui. Le détenu s'est représenté dans la figure du Christ. Bon. Et, alors, okay. Tout ça, c'est impensable en France.
2: Ouais.
3: En France, c'est vraiment c'est la barrière, et puis il n'y a, pas de discussion possible.
0: C'est déshumanisant, c'est l'annulation de toute dignité, c'est déshumanisant, c'est incroyable.
3: Exactement,
0: oui.
3: Exactement. Et moi, je l'ai ressenti plus amèrement chez les femmes, peut-être parce qu'elles étaient plus tendres et fragiles, mais en tout cas, ça a été une expérience forte et qui nous a marqués à jamais. Et pourtant, on a eu des occasions de bourlinguer dans le monde entier, et de avec les paddocks et avec nos spectacles avant.
0: Et Dominique, donc, que ce soit en prison, dans la rue, par rapport à dans un camp de rétention, de réfugiés, ou sur une péniche, ou des restos du cœur, ou en fait, est-ce que le dénominateur commun, c'est de dire on fait du théâtre, mais avec, pas sûr ou pas à propos d'eux, mais avec
3: il y a de ça. On fait du théâtre. Oui, le théâtre n'est pas le lieu de certains privilégiés, qu'ils soient sur la scène ou dans la salle, mais que c'est une aventure commune. C'est l'aventure de la communauté. D'ailleurs, enfin, votre radio est très commune.
0: Ça s'appelle Cause Commune.
3: Il se trouve qu'il y a quelques années, on a monté un spectacle sur Louise Michel et la Commune de Paris. Eh bien, c'est ça qu'on aimerait encore transmettre. Voilà, et c'est ce qu'on est heureux de transmettre par ce petit interview.
0: Et alors, il y a une chose, Dominique, en fait, au départ, c'est quelque chose que j'ai glané sur le site aujourd'hui, hein. Tu présentes Paddox, pas forcément dans un côté justement attendrissant, timide et humain. Tu dis que ça peut être aussi le gros dégueulasse, le Bidochon, ou Gaston, ou Tintin, ou Guignol. Enfin, c'est un personnage donc qui va aussi incarner une opinion. Au départ, c'était ça. Et puis en fait, il est devenu très attendrissant, ou il est toujours multiple dans ton esprit.
3: Au départ, c'était ça.
0: Au départ, c'était.
3: Ensuite, il est devenu attendrissant, mais maintenant, on peut plus se contenter de l'attendrissant.
0: C'est ça.
3: Et il faut.
0: Donc c'est aussi, ce serait aussi incarner des comportements qui deviennent un peu violents, mais qu'on n'analyse plus, ou des débordements.
3: Tu sais, avec les Paddox, on a mené des luttes importante. On a participé à des manifestations.
0: Aussi, ouais.
3: Pour moi, une des plus éclairantes, c'est la manifestation du 1er mai, au moment où Sarkozy était au bord de partir. Et on a fait, avec les Paddox, le déménagement de Sarkozy, comme il y a eu le déménagement de Guignol autrefois.
0: Ouais, ouais.
3: Mais alors, on déménageait des mâles, bon, qui se trouvait être vide, mais sur lesquels on avait mis des étiquettes avec toutes les affaires qu'il avait au cul à ce moment-là. Et donc, ça a été un moment de liesse formidable sur la place de la Nation, parce que, non, c'était là, je sais plus où on avait fait ça, non, c'est place de la République, parce que, bon, tous nos Paddox qui traînaient, alors on a déménagé un camion entier de mâles, qui étaient toutes les affaires louches de Sarkozy. Et voilà peut-être une des directions de la lutte. De même que, bon, je me souviendrai toujours d'une manifestation pour l'Algérie où on était là simplement, on défilait en Paddox. Et j'entendais les gens autour dire « Ah, mais c'est le peuple algérien, Ah, oui. Mais ça, c'était formidable.
0: C'est que dans sa neutralité, il peut incarner absolument toutes les humanités, en fait.
3: Toute l'humanité, et c'est un personnage transfert, ce qui est une belle définition de la marionnette et du théâtre en général. C'est-à-dire que chacun se reconnaisse.

0: On était ravis de faire ce petit moment, ce petit voyage dans le temps passé
1: Merci.
0: et dans le temps présent.
1: Et dans le temps présent, beaucoup, parce que je pense qu'en fait, c'est super de pouvoir aussi dire, allez, faut y aller, parce que je trouve que la société est très, très empêchée là. Bon, déjà financièrement, hein, puisque tout le monde est désubventionné, enfin qu'il n'y a plus d'argent pour le service public en général, pas que pour la culture d'ailleurs. Beaucoup de choses sont silenciées et...
0: Ça devient, oui, un peu sombre, tout ça, oui.
2: Oui.
0: Bon.
1: Ok,
2: merci.
1: très belle soirée, merci beaucoup.
0: À
1: Merci.
0: bientôt, j'espère.
1: Merci Dominique. Merci Jeanne.
0: Au revoir.
3: Au revoir.

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0: Nous sommes sur Radio Cause Commune 93.fm et vous écoutez Des formes utiles, l'art et ses récits. Mon invité est l'écrivaine québécoise Danielle Fournier pour cette deuxième partie de l'entretien. Dans le premier entretien, nous avons parlé de la parution de son dernier récit, celle qui ne donne pas son nom, lu des extraits de ce livre, parlé de ses vies au Québec et en France, de son arrivée à l'écriture. Dans ce deuxième entretien, nous allons continuer à faire des lectures, parler de ses autres vies, de la manière dont elle se rencontre et confonde dans son écriture, car Danielle Fournier a été aussi directrice littéraire, conférencière, enseignante, mère. Parler de ce qui de l'écriture fait femme, de ce qui est d'être femme et écrire. Parler du langage et de son absence, parler des formes utiles et de la responsabilité. Bonjour Danielle.
1: Oui, bonjour Fabiola.
0: À l'été 2004, ton écriture fait l'objet d'une présentation par Annie Leclerc. Comment était cette rencontre? Et ta rencontre avec sa pensée, est-ce qu'elle a influencé la tienne ou comment tu l'as vécu?
1: Oh, c'était un moment, c'était vraiment un très beau moment parce que j'avais lu évidemment Annie Leclerc, hein, comme bon nombre d'entre nous. Donc j'avais eu beaucoup d'admiration pour son travail. Surtout les premiers livres, là, et le livre qu'elle avait écrit avec Hélène Cixous, parce que j'ai beaucoup d'admiration aussi pour Hélène Cixous. Elle avait écrit avec Hélène Cixous et Madeleine Gagnon, La Jeune Née. C'était à l'instigation de Alain Lanche, qui était alors directeur de la Maison des écrivains à Paris, qui m'avait dit « On pourrait présenter votre travail, est-ce que vous aimeriez une auteure ?» qui présenterait votre travail, qui ferait une entrevue avec vous, il m'avait proposé Annie Leclerc. Donc, c'était pour moi un honneur. C'était vraiment impensable. J'aurais jamais... Et je suis allée donc, avant la rencontre, on s'est quand même rencontrés quelques fois, Annie Leclerc et moi. C'est curieux parce que toi aussi, tu as cité Paul Valéry, mais quand Annie Leclerc m'a présenté à la Maison des écrivains, elle a commencé, elle aussi, par une citation de Paul Valéry. Alors, peut-être que vous avez des accointances, ou c'est moi qui ai des accointances avec lui, il faudra me le dire. Et je suis allée chez elle, et j'ai trouvé une femme chaleureuse, humaine, très... enfin, bon, elle a quand même connu le suicide de son mari. Bref, j'ai senti vraiment humaine et très, très, très ouverte, très à l'écoute. Donc, l'échange a été de cet ordre-là. Pour moi, c'était un moment très, très heureux, puis très... c'était très bien pour moi. J'avais l'impression d'être connue par quelqu'un d'autre. Là, j'avais l'impression d'être connue par quelqu'un que je reconnaissais moi-même. Donc, il y avait comme... c'est dommage parce que elle est morte très peu longtemps après. Et puis, c'est comme si ça avait été une étoile filante dans ma vie. Mais ça a été vraiment une très, très belle étoile filante.
0: Avant de parler de ton recueil de poèmes et de tes autres vies, j'aimerais revenir brièvement sur ton dernier livre paru en mars de cette année, « Celle qui ne donne pas son nom », paru aux éditions Léméac, sur une des deux citations qui figurent dans ce dernier récit, qui viennent du livre « Les roses fauves » de l'écrivaine Carole Martinez. « Sommes-nous écrits par ceux qui nous ont précédés ?» est la citation. Et j'aimerais te demander si c'est une des questions à laquelle tu tentes de répondre avec ce livre.
1: Si nous sommes écrits par ceux qui nous ont précédés, je pense que tout a déjà été écrit. Que c'est à la fois heureux et malheureux, mais que comme on est en vie maintenant, on vit... au présent, enfin dans la mesure du possible, on essaie de vivre au présent, on ne peut pas s'empêcher d'une certaine façon de vouloir ajouter notre petite pierre à cet immense édifice qu'est la littérature. Donc oui, je pense que tout a déjà été écrit, je pense qu'on essaie de réécrire, à la fois le passé et le futur au présent. Donc, je ne sais pas si ça fait du sens par rapport à cette citation qui m'avait vraiment interpellée parce que, Encore une fois, je reviens à ce que je disais précédemment. Quand on va dans une bibliothèque, quand on va dans une librairie ou dans un salon du livre, bon, et qu'on voit tous ces livres qui ont été déjà écrits, et quand on sait que chacun de ces livres parle de soi, dit quelque chose de soi, eh bien, ça fait déjà pas mal d'écriture, hein? Ça fait déjà pas mal de récits. D'ailleurs, on dit que, je ne sais pas jusqu'à quel point c'est vrai, mais j'aime bien l'idée que quand on lit zéro livre, on a une seule vie, et quand on lit 1000 livres, on a 1000 vies. Donc, c'est intéressant de penser que dans une seule vie, on peut vivre plusieurs vies en même temps. Donc, on peut vivre une vie au 15e siècle, au 18e siècle. Bon, pour les gens qui aiment la science-fiction, un autre siècle. Pour la fin, les gens qui aiment la fantasy, peuvent vivre d'aventure.
0: Dans une conférence, Le vertige du féminin, que tu as donnée dans plusieurs villes en Espagne en mai 2023, tu as dit, je cite, « Ce que je ressens intérieurement, dans mon corps, c'est que je ne sais pas ce que d'être femme, être une femme, et encore moins ce qu'est ou serait le féminin, la féminité. Tous les jours, je me demande si je suis une femme, et autant je ne peux répondre, autant je ne suis pas certaine de pouvoir m'imaginer dans un autre corps. Bien sûr, je vois bien mon anatomie, j'en suis consciente, j'ai eu des enfants, mais cela suffit-il ? Est-ce que l'écriture te permet d'approfondir cette question, de peut-être mieux vivre avec ?
1: C'est la question de ma vie, Fabiola. Qu'est-ce que c'est que la féminité ? Je ne sais pas ce que c'est. Parfois, j'ai l'impression que... Non, c'est pas vrai. J'ai jamais eu l'impression que je m'en approchais, que j'arrivais à savoir ce que c'était. Je ne sais pas ce que c'est que la féminité, je ne sais pas... Donc, je ne saurais pas comment la définir, comme je ne saurais pas comment définir l'identité, parce que je pense que l'identité, comme la féminité ou la masculinité, ce sont des identités floues et fluctuantes. On n'est pas femme à 12 ans, ou on n'est pas femme à 18 ans, ou on n'est pas femme à 40 ans ou 80 ans, de la même manière. Qu'est-ce que c'est que la féminité? C'est pas le corps. Oui, c'est bien sûr le corps. Ce n'est pas que le corps. C'est entre autres choses le corps. On confond aussi féminin et féminité. Féminin dans le sens de la langue, c'est-à-dire masculin-féminin. D'ailleurs, on confond aussi genre, sexe et sexualité, ce qui permet... toutes sortes d'avenues troubles, dans le sens que quand on confond genre, sexe et sexualité, on est dans la non-identité, dans le fond. On n'est pas dans la différence, en tout cas. On n'est pas dans la différence, on n'est pas dans l'autre. Donc, est-ce que la féminité amène, par définition, apporte par définition le rapport à l'autre? Peut-être, peut-être pas. Est-ce que la féminité... implique la maternité? Peut-être, peut-être pas. Il y a des femmes qui n'ont pas d'enfants. Il y a des femmes qui ont beaucoup d'enfants. Donc, qu'est-ce que c'est que la féminité? Est-ce que c'est le corps? À ce moment-là, on pourrait parler de mascarade, hein? Parce que les drag queens, les drag queens parlent d'elles ou elles s'habillent comme des femmes. Et quelque part, elles sont un peu, et je le dis dans un sens absolument pas péjoratif, là, un peu clownesque. C'est amusant, c'est drôle. Est-ce que c'est ça la féminité? Je ne sais pas. Est-ce que les femmes qui ont des allures un peu soit faibles ou un peu masculines, ou est-ce que ça les empêche d'être dans la féminité? Je ne sais pas. Tu vois, je te dirais que ce n'est pas en vieillissant que je trouve des réponses. En vieillissant, je trouve encore plus de questions. C'est pas rassurant. Et je vis tous les jours dans cette absence de sécurité. Je vis tous les jours dans cette absence de définition. Je vis dans l'indéfini, d'une certaine façon. Je vis dans ce questionnement-là. Toujours, ça fait partie de ma vie, ça fait partie de... Et évidemment, pour moi, le langage pose cette question-là aussi. Hein. Toute la question de la langue inclusive, je ne pratique pas la langue inclusive. Parce que quand on pratique la langue inclusive, à mon sens, on gomme le féminin, justement, et on gomme, en gommant le féminin, on gomme la féminité. Et on la banalise, on l'aplatit. On l'aplatit et ça nous permet ou ça nous autorise ou ça. Il y a quelque chose de cet ordre-là. On ne se pose plus la question. Et on est dans du 1. On est dans du. En psychanalyse, on dirait on est dans l'un avec un I majuscule. On est dans l'unicité. On est, même si on fait, disons, auteur.e.s, on est dans on n'est pas dans l'inclusion, en tout cas. Je trouve que c'est pas dans l'inclusion. On est un peu dans le bilinguisme. Et comme tu sais, le Canada étant un pays bilingue, ce qui est très rigolo parce que le Canada est un pays bilingue anglophone. On parle pas français là, au Canada. Ou très peu. Et puis c'est quand même une langue, le français c'est quand même marginalisé. Donc, ça me fait aussi penser à ça. Et la langue inclusive, ça me fait penser à quand on arrive à Montréal, c'est bienvenue à Montréal. Welcome to Montreal. Bon, ça, pour moi, c'est la langue inclusive. Autrement dit, on finit par plus savoir. Donc, autant je vieillis, autant je me pose la question. Et j'ai une fille qui a 30 ans, qui est à la fois très féminine et très pas féminine, qui est elle-même. Et je pense à Elinka, qui est aussi elle-même et qui se... qui même encore aujourd'hui, d'une certaine façon, se pose. Je pense que toutes les deux se posent la question différemment de ce comment moi je me la pose, de ce comment toi tu te l'es posé. Mais ça reste quand même un enjeu, une réflexion. En tout cas, je pense qu'on peut pas en faire fi. Et là, je parle pas d'une féminité liée aux droits des femmes. Pour moi, c'est pas la même chose. Les femmes, malheureusement, n'ont pas les droits qu'elles devraient avoir. En France, maintenant, vous avez... c'est légalisé, là, l'IVG, alors que... Donc, c'est un droit. Hein, c'est un droit. Quand
0: c'est
1: entré
0: dans la Constitution, oui. Il était légalisé, mais il n'était pas dans la Constitution, oui.
1: C'est ça. Là, il était légalisé, mais il n'était pas dans la Constitution. Mais aux États-Unis, vous savez qu'il y a des États... où on n'a pas le droit de se faire d'avoir un avortement, où on n'a pas le droit de divorcer si on est enceinte de son mari, ou et ça fait pas si longtemps que le viol conjugal a été considéré comme un viol. Avant, on trouvait ça presque normal. Enfin, le mari avait le droit d'abuser de sa femme sans qu'elle le veuille. Donc, ça, c'est des droits. Non, c'est des droits. On a le droit d'avoir le même salaire, on a le droit d'avoir un appartement, on a le droit d'avoir son compte en banque, on a le droit de voter. Ce sont des droits, mais c'est pas la féminité. Pour moi, c'est des questions qui sont différentes et qui se posent autrement. C'est pour ça que je distingue le côté social et politique du côté... on pourrait peut-être dire que je suis humaniste ou sexiste, peut-être, mais que pour moi, le sexe est une nature, mais c'est pas une nature. Je suis un peu dans cette... pas au niveau des droits, dans ces univers de réflexion. Et qu'est-ce que ça veut dire aujourd'hui dans ce langage inclusif, la féminité? On ne parle pas de féminité, on parle du féminin. Féminin singulier, là, féminin pluriel, enfin, féminin dans la langue, la nature et la fonction d'une certaine façon. Je pense qu'on confond nature et fonction. Bon, je sais qu'il y en a, j'ai une amie qui me dit que je crois à la nature. C'est pas que je crois à la nature au sens où c'est l'entité, mais je ne peux pas répondre à ces questions-là parce que je me les pose tous les jours. Bien, c'est sûr que j'ai un corps de femme, que j'ai un utérus, que j'ai eu des enfants. Est-ce que ça fait de moi une femme?
0: Tu as dit encore, mon écriture, ma recherche, ma réflexion s'organise autour de ce lieu qui m'échappe, ce lieu qui est la féminité, la mienne d'abord et celle du féminin. Qu'est-ce qu'une femme? Et qu'est-ce qu'une femme qui se pose ces questions, qui se demande si elle peut écrire? Au nom de qui? Au nom de quoi? Et que peut-elle écrire? Comment entrer dans la langue? D'où parle-t-elle? À partir de quel non-savoir? Quelles absences? Et pourquoi est-ce que je parle en utilisant le pronom « elle » C'est de moi dont je vous entretiens. C'était toujours dans cette conférence « Le vertige du féminin ». Et je me suis demandé si de ne pas nommer, de ne pas se nommer, n'était pas donner parole à ces corps multiples, de se reformuler sans cesse pour conquérir une identité, mais une identité qui ne se désigne plus à partir d'une séparation, parce que sexe, tu vois, l'origine, l'étymologie du sexe, c'est la séparation. C'est comme sécateur, c'est comme tout ce qui sépare. Je me suis dit que peut-être le choix ou le fait de ne pas nommer ou pas encore, c'est peut-être en attente de pouvoir nommer sans se définir par une séparation, par une... Daniel, l'identité féminine, est-ce un des endroits d'où tu écris? Quels sont les autres endroits?
1: D'abord, je dirais que tu devrais écrire, Fabiola, tu serais pas mal meilleure que moi pour expliquer les choses. Parce que ce que tu viens de dire à propos de ta citation est nettement mieux que ce que j'ai dit moi-même. Alors, tu devrais l'écrire. Et je sais pas de quel autre lieu j'écris. Je sais pas de quel autre lieu j'écris, puisque je... comme j'ai dit tout à l'heure, plutôt, comme je répète, j'écris à partir de ce que je filtre. Hein? J'écris à partir de... Et je peux pas écrire en dehors de ce filtre qui est « qui suis-je ?» Qui suis-je ? Qui suis-je dans ce corps ? Quel est ce corps pour moi ?
0: Mais c'est un corps ou c'est plusieurs corps ?
1: Tu me poses une question, je ne sais pas quoi répondre à ça parce que...
0: Moi, quand j'ai lu ton dernier livre, je me suis dit que c'est comme s'il y a plusieurs corps qui parlent. Il y a plusieurs, peut-être pas corps, peut-être plusieurs...
1: Personnes.
0: Plusieurs voix qui parlent. Oui, il y a plusieurs personnes, voix. Mais ces voix, ils pourraient être une seule personne.
1: Ouais, ben ça, c'est ta lecture parce que moi, je ne savais pas qu'il y avait... C'est-à-dire que je suis contente que tu me dises qu'il y a plusieurs voix dans ce texte-là, parce qu'effectivement, dans ma tête, dans tous les textes que j'ai écrits, dans tous les récits, enfin les récits, il y a toujours plusieurs voix, parce que, comme je te dis, j'écoute les gens, je les vois, je les regarde, et j'essaie de transcrire, évidemment, je transcris ce qui est filtré par ce que je suis. Je ne peux pas écrire autrement que filtré par ce que je suis, je ne peux pas écrire filtré par ce que tu es toi, parce que c'est moi qui écris, mais... Donc, c'est sûr qu'il y a plusieurs voix. C'est sûr qu'il y a plusieurs voix parce qu'on est déjà différente du début de l'entretien. On est déjà autre du début de l'entretien. Et là, je ne parle pas du stupidement, bêtement, du vieillissement. On n'est plus hier, on n'est pas encore demain. C'est pas ça que je veux dire. C'est qu'à l'intérieur même d'une seconde, on joue avec soi-même. On n'est pas fossilisé. On n'est pas stigmatisé d'être une chose. On est, peut-être qu'on peut l'être aussi. J'imagine qu'il y a des gens qui pour toutes sortes de raisons ne sont pas sensibles au fait qu'ils sont changeants. Mais on est changeant.
0: Mais tu sais, quand tu le dis maintenant, tu dis je, et quand tu as dit on joue, et je me suis dit je, tu peux dire je comme J-E-U-X. Tu vois?
1: Comme je.
0: Comme jeu.
1: Oui, mais on joue avec soi-même aussi. On se parle.
0: C'est comme un jeu au pluriel. Comme si le jeu, il est pluriel et tu l'écrirais J-E-U-X. Oui.
1: Ouais, mais je pourrais l'écrire J-E-S aussi.
0: Oui, comme tu l'as écrit dans Ici.
1: Comme je l'ai écrit dans Ici, parce qu'on est plusieurs jeux en même temps. Par exemple, avec moi, tu n'es pas pareil. Puis là, on n'est pas pareil en ce moment que quand on est au café ou quand tu es avec quelqu'un d'autre, quand tu es avec une amie et que vous parlez d'une pièce de théâtre que vous venez de voir, tu es déjà différente. On est aussi c'est dans ce sens-là que je dis qu'on est mouvante. On est mouvante. Qu'est-ce que c'est qu'une identité?
0: On est mouvante et émouvante.
1: On est mouvante et émouvante. Oui, parce qu'on est ému par les autres.
0: Oui.
1: Il faut être touché. Je lisais un texte dernièrement, c'était une très, très, très belle image, être touché, parce que c'était une femme, et c'est magnifique comme image, qui avait fait l'amour avec un garçon, avec un homme. Elle était jeune, elle avait 22 ans, donc elle dit « j'ai été touchée ». J'ai trouvé que l'image était spectaculaire. Bon, c'est sûr que c'était circonscrit dans un événement précis, mais... Qu'est-ce qui fait qu'on est avec quelqu'un? Qu'est-ce qui fait qu'on peut entretenir une relation avec quelqu'un? C'est qu'on est touché et on est ému par l'autre et que l'autre nous transforme. On est un peu loin de la féminité, tu penses, là? Tu vas me dire, on s'est un peu garé, mais je ne pense pas qu'on soit loin de la féminité. Non. Je pense juste à le fait d'avoir des enfants ou de ne pas en avoir. Pour moi, c'est un choix, une décision. Une décision, un choix, appelons ça comme on veut, excessivement émouvante, parce que ça touche directement, un, la sexualité, le rapport à l'autre, que ce soit un rapport amoureux ou un rapport violent, il y a quand même eu un rapport à l'autre et il y a un rapport à soi après. Donc, c'est excessivement émouvant. Enfin, moi, ça m'émeut dans ce sens-là. Je parle pas de « Ah, c'est émouvant, les mères sont tout le temps maternelles ». C'est pas du tout dans ce sens-là où je vais. C'est pas cette voie-là qui me préoccupe. C'est le fait d'être ému, d'être touché par... Quand on est enceinte, on est carrément, et là, c'est pas du tout une figure de style, on est carrément touché de l'intérieur par un autre corps. Bon, ça peut être aussi une autre avenue. On peut réfléchir à cette question-là. Moi, c'est pas nécessairement... La vie intérieure, pour moi, c'est tout ça mêlé. Hein? C'est tout ça mêlé. C'est être touché, c'est être touché de l'intérieur, c'est entendre les paroles des autres, des gens qui m'entourent, des gens que je vois sur la rue. J'adore marcher et puis m'imaginer ce qui se passe dans les maisons. Ça me touche. Bon, c'est sûr que j'imagine probablement des scénarios qui n'existent pas, mais c'est pas important. Le scénario que j'imagine est le seul réel pour moi.
0: Tu sais, quand tu m'as offert ce livre, il n'y a rien d'intact dans ma chair. C'était au tout début. Moi non plus, je ne sais pas ce que c'est la féminité. Mais c'est comme si, au moment où j'ai lu ce titre, je pense qu'il n'aurait pas pu être écrit, il n'aurait pas pu être donné par un homme.
1: Ouais, veux-tu que je te raconte l'anecdote de ce titre? C'est une cantate de Bach.
0: Ah,
1: c'est
0: tu
1: le
0: vois,
1: titre
0: je
1: d'une
0: savais
1: cantate
0: pas.
1: De Bach. Ben non, mais c'est une cantate de Bach.
0: C'est peut-être sa femme qui lui a donné son titre.
1: Oui, c'est Magdalena. C'est Magdalena qui lui a donné. Ben, tu sais comment je suis, l'amoureuse finie, comme on dit, de Bach. Alors, pour moi, c'était comme lui rendre hommage. Bon, malgré tout, je ne le connais pas, Bach. Je ne m'intéresse pas tant que ça à la biographie des gens, mais je me dis, quelqu'un qui écrit... Un titre, je me rappelle pas du titre en allemand, mais quelqu'un qui a écrit un titre comme ça, c'est précis, c'est
0: Bach,
1: pas rien.
0: Bach est une femme.
1: Bach est une femme, oui, c'est ça. Ou c'est Magdalena qui l'a écrit puis qui lui a donné. Mais c'est quand même pas rien. Il n'y a rien d'intact dans ma chair, ça veut dire qu'on est carrément touché, là.
0: Mais vraiment.
1: Comme on dit, il n'y a pas de possibilité de s'en sortir.

0: Tu as enseigné, fait un travail littéraire dans des maisons d'édition ou des revues, tu as donné des conférences, tu as écrit des essais. Qu'est-ce que tu peux dire avec l'écriture que tu ne pouvais dire autrement?
1: Qu'est-ce que je peux dire avec l'écriture que je ne peux pas dire autrement? Je te dirais que je ne suis pas très bonne pour ce genre de questions. On a commencé l'entrevue quand je t'ai dit que pour moi, les choses sont mêlées, sont entremêlées. Je ne sais pas très bien où commence quelque chose, où commence autre chose.
0: Mais il y a quand même une distinction entre le moment où tu écris pour une conférence, le moment où tu fais un essai ou le moment où tu corriges le travail de quelqu'un. Non?
1: Mais non, pas pour moi, c'est pareil. Je sais pas, pas pareil, bien sûr, c'est pas pareil. C'est-à-dire que quand je corrige le manuscrit de quelqu'un, même quand je le fais encore maintenant, parce que dans les ateliers d'écriture, je travaille avec les participants,
0: Tu as
1: mais
0: l'impression d'écrire quand tu fais ça?
1: ouais, j'ai l'impression d'écrire avec eux. Quand je donne une conférence, j'ai toujours l'impression de parler de la même chose. De toujours un peu comme un laboureur, je creuse tout le temps le même. Je creuse tout le temps le même sillon et que à chaque fois que je creuse, ben, c'est un peu comme un explorateur, quelqu'un qui fait de l'archéologie. Il découvre une petite pièce, il en découvre une autre, il se rend compte que finalement, là, il avait cru que les deux pièces on pouvait les coller, ça donnait l'objet, mais non, il en manque encore une. Bon, ben, c'est comme ça que je me sens. C'est comme ça que je me sens. Donc, quand j'écris une communication, je livre quelque chose de moi, comme tu as vu la communication que j'ai donnée en Espagne, je parle quand même beaucoup de moi. Est-ce que je suis trop narcissique? Peut-être, j'ai pas l'impression, mais bon, j'ai pas l'impression que c'est ma caractéristique. Puis j'ai l'impression aussi souvent que quand j'écris au jeu dans les communications, que je voudrais que le jeu soit un elle ou un nous.
0: Tu pars de toi, je ne pense pas que c'est narcissique, tu pars de toi, mais tu pars, c'est juste un point de départ, c'est
1: C'est
0: absolument
1: ça.
0: légitime, je pense, de partir de soi. On est le plus proche, tu parles du plus proche peut-être, non?
1: Ouais, puis je veux que je veux, c'est que mon plus proche t'émeuve, te touche, et que tu me renvoies ton plus proche. Et quand tu me retournes ton plus proche, eh bien moi, j'y réponds. Et là, on parle, tu comprends? On dit des choses. On se dit. On se dit et on s'entend. Et on est ensemble. Et ça, pour moi, c'est important. Quand tu fais les conférences, si je touche une personne, j'avais la même attitude quand j'enseignais. Si j'arrivais dans un cours, si j'arrivais à toucher un étudiant ou une étudiante, quand je fais une communication, quand j'arrive à toucher un ou un auditeur, ben, j'ai gagné mon pari avec moi-même. C'est ce que je veux. Je veux comme réveiller en l'autre quelque chose. Bon, peut-être que ça marche, peut-être que ça marche pas, peut-être que ce que je réveille, ce sont des monstres, mais après tout, on a tous des monstres. Mais si on a des monstres, on a aussi des fées. Alors peut-être qu'on peut réveiller une fée clochette, une fée marraine. Mais c'est ce que je veux. Quand j'écris un livre et que quelqu'un me dit, j'ai lu votre livre, ça m'a touché. Ben, ça valait la peine que je l'écrive. J'aime quand on me dit ces choses-là, parce que j'ai l'impression d'avoir touché quelqu'un, d'avoir ému quelqu'un, d'avoir ramené quelqu'un à ce qu'il est. Et en le ramenant à ce qu'il est, et ça revient un peu à ta question que tu as posée au début de cette entrevue sur la responsabilité, c'est la responsabilité de l'écrivain, enfin de l'artiste. Et en arrivant à émouvoir quelqu'un, je suis pas dans l'idée d'on va changer le monde. C'est trop gros pour moi, cette idée-là. Ma responsabilité, Fabiola, c'est de te toucher toi, de toucher éventuellement les auditeurs et qu'ils se disent, mais qui je suis, moi? Ça, c'est ma responsabilité. Et comment mon écriture, si elle peut donner envie de se connaître, si mon écriture peut donner envie
0: De
1: de
0: se
1: lire.
0: reconnaître.
1: Mais de se connaître et de reconnaître l'autre aussi. C'est essentiel. Il ne peut pas y avoir de parole si personne t'écoute, tu ne peux pas parler. Si personne t'entend, à qui tu vas parler? À personne. Au vide. Parler au vide, ça rend fou. On a besoin de savoir que quelqu'un, quelque part, nous entend et est prêt à nous entendre. Évidemment, ce n'est pas du tout d'actualité. Ce n'est pas du tout dans l'ego portrait. Ce n'est pas du tout dans l'ego portrait où ce qu'on a à dire est tellement essentiel que j'ai l'impression qu'on vit tout le monde les mêmes vies, finalement. C'est sûr qu'il y en a qui sont plus spectaculaires, mais est-ce qu'elles sont plus extraordinaires? Pas sûr. Elles sont plus spectaculaires. Mais profondément, quand on est avec soi-même, là, quand on se regarde dans la glace, ou quand on se couche, ou quand on se brosse les dents, on est tout seul avec soi-même.
0: On dit qu'on écrit à partir d'un manque. Est-ce que ce manque-là, le manque de l'autre, peut-être, de cette écoute, de l'autre qui manque?
1: Dans mon cas, j'écris pour conquérir la langue. c'est tout le temps un peu cette question-là, c'est que j'ai tellement l'impression de ne pas avoir de mots que j'essaie d'écrire pour trouver des mots. J'essaie d'écrire pour arriver à faire ressentir quelque chose. Oh, peut-être, c'est sûr que je pourrais dire toutes sortes de choses par rapport à ma vie, par rapport à mon enfance, par rapport à ce qui m'a manqué, par rapport à ce que j'ai eu. Parce qu'avoir en trop, c'est comme passé, hein? C'est pareil. Donc, c'est sûr que je pourrais toujours, mais le manque dans ma vie, le manque, c'est vraiment le langage. De ne pas avoir de mots, de ne pas avoir les mots qui disent au plus près et au plus juste.
0: Tu envisages d'écrire à partir d'un travail pictural, maintenant? C'était un projet. Écrire autour du travail du peintre Sergio Zanco, qui a été aussi un des invités des formes utiles. Comment tu vois ce travail? Comme un exercice d'écriture ou c'est un travail littéraire au même titre qu'un récit qui part d'un vécu ou d'une fiction? Mais bon, tel que tu l'as répondu jusqu'à maintenant, je vois que tout pour toi, tout est... tu es dans l'écriture.
1: Mais je fais ça avec Lisette Tardy. Hein, j'ai publié un livre avec elle...
0: L'innommé?
1: Oui, j'ai publié un livre avec Lisette Tardif qui était sur l'innommé. Et là, j'ai envie de travailler avec Sergio parce que j'aime son travail, mais j'ai pas envie de faire une écriture d'accompagnement. Je vais pas faire de l'analyse de ses tableaux. Je vais pas non plus faire des légendes de ses tableaux. Je regarde ce que j'avais vu. Là où ça m'amène, c'est surtout dans ce sens-là que là où ça m'amène quand je regarde ce qu'il fait, un peu comme quand j'ai écrit « Il n'y a rien d'intact dans ma chair ». J'écrivais ce recueil et j'écoutais en boucle cette cantate de Bach. Et c'est comme si je faisais mienne, la musique ou la peinture. C'est pas de l'accompagnement. C'est un accompagnement intérieur.
0: Je vais lire 4 extraits de celle qui ne donne pas son nom. Seule avec toi. Tu ne sais plus avec qui tu es. D'ailleurs, tu ne te reconnais pas dans le miroir. Tu es ravagé. Que ravagé. Au point que tu ne peux plus te regarder. Que tu ne peux pas non plus regarder les autres autrement que par en dessous. Tu es en 1000 morceaux, fragmenté, privé de toi-même. Déterminé par des lois et des devoirs qui n'en finissent plus de s'accumuler. Obéissant devant une routine que tu n'as pas choisie. Mais que tu revendiques et exiges cassante. Tu ne sais pas, ne t'y habitues pas, au poignard dans le ventre. Terriblement étrangère à toi-même, tu ne cherches même plus à maîtriser ta parole. Tu t'aperçois que tu es sans identité, ni boniche, ni esclave, asservi à quelque chose de plus fort que toi, qui t'illumine la nuit, t'écrase le jour. Fugitive. Cet état où tu te désolidifies, te décompose et t'évapore. Tu ne sais quand dire rien. Tu ne sais quand dire, ni si tu arrives à y survivre. Tu n'as pas une identité, mais mille, aussi inqualifiables et inavouables les unes que les autres. Tu ne peux dire si cela t'effraie ou te rassure, ou si tu devrais plutôt en pleurer, et pleurer chacune d'elles. Il n'y a personne à côté de toi, que personne. Et cela ne t'apporte ni quiétude, ni sérénité. Il y a tant de choses que tu détestes. Tu aimerais avoir acquis autre chose dans cette langue, puisque dans cette langue maternelle, il t'en vient une autre, naturelle, habitable, en retrait, barrée par ton sexe de femelle. Une langue plus ancienne, archaïque, une langue marabout qui te poursuit dans une ville étrangère. Cette langue, où tu ne vis pas tranquille, t'oblige à apprendre rapidement la lenteur. Tu ne le souhaites pas. Tu ressasses les mots, les répètes, Toi qui ne supportes pas d'être corrigé. Des mots, il y en a trop. Et tu ne possèdes pas l'orthographe. Tu la refuses, suffisante. Comme pour arracher l'écorce au boulot. Tu ne veux pas. Quand tu considères ta vie, tu additionnes inlassablement les corps des hommes que tu as connus, et sans jamais te rappeler à eux, réalise que tu n'en as oublié aucun, en dépit de ce qu'ils t'ont fait à toi. Ou pas. Dit ou non. De ce que tu as escompté et qui n'est jamais venu. Chacun d'eux t'a laissé quelque chose qu'aujourd'hui tu observes, désabusé ou écœuré. Comme si ce n'était pas toi. Comme si ce n'était pas eux. Même si aujourd'hui ils existent sans signe particulier, sans singularité. Pluriel, absent de ta vie actuelle, présent malgré toi. Parfois tu rêves à eux sans les distinguer les uns des autres. Tu te réveilles en hurlant parce qu'ils t'ont tué, tous en même temps, indifférenciés. Tu ne te rappelles ni le sexe, ni les mains, ni la bouche. Ils viennent vers toi en meute. Penses-tu en sueur dans ton lit dans une chambre qui n'est pas la tienne? Mon jardin m'enseigne l'amour. Le tien participe d'un ordre réglé, mesuré, où les fleurs pourraient être artificielles. Les miens sont mon pays. Je te parle de la lâcheté, de l'impéritie ou si tu préfères de l'inculture devant laquelle nous nous sommes résignés, par défaut, emprisonnés dans un mur de reddition, d'ignominie. Tu en es fier. J'en ai honte. J'ai honte pour deux, pour mille, pour toutes les femmes sans nom. Je n'ai pas d'autre mot. L'aliénation. Et cette aliénation est un massacre. Un encerclement auquel nous sommes acculés, en guerre les unes contre les autres. L'une contre l'autre. Tu ris. Tu t'en moques et cette abdication me tue. Tu te réconfortes des mots de ton père. Je cherche ceux de ma mère.

0: Tu as publié plusieurs recueils de poèmes en collaboration avec, je ne sais pas, avec des hommes, je pense pas, mais avec des femmes, comme avec Mireille Farguet-Caruso ou Luce Guilbeault ou maintenant avec Louise Marois. Pourquoi écrire à deux? Et comment écrit-on à deux?
1: Chaque livre a son histoire propre parce que je n'ai pas écrit à deux de la même façon que j'ai écrit chacun des livres. Par exemple, avec Luce Guilbeault, qui est le premier livre que j'ai écrit avec elle, on a vraiment travaillé chacun notre texte et bon, après, on a mis nos textes ensemble. Avec Mireille Farguet, ça s'est passé autrement. Mireille, on s'est envoyé un texte. On s'est envoyé un texte et le texte était la réponse. En fait, c'est comme si vraiment c'était une réponse, mais c'était l'ensemble. Je pense que j'avais envoyé tous les textes à Mireille, et puis Mireille avait répondu à cet ensemble de textes. Avec Louise, on avait décidé de prendre des vacances toutes les deux, d'aller au bord du fleuve, parce que le fleuve est très, très important au Québec, le fleuve Saint-Laurent. Et je lui avais dit, ah, on va, tous les soirs, quand on va se coucher, chacune notre soir, on va envoyer une phrase d'un livre qu'on est en train de lire à l'autre par texto. On dormait dans chacune dans nos chambres. Bon. Et puis, premier soir, je lui envoyais une phrase. Et le lendemain, on devait écrire un texte à partir de cette phrase. Et à l'heure de l'apéritif, on devait lire le texte qu'on avait écrit dans la journée. Et on a fait ça pendant plus de 2 semaines. Et quand on est rentré chacune chez soi, les premiers jours, enfin les 2 premiers jours où on était séparés, hein, on était chacune chez soi, on s'ennuyait énormément de l'autre et on a continué à faire ça. Et après, on a dit, ben écoute, c'est devenu un livre, cette affaire-là. Et bon, Louise est une artiste multidisciplinaire, bon, extraordinaire, grande, grande artiste et elle faisait des photos en même temps. Donc, c'est comme ça que ça s'est fait. Mais
0: C'est
1: à
0: comme
1: chaque
0: ça,
1: fois...
0: c'est Je n'aime pas violet. Et il va paraître au mois d'avril au Norrois.
1: Tout le monde se pose la question. C'est parce que normalement, le livre devait s'appeler Violet presque noir, parce que le violet, parfois, il devient presque noir. Et puis, je ne sais pas pour quelle option, je ne me rappelle pas du détail de la chose, mais en tout cas, je sais qu'il y avait un livre qui était publié au Norrois qui s'appelait Presque noir. Je crois que c'est le livre de Louise Dupré, mais je ne suis pas certaine. Puis là, on s'est dit, mais là, encore du noir. Puis il y avait d'autres livres qui étaient publiés, noir, noir ténèbres. En tout cas, il y a plein de noirs là-dedans. Je ne me rappelle plus si c'est l'éditrice, ou si c'est Louise qui a dit, je pense que c'est l'éditrice qui a dit, ben ça pourrait être violet. Alors là, moi, je me suis immédiatement, ah oh, non, je n'aime pas violet. Puis Louise, elle a dit, ben c'est ça le titre du livre. Et le livre, il est tout violet. Enfin, les caractères sont violets, la tranche est violet. On dirait un petit cahier. C'est un magnifique livre. C'est un magnifique livre. On dirait un petit cahier d'écriture. Et ça tombe bien parce que, bon, je l'ai dit, j'écris tout le temps dans les cahiers. Et un des cadeaux que je fais régulièrement à Louise, ce sont des cahiers. Je lui achète tout le temps des petits cahiers. Et puis là, je lui dis, allez, écris, martyr, dessine, martyr. Alors, je lui donne ces petits cahiers. Donc, c'est comme si notre livre était le symptôme de cet échange que l'on a de petits cahiers. Louise, c'est une amie que je connais depuis très, très longtemps. Et on s'entend et on s'écoute. Extrait de Je n'aime pas violet. Il y a des choses plus faciles à dévoiler que d'autres et par conséquent plus faciles à taire. Des choses dont elle perd volontiers le souvenir, d'autres qui lui restent dans la poitrine, vont jusqu'au cœur, se déplacent ou se répandent et créent un jardin dans ses pommes, un jardin. Il va sans dire que cela dépend des êtres, de leur solitude ou de leur entourage, des mots qu'ils ont appris et retiennent, qu'ils rendent tantôt avec délicatesse, tantôt avec grossièreté, surtout si celle-ci est liée à la peur acide et âcre. Elle souhaiterait dire quelque chose de simple, qui vient tout bonnement, comme un serment de cœur, qui ne trouve nulle part où aller dans le corps, comme on se perd en l'autre. Mieux vaut utiliser le neutre du masculin et laisser la marque du féminin. Elle qui n'est ni l'un ni l'autre, qui charrie ce petit rien sans lumière ou d'une lumière ordinaire qui se profile sous le granit et les lauges, qui construit un lieu où la vie aurait eu la particularité d'être. Elle se rappelle avoir eu les mots de tous les jours, ceux d'une langue soutenue, capable de tumulte et de frissons, des paroles surprenantes de vérité. Mais elle reste là, avec ses petites lettres, pattes d'oiseau sur le sable mouillé.
0: Daniel, quelles sont pour toi les formes utiles?
1: Les formes utiles, je me suis posé la question, bon, je sais que c'est le titre du recueil de Martine Audet, poète québécoise, mais qu'est-ce que c'est une forme utile? Je ne sais pas, tricoter, faire de la poésie? Je sais, j'ai réfléchi, je ne sais pas combien de temps cette question-là, des formes utiles. Évidemment, là, je vais parler comme une ancienne prof, j'ai pensé les formes utiles littéraires. Non, je ne sais pas, non. Donc, je ne sais pas quoi répondre à ça. Faudrait que tu me dises ce que
0: c'est. Un ancien invité,
1: forme...
0: il m'a dit que pour lui, ça serait les formes neutres. Celles qui te laissent les transformer, pas celles qui sont déjà toutes...
1: Ouais. Une forme utile. D'ailleurs, qu'est-ce qui est utile dans la vie? Nécessaire, mais utile.
0: Daniel. On va clore cet entretien par la dernière page de ton dernier récit, celle qui ne donne pas son nom.
2: Qu'éprouves-tu vraiment, toi qui n'arrives pas à faire une phrase complète? Toi qui te sens entamé par l'autre? Comment survis-tu aux tristesses confuses, à ton aveuglement, aux mots poubelles que tu prononces quand tu parles d'amour? Devant toi, je me retrouve décontenancé. Peut-être reconnais-je mes propres ténèbres, mon isolement. Tu sauras si bien me tuer, tu n'aurais aucun mal. Je pense que cela te serait facile, puisque tu sais refuser, sans regret, ce qui vient à toi dans la douceur des roses et des baisers. Tu gardes ton cœur sous verre. Ne l'approche plus de crainte qu'il ne se réveille et pleure dans une obscurité palpable que tu as créée, submergé par un chagrin qui se déballe devant toi, quelque chose d'une enfance et d'un amour perdu. Oui, un intolérable chagrin d'enfant qui n'a pas de nom, qui existe à peine, qui se lamente en silence dans un lit de fées. Comment nommer, avec quel mot que tu n'as pas, n'as jamais eu, ni n'auras jamais, comment évoquer cet intraduisible de ton cœur cousu du fil de l'impuissance? Devant toi, je me sens ta sœur, ni la fille de ton père, ni celle de ta mère. Une sœur qui vient des tremblements intérieurs, une sœur qui vient d'un monde sans dessus-dessous, surgit d'une explosion qui n'a pas encore de nom, d'un pays qui n'a ni route, ni maison, ni terre, ni eau. Un pays qui se définit par rien. Méconnaissable, tu demeures vive entre les embruns et le délicieux de l'air. Tu hésites entre le passage des faces cachées à la lumière. L'effondrement du corps reste un mystère lisse. Tu te demandes comment dépendre l'eau à celui qui n'y est jamais entré. Ou la douceur de bandes de sable roulées par la mer. Tu te demandes si cela est nécessaire, toi, qui n'aurais jamais voulu sortir du rang, mère avant d'être femme. Tu as survécu au chemin de grandes déceptions. Tu t'efforces de te reprendre, en toi enfui, la peau brûlée, œuvre du cœur brisé. Le jour ne se lèvera pas, ni ne se couchera, un autre jour sans jour. Une heure s'ajoute, penses-tu, dans l'éclatement du cerveau, le hasard objectif, et seulement le hasard objectif. Il t'obligera à parler, pour une fois, tout dire jusqu'à la coalescence, jusqu'à la mer, jusqu'aux figures de l'index et du pouce, jusqu'aux racines entissées de la verticalité et du sens commun. Jouer à parler et rire, et encore parler, puis rire. Normalement, les dents devant, l'œil mordu par l'image quand l'avenir empêche le présent. Il sera possible d'en revenir en dépit des matines et des vêpres. Tu m'échappes. Les mots dans ta bouche s'échappent aussi et mènent leur propre danse. À leur tour, ils t'échapperont. J'observe le monde avec mon ventre. Et je m'y sens transparente.
0: Merci Daniel.
1: Merci à toi Fabiella.

0: 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L'idée, c'est que toutes les personnes qui peuvent faire du vélo le fassent. Et il y a encore de la marge. Hein.
1: Je pense que le vélo, c'est tellement un outil qui rend libre.
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2: Bonjour, bienvenue, c'est Rayon Libre avec mon invité au téléphone et nous sommes en direct. Merci d'écouter Cause Commune et Rayon Libre, le titre de l'émission Libre, du logiciel au vélo. La liberté est viscéralement associée au vélo. Cette émission s'appelle Rayon Libre. La liberté, c'est un truc important quand même. Parfois, nous en sommes privés. Un édito paru dans Le Monde le 10 octobre mentionne 6877 gardes à vue de personnes manifestant pendant les grèves des lycéens. 86% d'entre eux sont des mineurs. Une garde à vue, c'est bien une privation de liberté pendant au moins 24 heures. Et elle est reconductible. Un mineur sur trois fait l'objet de poursuites. Donc deux tiers sont gardés à vue, puis libérés sans charge contre eux. La garde à vue, comme le dit cet édito, est une illustration de l'éventail des techniques destinées à contrarier rassemblements et manifestations. Le recours massif à la garde à vue met en danger un droit en France, celui de manifester. J'ai une pensée, et aussi pour une connaissance, comme en parlait Eugénie juste avant, qui est passée de garde à vue à emprisonnement. Richie Thibault, il animait de temps en temps une émission sur Cause Commune. Le titre de l'émission, ne rien faire, c'est laisser faire. Richie a été arrêté en se rendant à une manifestation alors qu'il n'en avait pas le droit. Embarqué début octobre, il a été mis en prison à Fleury-Mérogis en attendant son procès début décembre.

0: Richie est-il un danger public, un fauteur de troubles? Ce n'est pas à moi de juger ou de me prononcer. Ce que je sais juste, un étudiant d'une vingtaine d'années est actuellement privé de liberté en prison pour avoir exprimé ce qu'il pensait. Il n'est plus libre de pédaler notamment. Chérissons donc cette liberté, qu'elle soit sur un vélo ou ailleurs. Aujourd'hui, nous allons évoquer le logiciel libre au service de nous tous, vous toutes, au service de nos déplacements à vélo. Je suis avec Emmanuel Poudret, fondateur d'un collectif qui s'appelle Tous Ensemble, un projet qui va au-delà du logiciel libre, qui va aller au-delà de, qui va au-delà d'aller en sécurité sur son vélo du point A au point B, au-delà d'aller en liberté, évidemment, du point A au point B. Bonjour Emmanuel Poudret, merci d'être avec nous au micro de Rayon Lure aujourd'hui.
1: Oui, bonjour Jérôme.
0: Emmanuel, merci d'être présent. C'est un email qui présente votre planificateur d'itinéraire que vous nous avons reçu ici à la radio, qui me donne envie de vous recevoir. Pourquoi vous lancez dans ce planificateur d'itinéraire libre ?
1: Initialement, c'est parti d'un constat. Moi, je vis sur l'île de Ré.
0: Ouais.
1: Donc, on a beaucoup, beaucoup de touristes à vélo sur l'île. Et j'ai constaté qu'assez souvent, dans ma rue, les gens étaient perdus par défaut de signalétique, éventuellement.
0: Ouais.
1: Et par le fait qu'ils n'aient pas d'outils spécifiques pour savoir comment se déplacer sur l'île à vélo.
0: Et donc, vous vous êtes dit, il faut trouver une solution à ce problème.
1: Je me suis dit, j'ai un serveur sur lequel je travaille sur d'autres projets en parallèle, donc un outil à disposition, et je me suis dit, tiens, comment ça fonctionne? Est-ce que ça existe? Est-ce qu'il y a des cartes? Est-ce qu'on peut pas faire une carte qui puisse permettre aux gens de se repérer facilement, et surtout d'emprunter des itinéraires les plus sécurisés possibles?
0: Parce que, alors en même temps, d'un autre côté, alors je sais pas, justement, on va en parler de la place du vélo dans votre vie, mais aujourd'hui, et puis j'imagine que votre planificateur d'itinéraire, il n'est pas que à l'île de Ré, mais aujourd'hui, il existe quand même des solutions, alors on va en citer au moins trois, GeoVélo, Strava, Komoot pour en citer trois. Ce sont des options ou des solutions qui ne vous conviennent pas, vous ?
1: À vrai dire, moi, j'ai pas été utilisateur de quoi que ce soit comme outil avant.
0: Ouais.
1: Je suis parti sur cette idée-là sans même me poser la question de regarder ce qui existait, quoi.
0: D'accord.
1: Donc, j'ai fait du vélo pour aller de l'île de Ré sur La Rochelle à mon boulot. Entre autres contraintes, parce que c'est plutôt bien balisé sur La Rochelle.
0: Ouais.
1: Mais voilà, j'étais pas au fait de ce qui pouvait exister. Depuis, j'ai regardé un petit peu, effectivement. Ça peut ressembler pour beaucoup.
0: Ouais.
1: J'ai même reçu des mails quand j'ai essayé de contacter des associations, des gens qui m'ont dit bah oui, mais t'as encore réinventé la roue.
0: Ouais.
1: Je suis désolé.
0: Ouais.
1: J'ai sûrement réinventé une roue. Au final, quand je vois le nombre d'associations qui me répondent en me disant c'est bien, etc., c'est-à-dire que les outils ne sont pas forcément connus non plus. Donc si ça peut contribuer à ça, que ce soit le mien ou d'autres, ça reste bénéfique, je pense.
0: L'idée, c'est ça. Est-ce que ça veut dire que l'idée, elle est là? C'est, alors, peut-être que vous avez réinventé la roue, mais d'un autre côté, j'ai la sensation, quand je regarde et quand je navigue sur ce que vous proposez, vous avez quand même une démarche, justement, très logiciel libre, très open data et très sobriété numérique, je dirais, ou alors, je ne sais pas si c'est le bon mot, mais nos données de déplacement ne sont pas traquées, ne sont pas enregistrées.
1: Sur votre introduction sur les libertés, oui, ça c'est des sujets qui me sont très très forts pour moi.
0: Ouais.
1: Le web a eu tellement de dérives aujourd'hui, nos data, donc c'est nous la marchandise.
0: Ouais.
1: Gratuit, mais jamais gratuit.
0: Ouais, si c'est gratuit, c'est toi le produit.
1: Ouais, voilà. Et je suis plutôt opposé à ce genre d'idée en fait. Donc mes prérequis, c'est toujours ça. Je trace rien. Ça peut se tester avec des vérificateurs de site, hein.
0: Ouais.
1: C'est curieux. Je trace rien, il n'y a pas d'inscription, j'ai même pas une seule IP de gens qui se connectent.
0: D'accord. Donc ça.
1: Voilà. Et donc je suis même pas en mesure de vous dire combien de personnes utilisent. J'ai des chiffres globaux.
0: Oui.
1: Mais ça peut être une personne qui est venue 10 fois. Aujourd'hui, je suis aux alentours de 3000 personnes qui seraient passées.
0: Ouais.
1: Je ne peux pas le savoir et en fait ça ne m'intéresse pas vraiment.
0: Ouais.
1: Au moins ça garantit ça.
0: Ouais. Et aussi ça veut dire ça, c'est-à-dire que, enfin, et c'est la sensation que j'ai quand je me navigue justement encore sur le site de Tous Ensemble, ça semble être un projet qui va bien au-delà du planificateur d'itinéraire à vélo. On en reparlera en seconde partie de cette émission, mais cette proposition, c'est... je vais poser ma question autrement. Donc on va en reparler un peu plus en deuxième partie de l'émission sur l'ambition de Tous Ensemble. Ceci dit, pourquoi c'est important pour vous de proposer dans cette ce dispositif, dans cet écosystème tous ensemble, un planificateur d'itinéraire à vélo. Parce que ça veut quand même dire quelque chose de votre vision de la vie et des choses, non ?
1: Je vous dis, en fait, le départ c'était ce constat-là, donc je me suis dit, je vais filer un coup de pouce, ouais. Si ça peut aider les gens. C'était aussi bête que ça, à vrai dire.
0: Ouais.
1: Je me suis lancé, je ne savais pas trop. Après, effectivement, ça rentre dans la philosophie de ce que je fais avec tous ensemble et des outils que j'essaye de mettre en place. J'ai bossé récemment là, sur à l'intérieur de la plateforme sur un module d'écomobilité.
0: Un module, pardon, de quoi ?
1: D'écomobilité.
0: Ouais.
1: Effectivement, là aussi, on va me dire, des applications de convoyage et de partage, ça existe.
0: Ouais.
1: Sauf que je suis parti, en fait, de ce que j'ai mis en place là, avec Zélo, où en fait, les gens vont proposer, vont enregistrer leur trajet,
0: ouais.
1: Comme on fait le trajet sur la carte Zélo, sans que ce soit visible aux autres utilisateurs. Mais ça va permettre de faire matcher en fait les parcours qui se ressemblent.
0: Ouais. Ok. Et donc de pouvoir
1: une nouvelle approche qui reste anonyme, complète.
0: Ouais.
1: Enfin voilà, le fond de ce que je fais, c'est toujours autour de ça. C'est-à-dire que je trace personne, j'essaye d'offrir des outils entre guillemets que les gens connaissent,
0: ouais.
1: Mais sur lesquels aujourd'hui, on disait c'est la marchandise. Je veux pas de ça. Et puis pour revenir sur l'aspect du livre, aujourd'hui. C'est une force. Je pense que ce n'est pas encore le cas sur vélo. Il n'y a rien de publié, mais quand ce sera finalisé, oui, c'est quelque chose qui doit faire partie d'un outil libre pour que les gens sachent déjà comment ça fonctionne, qu'ils puissent constater qu'ils ne sont pas tracés.
0: Ouais.
1: Parce que c'est facile de le dire, mais il faut aussi offrir la garantie de tout ça, je pense.
0: Et justement, est-ce qu'il faut être inscrit sur Tous Ensemble et être identifié comme un étant un utilisateur à l'écosystème Tous Ensemble pour pouvoir bénéficier de votre planificateur vélo ? Ou finalement, tous nos auditeurs et toutes nos auditrices et toutes nos auditrices qui n'ont pas forcément connaissance de Tous Ensemble, demain ou là, maintenant, ils peuvent aller sur votre planificateur et utiliser votre outil ?
1: Oui, directement. Il y a rien, pas d'inscription, pas de mail, pas de. Vous vous connectez, vous essayez, vous utilisez,
0: ouais.
1: Et voilà, c'est totalement transparent.
0: Et donc, alors l'adresse pour y aller, c'est alors parce que votre collectif s'appelle Tous Ensemble avec un S, à ensemble. Et,
1: oui.
0: et c'est quoi l'adresse mail ou web pour y accéder ?
1: L'adresse web, c'est simplement vélo, V-E-L-O.
0: Ouais.
1: Tousensemble.fr.
0: Ok. Et là, on atterrit sur votre planificateur d'itinéraire et on dit que, on va dire, je suis au studio de la radio, au 22 rue Bernard Dimet, Paris 18, et je dois aller à République à vélo. Et il me fait mon calcul. Et alors, quel calcul il fait d'itinéraire ? Il me calcule l'itinéraire le plus court, le plus rapide, le plus sécurisé, le plus beau. Comment est-ce qu'il y a des options dessus ?
1: Principalement le plus sécurisé en fait. Le plus court serait une aberration, on n'est pas Google Maps ou Waze.
0: Ouais.
1: Waze qui vous ferait passer par des endroits pas forcément déjà autorisés au vélo ou des endroits plus ou moins dangereux.
0: Ouais.
1: La priorité c'est de rejoindre la piste cyclable sécurisée la plus proche.
0: D'accord. Et après de
1: lier. C'est la logique.
0: Ouais. Et après de lier potentiellement ces pistes cyclables les unes aux autres parce que malheureusement elles sont discontinues.
1: Donc forcément, à un moment donné, un parcours va passer par des endroits qui sont pas forcément sécurisés, mais ça essaye de trouver l'endroit le plus sûr quand même, malgré tout.
0: Ouais. Quelle relation vous avez, vous, avec le vélo, Emmanuel ? Alors, c'est ce que vous disiez tout à l'heure, vous partiez de l'île de Ré pour aller travailler à La Rochelle, donc vous avez eu le plaisir de traverser le pont de l'île de Ré, aller-retour plusieurs fois par semaine depuis longtemps, c'est ça ?
1: Ouais, avec le vent qui est toujours un peu marrant parce qu'on prend toujours pleine poire, que ce soit dans un sens ou dans l'autre, mais c'est l'anecdote. Oui, je l'ai fait pendant pas mal de temps, là, ouais. Avec un vélo électrique, hein, c'est
0: pas. Oui, on n'a pas de religion là-dessus.
1: Un peu plus facile.
0: Ouais.
1: Et c'est à peu près facile parce que La Rochelle est plutôt bien équipée.
0: Ouais.
1: En piste, et c'est un petit temps de trajet supplémentaire, mais je faisais 14 km pour aller au boulot.
0: Ouais.
1: C'est plutôt pas mal, quoi.
0: Et qu'est-ce qui vous a poussé à choisir le vélo comme mode de déplacement de l'île de Ré à La Rochelle ? C'était comme une évidence pour vous, c'est quoi ?
1: Ça rallonge un peu le temps de travail, mais ça faisait du bien aussi, malgré que le vélo soit électrique sur les premiers temps.
0: Ouais.
1: Ça fait du bien pour la santé.
0: Ouais.
1: Dans tous les cas, c'est une bonne chose. C'est une autre approche quand on débauche. Déjà, je trouve que c'est plutôt sympa, ça fait un temps de coupure.
0: Ouais, il y a une sorte de sas entre le bureau et la maison. Ouais.
1: C'est, voilà. C'est... Ouais, c'est une habitude de vie à prendre.
0: Ouais.
1: Pas toujours évidente, mais...
0: Et c'est venu, entre guillemets, d'un coup, justement. Alors, on va parler potentiellement un peu de conduite du changement, parce que moi, je suis assez persuadé que le vélo, se mettre au vélo au quotidien, c'est un process potentiellement un peu long et c'est une sorte de phase d'apprentissage. Vous, le vélo, il a toujours fait partie de votre vie ?
1: Non, pas vraiment. Là, en fait, il y avait une occasion, les services vélo de la ville proposent des vélos, là, c'est un vélo électrique, il y a des tarifs qui sont ultra intéressant, donc c'est une occasion aussi d'éprouver le système.
0: Ouais.
1: D'ailleurs, le service est fait dans ce sens-là, vous pouvez pas louer plus de 6 mois.
0: Ouais.
1: C'est un moyen de mettre le pied à l'étrier, on va dire.
0: Ouais, le pied à la pédale.
1: Ouais, le pied à la pédale pour tester, et c'est assez convaincant parce que on le ferait pas forcément de soi-même, quoi.
0: Ouais, donc ça veut dire que vous avez eu un vrai coup de pouce de la municipalité de La Rochelle qui propose des locations de vélos longue durée pour essayer et potentiellement l'adopter. Et aujourd'hui, vous avez adopté un vélo à assistance électrique ?
1: J'en ai un que j'ai récupéré, qu'il faut que dont je m'occupe à remettre en état, mais...
0: Ouais.
1: Voilà. Oui, parce que c'est quand même, avec les aspects de pont, là, c'est quand même un peu plus confortable.
0: Ouais.
1: Pour se déplacer sur l'île qui est plate, c'est pas tellement gênant, mais oui.
0: Bah oui, et puis le pont de l'île d'Oreille, alors pour les auditeurs et auditrices qui connaissent pas, il est magnifique, et effectivement, il y a, comme vous dites, il y a souvent du vent dans la poire, quel que soit le sens dans lequel on va, et puis mine de rien, il monte aussi.
1: Oui, puis en cet aspect d'électrique, si on ne l'a pas pour faire de la balade, c'est pas gênant.
0: Ouais.
1: Si on doit arriver au boulot parce qu'on a grimpé le pont tout transpirant, et enfin, vous voyez, c'est pas dans la démarche travail, c'est quand même un outil qui est intéressant.
0: Ça. Ouais. Et j'ai une autre question sur ce vélo que vous avez entre guillemets adopté, ou en tout cas ce mode de déplacement. Est-ce que c'était aussi pour vous une façon de faire des économies d'y aller à vélo ? Est-ce que le péage est payant pour les cyclistes sur le pont ?
1: Non, le péage n'est pas du tout payant, non. Ma démarche n'était pas dans les économies non plus dès le début. En fait, même si on a l'impression de ne pas travailler très loin, en voiture, c'était 20 km aller, 20 km retour.
0: Ouais.
1: Ça représentait surtout actuellement des dépenses assez importantes, puis 14 000 km à l'année pour aller juste travailler.
0: Oui.
1: Oui, c'est énorme, et puis même en termes de CO2, c'est colossal.
0: Enfin. Oui, et CO2, et puis sur le budget, 14 000 km par an à 2,20 € le litre, ou peu importe, mais à plus de 2 € le litre, ça commence à faire des sous.
1: Ouais, on ne se rend pas vraiment compte, oui, un vélo, c'est vite amorti. Hein.
0: Ouais, bien sûr, vous vous prêchez un convaincu. Il est 14h50, on va se faire la pause musicale, Emmanuel. Merci à vous, auditeurs, auditrices, d'écouter Rayon Libre. Aujourd'hui, donc, Emmanuel Poudre, il propose un service des chambres libres et responsables qui s'appelle Tous Ensemble, avec un S à Tous Ensemble, avec un planificateur d'itinéraire vélo notamment. Auditeurs, auditrices, comme d'hab, maintenant je vous invite à vous mettre en danseuse parce qu'il est 14h15. On se retrouve après cette jolie voix suave et je vous dis à dans 3 minutes.

0: don't slow down. Et si au contraire, il fallait ralentir, se mettre au vélo, c'est souvent accepté de ralentir. D'ailleurs, Emmanuel nous le disait juste en première partie d'émission. Et puis avec le temps, on se rend compte que le vélo, au quotidien ou en général, au-delà de ralentir, c'est une autre façon de dépenser son temps. Dépenser son temps, drôle d'expression, on a une dépense de temps, comme si on avait un crédit de temps. Nous sommes avec Emmanuel Poudret, fondateur de cet espace Tous Ensemble, avec un S à Ensemble, qui propose un planificateur d'itinéraire, planificateur en open source, sur un espace libre et où vos données ne servent en aucun cas un dessin privé. Et avant de lui redonner la parole, je vous rappelle que ce jeudi 15 octobre, donc jeudi prochain, 2026, il y a un hommage à Paul Varry à Paris lors d'un cortège à vélo. Rendez-vous à 18h, place de la Madeleine. Le détail du programme est sur le site de Tous Ensemble. Emmanuel, revenons à nos vélos et finalement cette façon de se mouvoir. Après avoir évoqué votre planificateur d'itinéraire pour les déplacements à vélo, j'ai envie d'évoquer votre écosystème Tous Ensemble, ensemble avec un S. C'est quoi le projet et la philosophie derrière ?
1: Je vais retracer très très rapidement mon historique. J'ai fait de l'informatique depuis gamin. Aujourd'hui, j'ai dû commencer, j'avais 12-13 ans.
0: Ouais. Quel âge vous avez aujourd'hui, Emmanuel ?
1: 55.
0: Ouais, allez.
1: Donc, j'ai vu le web apparaître.
0: Ouais.
1: J'ai vu toutes ces choses-là, ces superbes outils. Et j'ai surtout vu ce qu'ils sont devenus, en fait.
0: Ouais.
1: Et c'est très très loin de ma philosophie de ce qu'aurait pu être cet outil-là.
0: Ouais.
1: Aujourd'hui, c'est partout dans nos vies. Donc, je suis parti d'un principe, je me suis dit, ouais, les réseaux sociaux, je trouvais ça bien, mais aujourd'hui, j'en peux plus.
0: Ouais.
1: Entre la pub, les fakes, les faux comptes, les commentaires excessifs en permanence, enfin, c'est devenu une vraie jungle.
0: Ouais.
1: Et je me suis dit, mais qu'est-ce que j'aimerais avoir, moi, comme outil ? Donc, je suis reparti de ça. Si on faisait un Facebook différent,
0: ouais.
1: Soit plus citoyen, moins haineux.
0: Où on peut échanger sans s'énerver et sans se cacher.
1: Et sans se cacher.
0: Ouais.
1: Alors ça, c'est le point polémique. Hein. Le prérequis de cette histoire-là, c'est de dire si les gens ne sont pas identifiés,
0: ouais.
1: Ça laisse la porte ouverte à tout. Donc, je sais que c'est un sujet sur les libertés qui fait peur à tout le monde.
0: Ouais.
1: Le prérequis d'accès à la plateforme, c'est que tu vérifies ton identité.
0: Donc ça veut dire avant de continuer, quand vous dites vérifier l'identité, ça veut dire que les auditeurs et les auditrices qui nous écoutent, qui ont envie de vous rejoindre sur Tous Ensemble, ils vont avoir un process pour s'inscrire et pour pouvoir participer aux différents forums et aux différents endroits de discussion, et il y a une vérification d'identité rigoureuse, c'est ça ?
1: C'est le principe, ou pas. Les gens de venir découvrir, ils ne pourront pas interagir.
0: Oui.
1: Vous pouvez créer un compte sans vérifier votre identité.
0: D'accord.
1: Ça vous permet de voir ce qui est proposé.
0: Oui.
1: Histoire que ce ne soit pas non plus trop sectaire.
0: Oui.
1: Donc ce sujet fait peur, je suis d'accord avec ça.
0: Qu'est-ce qui fait peur sur ce sujet-là ? C'est le fait que vous sachiez exactement qu'il y a une personne réelle derrière et que vous ayez quoi ? Une copie de sa carte d'identité ?
1: Ben en fait, je garde rien.
0: Ouais.
1: C'est-à-dire que c'est validé. Il y a des codes RNZ sur les cartes d'identité. On vérifie que c'est vrai.
0: Ouais.
1: On valide le compte à partir de ça et on efface tout ce qui existe.
0: D'accord.
1: La seule chose qu'on sait, c'est une personne vérifiée.
0: Ouais.
1: Le code est public sur cette vérification-là. Je ne l'ai peut-être pas encore ouvert, mais c'est accessible et je peux le fournir.
0: Ouais.
1: Mon idée, c'est pas de tracer les gens, je m'en fous, en fait.
0: Ouais.
1: On ne trace pas les pages, on ne trace pas ce qu'ils consultent, on ne trace rien du tout.
0: D'accord.
1: Mais c'est offrir la garantie de dire vous aurez pu ces espèces de robots ou de Russes qui viennent faire des campagnes ou autres, hein,
0: ouais.
1: sur les sites. Avec des fausses informations et tout un tas de choses.
0: Alors, je vais reprendre une expression que vous avez prise en début d'émission, quand on vous a dit, avec votre planificateur d'itinéraire vélo, on vous a dit, t'as réinventé la roue. Est-ce que là, avec ce projet Tous Ensemble, on vous dit la même chose sur cette... Parce que, par exemple, Mastodonte, on n'est pas très loin de ce que vous proposez, non ?
1: Donc, on ne me le dit pas, parce qu'aujourd'hui, c'est pas connu.
0: Ouais.
1: Je suis dans une phase où je suis en train de finaliser plein de choses, c'est accessible, mais je n'ai pas d'utilisateur.
0: Je n'ai pas du tout, pardon, quoi, vous avez dit, excusez-moi.
1: Je n'ai pas d'utilisateur à ce jour.
0: Ouais.
1: Donc, c'est pas gênant en soi.
0: Ouais.
1: Donc, réinventer la roue, là, c'était volontaire. Là, c'est créer un substitut à ce qui existe.
0: Ok.
1: Donc, quand vous parliez de Galaxy, sur ce que j'ai mis autour, en fait, j'essaie de recréer un ensemble d'outils pour substituer à ce que les gens connaissent.
0: Oui.
1: Que ce soit sur de la messagerie instantanée, qui est chiffrée de bout en bout chez moi, et ils n'ont aucune possibilité de savoir ce qu'ils disent.
0: D'accord.
1: Sur le fait d'offrir un équivalent d'Instagram pour partager des photos, par exemple.
0: Oui.
1: Enfin, voilà. J'essaie de créer un écosystème qui, à terme, parce que ça, c'est la volonté de départ du projet, j'en suis pas encore là. Je veux que ce projet devienne une SIC, une société coopérative d'intérêt collectif,
0: oui.
1: Pour que ces outils appartiennent aux utilisateurs.
0: Ok. Et que donc, et en mode coopératif, celui ou celle qui est membre et qui a des compétences pour développer un outil, qui puisse le faire, c'est ça aussi ?
1: Pas spécialement qu'il puisse le faire, simplement un collège d'utilisateurs va pouvoir donner les orientations à venir de la plateforme.
0: D'accord.
1: Soit donner un point de vue sur des fonctionnalités, soit proposer des nouvelles fonctionnalités,
0: ouais,
1: qui soient utiles au plus grand nombre. En fait, faire en sorte que cet outil, les gens se l'approprient et en fassent quelque chose d'autre que ce que c'est aujourd'hui, peut-être. Je ne sais pas quelle direction ça peut prendre. Je suis parti sur des idées,
0: ouais,
1: qui seront peut-être remises en cause. Mais c'est un peu le jeu, en fait.
0: Mais je comprends, mais alors justement, juste avant la chronique, enfin là on va lancer la chronique d'Abel, et au fait pendant la chronique d'Abel, je vais vous inviter à écouter la chronique d'Abel Guggenheim évidemment, puis je vais vous inviter aussi en même temps, parce que vous êtes capable de faire deux choses en même temps, j'en suis sûr, à réfléchir à cette question, c'est qu'est-ce qui vous anime vous dans ce projet-là, pourquoi vous faites ça? Mais pour l'instant il est 14h25, chers auditeurs, chères auditrices, c'est le moment d'Abel Guggenheim. Abel, et ben aujourd'hui il nous alerte sur une ville apaisée, mais... Ça dépend de qui et ça dépend de quel point de vue. Allez, Abel, on t'écoute.
2: Bonjour. Je jetais la semaine dernière un coup d'œil dans le rétroviseur sur les changements survenus depuis une trentaine d'années pour le vélo à Paris, tant sur le plan quantitatif que qualitatif. Je vous expliquais en particulier que l'introduction dans le système à deux domaines et deux groupes de personnes, la chaussée pour les voitures et les trottoirs pour les piétons, d'un troisième groupe, les cyclistes, avait évidemment complexifié le problème. Mais les cyclistes, les piétons et leurs associations n'en ont pas le même ressenti. Concrètement, lorsqu'une piste cyclable est rajoutée en bordure d'une voie, comme par exemple rue de Vaugirard ou boulevard de Sébastopol, on peut entendre ou lire des cyclistes se féliciter que cette voie ait été apaisée, alors que les piétons ressentent généralement, au contraire, ce changement comme une difficulté. D'une autoroute urbaine à une voie apaisée pour les uns, d'une voie de circulation au fonctionnement simple à comprendre et facilement traversable, à un cheminement ressenti comme difficile et dangereux pour les autres. Une autre difficulté a peut-être été de vouloir immédiatement réaliser des aménagements cyclables parfaits et donc de n'en faire qu'à certains endroits. Paris est aujourd'hui un patchwork où certains quartiers, certaines voies sont facilement cyclables, même pour des cyclistes peu expérimentés, alors que d'autres sont difficiles ou très difficiles à parcourir ou à traverser à vélo. Un exemple en est l'excellente piste nommée en hommage à Paul Varry, réalisée tout au long des rues Réaumurée du 4 septembre, qui débouche sur la place de l'Opéra, difficile et même dangereuse à traverser à vélo. Peut-être aurait-on dû, plutôt que de réaliser peu de pistes parfaites, améliorer progressivement et simultanément, de façon homogène sur toute la surface de la ville, la cyclabilité de l'ensemble de la voirie. On peut aussi observer que plusieurs des accidents mortels récemment survenus se sont précisément produits à des endroits où des aménagements de bonne qualité débouchent sur des lieux peu ou pas aménagés pour les cyclistes. C'est par exemple le cas de l'accident d'une journaliste du Figaro, dont je vous ai récemment parlé, au sud de la place de la Concorde. Des aménagements cyclables existent sur le cours La Reine, le pont de la Concorde, le quai des Tuileries et la partie est de la place de la Concorde, mais il n'y a absolument rien d'autre que les suites de logos peintes sur la chaussée pour passer d'un de ces aménagements à l'autre. Je ne serais pas étonné qu'une étude détaillée des accidents graves et mortels ne montre que c'est aussi le cas de la majorité de ces accidents. À lundi prochain.
0: Merci, c'était Abel Guggenheim. Merci beaucoup, Abel. Une dernière question donc pour vous, Emmanuel, que je vous posais juste avant la chronique d'Abel Guggenheim. Qu'est-ce qui vous anime sur ce projet, tous ensemble ?
1: Eh ben, c'est dans le nom, directement.
0: Oui.
1: Tous ensemble. On a besoin de ça, je pense, pour beaucoup de...
0: Alors, je suis en train de vous perdre, qu'est-ce que vous venez de dire, pardon?
1: Oui, je disais, en fait, on a besoin de ça, d'être tous ensemble et de faire des choses collectivement. Et puis aussi, l'autre aspect, c'est cet aspect de liberté, quoi. Qu'on ne soit pas fliqué, tracé...
0: Ouais, et que on se sente libre malgré tout. Vous faites ça, c'est un projet professionnel, ça, Emmanuel, ou c'est un projet à côté?
1: Ouais, ça fait un an et demi que je fais ça dans mon coin, donc pour le moment, c'est à côté. Avec cette vocation, là, je commence à contacter les structures qui gèrent l'ESS.
0: Ouais.
1: Pour envisager le montage de cette SIC, et que le projet devienne une vraie réalité concrète et économique.
0: Ouais, ouais, ok. Et ben c'est tout le mal que je vous souhaite de réussir à trouver le modèle économique derrière, même si j'ai l'impression que gagner plein d'argent, c'est pas votre enjeu ici. Ce que vous voulez, c'est surtout c'est un projet, c'est une vision de la société. Merci beaucoup, Emmanuel Poudret. Merci. Pour votre présence. C'était la fin de Rayon Libre. 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Il est 14h29 et 25 secondes. N'oubliez pas, le vélo est une chance. Ce serait quand même super dommage de ne pas l'enfourcher. Je vous souhaite une bonne semaine à tous, auditeurs, auditrices. Et la semaine prochaine, on file peut-être en vallée de Chevreuse pour donner la parole à un café vélo qui vient de s'ouvrir. Si seulement ils me répondent, ils m'ont dit oui, mais je ne sais pas si lundi ils seront dispo. Allez, à la semaine prochaine.
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6: Bonjour à toutes et bonjour à tous, vous écoutez l'Histoire en roue libre sur Cause Commune 93.1 FM. Soyez les bienvenus dans cette nouvelle émission consacrée à une star mondiale de la boxe au début du XXe siècle. Son nom est Georges Carpentier, il est français, il démarre sa carrière à 14 ans, à 17 ans il devient champion d'Europe et le sera plusieurs fois en battant les plus grands boxeurs de son temps. Ses exploits face à ses adversaires britanniques lui valent le surnom de Vengeur de Waterloo. C'est l'histoire d'une ascension sociale d'un gamin du Nord devenu une idole qui côtoie les célébrités artistiques, politiques et sportives du monde entier, celle d'un sport-spectacle populaire avec ses règles, ses négociations, ses combats retranscrits comme des légendes qui font le bonheur des publicitaires comme des gérants de salles de sport ou de salles de boxe. La boxe fascinait la bonne société de la belle époque, elle était le miroir des mentalités nationales et des concurrences entre des pays pourtant alliés. Georges Carpentier a marqué ce sport, il finit ses jours en 1975, mais sera peu à peu oublié de la mémoire nationale. Aucune biographie ne lui était consacrée dans l'histoire du sport jusqu'à la thèse de Stéphane Adjeras, puis son livre « Georges Carpentier, l'incroyable destin d'un boxeur devenu star ». C'est sorti au mois de juin dernier aux éditions du Nouveau Monde. Stéphane Adjeras est avec nous, bonjour.
7: Bonjour.
6: Merci d'avoir accepté cette invitation. Vous êtes professeur d'histoire au lycée à Besançon, docteur en histoire contemporaine et entraîneur de boxe diplômé d'État. Nous allons revenir ensemble sur votre ouvrage, la recherche que vous avez menée sur Georges Carpentier et son époque, que nous révèle sa trajectoire de cette société du début du XXe siècle.

0: Nous pouvons commencer cette histoire par une archive du journal L'Excelsior, datée du 25 octobre 1911. Il est écrit « Georges Carpentier est réellement un grand boxeur, c'est ce que déclarent tous les journaux anglais qui enregistrent la victoire de notre compatriote. Le champion de France des poids mi-moyens a gagné son match face au champion d'Angleterre, Young Joseph. Ce triomphe marque une date dans l'histoire du sport de notre pays. Cet adolescent de 17 ans avait affaire, ne l'oublions pas, à un vieux pratiquant du ring, l'un des plus scientifiques boxeurs d'Angleterre. » Stéphane Adjeras, le journaliste qui s'appelle Joe Juge, dit vrai dans cet article. Le match contre Young Joseph en 1911 est un tournant dans la carrière de Georges Carpentier.
1: Oui, tout à fait. C'est un tournant dans la carrière de Georges Carpentier, mais c'est aussi un tournant dans l'histoire du sport en France. Puisque, alors d'abord, Georges Carpentier devient le premier champion d'Europe de l'histoire de la boxe tricolore. Donc ce n'est pas rien, hein, puisque l'histoire de la boxe en France est toute récente, toute fraîche. D'ailleurs, les Anglais se moquent un peu de ceux qu'ils appellent les grenouillards, hein, les froggies, qui viennent de débuter dans la boxe anglaise et qui tentent de leur rafler leur plus prestigieux titre, hein, celui de champion d'Europe. Et c'est un tournant aussi dans l'histoire du sport français, puisque... comme je l'ai dit, Georges Carpentier devient le premier champion d'Europe tricolore, mais c'est surtout un des premiers athlètes, à battre les Anglais dans le sport. Et dans le sport, notamment un sport qui est roi en Angleterre, celui de la boxe anglaise. Donc c'est pour ça que Carpentier, à l'âge de 17 ans, puisqu'il n'a seulement que 17 ans en 1911, devient à partir de là un véritable héros national en France.
0: J'ai choisi de commencer cette émission par cette archive de presse pour souligner que votre ouvrage est une version vulgarisée de votre thèse. Elle s'intitule « Georges Carpentier ou la belle époque de la boxe anglaise en France 1900-1914 ». Vous l'avez présentée et soutenue en février 2020. Qu'est-ce qui vous a donné envie d'entamer cette recherche sur Georges Carpentier et sur l'histoire de la boxe en France ?
1: C'est une longue histoire. D'abord, je suis passionné de boxe depuis l'adolescence. J'ai pratiqué un peu ce sport. Je suis devenu professeur d'histoire et j'ai toujours voulu travailler sur la recherche, enfin faire de la recherche en lien, la recherche historique en lien avec la boxe. Au départ, donc une fois que j'ai eu mon concours pour être prof d'histoire, j'ai voulu reprendre la recherche. Je m'étais arrêté à une maîtrise en histoire et j'avais travaillé sur l'histoire de la Révolution française en France, donc quelque chose qui n'a rien à voir avec le sport, hein. Je me disais que si un jour je reprends la recherche, j'effectuerai une recherche en lien avec la boxe anglaise. Et il s'avère qu'à Besançon, il y avait depuis peu un maître de conférence en histoire contemporaine qui était spécialiste dans l'histoire du sport, et notamment du football. Alors il s'appelle Paul Dietschy, qui a fait en fait sa thèse sur le football à Turin, donc il y a un historien du sport. Il y en a très peu en France, hein, parce que pendant longtemps, le sport a été perçu par les historiens comme une sorte de sous-culture, alors que les historiens anglo-saxons se sont très tôt intéressés à l'histoire du sport. En France, on a laissé ça aux sociologues, hein, comme si ce n'était pas assez noble, ça manquait de noblesse. Le sport était un domaine qui manquait de noblesse. Depuis les années 90, bon, les historiens ont commencé à s'intéresser au sport, un fait social et culturel indiscutable, hein, dans nos sociétés. Et comme j'ai dit, Paul Dietschy fait partie de ces pionniers de l'histoire du sport. Il m'a aiguillé, m'a conseillé. Donc moi, au départ, je voulais travailler sur la boxe et les représentations politiques. Donc j'avais les idées en tête, j'avais Mohamed Ali, j'avais Primo Carnera, le boxeur instrumentalisé par Mussolini, Max Schmeling, un boxeur qui a été instrumentalisé par les nazis. Et puis Paul Dietschy me disait que chaque fois qu'il effectuait ses recherches sur l'histoire du foot, il tombait sur Georges Carpentier. C'était une figure omniprésente. Et qu'il fallait...
0: Dans ses archives de presse.
1: Exactement, principalement dans les archives de presse, hein. Bon, moi, en tant que passionné de boxe et aussi féru d'histoire, je connaissais Georges Carpentier, notamment pour son match du 2 juillet 21 contre Jack Dempsey. J'avais deux, trois connaissances, hein, sur ce personnage du sport français, mais rien de plus. Bon, j'ai écouté les conseils, hein, de mon directeur de recherche et je me suis lancé dans les archives pour comprendre un peu qui était Georges Carpentier. Et effectivement, hein, dès mes premières fouilles, je me suis rendu compte que c'était assez incroyable la présence de cette figure, l'aura de ce boxeur au début du XXe siècle en France. Et bien sûr, ce qui m'interrogeait en tant qu'historien, c'est comment une telle personnalité qui était si célèbre avant-guerre, après la Première Guerre mondiale aussi, en gros jusque dans les années 1925, encore célèbre jusqu'à sa mort en 1975, a totalement disparu de la mémoire nationale. À partir de là, je me suis lancé dans des recherches plus approfondies, et ça a débouché sur cette thèse, et ensuite cette biographie de Georges Carpentier.
0: Et oui, il est né en 1894 à Liévin et grandit dans le nord de la France. À quoi ressemble son enfance ?
1: Alors c'est une enfance qui casse un peu les clichés qu'on se fait du boxeur qui est nourri par la littérature ou le cinéma, c'est-à-dire le gamin qui a une enfance assez misérable et qui va se sortir de cette condition sociale par la force de ses poings. Donc c'est souvent ce qu'on nous présente au cinéma. Or, Carpentier a une enfance, même s'il vient d'un milieu très modeste, hein, donc ses parents, son père est brasseur dans les corons, hein, donc dans un milieu de mineurs, hein, le pays noir. Sa mère est femme au foyer, bien évidemment. Il a quatre frères et sœurs, donc ils sont cinq dans la famille.
0: Et ses grands-parents cultivateurs.
1: Et ses grands-parents étaient cultivateurs, tout à fait. Mais Carpentier vient d'un milieu, donc comme je disais, il est très choyé. C'est le petit chouchou de la famille, le chio, on l'appelle. Et ça va lui permettre d'acquérir un équilibre indispensable, à mon sens, à la fabrication du champion. C'est-à-dire, quand on regarde les trajectoires des grands athlètes, tous sports confondus, hein, souvent ce sont des sportifs qui ont eu une vie assez équilibrée. Même s'ils viennent de milieux modestes, ils sont issus de familles équilibrées, car pour percer dans le sport, hein, et notamment dans la boxe, il faut avoir une certaine discipline qu'on a du mal à acquérir dans un milieu qui est déséquilibré, milieu familial déséquilibré.
0: Et une certaine confiance en soi aussi, peut-être.
1: Bien sûr, et cette confiance en soi, elle vient souvent justement de la famille, hein.
0: Oui, d'une famille aimante qui vous encourage et qui et d'ailleurs donc il est ça aussi c'est assez incroyable dans cette histoire, c'est qu'il est repéré à 10 ans par celui qui deviendra son entraîneur et son manager et que sa famille va lui faire confiance pour qu'il l'embrasse cette carrière de boxeur professionnel, et c'était pas du tout une évidence pour la famille Carpentier.
1: Oui, tout à fait. Donc c'est son entraîneur qui deviendra aussi son manager, hein, donc François Descamps. Rencontre Carpentier pour la première fois en 1906, hein, donc Carpentier a 12 ans, François Descamps 29 ans, et à partir de là va se lier entre les deux une véritable histoire qui dépasse le cadre sportif, hein, donc Descamps va devenir son manager, son entraîneur, mais aussi son manager, mais quelque part aussi un père. Puisque quand on est entraîneur, ben on entoure le boxeur lors de ses combats, et ses combats, les principaux combats de Carpentier vont avoir lieu à Paris, où Carpentier va s'installer à l'âge de 15 ans, hein, donc il va être coupé très tôt de sa famille, et Descamps va apparaître comme une sorte de père de substitution, mais aussi une mère de substitution. Et je pense que cette alchimie, hein, la relation qui unit Carpentier à Descamps, c'est que entre les deux, il n'y a jamais eu de contrat sportif de signer. Et un contrat écrit. C'est toute une histoire de confiance, effectivement. Et même quand ils ont remué des millions ensemble, et Dieu sait qu'ils ont remué des millions, ils n'ont jamais eu besoin de signer un contrat écrit. Donc ça c'est vraiment aussi un duo assez atypique dans l'histoire de la boxe, hein, parce qu'on sait combien les managers essaye quelquefois d'entourlouper les boxeurs ou vice-versa. Les boxeurs ne sont pas d'accord avec les managers et il y a des relations souvent très conflictuelles.
0: Ouais, ils se séparent souvent, tandis qu'eux, ils sont restés donc alliés tout le long de la carrière de Carpentier.
1: Tout à fait.
0: Et vous avez dit donc à 15 ans qu'il s'installe à Paris, qu'il commence à boxer. Est-ce que la boxe était populaire quand même avant lui en France?
1: Alors, il y a une chose assez intéressante, c'est notamment mon travail de thèse, c'est qui l'a montré en partie, c'est qu'il y a une espèce de corrélation entre les succès de la boxe en France et l'ascension de Carpentier. La boxe apparaît en France au début du XXe siècle et la boxe commence à être extrêmement populaire. Donc il y a la création de la Fédération française de boxe en 1903 et la boxe va connaître ses premiers grands succès à partir de 1907-1908, au moment où des boxeurs anglais et américains débarquent en France. Et 1907-1908, bah c'est les débuts de Georges Carpentier dans la boxe professionnelle. Et voilà, entre 1908 et 1914, donc ce sport va devenir progressivement un des plus populaires de France. Entre 1912 et 1914, c'est même incontestablement le sport le plus populaire avec le cyclisme. Et Carpentier se nourrit des succès de la boxe. Et de la même manière, la boxe se nourrit de l'ascension de Carpentier et des succès de Carpentier. Donc il y a vraiment une corrélation entre les deux.
0: Vous racontez dans votre ouvrage les cadences infernales, écrivez-vous, des matchs de Carpentier, 7 combats entre octobre et décembre 1909, alors que c'est un sport difficile et dangereux, plus dangereux qu'aujourd'hui.
1: Absolument, c'est là aussi assez exceptionnel, puisque quand on regarde l'intensité des combats, hein, de l'époque, donc c'est des combats qui durent plus longtemps déjà, c'est des combats que l'on pratique sur une durée de 20 rounds, 20 reprises, hein, ou 15, c'est des combats qui sont pratiqués avec des gants plus légers et des bandages, donc pour protéger les mains, plus rigides. Ce qui fait qu'à l'époque, les boxeurs, incontestablement, étaient de meilleurs techniciens qu'aujourd'hui, puisqu'il fallait à tout prix savoir esquiver pour pouvoir exceller dans la boxe. Aujourd'hui, on peut se permettre d'encaisser des coups parce que les gants sont plus lourds, donc ils sont plus rembourrés. Hein. Donc, à l'époque de Carpentier, donc comme les gants font que 4 onces, hein, vraiment des pavés, c'est le poing devient dur comme un pavé, hein, avec un bandage rigide fait de Chatterton, ce qui paraît aujourd'hui complètement, complètement fou. Hein. Et donc, ces boxeurs sont obligé, comme je l'ai dit, d'apprendre vraiment les techniques du noblard et de savoir esquiver les coups, puisque je le rappelle, la définition de la boxe anglaise, c'est toucher sans être touché.
0: Oui, c'est ça, et c'est d'ailleurs un sport qui s'invente entre guillemets au XVIIIe siècle et qui s'institutionnalise au XIXe siècle. Ces 20 rounds, ça, c'est issu des règles du marquis de Queensberry en Angleterre, c'est ça ?
1: Absolument, le marquis de Queensberry, ce marquis qui va prêter son nom, hein, aux règles qui sont en fait inventées par un journaliste qui s'appelle John Graham Chambers. Et cet anglais donc, a besoin d'un parrain, ce sera le marquis de Queensberry qui est un féru de boxe, hein, et qui va laisser donc son nom à ces fameuses règles qu'on applique encore aujourd'hui et qui sont les règles que l'on connaît tous. Hein. Par exemple, la règle du knock-out, hein, le KO. Si un adversaire, si un boxeur tombe et ne se relève pas au bout de 10 secondes, il est déclaré knock-out, KO. Mais les règles du marquis de Queensberry ne précisent pas le poids des gants. Donc ça, c'est laissé aux organisateurs. Les règles du marquis de Queensberry introduisent les gants, parce qu'on avait déjà les anciennes règles du XVIIIe siècle, donc qui sont les règles de Jack Broughton, les règles de Broughton, hein, puisque la boxe anglaise a été codifiée pour la première fois en 1743. Donc c'est un des plus vieux sports codifiés en Angleterre. C'est d'ailleurs le premier sport mondialisé. Ça c'est aussi, c'est extrêmement intéressant, puisque dès le début du XIXe siècle, on a des boxeurs américains qui traversent l'Atlantique pour affronter des boxeurs anglais, et vice-versa, des boxeurs anglais qui traversent l'Atlantique, dans ce que les Anglais appellent déjà le championnat du monde. Donc c'est le premier sport qui va décerner des titres de champion du monde. Et c'est un sport qui est extrêmement à la mode à la fin du XVIIIe siècle et au début du XIXe siècle, notamment chez la noblesse anglaise. Mais avant les règles de Queensberry, c'est un sport qui se pratique à point nu. Les règles de Queensberry vont introduire le gant, mais ce gant, contrairement à ce que l'on peut souvent, ce qu'on suppose, le gant n'est pas fait pour protéger, pour éviter les blessures sur les visages des boxeurs. C'est plus vicieux que cela. Le gant est fait en fait pour protéger les mains des boxeurs et pour éviter que ces boxeurs se fracturent
0: les phalanges,
1: les poings sur les crânes, exactement, les phalanges sur les crânes de leur adversaire. Parce que ce qui se passait avec les règles de Bretton, les spectateurs étaient souvent déçus de ces combats parce que le spectacle était interrompu par des fractures. Ouais. Donc on va introduire les gants pour faire durer le spectacle.
0: Un sport-spectacle dès son origine. Très vite, Carpentier commence à être connu et à devenir une célébrité et même par-delà les frontières, puisqu'il va être invité en Angleterre pour affronter les boxeurs anglais. Est-ce qu'il est au départ moqué pour son jeune âge? Est-ce qu'on ne prend pas très au sérieux? Et c'est aussi là ce qui fait partie de sa légende, c'est que sa jeunesse, ses victoires malgré son jeune âge, en font des exploits qui impressionnent le monde de la boxe de l'époque.
1: Absolument, tout à fait. Carpentier, en fait, il va au départ, donc la première victoire qu'il obtient sur Young Joseph, que vous avez cité tout à l'heure, donc en 1911, hein, lorsqu'il devient champion d'Europe, donc ça surprend les Anglais, mais alors il n'a que 17 ans, hein. C'est un adolescent. Les Anglais sont surpris, mais ils sont très fair-play. Ils vont admirer son style, ils vont se réjouir un peu de ses qualités de boxeur, mais très vite, ils vont s'inquiéter de la montée en puissance du jeune Carpentier. Parce que, en fait, en 1911, donc, il tire le champion d'Europe des poids welter, en octobre 1911, Young Joseph. 4 mois après, les Anglais lui opposent le champion d'Europe des poids moyens. Donc Carpentier est en pleine croissance, hein. Il grandit, il forcit, puisqu'il n'a que 17 ans. Le combat a lieu à Monte Carlo, et là, même chose, Carpentier expédie ce champion d'Europe, le champion anglais des poids moyens, en 2 rounds. On lui oppose le champion des mi-lourds, même chose, en 1913, il l'expédie très rapidement. Donc, pour les Anglais, qui... Je le rappelle, hein, la boxe est vraiment leur sport de prédilection. C'est inconcevable qu'un Français puisse rafler des titres aussi prestigieux. Ça, c'est quelque chose qui ne pouvait. C'était une véritable humiliation pour ces Anglais. D'autant qu'il y a un contexte historique assez intéressant, c'est qu'avant la Première Guerre mondiale, l'Angleterre est encore l'ennemi héréditaire des Français.
0: Et oui, c'est là où j'allais en venir. Quand on dit que c'est le vengeur de Waterloo, Carpentier a cristallisé une concurrence entre la France et l'Angleterre encore ancrée dans l'opinion française avant la Première Guerre mondiale, alors même que ces deux pays avaient signé l'entente cordiale.
1: Exactement. Et je pense qu'on ne peut comprendre la célébrité de Carpentier avant-guerre si on ne le remet pas justement dans ce contexte. Parce que c'est lorsqu'il rafle 4 titres de champion d'Europe, dont le dernier, celui de champion d'Europe des poids lourds face à un bombardier Wells, donc on est en juin 1913, puis les Anglais vont organiser une revanche en décembre 1913. Chaque fois, il écrase ce géant anglais très rapidement. Donc là, ça participe bien sûr de l'exploit, puisque Carpentier est plus léger, plus petit que Wells, et il le bat. Donc ça nourrit sa légende, hein, on va dire, ça fait de lui encore plus un héros admirable, mais le contexte est bien celui de l'Angleterre, ennemi héréditaire. Donc Carpentier va redonner de la grandeur à la France. Et comme je l'ai dit, on ne peut comprendre cette célébrité si soudaine et si intense sans ancrer Carpentier dans cette grande histoire de France et cette rivalité franco-anglaise qui existe depuis le Moyen-Âge. Donc on est sans cesse en train de ramener Carpentier et la boxe sur le terrain de la grande histoire, celle de la rivalité franco-anglaise. Et c'est d'autant plus intéressant que la période est la période de l'entente cordiale. C'est-à-dire que la France et l'Angleterre ont signé un accord, une entente, le 18 avril 1904. Cette entente va progressivement se transformer en alliance. Elle se transformera en alliance en 1914, hein, une première alliance militaire entre ces pays contre l'Allemagne. Mais entre 1904 et 1914, on est toujours dans cette rivalité qui progressivement s'estompe, et Carpentier participe justement de ce qu'on pourrait appeler les forces profondes, c'est-à-dire des forces qui sont un peu des forces qui ne sont pas visibles, mais qui permettent à ces deux nations ennemies de retrouver une certaine entente et puis d'aboutir justement sur une alliance militaire. Parce que si Carpentier est le vengeur de Waterloo en 1913, de 1911 à 1913, hein, lorsqu'il terrasse les meilleurs représentants de l'école pugilistique britannique. Après 1913, donc 1914, quelques mois avant la Première Guerre mondiale, alors que les Anglais n'ont plus personne à lui opposer, ils vont finir par l'admirer. Hein, ils vont l'accueillir même en juillet 1914. Le 16 juillet 1914, Carpentier est accueilli par 10 000 londoniens à la gare de Charing Cross avant son affrontement contre l'Américain Gunboat Smith. Donc cet affrontement a lieu le 16 juillet 1914 et Carpentier, lors de son arrivée, il est comparé justement à un homme politique, hein, par la presse anglaise et notamment le Times, qui s'étonne de cette célébrité, d'autant que ce champion est un Français.
0: Et alors, avant de faire une pause musicale, donc on parlait de la dangerosité et de la difficulté de ce sport dont vous avez souligné que les gants ne servent pas à se protéger, mais en tout cas à ne pas se briser les mains. C'est ce qui vous fait dire que Carpentier, j'ai trouvé ça très intéressant dans l'histoire du sport et l'histoire de la boxe, Carpentier, aujourd'hui sur un ring, se débrouillerait très bien.
1: À mon sens, alors même si je n'aime pas l'Uchronie, hein, oui, vous savez, faire l'histoire avec des si, mais je pense que ce Carpentier transposé aujourd'hui, à notre époque, serait un boxeur qui tirerait largement son épingle du jeu. Mais ça, c'est valable pour tous les boxeurs du début du XXe siècle. Alors pourquoi ? Parce que la boxe est peut-être un des rares sports, voire peut-être le seul sport, qui est régressé techniquement. Comme on l'a dit tout à l'heure, hein, ces boxeurs du début du XXe siècle étaient habitués à concourir sur des matchs qui duraient 20 rounds, avec des gants plus légers, des bandages plus rigides. Donc forcément, ils avaient développé des techniques peut-être plus aiguisées que les boxeurs contemporains.

J'aurais pas dû le voir, bien sûr, j'aurais peut-être pu le sauver. Sur le 8e, j'avais dit assez. Mais la foule aurait sifflé, ils en voulaient pour leur argent, tu sais. C'est bien dommage, mais c'est comme ça. Il y en a d'autres au-dessus de moi.

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1: C'était « Qui a tué Davy Moore » de Garem White, et un titre qui résonne, hein, qui est comme un écho avec ce dont nous parlons et l'histoire de la boxe. On est avec Stéphane Adjeras sur Cause Commune 93.1 FM, c'est l'histoire en roue libre. Nous parlons de Georges Carpentier, « L'incroyable destin d'un boxeur devenu star », c'est le titre de votre livre, Stéphane Adjeras. L'apogée de la carrière de Carpentier est entre 1911 et 1914, donc nous avons cité quelques victoire contre des boxeurs anglais, mais aussi des boxeurs américains. C'est une star internationale, puisque vous l'avez dit, même il est accueilli en héros par des fans anglais. Et cela nous rappelle aussi qu'il y a toute une économie de la boxe et qui brasse pas mal d'argent à cette époque. Il y a un lieu qui revient souvent dans votre livre, c'est le Wonderland, une salle de spectacle et une salle de boxe. La boxe attire un public assez aisé. Est-ce que la boxe est le premier sport professionnel à brasser autant d'argent?
2: Tout à fait. La boxe, George Foreman, l'adversaire de Mohamed Ali, a une phrase qui me semble très juste. Il dit « La boxe est le sport auquel aspirent tous les autres sports ». Alors, cette phrase, bien sûr, c'est celle d'un boxeur hein, qui vante un peu sur le sport, mais moi, en tant qu'historien, elle sonne très juste, puisque comme je l'ai dit tout à l'heure, c'est le premier sport mondialisé déjà, hein, la boxe, et c'est le premier sport professionnel qui va générer autant d'argent. L'argent, aujourd'hui, on parle de sport spectacle, on tire à boulet rouge sur les footballeurs qui gagnent tant d'argent, hein. On est d'accord ou pas d'accord avec ces salaires exorbitants, mais quand on regarde la boxe déjà au début du XXe siècle, les salaires des boxeurs sont assez incroyables. Pour illustrer ce que je dis, donc si on prend Carpentier en 1914, donc à l'apogée de sa carrière, hein, juste avant la Première Guerre mondiale, il n'a que 20 ans et il empoche déjà 100 000 francs par combat. Alors 100 000 francs par combat, c'est faut essayer de comparer ça avec le salaire d'un ouvrier qui est 150 francs par mois. 150 francs par mois pour un ouvrier, 100 000 francs par combat pour Carpentier. Et les autres sports, donc le sport professionnel, l'autre sport professionnel qui est à la mode, hein, c'est le cyclisme. Ben, le vainqueur du Tour de France en 1911, qui est Gustave Garrigou, empoche 20 000 francs, prime et salaire compris.
1: Ah oui, ça fait une belle différence, effectivement, avec la boxe.
2: Exactement, une belle différence. Et Louis Blériot, donc l'aviateur qui traverse la Manche en 1909, hein, qui crée l'exploit, le premier exploit en traversant pour la première fois la Manche, touchera que, entre guillemets, 25 000 francs pour cet exploit. Donc le jeune Carpentier, à 20 ans, empoche 100 000 francs par combat, hein, à tel point quand éclate la guerre en 1914, il a tout juste 20 ans, comme je l'ai dit, en août 14, et il a sur son compte en banque 350 000 francs or. Alors, ça dit beaucoup de choses. Et les champions américains, donc, parce que les grands combats n'ont pas lieu en Europe, hein, ils ont lieu aux États-Unis, ben, les champions américains empochent, eux, des sommes tout aussi extraordinaires, voire même plus élevées que celles de Carpentier.
1: Et cette somme, elle vient des entrées des salles, des entrepreneurs de salles de spectacle qui organisent un nombre de matchs assez considérable, comme on le disait tout à l'heure, 7 matchs en 2 mois, et aussi de spots publicitaires ou de publicité.
2: Alors, principalement des entrées.
1: Ouais.
2: Principalement des entrées, puisque tout est. Donc il y a des contrats hein, qui sont signés entre les promoteurs, enfin l'organisateur et le manager. Et quand on sait que. On parlait du Wonderland tout à l'heure, donc Carpentier remplit, les matchs ont lieu au Wonderland, Carpentier remplit la salle, il y a à peu près 5000, 6000 spectateurs, mais les premiers rangs sont, les fauteuils au premier rang coûtent deux salaires d'un ouvrier. Et ce sont les écrivains,

0: les hommes politiques qui sont déjà présents,
1: Ouais,
0: comme
1: pour.
0: d'ailleurs aujourd'hui dans les grands matchs à Las Vegas. Parce que pour rappel, hein, si la boxe est un sport qui est beaucoup moins populaire en France, un sport qui est un peu relégué aux oubliettes, hein, et qu'on considère comme un sport, entre guillemets, de banlieue, hein, c'est souvent ce qui ressort, il ne faut pas oublier que c'est le sport encore le plus lucratif aujourd'hui. Mayweather est le boxeur qui a été le mieux, enfin l'athlète, pardon, qui a été le mieux payé de la dernière décennie 2010-2020. Et un autre exemple, c'est un Mexicain qui s'appelle Saul Canelo Alvarez. Pour ceux qui sont amateurs de boxe, forcément, ils le connaissent. Il a signé le plus gros contrat de l'histoire du sport pour quelques combats. Alors, je ne sais plus combien, une dizaine de combats. Je crois que ce contrat s'évalue à près de 400 millions de dollars. Voilà. Donc, la boxe reste le sport qui a inventé le sport spectacle, le sport monnaie, je dirais, et au début du XXe siècle, et encore aujourd'hui, on a des sommes pharaoniques qui sont générées par ce sport.
1: La Première Guerre mondiale éclate en août 1914, donc vous le racontiez, en juillet, Georges Carpentier combattait encore. Cette guerre signe une interruption de combat et une pause dans la carrière de Carpentier qui ne retrouvera jamais son niveau
0: Exactement.
1: d'avant-guerre.
0: Exactement, on a souvent présenté le Carpentier Dempsey, le match dit du siècle, en 2 juillet 1921, comme l'apogée de la carrière de Carpentier. Or, mes recherches ont montré que la gloire de Carpentier, le grand Carpentier, c'est bel et bien celui de la Belle Époque, et notamment entre 1912 et 1914, où il atteint ce que j'appelle l'excellence pugilistique. Hein, il a notamment en 14, il a atteint un niveau de boxe qui est assez incroyable. Vous savez, un boxeur, c'est un peu comme une machine, c'est un peu comme une horloge. Lorsqu'il est réglé, il a un timing, et ce timing lui permet de combattre de la plus belle des manières. Parce que la boxe, c'est avant tout aussi un jeu de réflexes. Hein, et ces réflexes, il faut des techniques, réflexes, qu'il faut extrêmement travailler. Or, Carpentier, s'il a atteint son acmé en 1914, cette interruption durant la Première Guerre mondiale, une interruption de 5 ans, puisqu'il arrête, il fait son dernier combat en juillet 14 et il reprend la boxe en juillet 19. Donc 5 ans d'interruption, 5 ans sans entraînement, 5 ans sans compétition, ça lui est forcément préjudiciable.
1: Et donc il est aviateur pendant la Première Guerre mondiale et il subit, si j'ose dire, les aléas de la célébrité, c'est-à-dire il est un peu épié, on se demande, enfin l'opinion cherche à savoir, mais que fait Carpentier pendant la
0: Oui, tout
1: guerre?
0: à fait. C'est, comme vous dites, les aléas de la célébrité. Donc, c'est la célébrité à ses bons côtés, mais aussi ses mauvais côtés. Les mauvais côtés, c'est que Carpentier devient une figure visible. Et ça aussi, c'est assez intéressant. Le personnage ça m'a surpris dans mes recherches parce que faut bien comprendre que le début du XXe siècle, alors la Belle Époque notamment, c'est une période où la photographie de presse est rare. Parce que tout simplement, on n'a pas développé un procédé qui s'appelle le procédé offset qui permet la multiplication des photographies. Et quand on photographie, elle existe la photographie, mais quand on photographie une personnalité et qu'on décide de mettre son portrait dans la presse, ça reste assez rare, comme je l'ai dit tout à l'heure. Donc on peut être très célèbre sans être reconnu dans la rue. Or, Carpentier va inaugurer cette ère de la visibilité. C'est-à-dire que c'est une des premières célébrités françaises, si ce n'est la première, qui va être identifiable dans la rue avant la Première Guerre mondiale. Tout simplement parce que son portrait est régulièrement mis en avant dans la presse tricolore, mais aussi la presse anglaise. Carpentier est reconnu dans les rues de Paris et dans les rues de Londres. Et durant sa carrière, donc durant la Première Guerre mondiale, au début, donc quand il est sur le front, il est même reconnu par un Anglais. Donc son visage, hein, est tellement familier que que l'anglais va réussir à l'identifier avant même qu'il se présente. Et ça, ça me semble aussi extrêmement intéressant, puisque, comme je l'ai dit, hein, la célébrité devient progressivement, au début du XXe siècle, liée à la visibilité.
1: Ouais. Oui, on peut le reconnaître très, très facilement et du coup, bah, il ne peut pas se balader incognito dans la rue de Paris ou même de Londres.
0: Voilà, c'est pour rebondir sur ce que vous disiez, qui me semblait très intéressant, c'est les aléas de la célébrité. C'est-à-dire que cette visibilité, le fait d'être reconnu, bah, aujourd'hui, vous savez que les stars, quelquefois, ça leur est préjudiciable puisqu'ils n'ont plus de vie privée. Ils n'arrivent plus à avoir de vie privée. Et Carpentier va aussi subir cela. Hein, notamment après la Première Guerre mondiale, ce qui va l'agacer, hein, c'est de chaque fois d'être interpellé. Et ces aléas de la célébrité, puisque vous me demandiez tout à l'heure, j'ai perdu le fil de ce que vous me demandez.
1: Je parlais de ces aléas, en fait, ce passage sur la Première Guerre mondiale et comment il a vécu, où... comme vous dites, Carpentier est l'une des premières célébrités visibles pour les Français, et il va aussi avoir une certaine demande d'exemple et de devoir particulièrement pendant la Première Guerre mondiale, où certains vont lui reprocher à tort de se cacher ou d'être embusqué.
0: Tout à fait, oui, voilà, c'était ça.
1: Et donc ce sont là les débuts de l'exemplarité qui est demandée aux champions nationaux.
0: Exactement. Puisque Carpentier est celui qui a triomphé des Anglais, puisque Carpentier est le héros national, il doit forcément s'illustrer pendant la Première Guerre mondiale. On attend de lui une attitude exemplaire. Or, au début de la Première Guerre mondiale, Carpentier est valeureux, va s'engager, embrasser une carrière d'aviateur, mais son problème, c'est qu'entre 1914 et 1915, ben, il faut le former déjà en tant qu'aviateur. Donc, il va très vite se retrouver dans un lieu de formation où il n'a pas grand-chose à faire. Et il va être chauffeur d'un capitaine et se permettre le soir de rentrer chez lui à Paris, puisqu'il n'est pas trop loin de la capitale. Et bien sûr, on va le voir dans la capitale. Et lui se reproche son attitude, mais on va aussi commencer à l'accuser d'être un embusqué. Donc très vite, bien sûr, il va réparer cela puisqu'il va être breveté aviateur en 1915 et s'illustrer de manière très courageuse, hein, soulignons qu'il est décoré de la Croix de guerre et de la médaille militaire et surtout qu'il survole le fort de Douaumont en octobre 1916, donc en pleine bataille de Verdun, hein, et qu'il s'expose au risque, bien sûr, de la mort puisque plusieurs fois son avion revient criblé de la mitraille allemande.
1: Et donc il s'en sort pendant la guerre, il en sort vivant, reprend, vous l'avez dit, un an après ses matchs, et est organisé le 2 juillet 1921 un match contre Dempsey, c'est le match Dempsey-Carpentier, il a lieu à Jersey City devant 80 000 spectateurs. Ce match est très célèbre, notamment parce que c'est un événement monde. Pouvez-vous expliquer à nos auditeurs et auditrices qu'est-ce que ça veut dire un événement monde ?
0: Alors oui, Carpentier Dempsey, c'est, comme vous dites, un événement monde, puisque pour la première fois, enfin, ça reste aussi à nuancer, hein, pour la première fois, mais en tout cas d'une manière aussi intense, je dirais. Vous avez des spectateurs américains qui vont vibrer aux émotions du sport en quasi-simultanéité avec des spectateurs français. Donc je m'explique, le match a lieu, comme vous l'avez rappelé, le 2 juillet 1921, à New York, enfin à Jersey City, banlieue de New York. Il est 15h, lorsque ces deux boxeurs s'affrontent pour le titre de champion du monde des poids lourds, le titre le plus prestigieux du sport jusque au moins dans les années 70. Carpentier, et ça aussi, j'ouvre une parenthèse, hein, est un des rares Français à avoir pu disputer une telle couronne aux Américains. Donc, il affronte cet Américain qui s'appelle Jack Dempsey, hein, ce 2 juillet 21, devant 80 000 spectateurs.
1: C'est énorme, pour se rendre compte, c'est le Stade de France. Hein.
0: Exactement, c'est le Stade de France. Et c'est d'autant plus spectaculaire, et ça montre toute la démesure de l'Amérique, c'est que c'est une arène qu'ils ont construite uniquement pour ce match. Elle va être démontée le lendemain du match.
1: À usage unique.
0: Exactement, à usage unique. Et Carpentier, donc, qui affronte ce Dempsey devant 80 000 spectateurs, mais aussi devant 300 000 auditeurs, puisque c'est la première fois aussi qu'un événement sportif va être radiodiffusé aux États-Unis. C'est les débuts de la radio, hein, qui vient tout juste d'apparaître, et on vend énormément des milliers de radios pour ce match en Amérique. Donc vous avez 300 000 auditeurs, 80 000 spectateurs, des milliers de New-Yorkais qui suivent le match depuis Times Square, puisqu'on a aussi mis des panneaux d'affichage qui retransmettent en quasi-direct les résultats round par round. Il est 15 heures à New York, et à Paris, il est 20 heures. Or, les pas...
1: C'est-à-dire que bon, entre Jersey City et New York, par Telegram, on annonce Dempsey a gagné ce round ou Carpentier
0: Exactement.
1: A gagné ce round.
0: Ok, Exactement.
1: D'accord. Et,
0: bah, par Telegram, voire par téléphone, puisque
1: voir téléphone, par téléphone,
0: il y a les lignes existantes.
1: Et alors, idem à Paris, ça sera pas round par round, mais ça sera sur le match.
0: Voilà. À Paris, se pose le problème de l'annonce du résultat, ouais. Puisqu'il y a 6000 km qui séparent Paris et New York. On peut avoir le résultat grâce à la télégraphie sans fil en moins de 2 minutes, c'est-à-dire par morse, hein, on va, grâce au morse, on va pouvoir avoir le résultat. Donc il est environ 20 heures à Paris, mais il faut l'annoncer, le résultat, il va falloir l'annoncer à ces milliers de Parisiens qui l'attendent avec impatience. Si la presse décide de diffuser le résultat par voie normale, c'est-à-dire en publiant les journaux, il va falloir attendre un certain temps. Le lendemain, peut-être du match, ou quelques heures après le match. Or là, on va imaginer un procédé assez génial et atypique. Les journaux, notamment le Petit Parisien, vont faire décoller des avions de l'aéroport du Bourget avec des fumigènes. C'est-à-dire, dès que les journaux vont avoir l'annonce du résultat, en moins de 2 minutes, ils vont faire décoller ces avions du Bourget, et ces avions seront armés de fumigènes. Telle couleur annonce la victoire de Carpentier, telle autre couleur annonce la victoire de Dempsey. Donc, ce 2 juillet 21, à 20h, on avait des milliers de Parisiens réunis le long des grands boulevards, place de la Concorde, qui scrutaient attentivement le ciel en attente d'un résultat qui devait venir de New York et qui a mis moins de 2 minutes pour arriver. Donc c'est un événement monde dans le sens où, je le répète, pour la première fois, vous avez des milliers de personnes à des milliers de kilomètres d'écart qui vibrent aux émotions
1: ensemble,
0: du sport.
1: Et simultanément,
0: ensemble,
1: ouais.
0: En quasi-simultané, 2 minutes. Et ça, c'est assez exceptionnel.
1: Oui, c'est assez exceptionnel. Évidemment, comme vous l'avez dit, c'est à nuancer, c'est pas exactement le premier. Il y a des prémices avant, notamment par le Télégraphe et par le nombre de plus en plus important de personnes qui assistent à des matchs de boxe. Donc on parlait des rivalités entre la France et l'Angleterre. Pour ce match-là, les deux boxeurs ont cristallisé également, ont été des allégories de leur nation. Comment ça se fait que la France et les États-Unis, qui ont gagné la guerre ensemble, qui était alliée, comment ça se fait que ce match ait fait jaillir des rancœurs et des concurrences internationales entre les deux pays?
0: C'est lié au contexte d'après-guerre. Donc les Français étaient les alliés des Américains durant la Première Guerre mondiale. Les Américains débarquent en 1917 en Europe, hein, avec cette armée de Samis, hein, ce sont les soldats américains. Ils contribuent à la victoire, forcément, mais l'après-guerre, donc le monde qui se dessine dans l'Europe d'après-guerre est un monde qui voit l'Europe ruinée, détruite, et une Amérique de plus en plus puissante et de plus en plus dominante. Or, la France a besoin de prouver à cette Amérique, hein, qu'elle existe encore sur la scène internationale, qu'elle est capable de se battre, de triompher, et Carpentier va donc endosser, une fois de plus, le costume du héros, du champion national, celui qui doit montrer, par le biais de ce sport qui est martial et qui est véritablement une allégorie de la guerre, combien la France et les Français sont valeureux et capables de triompher.
1: Et sont encore debout après la saignée de la guerre.
0: Exactement, malgré la perte d'1,7 million de jeunes Français, le Carpentier doit incarner l'honneur de la France. Donc ce match contre Dempsey dépasse le champ du sport. Hein. On le voit dans la presse de l'époque, notamment alors la presse française. Carpentier devient d'un seul coup le champion de la vieille Europe, le représentant de la glorieuse France qui doit montrer à ces barbares d'Américains ce qu'est la puissance de la vieille Europe et de la vieille civilisation française.
1: On va pas dire le résultat du match, mais je pense qu'il est assez connu. Il y a donc ces mentalités chauvines et ces concurrences qui se cristallisent autour de Carpentier. L'histoire des matchs de Carpentier et de la boxe illustre aussi les représentations coloniales et racistes qui peuvent émerger lorsque le boxeur affronte des Afro-Américains comme Joe Janet et Sam McVie, par exemple. Ce sont les deux noms que j'ai retenus. Plus tard, en 1922, donc après le match contre Dempsey, il affronte Battling Siki, un franco-sénégalais, et c'est une triste tâche dans la carrière de Carpentier qui a volé la victoire sur son adversaire, cela a eu des répercussions politiques par rapport dans la France coloniale.
0: Absolument. Et puis, Carpentier a affronté donc depuis ses débuts professionnels des boxeurs noirs américains d'abord, et le grand Joe Janet qui en 1914 était une des stars de la boxe internationale derrière Jack Johnson. Et il va affronter aussi, donc chaque fois, hein, bien sûr, on est dans une France qui est celle de la colonisation. Donc ces boxeurs américains, même si ils sont très bien accueillis en France, même si on les encense, il y a toujours le cliché de l'homme noir. Donc souvent, ils sont présentés plus comme des noirs que comme des Américains. On les ramène à des origines africaines qui sont trop lointaines pour ces boxeurs qui viennent du nouveau continent. Mais quoi qu'il en soit, Carpentier, lorsqu'il affronte donc ce Battling Siki, qui est lui un franco-sénégalais, qui est un excellent boxeur, il faut bien comprendre que Carpentier est déjà sur le toboggan. Alors être sur le toboggan en boxe, être sur la pente déclinante, hein, descendante, il est déjà en fin de parcours. Il y a eu cette guerre qui a interrompu sa carrière, le sommet de sa carrière en 1914, puis il y a eu son combat contre Dempsey, et après son combat contre Dempsey, Carpentier a déjà des envies de retraite. Alors, il le dit dans la presse, hein, clairement, qu'il a besoin de souffler, qu'il ne sait pas trop, il a amassé des millions, il est extrêmement riche, et il a envie de se retirer de la boxe. Vous savez, les boxeurs ont toujours du mal à décrocher parce que la célébrité, la notoriété est quelque chose qu'ils recherchent constamment.
1: Oui, et l'adrénaline du ring, j'imagine aussi.
0: Et ouais. L'adrénaline du ring.
1: Qui doit être une belle drogue.
0: Oui, tout à fait. Ouais. Et c'est ce Carpentier décide, il n'a pas décide de reboxer à Paris, en fait. Mais Carpentier mène une vie de débauche. Depuis son combat contre Dempsey, enfin une vie de débauche, hein, toute proportion gardée, en tout cas, il n'est plus dans la concentration du sportif, hein, et la vie du moine boxeur, hein, qui permet, voilà, qu'il avait avant et qui permet justement de se maintenir à un haut niveau en boxe. Donc il fréquente Winston Churchill, il est invité à des dîners mondains où il y a notamment Winston Churchill, où il y a les princes d'Angleterre. Et lorsqu'on annonce ce match contre Siki, ben Carpentier décide de reprendre l'entraînement. Il décide de reprendre l'entraînement, il sous-estime pas Siki, bien au contraire, hein, il connaît trop la boxe pour sous-estimer Battling Siki, qui a un palmarès assez époustouflant. Mais donc on est en juillet 1922, et puis là, les managers, donc François Descamps, le manager de Carpentier, pardon, et Charles Ehlers, le manager de Siki, vont s'entendre pour truquer le match. Alors on ne sait pas de qui vient l'idée, mais en tout cas, ils vont s'entendre pour faire de ce match une sorte d'exhibition. Donc les boxeurs sont avertis, Carpentier est d'accord, ça l'arrange bien, parce qu'il n'a plus la même motivation qu'avant. Et Siki est lui aussi d'accord parce qu'il va empocher une belle somme. Donc, les 50 000 spectateurs du stade de Buffalo.
1: Une pratique courante d'organiser un match dont l'issue est connue entre les deux parties ?
0: Non, c'est très rare, parce que justement, et c'est ça qui va poser problème, c'est que la boxe est un sport tellement sincère, c'est difficile d'arnaquer le public, parce qu'on le voit très vite. Hein, le public, vous savez, les coups sont portés, donc si vous, c'est pas du catch, si vous amusez à ne pas porter les coups, vous allez vous faire huer. Et un public, quand il y a 50 000 spectateurs qui ont payé pour voir un vrai match de boxe, ça devient dangereux de ne pas les satisfaire. Et ce qui va se passer, c'est justement tout le problème de ce match qui a lieu donc le 24 septembre 1922 au stade Buffalo, devant, je le disais, plus de 50 000 spectateurs, dont notamment Ernest Hemingway, l'écrivain, qui est jeune écrivain à Paris, ou Ho Chi Minh, aussi le révolutionnaire vietnamien, qui est aussi étudiant à Paris. Donc c'est parmi ces 50 000 spectateurs, tous sont impatient de revoir le grand Georges Carpentier. Et Carpentier, qui s'était. Enfin, l'accord était signé ainsi. Les boxeurs devaient donner une sorte d'exhibition, donc faire semblant de boxer, puis à partir de la quatrième reprise, Siki devait se coucher. On avait choisi l'après-quatrième reprise parce qu'il fallait que le cinématographe qui filmait le match en ait aussi pour son argent. Or, le début de match ne va pas se dérouler comme l'espérait Carpentier. Carpentier est un habitué des exhibitions. Parce que s'il a fait de vrais matchs, bien sûr, si sa carrière est ponctuée uniquement de vrais matchs, il a aussi fait des exhibitions devant notamment le roi d'Angleterre, George V, en 1921. Et ces exhibitions, elles demandent quand même une certaine pratique, une certaine technique. Siki ne sait pas ce qu'est une exhibition, il n'a pas l'habitude. Donc, ce qui va se passer lorsque Carpentier s'approche et commence à boxer Siki, Siki ne délivre pas de coups. Il se met en garde et il attend. Alors, bien évidemment, ça affole Carpentier. Carpentier se dit « mince, on va être démasqué. Je vais être démasqué. » Et ce public qui le chérit tant, bien sûr, il n'a pas envie d'un seul coup de devenir la bête noire de ce public. Il va donc se mettre à frapper Siki pour que celui-ci se réveille, donc Carpentier perd patience, il frappe Siki. Siki ne comprend pas trop ce qui lui arrive, puisque ce qui était prévu, c'était l'exhibition. Et comme Siki n'est pas du genre à se laisser amocher sans rien faire, il va se mettre lui aussi à boxer. Il va se mettre à boxer, Carpentier n'est pas entraîné, il prend un mauvais coup, et en boxe, ça ne pardonne pas un coup à la mâchoire. Carpentier est groggy, il tombe par terre, il ne récupère pas. À partir de là, Siki va l'achever et Carpentier perd son titre. Au départ, donc il y a tricherie, c'est-à-dire l'arbitre. Donc on ne veut pas déboulonner la statue Carpentier, l'icône. Donc on va prétexter un croche-pied en disant que Siki a fait un croche-pied à Carpentier pour le disqualifier. Mais le public, qui est fair-play, va crier « Siki vainqueur ». Et quand vous avez 50 000 spectateurs qui commencent à crier « Siki vainqueur », là, on est obligé de se rétracter. Et du coup, on va déclarer Siki vainqueur et Carpentier perdant. Et ce qui est intéressant, là, c'est de voir combien ce public est versatile. Puisque Carpentier, qui était l'icône, va d'un seul coup devenir celui qu'on déteste. Hein. On va lui cracher dessus quand il va sortir du stade. Parce que la popularité de Carpentier, il est extrêmement célèbre avant 14, jusqu'en 21, jusqu'à Dempsey, il l'est tout autant. Mais après Dempsey, on commence notamment à lui reprocher d'être un frimeur, un crâneur avec sa grosse voiture à Paris. Et Carpentier a souvenir, il raconte ça dans son autobiographie, c'est assez intéressant. Une fois, il est arrêté par un ouvrier qui lui demande un autographe, et Carpentier, comme je le disais tout à l'heure, les aléas de la célébrité, quelquefois, il était pressé, il n'avait pas le temps, il va, l'ouvrier lui dit « ça rapporte la boxe » quand il le voit avec sa grosse bagnole, et Carpentier s'emporte, l'ouvrier lui répond « c'est quand même dommage, monsieur Carpentier, c'est moi qui allais vous voir, qui donnais une partie de mon salaire pour aller vous admirer boxer ». Carpentier s'en veut de ne pas l'avoir rattrapé, mais ça témoigne de sa perte de popularité après son match contre Dempsey, notamment à Paris, où il est de plus en plus perçu comme un crâneur, un frimeur, quelqu'un qui en plus préfère être à table avec les aristocrates londoniens plutôt que de boxer devant son public à Paris.
1: Là encore, une exemplarité demandée par le public, particulièrement peut-être par le public français. C'est donc là-dessus que va se conclure la carrière de Georges Carpentier, puis il poursuivra sa vie jusqu'en 1975, où il sera finalement peu à peu oublié, et c'est pour faire connaître finalement son histoire, sa vie, parce que bien que ça se termine peut-être avec cette histoire contre Battling Siki, son parcours mérite d'être connu. C'est pour cela que vous avez écrit cet ouvrage, donc Georges Carpentier, l'incroyable destin d'un boxeur devenu star. C'est aux éditions Nouveau Monde. Si vous voulez en savoir plus que ce qu'on l'a dit, chers auditeurs et auditrices, vous pouvez acheter ce livre en cadeau de Noël. Il y a encore tout un tas de choses à apprendre autour de la vie de Georges Carpentier et autour de l'histoire de la boxe. Merci Stéphane Adjeras d'être venu vous présenter votre travail sur l'histoire en roue libre.
0: À vous.
1: Vous arrêtez à ce bouquin-là ou vous en avez peut-être d'autres en tête ?
0: Non, j'ai justement projet d'écrire une histoire de la boxe en France.
1: Ah, ça serait super. C'est vrai que je l'ai cherché sur Cairn en préparant cette émission et ça n'existe pas.
0: Non, ça n'existe pas, effectivement. Ça demande un nouveau travail de recherche, hein, parce que c'est... J'ai dit un sport extrêmement intéressant et un vrai sport historique pour le coup. Et il faut. Voilà, mais c'est un projet que j'ai en tête et que je compte finaliser.
1: Eh bien, vous peut-être reviendrez-vous une fois que ça sera publié sur notre antenne pour en discuter, pour discuter plus profondément de la boxe. Merci encore Stéphane Adjeras. C'était l'histoire en roue libre sur Cause Commune 93.fm. Vous pourrez retrouver cette émission en podcast sur le site internet cause-commune.fm. Vous trouverez également différentes références bibliographiques ainsi que la musique qui a été diffusée. Merci à vous, chers auditeurs et auditrices, de nous avoir écoutés. Je vous souhaite une excellente journée, une très bonne nuit ou une bonne soirée, selon l'heure justement à laquelle vous nous avez écoutés. Salut, salut, Cause au revoir et ciao.
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Radio Cause Commune 93.1 FM, ce soir c'est mardi et mardi soir de 21h à 22h, c'est au suivant l'émission Pouce Disque de Radio Cause Commune. Et on est en podcast, ça c'est la grande nouvelle. Si t'es auditeur de Au Suivant et que tu nous écoutes en podcast dans les transports ou dans un lieu public, dans un café, dans la rue, au bureau, lève la main maintenant, et comme ça tout le monde qui écoute Au Suivant se reconnaîtra et on formera une gigantesque communauté d'auditeurs curieux, d'amateurs de musique éclectique qui se télescope. Et si tu nous écoutes le mardi 24 mars 2026, c'est que tu nous écoutes en direct, et il n'y a rien de mieux que le direct. Pense à ces auditeurs de podcast, la main en l'air dans leur open space. Merci à toi auditeur, merci à toi auditrice, quel que soit le support dont tu te sers pour nous écouter. Sois le bienvenu, sois la bienvenue. Eh ben, on va commencer tout de suite avec un petit morceau, un morceau d'actualité qui va être... Mais c'est la dernière fois que je peux vous le passer, ce morceau-là. C'est une reprise country par un chanteur de punk qui a été enregistré, enfin qui est parfaite pour passer dans les manifs et dans les squats. C'est Joe et Gluten, et la chanson c'est Anne Hidalgo. Ben oui, bien sûr, parce qu'elle est bientôt plus maire, Anne Hidalgo. C'est son successeur qui a été élu.

0: Hidalgo.
1: Maximum de bruit pour Joe et Gluten sur Radio Cause Commune 93.1 FM, bien sûr. C'était Anne Hidalgo écrit en un seul mot, comme ça. Et oui, c'est pour fêter, c'est le pot de sortie, en fin de compte, c'est le pot de départ d'Anne Hidalgo. Et je dédicace cette chanson à tous les sociodémocrates qui écoutent Radio Cause Commune, bien sûr. On reste un petit peu dans la chanson engagée. Avec une chanteuse inuite du Nunavut au Canada, Tania Tagaq a un message. Alors pour le faire passer le plus largement possible, Tania Tagaq choisit une langue internationale, pas la plus jolie. On préfère la langue inuite à l'anglais dès qu'on entend Tania Akak la chanter. Mais pas cette fois. Cette fois, elle utilise l'anglais pour se faire comprendre avec un message simple, simpliste. Non, non. Un message courageux, universaliste, une ligne d'horizon à rappeler inlassablement. Le titre de cette chanson, c'est « Fuck War, ne faites pas la guerre, c'est simpliste ». Et oui, c'est simpliste. L'amour aussi, c'est simpliste, mais on le chante sans s'enlacer. Donc chantons la condamnation de la guerre, de toutes les guerres, encore et encore aussi. Tania Tagaq, « Fuck War » sur Radio Cause Commune. Au suivant l'émission, « Pouce Disque ».

0: Échec au lancement. Luna 1B 1958, échec au lancement. Luna 1C 1958, échec au lancement. Luna 1 1959, échec partiel. Luna 2A 1959, échec au lancement. Luna 2 1959, succès, impact lunaire. Luna 3A 1960, échec au lancement. Luna 3B 1960, échec au lancement. Ranger 3 1961, échec, mauvaise trajectoire. Ranger 4 1962, échec, mauvaise trajectoire. Ranger 5 1962, échec, mauvaise trajectoire. Sputnik 25 1963, échec, la sonde ne parvient pas à quitter l'orbite terrestre. Luna 4A 1963, échec, erreur de trajectoire. Luna 4 1963, échec, survol à une distance de 833 km. Ranger 6 1964, échec, panne des caméras. Luna 5A 1964, échec, orbite manquée. Luna 5B 1964, échec au lancement. Cosmos 60 1965, échec au lancement. Luna 5C 1965, échec, orbite manquée. Luna 5 1965, échec, crash sur le sol lunaire. Luna 6 1965, échec, la sonde passe au large de la Lune à une distance de 159 000 km. Luna 7 1965, échec, crash sur le sol lunaire. Luna 8 1965, échec, crash sur le sol lunaire. Luna 9 1966, succès, atterrissage en douceur sur la surface de la Lune.
1: Au suivant sur Radio Cause Commune 93.1. Au suivant, c'est l'émission où, comme ça, vous avez entendu, hein, on passe un disque et puis un autre et puis un autre. Et là, on vient d'écouter Anne James Chaton et Alvan Otto, et le titre c'était Lune. Anne James Chaton, c'est un poète. Un vrai poète, comme vous l'avez entendu, trouve la poésie dans les mots du quotidien, dans les listes, dans les tickets de caisse ou dans la liste des engins spatiaux qui ont tenté d'atteindre la Lune au cours du XXe siècle. C'est ce qu'on vient d'entendre là. C'est pour ça que le titre s'appelle Lune. Il y a eu pas mal de foirages avant d'arriver à envoyer des engins sur la Lune. Ben voilà, vous avez la liste, vous la connaissez. Je vous laisse la répéter à qui vous voulez. Anne James Chaton était accompagnée sur ce titre par un producteur de musique électronique allemand qui s'appelle Alvan Otto, et il produit de la musique avec des micro-sons, des sons très très courts, qui assemblés ensemble fabriquent le paysage sonore là que vous avez entendu, qui accompagnait admirablement la voix d'Anne James Chaton. Maintenant, je vous propose d'écouter Dark Side. Alors, normalement, on est trois. Normalement, il y a moi-même, Joseph, Nel, qui, bah, ce soir, il devait être avec nous, et il a des problèmes dans les transports, donc je pense qu'il va nous rejoindre en cours d'émission. Et il y a Marianne. Marianne, elle aime beaucoup le funk, la soul. Et quand j'ai entendu ce titre-là, j'ai tout de suite pensé à elle. C'est le groupe Dark Side, un groupe américain, composé de Nicolas Jarre, qui est producteur de musique de studio, et Dave Harrington, qui est multi-instrumentiste. Ils sont tous les deux américains. Nicolas Jarre, il a aussi des origines sud-américaines. Et j'aime surtout ce Nicolas Jarre et sa discographie Electro World. En duo, bah, c'est de l'électro-soft. L'électro-soft, c'est-à-dire que c'est pas la techno comme l'émission Technolife qu'on a sur Cause Commune. C'est bah, plus cool, plus calme, un petit peu comme par exemple Alvan Otto qu'on vient d'entendre. Donc Dark Side, c'est plutôt un funk funk rock langoureux, et le titre qu'on va écouter, SNC, c'est un groove entêtant comme du Daft Punk. C'est un son qui est à la fois complexe et accrocheur, et j'apprécie particulièrement le son de la clavinette. C'est un clavier un petit peu nasillard qui me fait des frissons. Écoutons ça tout de suite, Dark Side, et le titre c'est SNC sur Radio Cause Commune.

I have a radio, nous susurre David Lynch à l'oreille. Donc David Lynch, faut que je vous dise que je suis en train de regarder à nouveau la série Twin Peaks avec avec mon fils. Et donc on est en train de découvrir ces trois saisons de séries décalées, différentes. Les deux premières saisons ont été tournées au début des années 90 et la troisième saison a été tournée 25 ans plus tard et fait la suite et essaye de conclure un petit peu ce qui avait été fait avant. David Lynch, donc, c'est un réalisateur, un auteur de séries, mais aussi un musicien. Vous avez entendu cette musique sombre, un peu étrange, mais c'est addictif. On y revient. Un mélange entre organique et électronique, une fusion cybernétique. Et en plus, il parle de radio sur ce titre. I have a radio. Et c'est vrai que nous aussi, on a une radio. Elle s'appelle Radio Cause Commune et c'est sur le 93.1 sur la FM à Paris. C'est sur le DAB aussi, c'est sur internet cause-commune.fm et sur le site internet, vous pouvez aussi nous écouter en podcast, vous abonner au podcast pour pouvoir les réécouter. Et on est aussi diffusé sur toutes les plateformes. Cherchez au suivant et cherchez Radio Cause Commune pour écouter nos podcasts. On va rester un petit peu dans cette ambiance calme. Comme je suis tout seul ce soir, et ben vous allez écouter ce que j'aime aussi, ce que j'aime écouter. Et par exemple, j'ai écouté très récemment Bill Frisell. C'est un guitariste de jazz américain, il a collaboré avec Pat Metheny ou John Zorn, et il a plus de 70 ans en ce moment, et pourtant il vient de sortir un album. Alors sa carrière est faite, il sort un disque, et s'il sort un disque, c'est parce qu'il en a envie. C'est pour faire de la musique avec ses copains, pourtant il est doué, hein. Il est doué, il avait envie...

0: Radio Cause Commune 93.1 FM, l'émission c'est au suivant, c'est l'émission où on passe de la musique, les morceaux de musique les uns après les autres, sans se poser de questions, c'est juste un petit peu pour vous faire découvrir ce qu'on a écouté cette semaine, et je suis... Alors d'abord, je vais vous présenter ce qu'on vient d'écouter. Dave Brubeck Quartet, c'était le Blue Rondo à la Turque. C'est un morceau qui est sorti en 1959. C'est un des albums de jazz les plus connus et aussi les plus réussis, à mon sens. Et pas seulement au mien, parce qu'il y en a beaucoup qui l'aiment bien, hein, au XXe siècle. Il a reçu une ribambelle de récompenses, cet album Take Five, sur lequel est le Blue Rondo à la Turque, c'est un des plus vendus aussi, et notamment parce que il était en stéréo, et qu'à l'époque tous les albums ne sortaient pas en stéréo, et grâce à la qualité de l'enregistrement, il y a beaucoup de gens qui avaient acheté cet album pour tester leur système de son. On note aussi que sur ce titre, il y a un rythme en 9-8 qui donne à ce titre un groove sautillant qui change et qui est impressionnant. Oui, et puis c'est voilà, c'est des impressions de rebond. Je suis avec Nel qui vient de nous rejoindre. Comment vas-tu, Nel?
1: Ça va, et toi?
0: C'était la galère des transports?
1: Oui, en effet. Salut tout le monde, et désolé, c'est pas évident, les transports en commun, des fois, surtout quand on habite dans un autre pays, comme le 91, et du coup, avec le RERD, ça a été très compliqué.
0: Écoute, nous, ça va, on était à la cool, on écoutait de la musique.
1: Oui, je vois ça, Oui, vive la musique vintage.
0: Est-ce que, tiens, on parle de musique vintage, toi, t'es venu avec quelques sons, quand même?
1: Oui, en effet.
0: Malcolm...
1: In the Middle.
0: Malcolm in the Middle, comment c'est en France
1: En français?
0: Ouais.
1: On va dire que c'est Malcolm le deuxième de la famille, enfin pas deuxième.
0: Non, mais le nom de la série.
1: Ah, Malcolm.
0: Ouais, ça s'appelait simplement Malcolm.
1: Oui, Malcolm, oui, en effet.
0: Qu'est-ce qu'elle a en particulier pour toi, cette série?
1: Ben, ce qu'elle a en particulier pour moi, cette série, c'est qu'elle dégage particulièrement le trait de caractère de tous les personnages, en fait, de toutes les personnes de la famille dans la rondeur. Le refrain, bien sûr, le refrain, il est entraînant, il est percutant, donc ça fait comprendre que ça va être le désordre. Et à un moment, le calme revient. Le calme, c'est plutôt le trait pour moi du père de Malcolm, un peu de la mère, même si en fait elle est hystérique, mais elle essaie d'être calme, étant donné que c'est elle qui c'est la mère, quoi. Elle essaye de prendre les rênes de la famille et tout ce qui va avec, mais avec les enfants qu'elle a, les fous dans sa famille qu'elle a, elle aussi qui est un peu folle, et sa mère aussi en passage, la grand-mère, le personnage le plus exceptionnel pour moi dans la méchanceté. Donc voilà.
0: C'est sûr que c'est une série qui nous a accompagnés. Elle a été diffusée et rediffusée sur M6.
1: C'est vrai.
0: Elle est autant agréable à regarder épisode par épisode, comme c'était diffusé un petit peu en vrac, que à regarder si vous l'avez pas fait et que vous avez bien aimé à l'époque. Regardez-la d'un bout à l'autre, parce qu'il y a aussi une histoire qui se suit en fin de compte.
1: Oui, c'est vrai. Oui,
0: c'est
1: totalement.
0: Pas seulement les épisodes, les uns derrière les autres, c'est aussi une histoire qui se suit et qui est très touchante. Moi, je me souviens de la fin qui était assez émouvante.
1: Mm-hmm. Oui, t'as totalement raison. En plus, là, il y a un retour. On sait pas ce que ça va donner, mais bon.
0: Oui, alors là, je suis un petit peu dubitatif.
1: Moi aussi, ouais, je suis dubitatif aussi.
0: Ils ont intérêt à être bons.
1: Ouais. C'est mieux quand les choses s'arrêtent au bon moment.
0: Ouais, surtout qu'il y avait une fin.
1: En plus.
0: Eh ben, on va écouter le générique de Malcolm.
1: Ça marche, ça marche. Yes,

0: Radio Cause Commune 93.1 FM, vous êtes à l'écoute de l'émission Au Suivant. Je suis avec Nel qui vient de nous rejoindre et qui nous a proposé ce titre de Willy Deville, It's So Easy. Nel, qu'est-ce qui te fait te replonger dans les années 80 comme ça?
1: Je l'ai découvert dans un film, je t'avoue que je ne savais même pas de quelle décennie il était, parce que d'un côté ça... C'est pas une question que je me pose réellement, souvent en tout cas, sauf si j'arrive à savoir. Mais oui, c'est à cause d'un film. De toute façon, tu t'en doutes, le film c'est Death Proof, le boulevard de la mort en français, si je me souviens bien. Et c'est l'un des morceaux du film que j'ai préféré, un morceau que j'adore. Et du coup, je me suis dit, bon ben aujourd'hui, autant le diffuser.
0: Ouais, ouais, c'est un joli rock qui s'adapte bien à l'univers road movie du film.
1: C'est vrai.
0: Et pour le titre suivant, t'es resté dans le même univers, c'est le même réalisateur qui a produit Machete.
1: Oui, voilà, ouais. Ouais, voilà, en effet. Avec de la sonorité tout de même différente, étant donné que là, c'est mexicain.
0: Et ben, on va écouter ça, c'est Machete, Nobalima. Je sais pas qui est l'artiste, qui est le titre.
1: Je sais pas non plus.
0: En tout cas, c'est sur la bande originale du film Machete, Nobalima.

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0: Radio Cause Commune 93.1 FM, on vient d'écouter Gérard Mancé, c'était « Demain, il fera nuit ». Ben, Gérard Mancé, il commence à avoir 80 ans, le vieux, il a encore sorti un album cette année, je sais plus si c'était en 2026 ou fin 2025.
1: Ah oui.
0: Ouais. Il a une carrière qui est pléthorique, son premier hit, Animal, on est mal, c'était un 45 tours à l'époque, il a été à peu près indisponible pendant 50 ans. Mm-hmm. C'est qu'à l'arrivée d'Internet que Gérard Mancé a décidé à en réenregistrer une version, mais la version originale que tout le monde a entendue à la radio. Enfin, que tout le monde, pas tout le monde l'a entendue à la radio, mais que les gens ont entendu à la radio, qu'ils ont en tête, on peut plus les... Elle est très difficile à trouver. On peut aussi citer La Mort d'Orion, qui est sorti en 1970. C'est un concept album en français, mm-hmm. que je trouve trop méconnu. En même temps, bon, le gars, il a beau sortir des albums, il ne fait rien pour se faire connaître. Très peu de médias, pas de concerts, et un genre d'ermite moderne, un peu réac, là on l'entend vraiment encore plus sur ses derniers albums, et un petit peu mystérieux aussi. Et là on vient d'écouter « Demain il fera nuit », c'est un titre qui est sorti à la fin des années 90.
1: Mais il est connu, non ?
0: Gérard Mancé ?
1: Oui.
0: Assez connu, ouais. Mm-hmm. Il est assez connu, puis surtout c'est un de ses auteurs de chansons qui est reconnu pour la qualité de la poésie de ses chansons.
1: Mais mm-hmm. comment ça se fait qu'il a été indisponible aussi longtemps?
0: Parce qu'il voulait pas le ressortir.
1: Ah ok,
0: il
1: d'accord.
0: Il était pas content. Il était pas content, Gérard.
1: Ok, d'accord. Ok. Bon après si c'est sur ce choix-là, c'est lui qui voit.
0: C'est lui qui voit, mais c'est oui. un peu triste. Et là, on vient d'écouter « Demain, il fera nuit ». Alors là, bah, c'est une chanson donc des années 90, ça parle d'apocalypse, d'espoir, et l'espoir qui renaît entre les méandres des guitares. Et c'est une chanson que j'aime bien écouter quand je suis un petit peu triste.
1: Ouais, elle est très belle la chanson.
0: Ouais, je la connais presque par cœur. Il y a un autre lyriciste que tu voulais nous proposer, Nel.
1: Il sort un coup de tête, en effet, Eminem. Eminem. Ouais. Oui, sauf que là, il est pas tout seul, il est en groupe, et je me suis dit, autant choisir un morceau, oui, pas un single, quoi. Mais oui, sinon, oui, comme tu dis, Eminem, en effet, c'est un lyriciste, c'est un très grand lyriciste du rap américain, que ça soit des morceaux subversifs, excuse-moi, ou bien conscients, ou même un peu trop tranchants ou trop provocateurs, quoi qu'il arrive, la chose, elle est factuelle. Le type, il écrivait super bien, le type rappe hyper bien, il fait partie vraiment de l'élite qui a permis de mener le rap américain où il en est, en tout cas même le rap en lui-même, et même on peut dire qu'aussi il a une grosse partie intégrante du hip-hop, étant donné que lui il aime cette culture, il a vraiment baigné dedans, il fait partie de la génération où quasiment tout le monde avait conscience de cette culture-là et qu'il la prenait vraiment en compte.
0: Et eh ben c'est ça au suivant, c'est la rencontre de Gérard Mancé et Eminem. Mmh.

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15: J'ai débuté ma carrière dans l'administration, au ministère des Finances. 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
14: Et quand je suis arrivé à Sciences Po, j'ai découvert que tout le monde était des enfants d'anciens Sciences Po, des petits-enfants d'anciens Sciences Po. 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

0: Mes très chers frères, mes très chères sœurs, au nom du Père, du Fils et du Saint-Esprit, Amen. Que le Seigneur soit avec vous
1: et avec votre esprit.
0: Béni soit Dieu et béni soient ceux qui viennent ce mercredi soir célébrer cette messe extraordinaire organisée ce jour en l'église Notre-Dame de la Pénitence, en partenariat avec le diocèse de Lyon, Radio Canu et les magasins U.
1: Louange à toi, Seigneur Jésus.
0: J'ai autour de moi deux fidèles serviteurs de Jésus, deux séminaristes en formation qui viendront demain grossir les rangs de l'Église et conduire leurs fidèles comme le pasteur son troupeau. Blaise, si vous voulez bien vous approcher, Blaise.
1: Louange à toi, Seigneur Jésus.
0: C'est bien, Blaise, c'est bien, c'est bien. Et comme il faut bien commencer, j'ai demandé à Blaise de rédiger un prêche d'actualité. Blaise, si vous voulez bien, l'homélie.
2: Oui. C'est à vous, fidèles paroissiens de l'église Notre-Dame, de la pénitence que je m'adresse ce soir, vous qui êtes tous assis ce soir, car vous avez eu la chance d'avoir un papa et une maman qui vous ont conçu avec l'aide de Seigneur Tout-Puissant, Jésus-Christ, notre Sauveur.
3: Louange à toi, Seigneur.
0: Tout à l'heure, Pascal, tout à l'heure, laissez finir Blaise.
2: Alors, me direz-vous, comment ont-ils fait pour que je sois si réussi, mes mains si adroites, ma pensée si vive?
0: N'oubliez pas les Saintes Écritures, Blaise. Hein,
2: eh bien, je vais vous raconter cette belle histoire qui, par bien des chemins, m'a fait penser au parcours de Christ. C'est l'histoire de mes parents, c'est mon histoire, c'est mon intimité que je vous livre ce soir, celui d'un des premiers bébés éprouvettes.
0: Oh là là, Blaise, vous êtes sûr? Tout à l'heure peut-être, Blaise, hein? Excusez, cher fidèle, le manque de fluidité de cet office, mais que voulez-vous? Les plus jeunes doivent apprendre, et apprendre, c'est aussi pour ceux qui ont le magistère, apprendre à laisser sa place. Pascal va maintenant nous présenter le sujet de son sermon. Pascal?
4: Oui. Merci. Mes chers frères, mes frères, sœurs, mes sœurs, croyez-vous vraiment que Dieu ait conçu des créatures aussi désirantes, aussi désirables que nous, faites de chair et de péché, pour que nous n'en profitions que dans la tristesse de notre chambre conjugale? Mes très chers frères, mes très chères sœurs, forniquez.
0: Oh là là, Pascal.
4: Copulez.
0: Non.
4: Et jouissez.
0: L'évangile, rien que
4: car
0: l'évangile.
4: Car c'est de Dieu,
0: Pascal,
4: que jaillit la lumière éternelle pendant des siècles et des siècles.
0: Excusez-le, mais de quel séminaire sortez-vous, nom de nom? On vous apprend plus rien à l'école alors.
4: Mais mon père, vous m'aviez dit de parler du réarmement démographique. Pour réarmer, il faut bien.
0: Ça suffit, Pascal, ça suffit. En paix, prions le Seigneur.
1: Le Seigneur soit avec vous et avec votre esprit. Évangile de Jésus-Christ selon saint Marc.
0: Blaise, veuillez lire l'évangile.
1: Toi, Seigneur.
0: Blaise, l'évangile, s'il vous plaît, de saint Marc.
2: Alors,
0: chapitre 24.
2: J'y suis, mon père. Jésus se mit de nouveau à enseigner au bord de la mer de Galilée. Une foule très nombreuse se rassembla auprès de lui, si bien qu'il monta dans une barque où il s'assit. Il était sur la mer et toute la foule était près de la mer sur leur rivage. Il leur enseignait beaucoup de choses sur la parabole et dans son enseignement, il leur disait « Écoutez, si un jour vous avez eu une relation sexuelle non protégée et qu'un fœtus est en formation, vous pouvez pendant les 14 semaines suivant la procréation procéder à une interruption volontaire de grossesse.
0: Blaise ?
2: Car Dieu veut que les femmes et les hommes et les femmes puissent choisir de donner naissance ou de ne pas, tout en continuant à prendre du plaisir quand bon leur semble, comme le rappelle dorénavant notre constitution.
0: Faites voir, Blaise, ça me paraît étrange.
3: Louange à toi, Seigneur.
0: Mais enfin, pas maintenant les louanges, Pascal, pas maintenant.
4: Mais je dois ce soir me confesser, car je reconnais devant vous, frères et sœurs, que j'ai péché, en pensée, en parole, par action et par omission, oui, j'ai vraiment péché, et j'en me remets à la miséricorde de Dieu. S'il vous plaît, c'est pourquoi je vous supplie, la bienheureuse Vierge Marie, les anges et tous les saints, et vous aussi, frères et sœurs,
0: Pascal,
4: de prier pour moi, le Seigneur, notre Dieu. J'ai péché, mes frères et mes sœurs.
0: Pascal, c'est gênant, vous n'êtes pas à confesse.
4: Oui,
0: Pascal.
4: J'ai péché dans un des méandres de la Saône, quelques centaines de mètres en amont de l'île Barbe. J'ai sorti une grosse carpe, avec l'aide de la Vierge et de Dieu.
2: Gloire à toi qui étais mort, gloire à toi
0: mes très chers frères, mes très chères sœurs, veuillez nous excuser pour cette messe fort peu œcuménique. Nos séminaristes ne semblent pas encore prêts, et je vous le dis, si vous-même ou quelqu'un dans votre entourage souhaite faire vœu de pénitence et rejoindre l'Église, qu'il vienne à nous. Car l'Église manque de monde, et si nos écoles font le plein pour former celles et ceux qui dirigent le pays, trop rares sont ceux qui font le choix de la soutane. Amen.

je m'appelle Pierre, j'ai 30 ans. J'ai passé toute mon enfance et mon adolescence en province, dans différentes villes, notamment Chartres. J'ai étudié ensuite à Paris, c'est également dans cette ville que j'ai travaillé. J'ai débuté ma carrière dans l'administration, au ministère des Finances. Et aujourd'hui, à 30 ans, j'ai décidé, en réponse à ce que je pense être un appel de Dieu, de rentrer en année de propédeutique, qui est l'année préparatoire au séminaire de Paris, en vue de devenir, à terme, si cela se concrétise, prêtre pour l'Église catholique dans le diocèse de Paris. Moi, j'ai toujours eu un désir assez fort de travailler pour l'État, de rejoindre le service public. C'était pas très concret, mais assez jeune, je voulais être soit professeur d'histoire, soit ambassadeur. Et en fait, pendant toute la scolarité à Sciences Po, j'avais un grand intérêt pour tout ce qui était institutions politiques, vie politique. Et donc, c'est tout naturellement que j'ai préparé les concours de la fonction publique, notamment le concours de l'ENA, donc que je n'ai pas eu. À la suite de cette expérience, j'ai fait 2 ans en école de commerce. Je savais pas encore trop quoi faire. J'ai rejoint le service de l'État à 26 ans, à travers la direction du budget du ministère des Finances. Donc c'est une expérience que j'ai beaucoup appréciée, qui a duré donc 4 années. Pendant ces quelques années, j'ai réfléchi vraiment au sens profond que je vais donner à ma vie, au-delà de la dimension professionnelle, au-delà vraiment de la dimension sociale. Et en fait, je me rendais compte que les lieux où j'étais profondément heureux, c'était des lieux qui étaient en lien avec ma foi, comme des expériences de bénévolat, comme des expériences de pèlerinage, comme la messe, recevoir les sacrements. Et en fait, plus le temps passait, plus ces expériences-là me rendaient profondément heureux. Et à l'inverse, moins la vie professionnelle avait d'importance pour moi.

il y a souvent beaucoup de gens qui embrasent une vie consacrée, et a priori c'est mon cas, ont ressenti à un instant particulier de leur vie un appel, c'est-à-dire quelque chose qui a priori ne vient pas d'eux, mais vient de quelque chose d'autre. Et moi, c'était il y a quelques années, j'étais dans ma chambre, j'avais prié, et là j'ai ressenti vraiment une très grande joie intérieure, j'ai ressenti ce que moi j'appelle aujourd'hui un appel de Jésus à me suivre dans la prêtrise. Alors ça reste très subjectif, c'est mon expérience, mais en tout cas pour moi c'était un petit peu un point de départ qui a fait naître au cours des années un désir plus profond de l'Église, de m'y investir, et aussi une envie d'être beaucoup plus en contact avec mes frères, notamment ceux qui souffrent à travers des visites aux malades, des visites aux personnes handicapées. Et donc au terme de ces années de discernement et de réflexion, j'ai fait le choix de démissionner de la fonction publique et d'interrompre mon début de carrière pour me consacrer à cette année de propédeutique qui permet d'affiner l'appel que Dieu a pour moi et de voir si c'est profondément le chemin qui m'attend.

Je dirais que j'ai grandi dans une famille très croyante, mais jusqu'à mes 15 ans, je vivais ça de manière plutôt contrainte. J'allais à la messe parce que mes parents allaient à la messe, je faisais des activités catholiques parce que mes parents m'y avaient inscrit. Et au fond de moi, il y avait une petite voix qui me disait quand tu seras adulte, en fait, est-ce que tu auras vraiment envie d'aller à la messe ? Et à l'âge de 15 ans, mes parents m'ont envoyé dans un camp d'une communauté catholique œcuménique. Et là, je dirais que ça a été le tournant. Là, pour la première fois, j'ai fait le choix de suivre le Christ, de conformer ma vie à l'évangile, parce que ça me rendait infiniment heureux. Avant mes 20 ans, j'avais très peu d'amis croyants. Mais à partir de mes 20 ans et à partir en fait de mes engagements croissants dans l'église, de facto, j'ai pris beaucoup de bonheur à côtoyer des personnes croyantes, des personnes religieuses. Et même si j'ai conservé certains de mes amis, notamment de province, depuis cette période, mon cercle social s'est quand même bien reconfiguré en faveur d'amis plutôt catholiques. Je dirais qu'une partie des gens n'ont pas été surpris et ils attendaient le moment où j'allais leur annoncer cette entrée vraiment dans une voie beaucoup plus précise au service du Seigneur. Il y a d'autres personnes qui ont été surprises et ça a pu donner lieu à beaucoup d'échanges, beaucoup de discussions pour comprendre qu'est-ce qui peut pousser quelqu'un de 30 ans à démissionner d'un travail où il y a un bon niveau de rémunération, un bon statut, une vie plutôt confortable dans Paris. Moi, quand j'étais petit, je voulais me marier. Enfin, j'avais un grand désir de me marier, même d'avoir une famille assez nombreuse. J'ai eu plusieurs copines et en fait, ces différentes relations ne m'ont pas rendu pleinement heureux. Au fond de moi, je me demandais si c'était vraiment la place à laquelle Dieu m'appelait. Je pense qu'on est tous appelés au mariage, mais je pense que Dieu appelle certaines personnes en particulier à se consacrer à lui et à renoncer pour cela au mariage. Et je pense, j'en suis même convaincu, que Dieu donne pour cela les grâces pour que ce renoncement au mariage ne soit pas douloureux, mais qu'au contraire, il porte du fruit dans ce monde. Donc je pense que effectivement c'est toujours difficile. Je pense que naturellement, je reste un homme habité par des désirs et par un profond désir d'aimer et d'être aimé. Mais je pense sincèrement que le choix que je fais du célibat m'amènera à être davantage tourné vers les autres, davantage disponible, et que ça apportera une autre forme de joie et une autre forme de fécondité dans ce monde. En fait, c'est aussi cette forme de joie que j'ai envie de communiquer en devenant prêtre un jour, si Dieu le veut et si l'Église le veut, pour vraiment annoncer l'Évangile à toute la terre.

0: comme ça on part à l'assaut d'un moulin à vent, notamment la mise en danger de l'avortement, par exemple en France, qui est le pays qui est une sorte de record mondial pour les avortements, il y a quelque chose de dingue.
1: Dans 18 départements, nous avons lancé une expérimentation qui conditionne le RSA à 15 heures d'activité pour l'insertion. Je vous annonce que nous généraliserons ce dispositif à tous les départements de France d'ici le 1er janvier.
2: Vincent qui a commencé comme sa maman à l'école publique. Et puis la frustration de ses parents, mon mari et moi, qui avons vu des paquets d'heures qui n'étaient pas sérieusement remplacées. Et à un moment, on en a eu marre.
1: Personne ne demande un droit à la paresse dans notre pays.
3: La revanche d'une élite bourgeoise, conservatrice et ultra friquée. Voilà ce qu'il faut voir derrière la montée en puissance de la rhétorique réactionnaire. Comment autrement s'expliquer qu'elle soit menée si ouvertement par Bolloré et compagnie, avec le soutien tacite de nos chers dirigeants, apparemment ravis d'aller se faire insulter sous les projecteurs de leur plateau télé. Galvanisée par les immenses manifestations homophobes de la décennie précédente, cette nouvelle aristocratie n'hésite plus à avouer publiquement qu'elle fait plus confiance à des prêtres qu'à des profs, trop mal payés pour bien éduquer leurs enfants. Elle préfère donc les placer dans des établissements aux noms évocateurs. Saint-Jean-de-Passy, Stanislas, dit Stan, Saint-Louis-de-Gonzague, dit Franklin, Sainte-Geneviève, dite Ginette. Ces pouponnières à aristocrates ne se sentent visiblement pas concernées par la laïcité, pourtant défendue au plus haut de l'État par leurs anciens élèves. Comment s'étonner dès lors que dans la bouche de la haute administration, ce qu'il reste de l'un des principes fondateurs de la liberté de croyance ait été perverti en une machine à broyer les musulmans. Il suffit d'ailleurs d'aller faire un tour à la rubrique anciens élèves des pages Wikipédia dédiées à ces établissements scolaires pour se faire une idée de la belle brochette d'hommes d'État et de militaires, d'hommes d'affaires, d'ecclésiastiques qui ont usé leur fond de culotte sur leur banc. Cette élite qui irrigue les cabinets ministériels des administrations parisiennes est faite du même bois que celle qui dirige les grandes entreprises cotées en bourse et les cabinets de conseil spécialistes de la réduction des coûts. Même famille, même éducation, même habitus, même croyance. On peut donc rassurer les colporteurs de théories du complot, antisémites ou islamophobes, malgré leur élucubration, et quoi qu'en disent YouTube et Elon Musk, c'est bien la vieille garde catholique et bourgeoise qui reste confortablement installée aux manettes du pays. Point de foulard ou de kippa dans les hautes sphères. À la ville, costume cravate est ailleurs. À la maison, serre-tête, jupe plissée ou pull sur l'épaule. Voilà les uniformes de ceux qui tiennent d'une main de fer le pouvoir, ses médias et ses flics. Comme à l'époque glorieuse de l'Ancien Régime, ils se transmettent les postes à responsabilité comme on se refile l'adresse d'un resto, se partagent les médailles et les honneurs, comme autant de fiefs se réservent jusqu'aux charges ecclésiastiques pour les moins doués d'entre eux. Cette frange séparatiste de la population retranchée derrière les miradors de ces gated communities, il faudrait donc au contraire s'étonner qu'elle ait attendu si longtemps pour mener enfin son offensive contre-révolutionnaire.

0: Et tu te promenais souvent dans cette forêt?
1: Ouais, ouais, je venais à toutes les vacances chez ma grand-mère.
2: T'as des coins à champignons?
1: À l'époque, ouais, mais ça a dû changer.
3: Bah, en tout cas, c'est une forêt à champignons, hein, moi je dis.
1: J'ai vu mon neveu avant-hier.
0: Ah, il va bien?
1: Bah, tu sais, il sortait de la deuxième phase du service national universel, donc...
0: Raté.
1: C'est le SNU.
3: Le nouveau service militaire.
1: À peu près.
2: Moi, j'ai pas bien compris ce que c'est que ce truc-là.
0: En gros, c'est comme un mini service militaire. Au départ, c'était pour les volontaires, mais l'objectif, là, c'est de généraliser à l'ensemble de la jeunesse.
2: Ok.
1: Et il y a deux phases. Une phase d'immersion pendant 2 semaines.
0: Alors là, c'est réveil 6h30 tous les jours, ouais. Un truc que moi je fais jamais. Cérémonie de lever des couleurs avec le salut au drapeau et chant de la Marseillaise.
2: Ça, tu fais pas non plus.
0: Et non plus.
1: Une phase d'intérêt général auprès d'une asso, d'un service de l'État, de l'armée, quelque chose dans le genre. Quoi.
0: Tout ça pour 84 heures minimum et gratos.
2: Bonne ambiance.
3: Et ton neveu, ça va? Il a pas été traumatisé?
1: Bon, il était pas très bien.
3: Tu m'étonnes.
2: Nous, on a eu de la chance quand même. Hein.
0: À fond.
3: Enfin, moi, j'étais objecteur de conscience. Hein.
0: Objecteur de?
3: Conscience.
0: C'est-à-dire?
3: C'est un service civil pour éviter de faire le service militaire à l'époque.
1: En tout cas, mon neveu, ça l'a choqué. Au garde à vous, devant un militaire qui leur hurle dessus,
3: c'est quoi cette tente, tiens?
1: Et puis un parcours militaire qui est digne des entraînements des parachutistes.
2: Ah oui, c'est quoi cette tente?
1: Des chansons de gospel que l'on doit beugler entre deux Marseillais.
0: Oh, la grosse croix en bois là-bas?
1: Non, franchement, il était pas bien le petit quand ses parents l'ont récupéré.
2: Ce bizarre, c'est qu'il y a personne a priori.
1: Quoi?
0: Là, regarde, les tentes, dans la clairière.
2: Et là-bas, là? Bah, c'est normal?
1: Bah, c'est le camp scout, quoi.
0: Les éclés, tu veux dire?
2: C'est quoi la différence, en fait? Toi, tu parles d'éclés, lui, il parle de scout. C'est quoi la différence?
1: Ah non, là, c'est des scouts. Hein.
3: Ouais, les éclaireurs, c'est la forme laïque des scouts.
2: Mais tu connais les différences entre les scouts, toi?
3: Ouais, carrément, ouais.
1: Bah, là, c'est des scouts d'Europe, en tout cas. Je vous laisse.
3: Ok.
0: Ouais, c'est vrai, il a l'air vraiment bien informé sur les scouts.
3: Il
2: attends, ça vient d'où?
3: J'ai toujours aimé porter des foulards, moi. Une écharpe, là.
2: Ah bon?
0: T'es Renault, en fait.
3: Oh, exactement, c'était ça.
2: Et la messe tout le temps?
3: Non, j'étais plus Renault, moi, le petit bonnard rouge.
0: Il est parti, si.
2: Et il est parti où?
3: Bah, je crois qu'il est allé voir les scouts, là.
4: On arrive pile sur un moment où on va les surprendre. Pour une phase du camp qui s'appelle le grand jeu. Le grand jeu, c'est quoi? C'est ils sortent du camp et ils font une série d'activités autour d'une histoire. Le thème qu'on a tenu sur l'année, c'est l'Empire romain. L'Empire romain, surtout en Gaule. Donc, on a commencé en -52. Et on est arrivé jusqu'au 5e siècle avec l'arrivée des Huns qui ont pillé les territoires de Gaule. On module l'histoire de notre manière, hein, bien sûr. Et on arrive sur le camp où c'est la fin de l'Empire romain et la création de la France avec Clovis. Donc là, c'est l'histoire qu'on essaie de raconter à travers ce grand jeu.
1: Et là aujourd'hui, maintenant, c'est quoi l'étape?
4: Je peux en parler parce qu'il y a un scout juste à côté, mais je vous en dirai plus tard.
5: Ah, parce que le secret est de mise.
4: Je te prie.
6: Allez, Henri, c'est Henri, c'est... on sonnera sous là, donc dépêche-toi.
1: Et là, qu'est-ce qu'il fait le scout?
4: Eh ben, il porte l'eau. Parce qu'il y a pas le courant, donc ils sont obligés d'avoir des bidons pour boire, accessoirement. Et il y a un point d'eau là au château, donc. Ouais, on était en esclavage, non, c'est pas vrai.
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8: Alors, je m'appelle Pierre-Louis, j'ai 21 ans. Je suis en école d'ingénieur, en première année. Et je suis chef scout depuis 2 ans maintenant. C'est comme un animateur qui a passé son BAFA. J'ai un équivalent BAFA qui s'appelle le CEPE1. C'est un camp d'une semaine où on apprend à gérer des jeunes, à comment les animer. J'ai passé 5 années au scout dans cette unité. Donc il y a plein de petites unités qui s'appellent des troupes, composées d'un certain nombre de patrouilles qui sont elles-mêmes composées de 5 à 8 patrouillards, qui sont des adolescents entre 12 et 17 ans.
9: Bah, on est près de Persac, dans une propriété privée appelée Villard, près de la Vienne, au nord de la Nouvelle-Aquitaine, qui est assez grande, assez étendue, avec un bon bout de forêt. Il y a pas mal de nature, on va dire.
10: Alors, on est arrivé depuis Versailles, donc on a un camp qui dure 21 jours. C'est tous les ans. On a eu 3 jours pendant les installations en bois. On fait une tente surélevée. On construit aussi une table à feu pour préparer ce qui est cuisine. Et donc là, on a passé le grand jeu, donc c'est 4 jours. On marche et on a des activités, des jeux et tout. Là, il nous reste le concours cuisine pendant une journée sur 3 repas, petit déjeuner, déjeuner et dîner. Toutes les patrouilles s'affrontent pour qui fera la meilleure cuisine et qui mettra la meilleure ambiance. Il nous reste des Olympiades où toutes les patrouilles s'affrontent en rugby et un parcours assez complet. Il y a plusieurs épreuves qu'il faut enchaîner le plus vite possible, comme le ramping ou de l'équilibre, des sauts.
11: Ça va Milan, 3ème tout totoche. Attends, je vois les photos, on a...

0: à vivre 3 belles semaines. Les parents nous les confient pour qu'ils aient pas à s'en occuper, nous on s'en occupe. Ce qu'on aime beaucoup de notre côté, c'est organiser plein d'événements variés qui permettent en même temps de les rassembler autour d'un idéal et en même temps de créer un esprit de compétition entre chaque patrouille. Beaucoup de moments entre petites équipes qui favorisent en fait tout ce qui est confiance en soi, confiance d'équipe. Il y a beaucoup d'efforts, ce qui permet de les rassembler et en même temps de se battre un peu contre les autres patrouilles.
1: Souvent, les scouts d'Europe, je ne sais pas si vous connaissez les différents rites de la messe. Donc, scouts d'Europe, c'est plus la messe en français. Et il y a les scouts de France, donc c'est uniquement en France. Ça, c'est différent des scouts d'Europe parce que déjà, c'est mixte. Et c'est souvent moins strict. Quand on les croise dans la rue, ils ont plus une chemise ouverte et un foulard pas très bien mis. Alors que nous, on est plus carré. Puis après, il y a les Europa Scouts, c'est juste la messe en latin, et pour le coup, eux, ils ont toujours un bel uniforme.
2: On est tous très fiers de nos mouvements, et en fait, il y a des grosses rivalités entre Scouts de France, Europa Scouts, Scouts d'Europe. Mais en gros, pour faire très simple, Europa Scouts, Scouts d'Europe et Scouts Unitaires de France, c'est quasiment la même chose en fait. C'est la même devise, c'est la même promesse. Et en fait, derrière, il y aura peut-être des petites querelles, mais c'est vraiment des détails. La différence vraiment qui existe, c'est entre justement tout ce groupe scout-là et les scouts de France. Parce que les scouts de France, justement, ça a complètement dévié dans la formation. Et il y a aussi une grosse différence, en fait, dans le côté religieux pour les scouts de France. Il y a ce côté un peu accepter tout le monde, alors qui n'est pas forcément mauvais, ça peut plaire à beaucoup de gens. Mais nous, ce qu'on veut se retrouver, c'est vraiment qu'entre jeunes catholiques, alors évidemment, on n'est pas tous des saints, on n'est pas tous à croire aveuglément. Il y a plein de personnes, moi le premier, qui ont des doutes, qui se posent des questions, qui cheminent. Mais en fait, on s'entraide vers là.
0: Le scouting, ce n'est pas du tout un profil type. C'est adapté à tout le monde. Chacun peut y trouver en fait son bonheur. Le but, c'est que chacun puisse s'épanouir sur ce qu'il aime faire. Aussi, travailler sur ce qu'il aime moins faire.
3: Moi, ce que je n'aimais pas scouting, c'était vraiment les installations. Donc, c'était le travail du bois. Mais bon, après, ce qui est bien, c'est que après ces 3-4 jours d'install, on peut enfin vivre vraiment 3 semaines posées dans notre camp de pâtes. Pas être stressé de vivre par terre, avoir peur des animaux qui peuvent passer, s'il y en a.
4: Il y a aussi un point sur le scoutisme, c'est qu'on est totalement déconnecté. Pendant 3 semaines, on ne touche pas à un écran. Vraiment, ça fait du bien, parce que souvent, tous les jeunes, ils sont sur leur téléphone. Enfin, pour les scouts, pas pour les chefs.
5: Oui, c'est vrai que j'ai remarqué que les chefs étaient beaucoup sur leur téléphone.
3: On essaye au maximum de se connecter, mais ce qui est compliqué, c'est qu'on doit gérer du coup toute l'organisation. Mais on essaye au maximum de ne pas être sur nos téléphones, surtout en présence des scouts, pour pas leur donner cette envie d'avoir envie de partir et qu'ils soient vraiment au fond de leur camp. Mais bon, on peut pas être parfait, on a chacun nos défauts et c'est vrai qu'on parfois on peut fauter sur le téléphone.
6: À fond.
7: Alors le scoutisme, ça peut commencer à 12 ans, comme ça peut commencer en CE2, donc je pense qu'on a 8 ans. Donc moi j'ai commencé par les louveteaux, donc 4 ans de louveteaux. Au lieu de rester à la ville, enfermé, entouré de béton, essayer de nous relier à la nature et d'être en quelque sorte libre de faire ce qu'on veut avec nos mains. Et ça vient de mes parents, qui viennent certainement aussi de leurs parents.
8: Mon père, qui a été scout. J'ai mon frère qui est scout aussi. J'ai tous mes cousins qui sont scouts. Moi en fait je suis arrivée un an d'avance au scout parce que j'avais envie de voir comment c'était. J'aime bien. D'après ce que m'a raconté mon frère, ça avait l'air vraiment bien, alors j'y suis allée.
4: Donc c'était par tradition familiale, j'ai continué et j'ai adoré. Tous mes potes sont au scout, donc en camp d'été c'est marrant parce qu'on s'écrit des lettres entre camp scout. Donc vraiment c'est top, on a plein de délires scout maintenant et voilà.
1: Par exemple, dans ma patrouille, j'en ai 3 qui sont dans mon école, dans mon lycée. Donc je les vois tous les jours pour le coup. Les chefs, il y en a qui sont des potes de mes grands frères. Du coup, je les vois, ils passent souvent à la maison, etc. Après, c'est surtout le dimanche en fait, qu'on les voit. Et puis, parfois, ça fait du bien d'être qu'entre mecs. Si les scouts étaient mixtes, il y aurait plein d'histoires, etc. Là, il n'y a pas d'histoire. Enfin, s'il y en a un qui pleure, on

0: soit le direct, il n'y a pas de... Nous, on est francs, on dit directement les choses et voilà, c'est pas... Même pour les plus jeunes, parfois, ils sont peut-être mal à l'aise.
1: Tous les scouts d'Europe, sauf scouts Europa qui sont non mixtes et scouts de France qui sont mixtes. Donc il y a plusieurs groupes, bon, donc en soit les gens choisissent ce qu'ils veulent, mais la mixité au scout c'est pour être en cure entre garçons, entre gars. C'est compliqué de pendant 3 semaines d'habiter dans la forêt avec des filles et des garçons, c'est plus compliqué. C'est aussi pour permettre les garçons de ne pas être soumis à des problèmes de la vie, tout ce qui est intimité. Les filles ont des problèmes, on leur règle généralement. Et puis ce qu'il ne faut pas oublier, c'est qu'il y a aussi des guides. Donc en fait, c'est pas qu'un mouvement qui fait que pour les garçons, il y a aussi un mouvement fait pour les filles. Ça, c'est pour ça que c'est non mix, en fait. C'est qu'il y a un seul groupe, mais avec 2 unités en fait. Unité garçon et unité filles. Les filles font les mêmes choses que les garçons, mais avec 2-3 trucs en plus ou 3 trucs en moins. C'est aussi fait en fonction de la personnalité, de la personnalité des filles ou des garçons. Là, il y a une troupe de garçons, donc on fait généralement des tirs à corps, du rugby, etc., ou du foot. Et les filles font peut-être, je sais pas, bon, faire du foot, du rugby, mais sont peut-être avec d'autres règles, trucs qui seront plus pour elles. Comme je suis un garçon, bah, du coup, j'ai fait des trucs pour les garçons, j'ai aucune idée de ce que font les filles. J'ai toujours voulu savoir, mais j'ai jamais su. Et tant qu'elles aiment ça, c'est le principal. En fait, on n'a jamais demandé à faire des camps guides et scouts mix. Et tant que ça ne change pas, bah, on continue comme ça.

pour remarquer qu'il y a des liens entre le scoutisme et la vie professionnelle ou étudiante. En réalité, tout ce qui est hiérarchie, donc par exemple au scoutisme, on commence, on est dernier de patrouille, après on augmente en fur et à mesure des années, et après on devient chef de patrouille, puis chef, et en fait plus on avance dans les années, plus on a la responsabilité. C'est une mini-vie qu'on vit là.

0: deux ans d'assistant chef de troupe. Et en fait, ça nous apprend plein de choses sur la hiérarchie, comment diriger un groupe, quelles sont les méthodes de le faire. On teste beaucoup de choses. On est très jeune, mais on nous responsabilise très rapidement. Dans ma vie, c'est la même chose. Moi, en école d'ingénieur, on a beaucoup de projets de groupe. Bon, il se trouve que, peut-être que c'est dans mon tempérament ou pas, mais je prends très souvent le lead. Je sais très bien hiérarchiser les choses, je sais très bien savoir ce qu'il faut faire en priorité, ce qui n'est pas important, et tout ça. Donc il y a deux choses. L'une, c'est quand j'étais scout, j'ai eu des chefs qui n'ont pas fait n'importe quoi. On essaye d'être exemplaire, donc pas de drogue, pas d'alcool, pas de clope. Donc on essaye de bien se comporter. L'autre chose, c'est que maintenant que je suis chef, j'essaye de rendre ce qu'on m'a donné ces dernières années. L'homme apprend le plus de choses à l'adolescence. Après, il est plus fixé sur ses idées. Tous ces jeunes, une fois que je parle, ils m'écoutent. Et si je fais une bêtise, ils le sauront, ils le verront, ils le répéteront. Donc en fait, il faut essayer d'aller toujours de l'avant. Et il y a un suivi, hein, à chaque fois. On voit quel scout s'améliore. Et c'est super parce que franchement, je prends l'exemple de moi. Mais à l'époque, j'étais assez timide. Quand on me parlait, je rougissais, tout ça, c'était compliqué. Bon. Mais en fait, ça m'a permis de m'exprimer. Tout ça par dans l'effort, dans l'entraide. En fait, il y a un esprit de patrouille. Tout le monde se complète et on peut faire des choses fantastiques. Je donne juste l'exemple d'hier. On était en grand jeu. Et il y a eu une course au camp. Une course au camp, c'est quand tout le monde court d'un point A à un point B avec des sacs. Donc il était peut-être tard ou tôt. Et ils ont couru sans cesse sur 8 km. Ils sont arrivés en groupe à la fin et on les entendait s'entraider, les chefs qui encourageaient les petits, qui étaient en train d'haleter. Bref, c'était fantastique. On avait des frissons. Et eux, ils ont vécu ce moment comme une délivrance, enfin comme un accomplissement.
1: Donc en fait, les scouts arrivent et sont complètement hors du temps pendant 3 semaines, puisqu'ils sont complètement remis à la confiance des chefs. Donc en fait, c'est vraiment s'adapter à ce qu'imposent les chefs pour les scouts, notamment pendant le grand jeu, où là, en fait, on va sonner une alerte, par exemple, de nuit, et on va leur faire marcher. Et c'est ça qui est super sympa, c'est cette notion de surprise en fait en permanence.
2: Vous trouvez ça super sympa, vous ?
3: Sur le moment, c'est pas forcément... hyper agréable, mais on sait que après l'épreuve passée ou après les moments difficiles, on est toujours contre de repenser aux souvenirs donc du camp d'avant, parce que les chefs préparent toujours des choses plutôt bien, donc des scénettes ou des sortes de mini pièces de théâtre pour nous mettre dans le thème du grand jeu et tout ça. Donc ça a beau être compliqué, ça se passe bien généralement.
2: Et toi, tu te sens comment dans ce rôle de chef?
4: Bah là, moi j'ai une patrouille de 7. Le matin, chacun a sa tâche, je distribue les tâches. Ensuite, chacun a le droit à une pause, etc. En fait, on vit un peu comme... en soi, on vit un peu comme une famille, mais chacun met la main à la pâte pour le bon fonctionnement de la patrouille et de la journée en général.
0: Donc il y a la hiérarchie, c'est du coup il y a des patrouillards, les CP, le chef de troupe, le chef de groupe. Donc c'est un adulte. Après il y a chef de district, c'est plusieurs troupes. Après il y a chef de province, je crois que c'est dans ce sens-là. Et après il y a commissaire régional, et après il y a France.
4: Le fait que mes patrouilleurs soient plus petits que moi, ils me respectent beaucoup plus. Et comme en fait au début d'année on est investi, ils font un engagement envers moi en disant je te promets de t'obéir comme au chef, d'être fidèle à la patrouille. Et donc le signe pour les CP, c'est donc la cordelière autour du foulard avec le sifflet. Et par rapport au chef, en fait souvent par exemple moi je suis à ma 5e année et tous les chefs qui sont là dans la maîtrise, je les ai eus dans ma troupe avant quand j'étais plus petit. Forcément il y a un peu une certaine complicité et en même temps en dehors des scouts, enfin souvent on est potes.

0: Déjà, il y a le drapeau des scouts d'Europe qui est noir d'un côté et blanc de l'autre pour le bien et le mal. Et au milieu, la croix scout qui est rouge avec une fleur de lys jaune au milieu. Ensuite, il y a le drapeau français, donc bleu, blanc, rouge. Et il y a le drapeau européen.
1: Tout ce qu'on fait, on essaye de le faire pour Dieu. Même si là, vous voyez, bon, vous voyez des jeunes courir. Bon, très bien. Quel lien ça a avec Dieu? Bon, on n'en voit pas. Mais en réalité, ce qu'on essaye de faire, c'est aussi c'est leur transmettre du coup ces valeurs d'aider son prochain. Je vous parlais tout à l'heure de la course au camp. Donc, ils sont en difficulté tous. Et en fait, ils vont aider les plus faibles.
2: Dans la paroisse, la troupe est créée et ensuite organise des événements pour que les jeunes de la paroisse se retrouvent et se créent des souvenirs en commun. Donc ça permet de forger des amitiés quand même très profondes. Par exemple, moi je vais me marier l'année prochaine. J'ai deux témoins de mariage qui sont chez Scout avec moi. Cette dimension spirituelle est très importante parce que c'est vraiment le liant en fait qui fait qu'on peut tous avoir une communion en fait ensemble. On s'amuse, on joue, on se dépense. Mais on n'oublie pas une chose, c'est qu'on est dans la nature. Et la nature, elle nous a été offerte par Dieu et donc on le remercie. C'est aussi ça qui nous permet aussi de donner gratuitement, ce qui est quasiment unique dans notre époque. On reçoit et après on donne. C'est ça, c'est une boucle qui est infinie.
0: Tous les matins, au lever, on fait une prière en patrouille.
3: Généralement, on l'a fait, mais j'avoue que ça peut arriver de l'oublier. Donc. Oui, dans tous les cas, après, on l'a dit en troupe.
1: Ce soir, il y a notre abbé, donc notre prêtre qui viendra sur le lieu de camp, et un des scouts va prononcer sa promesse. Le but de la promesse, c'est de promettre de mieux servir Dieu, de grandir et devenir plus grand chaque jour. Donc moi, je l'ai prononcé il y a quelques années déjà, peut-être 10 ans. En tout cas, je ne regrette en rien parce que aujourd'hui, sans le scoutisme, je ne serais certainement pas devenu l'homme que je suis aujourd'hui. Voilà. Enfin, l'homme. L'étudiant, pour l'instant. Je n'oserais pas me prétendre à ce que je ne suis pas.

0: De toute façon, c'était mieux avant.
1: Regardez, la dernière fois, je rentrais du ministère et là, une jeune fille me tombe sous les yeux dans le métro. Je la regarde.
0: Et
1: elle me regarde, je lui souris, elle tourne la tête, par provocation, évidemment.
2: Non, mais t'es sérieux, Thomas.
1: Bah quoi ?
0: J'adore ces moments.
1: Ah ouais, bah
0: quand l'autre fait semblant de ne pas vouloir. Ah, c'est tellement.
1: Oh, c'est exactement ça. Et donc là, je l'invite au resto, évidemment.
0: Évidemment.
3: Non, mais sérieux.
1: Quoi ?
3: Mais vous deux, là.
1: Eh ben.
3: Depuis le collège, vous avez toujours eu un problème avec les filles.
2: C'est clair.
3: Vous vraiment pas vous contrôler.
0: Non, mais ça va. Déjà, on a le droit de dire ce qu'on veut. Et ensuite, on lui aurait pas sauté dessus, tu vois, ça va.
1: Ouais, et puis la liberté d'importuner, tu connais ? Même Catherine Deneuve le dit.
3: Oh,
2: alors, j'hallucine.
3: Et ben, voilà la ref. Hein.
1: Et ben quoi ?
3: Tu sais, les femmes aussi peuvent défendre des positions sexistes.
1: Oui, bah elle a fait des bons films.
3: Toi, ça se voit que tu bosses en freelance, là, tout seul, dans ton coin, là, dans ton monde. D'ailleurs, t'étais où pendant MeToo, hein ?
2: Ouais, au Baléares ?
0: Eh ben non, dans le Vercors, avec Anne-Charlotte.
2: Ah ouais, Anne-Charlotte.
3: Encore une.
0: Bah ouais, je prends plus l'avion, moi, monsieur. J'étais un jeune rando.
1: Et puis moi, MeToo, je vais te répondre. Hein. T'inquiète pas que je l'ai bien senti passer chez moi. Hein. Ma femme, elle a voulu qu'on divorce. Alors c'est bon, j'ai pas de ressort à recevoir de toi.
0: Attends, elle a voulu virer tant de tangents de chez lui, quoi.
1: Voilà, pareil.
2: Mais t'as qu'à dire que c'est la faute des Lumières, hein ?
3: Ouais. Et de la révolution de 1789, hein, pendant que tu y es.
1: Bah ouais, t'as raison. Parlons-en de ces illuminés-là. Oh, ils ont fait pas mal de mal au pays.
2: Eh, je sais pas pourquoi j'ai gardé contact avec vous depuis tout ce temps, là, les gars. Là.
0: Ouais, c'est la passion de l'égalité, là.
2: Ah, mais c'est violent ce que vous dites aussi.
0: Ils n'ont jamais compris que de tout temps, les gars, putain, il y a. Toujours les forts et les faibles, quoi.
1: Ah ouais?
3: Eh, franchement, attention là, on dirait Luc Ferry, j'en peux plus.
0: Ah, oh, ça va, la justice, ça se prend. Hein. Mmh. Ça se partage pas, un point c'est tout.
1: Voilà, ouais. Au moins ça montre que les femmes, moi, je les désire.
2: Oh, la vision.
1: Depuis que tu fricotais avec Damien en 3ème, j'ai bien vu que t'allais virer de la jaquette.
3: Ah, qu'est-ce que tu veux dire?
0: C'est clair.
2: Qu'est-ce
3: que t'as dit là?
1: Quoi?
3: Non, mais déjà t'es homophobe et en plus tu mélanges tout.
0: Les grands mots. Facile.
3: Non, mais t'entends ce que t'as dit, quoi.
2: Comme si de faire attention à l'autre, ça te coupait l'envie. Fais pas comme si on voulait te castrer, bah oui. Hein. C'est pas ça qu'on dit.
3: C'est pas ça qu'on dit.
1: Quelqu'un a compris ?
0: Ouais, quoi ?
1: T'as compris, toi ? Fais pas semblant d'avoir compris.
3: Très
0: allez,
3: bien compris.
0: Ça va.
3: Et je pense que j'ai aussi compris que votre problème là,
1: ouais,
3: c'est que vous vous êtes jamais remis du fait que nous là, on était en classe non mixte depuis la petite enfance.
2: Ouais, c'est clair.
0: Bah, tu vois, là on pote, raison. Là. On est d'accord. On est d'accord.
3: Voilà.
0: Là, t'as raison.
3: Voilà.
0: Le problème des classes non mixtes à Stanislas, c'est que c'est pas naturel, tu vois.
1: Quoi ?
0: On n'apprend pas bien à draguer les femmes.
1: Oh. Bah ouais.
2: Oh, draguer la femme. Non, mais l'expression.
1: Non, mais il a dit les femmes.
0: Alors, les femmes, ça va. Arrête. On voit
3: vous
0: bien. Là-dessus,
3: entendu ce que vous voulez.
0: Allez, les gauchos. Ouais.
3: Bah alors, dans ton monde là de réac, tu proposes quoi comme solution ?
1: Bah, l'école à la maison. Pour les filles, c'est déjà pas mal, ça.
2: Bah, bien sûr.
1: Les gauchos aiment bien ça, non ? L'autonomie.
3: Oui.
2: Ouais. Bah, tu vois, au ministère de l'économie,
1: l'autonomie.
2: Il n'y a peut-être pas de gauchos, mais ils sont moins lourds que vous.
0: Ouais, c'est facile, ça.

Je m'appelle Alexandre, je travaille au ministère de l'économie et des finances depuis bientôt 4 ans. J'habite actuellement à Paris. C'est à Paris aussi que j'ai fait toutes mes études, que ce soit école, collège, une partie du lycée, ainsi que mes études supérieures. J'ai fait une école de commerce, puis Sciences Po Paris. C'est à Sciences Po Paris en fait où j'ai commencé à m'intéresser à toute la sphère publique. Mon premier boulot, c'était en banque d'affaires à Paris, après un court passage à Londres. J'ai démissionné de ma banque pour tenter les concours administratifs, que j'ai brillamment échoué. Ensuite, j'ai travaillé dans ce cabinet en conseil, en stratégie, par facilité, parce que j'avais un profil qui plaisait, et puis c'était un peu le choix du non-choix. Et après, il y a eu cette opportunité à Bercy, que j'ai saisi assez vite. Moi, j'étais à l'ESSEC, à Cergy, donc ce qu'on appelle une des parisiennes. C'est une très belle école. Je l'ai fait après une classe préparatoire à Paris, au collège Stanislas, qui est un grand lycée parisien. Alors moi j'ai fait école, collège et une partie du lycée dans un autre grand lycée parisien qui s'appelle Saint-Louis-de-Gonzague et qu'on appelle aussi Franklin. C'est un lycée jésuite privé qui est situé dans le 16e. Ouais, il y a 100% au bac, il y a plus de 80% de mention très bien. C'est un lycée d'excellence, hein, comme ils nous disent. Pour y rentrer, il y a peu de place et beaucoup de candidats forcément. Moi j'y suis rentré en CP, ou je devrais dire en 11e, et j'ai souvenir que j'avais passé des petits tests quand même avant d'y rentrer, tests de lecture et de maths. Je ne sais pas dans quelle mesure ils ont pu trier, mais à chaque fois il y a beaucoup de candidats, et ils n'hésitent pas de toute façon à virer ceux qui n'ont rien à faire là selon eux, donc les places valent cher, et elles valent cher pour y rentrer et pour y rester. Il n'y a pas beaucoup de mixité sociale, effectivement. Il faut savoir que le lycée, déjà, est situé en plein cœur du 16e. Donc, rien que géographiquement, ça attire forcément la population aux alentours. Donc, je ne vous cacherai pas que le 16e, c'est pas un des pires quartiers de Paris. Après, il y a le deuxième sujet, c'est juste connaître l'existence de ce lycée, hein. Donc, il y a un coût, on va dire, culturel qui n'est pas négligeable. Moi, si j'y suis allé, c'est parce que mon père y était. Ça aide pour savoir que ce lycée déjà existe et que c'est bien d'y aller le plus tôt possible. Dans le lycée dans lequel j'étais, hein, qui est extrêmement conscient de non seulement sa situation, des avantages, on est toujours invité à réfléchir sur vous êtes à Franklin, vous êtes tous aisés, donc ça exige d'autant plus de votre part à pas déconner et à fournir l'effort qu'une position comme et un lycée comme Franklin exige. Ça, c'est un discours pour le coup qui est assez jésuite sur vous êtes favorisés, tant mieux pour vous, mais n'en faites pas rien, quoi. Et ça, pour le coup, c'est un discours auquel on est sensibilisé dès le début et auquel moi je suis toujours sensible.

limité en tout cas au ministère de l'économie et des finances, hein, sur les parcours, mais plus que les parcours d'études supérieures, sur les parcours de vie. Je pense pas que ce soit les meilleurs qui soient ici. Hein, encore une fois, s'ils parlent les meilleurs, mais depuis quand? C'est ça aussi la question. Est-ce que c'est les meilleures personnes du lycée? Et qu'est-ce qu'on veut dire par meilleur? Est-ce que c'était les meilleurs élèves? Les plus créatifs, les plus bosseurs, les plus intelligents, je sais pas. Il y a toujours un peu de consanguinité dans ces milieux-là, parce que c'est d'où vient l'information et d'où vient l'envie de faire ces métiers-là. Mais quand je suis arrivé à Sciences Po, j'ai découvert que tout le monde était des enfants d'anciens Sciences Po, des petits-enfants d'anciens Sciences Po. Il n'y a pas un sujet de meilleur, c'est juste ils ont fait Sciences Po parce que tout le monde a fait Sciences Po dans la famille, je vais faire Sciences Po aussi. Donc c'est cette aristocratie-là, pour le coup on est vraiment dans un sujet d'aristocratie, sachant que tout le monde est conscient que de Sciences Po, ça impacte beaucoup d'autres métiers extrêmement structurants, que ce soit dans la haute fonction publique, que ce soit dans les carrières juridiques, que ce soit magistrat ou avocat d'ailleurs, beaucoup ont fait Sciences Po, ou même dans les métiers de journaliste. Pour le coup, on a des gens qui vont être amenés à prendre des décisions pour l'ensemble de la population, alors qu'il n'y a aucun lien entre ces deux sphères, ceux qui ont pu faire Sciences Po et ceux qui vont être concernés par les décisions des gens qui ont fait Sciences Po.

0: Longtemps, les grandes écoles ont produit en quantité des hauts fonctionnaires, les petites et les grandes mains mettant en œuvre les politiques publiques au sein des ministères. Des personnes qui travaillent indistinctement pour la droite comme pour la gauche au pouvoir, toujours au nom de la raison d'État. Il y a quelques semaines, le Rassemblement National célébrait le ralliement de l'ancien patron de Frontex sur ses listes électorales, en vue des élections européennes. Une bonne prise pour ce parti qui, élection après élection, se rapproche dangereusement de la tête du pouvoir.
1: L'école de la guerre, qui forme les officiers supérieurs des forces armées françaises et des services de la défense, a lancé un cycle de conférences dont la liste des intervenantes laisse songeur. Parmi les personnalités, Sonia Mabrouk, la chroniqueuse phare de Bolloré, Sylvain Tesson, le nouvel écrivain fétiche des réactionnaires, ou encore Thibaut de Montbrial, l'avocat membre du comité stratégique du magazine Livre Noir. Longtemps, on a prétendu dans ces mêmes sphères que si le Front National arrivait au pouvoir, il ne pourrait pas gouverner, qu'il n'aurait pas le personnel politique pour. C'est sans compter que ces idées sont déjà largement au pouvoir et qu'on n'a pas vu ces dernières années de hauts fonctionnaires claquer la porte, ou seulement à la marge. Pas sûr non plus que s'ils arrivent aux responsabilités, les cabinets soient désertés.

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2: Bonsoir à toutes, bonsoir à tous. Pour ce 73e épisode de Chemin de Traverse, d'autres voies pour imaginer demain. Dans Chemin de Traverse, Frédéric, Élise, Mehdi et moi-même, Julie, nous espérons vous proposer de belles rencontres et mettre en avant des parcours personnels et professionnels, des passions, des engagements. Chemin de Traverse est une émission consacrée aux personnes qui nous invitent à voir et réfléchir le monde autrement. Par le biais de ces rencontres, nous mettons en avant des parcours de vie personnels et professionnels, des passions. Dans Chemin de Traverse, nous mettons en valeur des histoires humaines, mais d'ailleurs, je ne sais pas si on dit humaines ou humaines, mais nous ne mettons pas en avant seulement les réussites. Ce qui nous intéresse aussi, ce sont les épreuves, les doutes, les ratures, les moments de bascule qui forgent un parcours. Ce soir, sur le beau plateau en bois de la radio Cause Commune, je suis avec Sophie Lang. Bonjour Sophie, bonsoir.
3: Bonsoir Julie.
2: Alors, ce soir Sophie, nous allons dérouler ton parcours, qui, comme nous allons l'entendre, est très dense. Donc voilà, une heure et demie, ça ne sera pas suffisant pour parler de tout. On va essayer de vraiment dire tout ce qu'on a envie, tout ce qu'on aime. Nous verrons comment tu as réussi à finalement avoir une agrégation donc dans ton parcours, avec un parcours d'études qui suit différents chemins de traverse. Puis nous allons explorer tes passions qui sont principalement la musique et la danse, et aussi la danse indienne, une danse peu connue dans le monde occidental, et donc tu vas nous expliquer. Et aussi nous allons parler de ta passion pour l'Inde, entre autres, parce qu'on va parler de beaucoup de choses. Avant que notre discussion ne commence, je vous rappelle que nous sommes en direct donc sur Radio Cause Commune ce mercredi 14 octobre 2026 et il est 21h. Vous nous écoutez sur 93.1 FM ou en DAB+ en Ile-de-France, mais partout dans le monde sur le site internet de causecommune.fm. N'hésitez pas à participer à cette émission en intervenant pour poser des questions ou témoigner. Pour cela, notre téléphone est branché. Vous pouvez nous appeler au 09 72 51 55 46. Je répète, le 09 72 51 55 46. Donc Frédéric, qui est à la réalisation de l'émission ce soir, se fera un plaisir de vous répondre. Bonsoir Frédéric.
4: Bonsoir à vous, belle émission.
2: Vous pouvez également réagir sur le salon web de la radio sur internet sur causecommune.fm pour écrire des commentaires ou des questions. Allez, c'est parti pour l'interview. Alors, donc je suis avec Sophie Lang. D'ailleurs, Sophie Lang, c'est ton nom de jeune fille.
3: Oui.
2: Oui, et donc dans la vie de tous les jours, comment on t'appelle ?
3: On m'appelle Sophie Bourjade.
2: Bourjade, c'est le nom de ton mari.
3: Voilà.
2: Et tu es mariée depuis combien de temps ?
3: Depuis 16 ans.
2: 16 ans, bravo. Et donc, voilà, donc moi je te connais sous Sophie Lang, je ne sais pas pourquoi.
3: Mais parce que quand on s'est rencontrés au conservatoire, je n'étais pas encore mariée, donc je m'appelais Sophie Lang. Et c'est resté longtemps...
2: Donc ça fait 16 ans qu'on se connaît.
3: Oui.
2: Donc tout ça pour dire aux auditeurs...
3: Non, 17 ans, 2009.
2: Oui, 2009, voilà. Tout ça pour dire aux auditrices et auditeurs que l'on se connaît, voilà. Et donc, comme je connais bien Sophie, je vais pouvoir faire ressortir tout ce que je sais de ses passions, voilà. Donc, je t'ai présenté sous Sophie Lang, mais ça peut être aussi Sophie Bourjade ou Bourgade ?
3: Bourjade.
2: Bourjade, voilà. Donc Sophie, tu vis aujourd'hui à Paris.
3: Oui.
2: Voilà. Mais par contre, tu ne viens pas de... Tu es originaire de quelle région ?
3: Moi, je viens de Lorraine, une petite ville qui s'appelle Sarreguemines.
2: Donc la Lorraine.
3: Oui.
2: Donc d'ailleurs, s'il y a des auditeurs ou des auditrices qui nous écoutent, qui viennent de Lorraine ou qui sont en Lorraine, eh bien, on leur fait un petit coucou. Et donc Sarreguemines, c'est à côté de quelle grande ville ?
3: Alors, une grande ville qui est connue en Allemagne à côté, c'est Sarrebruck.
2: Ok.
3: Voilà. Donc, sinon, on est à une centaine de kilomètres de Metz, de Nancy.
2: D'accord. Donc, c'est à la frontière de l'Allemagne.
3: Ouais. Ah, c'est sur la frontière. Ah, tu traverses la rivière, la Sarre, et tu es en Allemagne.
2: D'accord. Donc, tu parles allemand ?
3: Oui. Oui. J'ai fait allemand première langue.
2: Ok. D'ailleurs, on parlera plus tard, on va parler un peu de ta vie à Sarreguemines, et tu nous raconteras, il ne faudra pas oublier, les boules de Noël de Sarreguemines.
3: Ah, de Maisenthal.
2: Voilà, on en parlera. Donc, de ta région, n'est-ce pas ? Spécificité de ta région. Donc, tu as grandi à Sarreguemines.
3: Oui.
2: Et donc, tu es dans une famille classique ?
3: Oui.
2: Oui.
3: Oui, j'ai un petit frère qui a 6 ans et demi de moins que moi. J'habitais d'abord au-dessus de chez mes grands-parents, puis en face de chez mes grands-parents.
2: D'accord.
3: Voilà, j'étais très proche d'eux, de mes grands-parents maternels. Donc, j'étais beaucoup chez eux.
2: Ok.
3: Ouais, j'aimais beaucoup être avec eux. Voilà.
2: Et ta maman, elle travaillait ?
3: Oui, elle travaillait. Oui. Donc, ma maman est elle est à la retraite maintenant, mais elle était puéricultrice.
2: Okay.
3: Donc, elle s'occupait d'enfants, elle a travaillé en pouponnière. Ensuite, elle a travaillé dans un collège, parce ensuite elle a passé le concours pour être infirmière scolaire.
2: Ok, d'accord. Voilà. Et donc, tes parents, ils t'ont inscrit au conservatoire quand tu étais...
3: Oui.
2: Donc, tu avais quel âge environ ?
3: J'avais 5 ans quand ma maman m'a inscrite à la danse.
2: Ah oui, à la danse. Voilà. J'ai vraiment très jeune.
3: Oui.
2: Ouais.
3: Et ça m'a tout de suite plu.
2: Et pourquoi ta maman est inscrite à la danse ? Est-ce qu'il y a une culture dans la famille ou...
3: Non, alors mes parents ne sont pas musiciens. Par contre, ils écoutaient de la musique. Mm-hmm. Et ça, ils aimaient bien écouter. Donc, j'écoutais aussi beaucoup ce qu'ils écoutaient. Et voilà, mais donc j'étais très contente qu'ils m'inscrivent au conservatoire parce que ça m'a vraiment beaucoup plu. Et finalement, ça m'a projetée dans quelque chose... de complètement différent.
2: Et c'est au conservatoire à Sarreguemines ?
3: Oui.
2: Donc dans ta ville, c'est bien.
3: Voilà.
2: Et tu faisais quoi comme danse ? Quand t'as commencé ?
3: La danse classique.
2: D'accord. Donc, donc pour aussi faire du sport, quoi, comme on inscrit les enfants au sport.
3: Il n'y avait que ça, de toute manière. Il n'y avait pas d'autre. Le contemporain est arrivé plus tard.
2: Ah, tu veux dire en danse ?
3: Oui, il n'y avait qu'une seule, une seule formation.
2: Ouais. Et donc. Tu es donc à Sarreguemines pendant toute ton enfance, adolescence, jusqu'au bac.
3: Oui.
2: Et donc tu ça se passe bien jusqu'au lycée. Tu fais de la danse.
3: Je fais de la flûte.
2: Tu fais aussi de la flûte.
3: Ouais, la flûte
2: au conservatoire.
3: Oui.
2: La flûte avec.
3: Oui.
2: Au conservatoire.
3: Oui, j'ai commencé, j'avais 7 ans.
2: Ok, donc de suite, tes parents, ils voulaient que tu fasses de la musique ou alors c'est toi au conservatoire ?
3: Non, je pense que c'était moi, parce que, alors, quand j'étais petite, certains morceaux de musique, je prenais des couvercles et je faisais des percussions parce que ça me plaisait beaucoup.
2: D'accord, les morceaux, tu veux dire ?
3: Oui, pendant les morceaux.
2: Ouais. Chez toi ?
3: Oui. Oui, voilà. Donc, un jour, ma mère m'a dit, mais tu voulais faire de la flûte, donc je t'ai inscrite à la flûte. Mais je me souvenais pas, en fait... que je lui avais demandé ça.
2: Ok.
3: Mais j'étais très contente d'y aller.
2: Oui. Ouais. Et donc tu as fait de la flûte à bec à Sarreguemines avec un professeur qui t'a suivi longtemps ?
3: Oui. En fait, j'étais avec Luc Marchal.
2: Ok.
3: Donc je l'ai eu toute petite. Donc pas la première année parce qu'il faisait son service militaire. Donc j'ai eu Pascal Archer que je retrouverai quelques dizaines d'années plus tard complètement par hasard. C'est ça qui est amusant, on va voir qu'il y a plein de gens que j'ai croisés, que j'ai recroisés par la suite dans des circonstances complètement différentes, donc c'est très étonnant en fait, tous ces liens.
2: Oui,
3: voilà.
2: Donc c'est des rencontres que tu as vécu quelque chose au conservatoire par exemple de Sarreguemines, et dans d'autres circonstances
3: de
2: ta vie.
3: Je retrouve la personne.
2: Et qui t'incite à faire des choses plus tard, quand tu les re-rencontres, et qui sont là au bon moment dans ton parcours pour te remettre dans certaines choses qu'on verra tout à l'heure.
3: Voilà, voilà. C'est très amusant. Ouais. Voilà.
2: Donc les liens, en fait, les réseaux qu'on se crée, le lien social ou le lien avec des personnes, c'est important.
3: Oui. Oui.
2: Et donc là, tu fais de la flûte avec Pascal, tu dis ? Non,
3: Luc. Oui, la première année avec Pascal.
2: Ouais, ah oui.
3: Et là, je vois un piano dans la salle. Et donc, en fait, je dis, mais je veux faire du piano. Donc très habilement, elle me dit oui, alors on va faire le cours de flûte et puis les 5 dernières minutes, on fera un petit peu de piano.
2: D'accord.
3: Et puis ça m'est passé, après, j'ai plus réclamé
2: okay.
3: le piano. Voilà.
2: Ok.
3: Voilà. Et ensuite, donc j'ai travaillé avec Luc pendant plusieurs années et c'était vraiment super.
2: Oui.
3: Parce qu'il avait beaucoup d'humour, très drôle, et puis j'adorais toutes les pièces qu'il proposait. Quand on s'est mis à faire de la musique d'ensemble, j'ai adoré aussi. On était un quatuor, c'était toujours très sympa.
2: Quatuor avec d'autres flûtes?
3: Oui.
2: Tu faisais des cours particuliers et en même temps.
3: Oui, oui, la musique d'ensemble n'a pas commencé tout de suite, mais ouais. J'avais les cours individuels et puis au bout d'un certain temps, il y a eu des cours d'ensemble aussi toutes les semaines.
2: Et tu faisais aussi
3: des examens de musique d'ensemble aussi, voilà.
2: Et tu faisais aussi du solfège, de la formation musicale, et ça te plaisait aussi?
3: Oui, pas toujours.
2: Pas toujours. Ça dépend du prof peut-être, ou je sais pas.
3: Ouais, il y avait un prof que j'aimais pas trop, mais j'ai commencé avec un prof qui était très sympa. Et surtout, j'ai rencontré une fille qui a été ma meilleure amie pendant tout le temps où j'ai été à Sarreguemines, et même encore après, pendant mes études. Je l'ai rencontrée au solfège, elle avait un an de plus que moi, elle faisait de la clarinette, et en fait, on est devenus inséparables.
2: Ok. Voilà.
3: Oui.
2: rencontre souvent des amis en musique. Et donc, finalement, le conservatoire, ça te plaisait? Parce qu'on peut dire, parfois, le conservatoire a une mauvaise réputation d'élitisme ou quoi que soit. Mais toi, tu l'as pas vécu comme ça?
3: Non.
2: Non.
3: Non.
2: Ceci dit, le conservatoire, c'est quand même moins cher que les cours particuliers.
3: Oui, puis même, je sais pas s'il y avait des cours particuliers. Enfin, j'en sais rien.
2: Oui. Oui. Si on donne des leçons particulières de piano, par exemple, à son enfant.
3: Non, mais c'était très bien. En plus, c'était pas très loin, donc c'était bien.
2: Ok, donc ça, donc c'est ce que tu faisais quand tu étais au collège, au lycée.
3: Oui.
2: Tu faisais donc de la danse, de la musique, donc plusieurs années.
3: Oui.
2: Donc tu arrivais à 20 ans, tu savais, tu avais passé des examens de flûte, de danse, donc donc tu avais ça dans la peau, comme on peut dire.
3: Oui.
2: Oui. Et donc en parallèle, tu fais tes études, comme tous les collégiens lycéens, et qu'est-ce que tu veux faire? Donc tu es au lycée, qu'est-ce que tu as envie de faire quoi comme métier?
3: Alors j'hésitais entre principalement deux choses, soit être prof de SVT, soit être vétérinaire.
2: Ok, et pourquoi? Vétérinaire peut-être, ça peut se comprendre.
3: Parce que j'aimais bien les animaux et c'est quelque chose qui m'intéressait. Et prof de SVT, j'avais eu des profs au collège en sixième, en quatrième que j'avais adoré. Et ça m'avait toujours plu, c'est une matière que j'aimais beaucoup.
2: Voilà. Et donc
3: mais
2: tu aimais bien...
3: petit bémol, en première, en terminale, j'ai eu beaucoup de mal en SVT.
2: Ok, bon.
3: C'était très très dur.
2: Donc
3: tout le monde était étonné que j'ai envie de faire ça.
2: Oui.
3: Voilà, parce que je comprenais rien en fait.
2: En première en terminale, tu veux dire?
3: Ah oui, j'étais pas perdue. Bon, je m'en suis bien sortie au bac, j'ai travaillé toute seule.
2: Ouais.
3: J'ai eu 16 au bac, mais l'année de première et terminale, je peinais à avoir la moyenne en fait.
2: Ok.
3: Voilà.
2: Et donc jusqu'en première, t'as aimé le sciences naturelles, c'est la biologie,
3: oui,
2: tout
3: c'est ça.
2: Voilà. Et après, c'était plus difficile tout d'un coup.
3: Oui.
2: Ok, mais peut-être qu'il y avait c'était un peu différent en première, c'était plus dur.
3: Ouais, c'était différent. Et puis en fait, c'était le chahut tout le temps en classe. Et donc on était perdus.
2: Oui.
3: Enfin, moi, j'étais perdue.
2: T'avais pas les bonnes explications parce que tu dis t'as travaillé toute seule.
3: Oui.
2: Donc tu t'es.
3: Et étonnamment, j'avais eu des difficultés un petit peu en début de première en physique chimie. Et là aussi, le prof me faisait peur parce que si on ratait les contrôles, on se faisait envoyer au tableau pour corriger et pour pas les corriger au tableau. J'ai travaillé. Et là, j'ai eu des super résultats.
2: Okay.
3: Donc, j'ai même pris la spécialité physique-chimie en terminale, alors que je préférais la SVT, mais je m'en sortais moins bien.
2: Okay.
3: Voilà. Mais bon.
2: Et donc tu voulais être vétérinaire parce que tu aimais bien les animaux?
3: Oui.
2: Et t'en avais autour de toi ou, je sais pas, c'était dans...
3: Oui, alors j'avais un chien, on avait deux chiens, je m'occupais de... leur faisais des soins, des choses, ils avaient des opérations, des machins, donc je soignais, voilà. Voilà.
2: Bon. Ok, et du coup, t'arrives en terminale, tu as le bac sciences, donc plutôt physique.
3: Oui, un bac S avec la spécialité physique-chimie.
2: Tout en faisant à côté donc des activités artistiques.
3: Oui.
2: Et tu aimais lire aussi, enfin...
3: Oui, je lisais beaucoup aussi. Et je t'ai pas dit, tu sais peut-être pas, mais j'avais commencé la guitare en classe de première.
2: D'accord.
3: Donc j'ai fait de la guitare aussi.
2: Ok, donc tu l'as fait au conservatoire aussi ?
3: Oui.
2: D'accord.
3: Oui.
2: Tu t'es essayé à la guitare ?
3: Oui.
2: Ouais. Ok. Et donc, quand même, tu as choisi les sciences ?
3: Oui.
2: Mais le côté littéraire aussi, c'était bien. Enfin, tu te sentais
3: oui,
2: bien.
3: Oui, j'aimais bien lire, mais de toute manière, en SVT, il faut beaucoup rédiger, donc...
2: D'accord, c'est voilà. Bien de... Oui. Ok. Et t'es aussi allée dans les sciences vraiment parce que t'aimais ou parce qu'on te disait qu'il fallait que tu ailles dans les sciences ?
3: Non, non, ça me plaisait. Au contraire, je savais qu'en recherche, c'était bouché, les études, la recherche.
2: C'est vrai ?
3: Ouais, ouais. Scientifique, on disait, voilà, c'est bouché, il faut pas, etc. Mais, je voulais demander donc une prépa veto, il y en avait une, c'était à Nancy. Mais mon dossier était un petit peu fragile, mon prof de physique chimie m'a poussé, mais bon, ça n'a pas suffi. Et mon père m'a conseillé de m'inscrire en IUT.
2: Donc en fait, tu n'as pas réussi à rentrer dans l'école prépa vétérinaire, c'est
3: non.
2: Ça ?
3: Non.
2: Ok. Et donc...
3: Sinon, c'était inscription à la fac. Et donc, comme mon père me dit, tu devrais faire un IUT, je me suis inscrite dans un IUT. Donc j'ai fait biologie appliquée.
2: Et pourquoi ton père il s'y connaissait en études ?
3: Oui, ou... alors il était prof de génie mécanique lui aussi à la retraite. Voilà.
2: D'accord.
3: Donc il savait un petit peu.
2: Ok, voilà. L'IUT, ça lui parlait, quoi.
3: Ouais.
2: Il savait ce que c'était.
3: Parce que c'était des études courtes, on était encadrés.
2: Ouais.
3: Et donc.
2: D'accord.
3: Okay. Voilà.
2: Ok.
3: En me disant que je pourrais toujours après reprendre des études à la fac.
2: C'est ce que. Voilà. Bon, on va voir ce que tu as fait. Hein,
3: mais... Oui, oui, c'est ce que j'ai fait après.
2: Voilà.
3: Mais c'est vrai que on est parfois un petit peu perdu. Voilà.
2: Oui. Et donc, tu arrives quand même en travaillant à avoir ce bac.
3: Oui.
2: Donc, l'école vétérinaire, c'est foutu.
3: Oui.
2: Voilà. Et donc, tu vas faire de la biologie,
3: oui.
2: Malgré que tu étais meilleure en physique. Mais c'est ce que tu préférais.
3: Oui. Ben heureusement, parce que dans cette IUT en génie biologique, biologie appliquée, en fait, il y avait énormément de physique-chimie. Donc, il y a plein d'étudiants qui étaient là surpris. Il y a plein de physique-chimie, c'est dur, etc. Effectivement, c'était assez difficile, en fait. C'était assez exigeant, on avait beaucoup, beaucoup d'heures de cours. Je crois qu'il y a deux soirs dans la semaine où je finissais les cours à 19h30. Donc après, il fallait que je rentre, j'habitais loin, il n'y avait pas tellement de commerce près de là où j'habitais. J'étais dans un endroit un petit peu isolé, près d'un cimetière.
2: Et c'était dans quelle ville ?
3: À Nancy.
2: Nancy ?
3: Oui, j'étais à Nancy.
2: Donc là, tu quittes Sarreguemines à 18 ans après le bac.
3: Oui.
2: Tu vas dans cette IUT.
3: Oui.
2: Tu t'es prise directement dans cette IUT ?
3: Oui, là j'ai été prise tout de suite.
2: Voilà. Et donc là, c'était difficile, tu veux dire, s'accoutumer à s'occuper de. Enfin,
3: En fait, se prendre en charge tout seul, c'est pas si facile.
2: Oui.
3: J'étais super fatiguée parce qu'il y avait beaucoup de cours, etc. Donc fallait tout faire. Et comme je te disais, il n'y avait pas trop de commerce, donc les boulangeries étaient super loin. Donc j'ai mangé des biscottes le matin.
2: Enfin, c'était.
3: Ouais.
2: Ouais.
3: Voilà. Et puis alors on avait des. C'était du contrôle continu, on avait des examens régulièrement. Et puis en décembre, janvier, j'avais deux copines là-bas. On avait des notes, mais on était déprimés. On avait des notes catastrophiques en fait.
2: Ouais.
3: Ça marchait pas bien. Donc voilà, travailler. Et puis à partir du deuxième semestre. Ça a été mieux. Et puis là, on commençait la pré-option parce que tu choisissais quatre options. Tu avais le choix entre quatre options. Tu le choisissais à l'inscription. Moi, j'avais choisi les industries alimentaires et biologiques.
2: Ok.
3: Mes copines étaient en agronomie. Et donc, on commençait nos cours de pré-option, des choses plus appliquées, en fait, par rapport à la filière qu'on suivait. Et puis là, ça a été beaucoup mieux. En fait, je m'en suis mieux sortie. Voilà.
2: Ok.
3: Et donc là, je suis passée en deuxième année et ça s'est... mieux passé.
2: Et c'était des études sur 2 ans ou sur 3 ans ?
3: Oui, 2 ans.
2: Ouais.
3: Voilà, avec un stage en deuxième année.
2: Ok, et le stage, tu l'as fait où ?
3: Dans une fromagerie.
2: Ok. Pourquoi dans une fromagerie ?
3: J'ai fait des demandes partout, donc j'avais que des refus. Et j'étais prise dans une fromagerie à Benestroff. Et c'était très sympa, j'ai beaucoup aimé.
2: Et qu'est-ce que fait une personne qui a un IUT biologie appliquée, c'est
3: et
2: ça
3: ben, on faisait de l'analyse physico-chimique sur les fromages, donc on allait chercher des échantillons, on pesait, on calculait la masse sèche, etc. On vérifiait combien il y avait de lipides, de protéines, donc il y avait tout un tas de recherches comme ça. Il y avait aussi des recherches microbiologiques, voilà, pour vérifier qu'il n'y ait pas de listeria, pas de...
2: Ok, c'était une grande fromagerie
3: Alors ça appartenait à Richemont. Richemont, les raclettes, tout ça.
2: Ouais.
3: Voilà. Et assez grande.
2: Donc il y a des biologistes dans les fromageries, quoi.
3: Oui, il y a des, okay. y a toute une équipe sur le contrôle qualité des fromages et qui font des analyses comme ça.
2: Ok. Mm. Et peut-être aussi pour la fabrication du fromage, pour voir, pour faire.
3: Oui. Oui, parce qu'il faut tester pour justement l'affinage, tout ça, vérifier que tout se passe bien. Mm. Voilà. Donc on faisait des tests à différents stades d'affinage.
2: D'accord.
3: C'est la maturation du fromage.
2: Ouais.
3: Voilà.
2: Ok. Et tu aimes bien le fromage ?
3: À l'époque, j'aimais pas du tout.
2: Dommage.
3: Ouais. Voilà. C'était principalement du Munster.
2: Ok. Bon. Le fromage, c'est la vie, surtout la raclette, il dit Fred.
3: J'ai eu l'occasion d'acheter une énorme meule de raclette là-bas, oui.
2: Que tu ramènes à la maison.
3: Ouais.
2: Voilà. Pour régaler la famille.
3: Voilà.
2: Ok, donc on voit que c'est pas évident quand même. L'IUT,
3: ouais.
2: Bon déjà au lycée, ben voilà, t'as une surprise en sciences naturelles, c'était pas si facile.
3: Ouais.
2: Finalement, tu t'accroches, tu as quand même une très bonne note
3: ouais.
2: en travaillant. Et donc tu dis que t'as travaillé toute seule, mais donc t'essayais de reprendre les cours, de comprendre comment.
3: Non,
2: tes parents,
3: j'avais
2: ils t'aidaient?
3: Des livres, des prépa bac. Ouais.
2: Ah.
3: Mon père, il pouvait m'aider un petit peu en maths ou en physique, mais en physique, en fait, je me débrouillais toute seule en
2: ouais.
3: physique chimie. C'était des fois en maths.
2: Mais en sciences naturelles où ça allait, où c'était dur, ils t'aidaient pas là.
3: Non.
2: Donc
3: non,
2: là, tu prenais des exercices, des choses et tu faisais, refaisais, ça.
3: Ouais, bah surtout j'essayais de comprendre les cours, d'apprendre les cours.
2: Ouais.
3: Voilà.
2: Ok.
3: Mm.
2: Et donc pareil, un IUT pas facile.
3: Mm. Ah, il y avait beaucoup de cours, on avait beaucoup
2: ouais.
3: d'heures en fait.
2: Ouais.
3: Mm.
2: Et donc ça, la première année, ensuite le stage en fromagerie.
3: Oui, en deuxième année,
2: ok.
3: Non, la deuxième année, ça a été beaucoup mieux. Là, je m'en okay. suis plutôt bien sortie.
2: Oui, tu commences.
3: Et c'est le début de la première année.
2: Ouais. Oui, s'habituer à l'environnement,
3: voilà.
2: s'habituer aux cours, mmh. Savoir ce qu'on nous demande. C'est difficile
3: c'est
2: quand
3: ça,
2: on
3: oui.
2: sort du bac, ouais. Et donc après, qu'est-ce que tu fais alors après? Donc tu finis ça.
3: Alors,
2: donc
3: oui.
2: tu te dis, est-ce que je continue les études? Est-ce que j'arrête?
3: Non, moi j'avais envie de continuer parce que j'avais toujours en tête d'être prof de SVT.
2: Ah oui, mais pourquoi tu voulais être prof de SVT?
3: Parce que je t'ai dit,
2: pardon.
3: Ça me plaisait beaucoup. Non mais c'est une matière qui me plaisait.
2: Mais le côté être professeur, ça te plaisait bien
3: oui.
2: le professorat quoi, enseigner, mmh. Tu sentais que...
3: Oui.
2: Ouais.
3: Ouais, ça m'intéresse.
2: Ça te plairait.
3: Mm.
2: Tu voyais tes profs en cours, au collège, au lycée, tu te disais j'aimerais bien faire pareil.
3: Ouais.
2: Ouais.
3: Ouais, ouais.
2: Tu le. Ok. La fibre enseignante.
3: Mm.
2: Ouais. Et donc oui alors. Oh, donc tu voulais continuer parce qu'après les deux ans on peut pas être professeur de.
3: Non
2: SVT.
3: Non il faut donc il fallait retourner à la fac donc
2: okay.
3: là j'ai pas eu d'équivalence pour la licence.
2: D'accord.
3: Alors à l'époque le système c'était il y avait Doug 2 ans. Puis la licence, c'était la troisième année.
2: Maintenant, c'est
3: licence 1, 2, 3. Oui, c'est l'université.
2: Ouais.
3: Maintenant, il y a licence 1, 2 et 3. Donc, j'entre en deuxième année de DUC, c'est-à-dire en licence 2.
2: C'est comme si tu refaisais une deuxième fois une deuxième année, quoi. T'as
3: voilà.
2: fait deux fois...
3: J'ai fait deux fois une deuxième année.
2: Ok. Mmh.
3: Voilà. Et là, en DUC, ce qui était pas facile, c'était la géologie. Je n'avais pas
2: okay.
3: fait en première. Et donc ça, j'ai eu un petit peu de mal. Donc, premier partiel au mois de janvier, j'étais malade, en fait, au début des partiels. Donc, j'ai raté mon épreuve de géologie.
2: Mmh.
3: J'ai pas eu la moyenne. Et les UV, je sais plus comment on disait, elles étaient pas compensables. Donc, s'il y avait une UV où j'avais pas la moyenne, je pouvais pas valider mon année.
2: Mmh.
3: Donc, on avait une possibilité d'aller rattraper à l'oral au bout du premier semestre.
2: Okay.
3: Donc, j'ai choisi d'aller rattraper la géologie à l'oral. Ça m'enchantait pas, mais bon...
2: T'avais pas le choix.
3: J'avais pas trop le choix parce
2: ouais.
3: que je risquais de pas bien réussir au deuxième semestre. Et donc j'ai travaillé. Je suis allée passer mon oral. J'ai eu une meilleure note. J'ai eu la moyenne. Donc c'était bon.
2: Mmh.
3: Et puis d'autres filles qui étaient dans le même cas que moi dans ma promo, qui d'ailleurs elles se vantaient sans arrêt devant moi. Oh, moi j'ai beaucoup travaillé. Elles y sont allées et elles ont eu moins que leur note d'écrit.
2: Mmh.
3: Et c'est ça qui a compté.
2: Ok.
3: Voilà.
2: Ah oui.
3: Donc en fait, elle me mettait ouais. la pression
2: ouais.
3: pendant les cours. Et bon, voilà.
2: Et tes parents, donc ton père, il t'avait dit d'aller en IUT.
3: Oui.
2: Et quand tu es revenu à la maison au bout des 2 ans d'IUT, ils t'ont permis de continuer?
3: Oui, mais il était un peu déçu quand même que j'ai pas d'équivalence pour la licence.
2: Oui.
3: Là, j'ai senti qu'il était quand même très, très déçu. Voilà.
2: Ok. Mm. Mais ils t'ont quand même permis, enfin, ils
3: oui,
2: finançaient
3: oui, oui.
2: quand même tes études.
3: Oui.
2: Et donc ça, c'est l'université, le DEUG.
3: Oui.
2: C'est une deuxième année de licence, donc voilà. Pas équivalence aujourd'hui. Et ça, c'était où ?
3: Toujours à Nancy.
2: Toujours à Nancy.
3: Oui, toujours à Nancy.
2: Donc à Nancy, il y a une université où on peut aller en biologie.
3: Oui, oui, il y a deux grandes facs. Il y a une fac, il y a tout ce qui est sciences, à Vendôme, en fait, à Vendôme et Nancy. Et il y a une autre fac, tout ce qui est lettres, économie.
2: D'accord.
3: En fait, il y a deux universités.
2: Ok.
3: Voilà.
2: Donc finalement, tu réussis.
3: Oui, donc je valide ma deuxième année. Et là, il faut faire des demandes pour la licence. Et la licence, pour préparer le concours de prof de SVT, c'est une licence de biologie générale, sciences de la Terre. Et là, il n'y a que 35 places. Et donc, je candidate à Nancy, à Strasbourg, à Reims. Et je suis pas prise à Nancy. Je suis sur liste d'attente. Parce qu'en fait, ce qui leur plaisait pas, c'est que j'avais fait un IUT avant.
2: Ouais.
3: Et donc, ça, ils avaient pas trop aimé.
2: Ok. Dans le dossier, quoi.
3: Hein ?
2: Pardon ? Dans le dossier.
3: Ouais,
2: dans
3: ton voilà. Dossier. Parce que j'avais, au final, j'avais des notes pas plus mauvaises que d'autres amis à moi qui ont été pris tout de suite à Nancy.
2: Ok.
3: La seule différence, c'est que moi, je sortais d'un IUT. Et donc, j'ai été refusée à Strasbourg et à Reims, il y avait plus de places, donc là, on pouvait aller s'inscrire. Donc là, j'ai passé un été assez horrible parce que je savais pas où j'allais aller. J'avais pas du tout envie d'aller à Reims. J'avais envie de rester à Nancy.
2: Ouais.
3: Avec cette possibilité, peut-être, comme j'étais sur liste d'attente, mais rien n'était sûr. Donc, à la rentrée, je suis allée à Reims en train pour m'inscrire. Je suis partie là-bas toute seule pour commencer à chercher un appartement. Alors là, je sais pas, j'ai dit à mes parents, donc je vais aller à Reims, je vais, en attendant de trouver un appartement, je vais aller dormir au foyer du jeune travailleur.
2: Ok.
3: Je sais pas d'où ça m'était venu, mais ils m'ont jamais dit, mais surtout, va pas là-bas. En fait, j'ai trouvé ça horrible. C'était...
2: C'était dur ?
3: Ah oui, déjà, non, c'était... J'ai trouvé ça absolument horrible.
2: D'accord.
3: Voilà. Donc, je suis allée, je suis arrivée la veille de la rentrée, j'ai dormi cette nuit-là dans ce foyer... Le lendemain, je suis allée faire ma rentrée à la fac de Reims. Donc, j'avais visité des appartements. Il n'y a rien qui me plaisait. Et puis là, mes parents m'appellent et me disent « Il y a une grève des trains. Il faut absolument que tu retournes à Nancy pour aller faire la réunion de rentrée. Parce que si jamais tu n'as pas de train, tu n'auras pas ta place. » Puisqu'ils nous avaient dit que si on était sur liste d'attente, on pouvait se présenter à la rentrée. S'il y avait des absents à la rentrée, on
2: D'accord.
3: serait pris à ce
2: Donc,
3: moment-là.
2: Il fallait que tu fasses une rentrée
3: voilà,
2: aussi à Nancy.
3: Il fallait venir à la réunion de rentrée.
2: D'accord.
3: Voilà.
2: Okay.
3: Donc je vais à la réunion de rentrée. Donc j'ai été troisième sur la liste d'attente. Il y a une, deux filles qui sont prises direct. Moi, on me dit rien. Donc je repars complètement dépitée. Je vais chez des copines qui habitaient à côté de la fac, donc qui, elles, allaient dans cette licence. Et puis là, il y a une fille qui m'appelle, une des filles qui venait d'être prise au repêchage, qui me dit « Oui, c'est bon, finalement, tu es prise aussi. » Ah bon ?
2: Ok, elle avait vu ça.
3: Ben oui, je sais pas comment elle l'a su, mais moi j'avais du mal à y croire. Donc je me suis présentée le lundi à la rentrée en me disant, mais à quel moment on va me dire, mais qu'est-ce que vous faites là ? Vous n'êtes pas sur la liste.
2: Ok.
3: Bon. Il se trouve que finalement j'étais prise, mais j'avais jamais eu d'information officielle.
2: Ok.
3: Voilà.
2: Donc c'était un peu le...
3: Ah ouais, c'était...
2: Un peu la galère, quoi.
3: Ouais. C'était un petit peu, ouais.
2: Donc tu as pu abandonner Reims et aller à Nancy, c'est ça ?
3: Voilà.
2: Ok.
3: Ouais.
2: D'accord.
3: Bon, Reims, non, j'avais pas tellement envie d'aller là-bas, en fait.
2: Oui, en plus, t'avais tes amis à Nancy, voilà.
3: Oui, okay. Oui, on était un bon petit groupe que j'avais rencontré en deuxième année.
2: Ouais.
3: On est resté ensuite en licence maîtrise ensemble et on était très soudés, on s'entendait très bien.
2: Ok, et donc là, t'es prise en licence.
3: Et là, ça se passe bien, la licence, je l'ai avec une mention assez bien.
2: Okay.
3: Ça fait très plaisir à mon père.
2: Voilà. Finalement, on raccroche les wagons.
3: Voilà. Donc, petit à petit, ça a été de mieux en mieux.
2: Ok, donc tu as dû apprendre à... tu as dû travailler par toi-même.
3: Oui, je travaillais. Et puis au début, ça marchait pas bien. Et après, ça s'est bien passé.
2: Mm.
3: Voilà. Et ensuite, la maîtrise. Donc, en maîtrise, on nous dit nous inscrire pour passer le CAPES déjà. Donc je me suis inscrite pour passer le CAPES.
2: Parce que tu voulais devenir professeur.
3: Oui, voilà.
2: Et donc le CAPES,
3: c'est le concours qui te permet d'accéder à ce métier. Okay. Donc on s'inscrit en maîtrise parce qu'on peut, en fait, on pouvait le passer après une licence.
2: D'accord.
3: Mais le programme, nous, il était tellement dense, il était sur deux années, il était sur la licence et la maîtrise. Et donc, d'ailleurs, quand j'ai passé le CAPES, une partie du sujet, c'est des cours qu'on n'avait pas encore fait, en fait.
2: Voilà. Ok. Donc, t'as fait comment ?
3: J'ai fait avec ce que je savais. Ouais. Et c'est passé. Okay. Ouais. En fait, j'ai eu mon CAPES en maîtrise.

0: particulier.
1: Parce qu'en fait, dans notre promo, on n'était que 35, une petite promo, on était tous destinés à faire ça. Ah. Donc, on avait les cours qui nous préparaient sur le programme du concours. D'accord. Et on avait des entraînements, en fait, au concours toute l'année. C'était ça, nos partiels.
0: Et ça, c'était compris dans le cursus universitaire.
1: Ouais.
0: OK.
1: Voilà.
0: OK. Donc, tu as eu le CAPES, là
1: Et je l'ai eu en maîtrise.
0: Voilà. D'accord.
1: Okay. Alors que je ne le préparais pas particulièrement, j'y allais pour m'entraîner, mais je préparais ma maîtrise en fait.
0: D'accord, ouais. Voilà. Donc là, c'était un soulagement, c'était bien.
1: Ah oui, je ne m'attendais pas. Enfin, moi j'y suis allée comme ça, mais j'ai donné le meilleur de moi-même, mais je pensais jamais l'avoir en maîtrise.
0: D'accord.
1: Voilà.
0: Ok.
1: Donc et ça m'a soulagée, parce qu'en fait j'y suis allée sans pression.
0: Ouais, oui.
1: Donc je suis allée aux écrits absolument sans pression, puisqu'il n'y avait pas d'enjeu. Et puis là, quand je me retrouve admissible, oh là là, bah...
0: Ouais.
1: Donc je vais passer les oraux, il fallait absolument, je me dis, il faut saisir cette occasion.
0: Ok.
1: Voilà.
0: Et donc une fois que tu as le CAPES, que tu as la maîtrise, qu'est-ce que tu fais?
1: Je décide de faire un an de report de stage pour préparer l'agrég. Donc je m'inscris en prépa agrégation à Nancy.
0: Parce que quand on a le CAPES, il faut qu'on aille faire un stage, c'est ça?
1: Oui, on est stagiaire quand on est lauréat d'un concours, que ce soit le CAPES ou l'agrégation, on est stagiaire après.
0: D'accord.
1: Voilà. Donc moi, j'ai pu faire une année de report.
0: Et donc, pour préparer une agrégation, c'est ça?
1: Oui.
0: Ok.
1: Voilà.
0: Et ça, ça se prépare où?
1: Toujours à Nancy, on avait une prépa...
0: À l'université?
1: Ouais, voilà.
0: Ouais?
1: Oui.
0: Et tu fais de la biologie pendant
1: Pareil, tu continues tes cours, tu t'entraînes, voilà.
0: Pour préparer l'examen de l'agrégation.
1: Voilà.
0: Et c'est quoi l'examen?
1: C'est pareil, il y a trois épreuves, en fait.
0: D'accord.
1: Donc, de biologie cellulaire, de biologie des organismes et de géologie. Et on en choisit une en tant que spécialité où le coefficient est plus important, l'épreuve dure 7 heures, les deux autres épreuves duraient 5 heures.
0: Ah oui,
1: voilà,
0: quand même.
1: Des grosses épreuves, oui.
0: Parce que, enfin, on entend dire que c'est très difficile.
1: Ouais, c'est super dur.
0: Ouais.
1: Voilà.
0: Et du coup, t'as fait comment pour... donc t'as réussi?
1: Non.
0: Non?
1: Non, j'ai pas réussi.
0: Okay.
1: J'ai raté l'épreuve de spécialité.
0: D'accord.
1: Donc les deux autres épreuves, ça a été, mais l'épreuve de spécialité, je me suis complètement... j'ai pas bien lu le sujet. En fait, j'ai oublié une énorme partie du sujet, donc c'était éliminatoire. Voilà.
0: Donc, du coup, t'as passé un an à préparer l'agrégation.
1: Oui.
0: Bah, finalement, tu l'as pas.
1: Non, je l'ai pas.
0: Ok.
1: Et donc, c'était un petit peu la déprime l'été qui a suivi. Et puis ensuite, j'ai commencé à travailler puisque j'avais fait mon report de stage, mais donc il fallait commencer à travailler.
0: Et donc là, travailler dans le professorat.
1: Voilà. De stage.
0: Donc, tu as travaillé vraiment comme un professeur?
1: Oui.
0: Ou une professeure, pardon?
1: Oui, voilà. Donc, j'avais 6 heures de cours à donner, plus les cours, ça s'appelait l'IUFM à l'époque, donc l'Institut de formation des maîtres.
0: Et du coup, tu donnais les cours où ça?
1: Alors, j'ai été nommée à Sarreguemines, dans la ville.
0: Pas mal.
1: Voilà.
0: Et dans un collège?
1: Dans un collège, pas celui où moi j'avais été comme élève, mais un autre. Voilà, donc ça s'est plutôt bien passé.
0: Ouais.
1: Et surtout, j'en ai profité pour me réinscrire au conservatoire.
0: Ah, parce que là, entre-temps, t'avais laissé tomber pendant les études.
1: Oui, alors non, j'avais continué la flûte 2 ans. Je rentrais le week-end, donc j'allais, je retournais prendre les cours, mais je faisais plus de danse, et ça, c'était très dur. Et d'ailleurs, ce qu'on n'a pas évoqué avant, mais mes parents m'ont fait arrêter la danse en cours d'année de terminale, parce que je sais même plus pourquoi. Je pense... peut-être à cause des résultats, j'avais pas très bien réussi le bac blanc, donc ils trouvaient que je travaillais pas assez, donc pour que je travaille plus, ils m'ont dit tu arrêtes la danse. Et ça a été terrible. Mmh. Voilà. Donc ça.
0: Donc ils te mettaient pas mal la pression quand même alors.
1: Ouais. Ouais, mais puis surtout, pour moi ça a été un traumatisme. Voilà. Encore maintenant.
0: Oui, parce que t'as besoin de ça pour.
1: Alors très habilement, ma prof de danse leur a dit peut-être qu'elle peut continuer l'ensemble chorégraphique. Donc j'ai continué l'ensemble, mais je suis plus allée aux cours. Je faisais plus les cours. Okay. J'ai pas passé l'examen et ça m'est resté en travers de la gorge. Voilà.
0: Ok. Bah comme quoi.
1: Oui. Voilà.
0: Et du coup là, tu reviens à Sarreguemines. Ouais, donc
1: je vais me réinscrire. Voilà. Je vais voir ma prof de danse. Je me réinscris. Et là, je croise Luc Marchal au conservatoire qui me dit mais viens te réinscrire. Réinscris-toi en flûte aussi.
0: Et là, tu avais quel âge?
1: J'avais 21 ans, 22 ans, je sais plus.
0: Ouais.
1: Et j'ai dit, mais je sais pas... quand j'étais stagiaire, j'avais... c'était en quelle année? C'était en 2002, en 2003. Non, j'avais 24
0: ans.
1: Ok. Il me dit, réinscris-toi. Je dis, mais je sais pas si j'aurai le temps de travailler. Il dit, c'est pas grave, tu te réinscris. Donc, je me suis réinscrite, j'ai passé une super année.

0: Donc tu t'es inscrit à la FUTABEC.
1: Oui, oui, oui.
0: Et donc la FUTABEC, on joue de la musique baroque.
1: Voilà.
0: Donc tu jouais de la musique baroque.
1: Oui.
0: Et il me semble que pour la pause musicale, on a choisi, tu as choisi de la musique baroque.
1: Oui.
0: Peut-être c'est le moment d'en faire une parce que ça fait 35 minutes qu'on parle.
1: Oui.
0: Donc tu as choisi quelle musique ?
1: Allez, la Chaconne de Merula.
0: Ah, alors la Chaconne de Merula. Est-ce que c'est une musique triste ou...
1: Non, c'est très gai.
0: C'est très gai.
1: Oui, ça... C'est un duo, en fait, avec un duo de flûte ici.
0: Donc on va entendre la FUTABEC.
1: Voilà, accompagné par une de la... Donc il y a deux voix qui vont... On va avoir deux voix qui s'imitent, qui se poursuivent. C'est un petit peu comme une joute, ça surenchérit. Donc c'est... J'aime beaucoup ce morceau, c'est très dansant. Et puis voilà, il y a la basse qui accompagne ça.
0: Et ce morceau, ça se joue dans quelle année ? Ben, ça a été créé en quelle année ?
1: Vers 1637.
0: Ok.
1: Voilà.
0: Donc musique baroque, 17e siècle.
1: Voilà.
0: Ok. Et donc le compositeur, c'est Merula, c'est
1: ça ? Oui, Tarquinio Merula.
0: C'est un Italien ?
1: Oui.
0: Ok. Et donc c'est une chaconne, c'est une danse ?
1: Oui. Oui. Voilà, on va l'entendre, okay. C'est très dansant.
0: Donc, alors nous allons écouter la chaconne de Merula. Et donc on se retrouve... Après cette musique, dans 2-3 minutes, et ben, je vous souhaite une belle soirée à l'écoute de Cause Commune, la voix des possibles.

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3: Alors, nous avons entendu une musique baroque de 1630 et quelques, je crois. C'était une chaconne de Mérula, interprétée par qui, Sophie ?
4: Par Maurice Steger et son ensemble. Okay. C'est un grand virtuose de la flûte avec.
3: On a entendu ça. Donc, vous êtes sur la radio Cause Commune dans l'émission Chemin de Traverse et je suis avec Sophie Lang qui est professeure de sciences naturelles. Comme nous avons entendu pendant cette grande première demi-heure son parcours scolaire et d'études. Alors, n'hésitez pas, nous allons maintenant parler plutôt de son parcours, de ses passions. Bien que son métier, je sais que c'est une passion.
4: J'ai quand même, on s'était arrêté sur l'échec de l'agrégation.
3: Oui.
4: Mais j'ai continué de la préparer et je l'ai obtenue en 2009.
3: Ok. Voilà. Alors, on va en parler. Juste, je dis que les personnes, qu'elles n'hésitent pas à nous appeler au 09 72 51 55 46, 09 72 51 55 46, ou par sur le chat de la radio. 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Donc voilà Sophie, on revient à toi. Donc finalement, oui, alors tu as eu l'agrégation après, alors dans quel cadre ?
4: Je l'ai préparée à l'interne. Donc en fait, j'ai enseigné, suite à mon année de stage, j'ai été envoyée en Seine-Saint-Denis. J'ai enseigné 5 ans dans un collège à Sevran.
3: Ok.
4: Et parallèlement, j'ai continué de préparer le concours et au bout de 5 ans, je pouvais le passer en interne. Donc je l'ai passé.
3: D'accord.
4: Et là, je l'ai obtenu.
3: Ok.
4: Voilà.
3: Ok.
4: Et donc, quand je suis partie, quand j'ai eu mon poste à Sevran, j'ai donc déménagé. Je me suis installée d'abord à Meaux pendant 4 ans, avant de déménager à Paris en 2008.
3: D'accord, donc là, tu as rejoint la région parisienne.
4: Voilà, j'ai rejoint la région parisienne et là, je faisais plus de musique. En fait, j'en faisais un peu toute seule, mais quand on est tout seul, bah, on en fait de moins en moins. Donc, je jouais de moins en moins et puis à la fin, je jouais plus du tout.
3: D'accord.
4: Voilà. Donc, en me disant, quand j'aurai la grecque, je reprendrai.
3: Ok, donc c'était vraiment l'objectif
4: voilà.
3: que tu as atteint.
4: Oui.
3: Donc malgré les difficultés que tu as rencontrées, tu les as surpassées. Ce qui me fait penser quand même qu'il ne faut pas abandonner. Mm. Quand on n'arrive pas à rentrer par une porte, on arrive par une autre.
4: Oui, et puis c'est le travail, comme disait mon beau-père Auguste, c'est un peu tous les jours. Et en fait, ça porte ses fruits, le un peu tous les jours.
3: D'accord. Mm. Donc on continue,
4: faut pas lâcher.
3: Un peu tous les jours, faut pas lâcher. Et maintenant quand même, tu as un travail qui te plaît,
4: oui.
3: qui te passionne, et pour lequel tu mets beaucoup de cœur et d'énergie. Mm. Donc même si on a des difficultés personnelles, parce qu'il faut s'adapter, voilà, ou les cours c'est difficile, parfois il y a des années où on n'y arrive pas.
4: Oui.
3: Ok. Et donc, peut-être on va pas en parler beaucoup, je t'avais pas, on fait toujours une petite discussion avant de préparer l'émission, il y a des choses qu'on ne prépare pas, et vu qu'en ce moment on parle beaucoup des lycéens, et que tu travailles dans un lycée, parce que tu es professeur, je voulais juste te demander, quel est ton ressenti actuel ? Est-ce que est-ce que dans ton lycée, il se passe des choses ? Est-ce que
4: oui, ils ont essayé de bloquer un petit peu, mais les cours n'ont pas été annulés. Il y a un après-midi où ça a fini un petit peu prématurément parce qu'ils étaient un petit peu excités à l'extérieur, mais c'est pas tellement bloqué en fait devant mon lycée. Ils essayent mollement, après le début des cours du matin, ils essayent de mettre quelques barrières, etc. Mais,
3: okay. Mais ça...
4: Voilà. Les élèves qui veulent rentrer peuvent rentrer.
3: Ok. Et donc toi, c'est un lycée qui est à Paris.
4: Oui.
3: Et donc, les élèves viennent en cours.
4: Voilà. Et c'est une cité scolaire, donc il y a un collège aussi. Et, d'accord. Les collégiens, il faut absolument qu'ils puissent rentrer, ils ne peuvent pas rester à l'extérieur.
3: Et donc, ils en parlent beaucoup quand même de tout ce qui se passe. Ils vous en parlent
4: Non, moi, ils ne m'en parlent pas tellement, en fait.
3: Non.
4: Non.
3: Non. Ok. Bon, voilà, je voulais juste, puisque tu es professeur dans un lycée, que c'est la grosse actualité en ce moment.
4: Oui, c'est le. Voilà, ils se demandent est-ce qu'on va pouvoir venir. Donc, il y a un contrôle qui a été reporté plusieurs fois, mais qui a finalement eu lieu hier avec mes terminales.
3: Ok.
4: Il n'y avait qu'un seul absent.
3: Voilà. D'accord. Ok. Donc, tu fais les différents postes que tu as dit à Meaux, à Sevran, etc.
4: À Meaux, j'habitais, mais je travaille à Sevran. Ah, je suis restée 5 ans là-bas.
3: Voilà. Ouais. Donc tu as l'agrégation et qu'est-ce qui fait que tu peux reprendre la danse, la musique tu connais qui tu vas aller quoi.
4: Donc l'agrégation je le passe au mois d'avril, donc je l'ai fin d'année scolaire 2009, je suis encore à Sevran. Et comme ça faisait 5 ans que j'étais là-bas, que je pouvais avoir beaucoup de points en étant restée 5 ans, je demande ma mutation sur Paris, parce que finalement, je décide de ne pas rentrer en Lorraine.
3: D'accord. Voilà. Ah oui, parce que tu avais encore ça.
4: Voilà, au départ, je me dis, je vais 5 ans à Paris, après j'aurai des points, je retournerai en Lorraine. Oui. En fait, je ne suis pas rentrée en Lorraine.
3: D'accord.
4: Parce que en arrivant en fait en région parisienne, je découvre aussi un accès à la culture que je n'avais pas avant. Oui. Donc je vais avoir plein de concerts, etc. Donc ça me plaît beaucoup.
3: D'accord.
4: Et donc, je décide de rester. Voilà. Et donc, où j'en étais. Oui, et je demande ma mutation donc pour Paris. Pour un établissement parisien. Et j'arrive donc dans le lycée où je suis toujours, depuis 2009. Donc ça, au début, ça demande beaucoup de travail, le lycée, quand on arrive de collège.
3: Ah et oui. Donc là, c'était des nouveaux cours. Voilà. Tu avais beaucoup de travail de préparation.
4: Donc, je ne me réinscris pas. Je ne cherche pas, en fait, à m'inscrire à la musique parce qu'en fait, je suis submergée par le travail. Et puis, je vais voir un concert au Théâtre des Champs-Élysées. Et là, il y a une violoniste, à un moment donné, ils font un concerto de Vivaldi, et elle pose son violon, elle prend sa flûte, elle joue.
3: Fait avec ?
4: Oui. Voilà, un concerto pour Sopranino. Et là, je me dis, mais j'avais dit que je me réinscrivais, je ne me suis pas réinscrite, c'est pas possible.
3: Ouais.
4: Demain, je cherche un cours. Et donc, dans la foulée, j'ai cherché un cours. Et puis, donc, je suis allée au conservatoire du 6e.
3: À Paris,
4: voilà.
3: C'est un arrondissement.
4: Voilà, donc j'ai vu qu'il y avait un professeur.
3: Et pourquoi là ?
4: Parce que c'était pas trop loin de chez moi. Donc j'habitais dans le 14e, mais le 14e, en fait, quand je me suis présentée là-bas, ils m'ont envoyé promener.
3: Parce que là, tu avais quel âge ?
4: Là,
3: au moins 25-26 ?
4: Non, j'avais 30 ans.
3: Ah oui. Donc c'est passé quand même bien 5... Ah oui, t'as dit 5 ans 5 d'études, ans. Donc à 30 ans.
4: Voilà.
3: Ok.
4: Je me réinscris. Et donc, c'était Michel Tellier qui enseignait au CMA6.
3: Donc tu vas au conservatoire du 6e et là tu rencontres une professeure.
4: Voilà, je rencontre Michel
3: Futabec qui est Michel Tellier.
4: Que vous avez invité.
3: Donc Michel Tellier qui est venu il y a 2 ans maintenant, c'était l'émission numéro 13, donc c'est que j'ai interviewé parce que Michel Tellier c'est quand même une personne juste incroyable. Et donc c'est là où je t'ai rencontré Sophie, parce que moi aussi, cette année-là, la même année que toi, ou peut-être l'année d'après, je sais plus.
4: Non, mais la même année.
3: La même année, on a rencontré toutes les deux Michel.
4: Voilà.
3: Et franchement, c'est un choc.
4: Voilà, moi c'est une rencontre qui a changé ma vie. Donc...
3: Oui, je peux dire que moi aussi.
4: Je ne serais pas la personne que je suis si je ne l'avais pas rencontrée. Voilà.
3: Donc
4: je la vois passer dans le couloir, donc je me dis, mais comment je vais la reconnaître? Je vois quelqu'un passer avec une flûte, donc je me dis, ça doit être elle. Je vais la voir. Je me présente, elle me dit, ah oui, viens voir. Donc j'arrive dans sa salle de cours, elle était avec Céline et Cécile, ils étaient en train de travailler une pièce.
3: Des flûtistes.
4: Ouais, deux élèves, et Philippe Ramin, l'accompagnateur. Alors là aussi, c'est une grande rencontre, Philippe Ramin.
3: Philippe Ramin, donc on va expliquer que quand on joue de la flûte à bec, on ne joue pas juste de la flûte, on ne joue pas tout seul, on joue avec un accompagnement qui est souvent ce qu'on appelle la basse continue ou le clavecin. Donc Philippe Ramin faisait, lui, l'accompagnement pendant qu'on joue dans la classe.
4: Voilà, et lui, c'est juste quelqu'un d'extraordinaire, très, très, très, très, très savant. très très fort.
3: Et puis très sympa.
4: Voilà, avec beaucoup d'humour.
3: Oui. Donc en fait, quand on est là, dans le cours, on a le claveciniste qui est Philippe, on a la prof,
4: voilà
3: qui est Michel, et donc c'est pas facile, quand on joue, on nous fait jouer des choses qui ne sont pas faciles,
4: oui.
3: Et donc là, Philippe, là, ce claveciniste, il nous explique ce qu'on doit ressentir dans nous,
4: voilà.
3: pour qu'on puisse sortir les sons, mais d'une certaine manière, ou faire
4: le rythme. Plein de bons conseils, ouais, voilà. Toujours plein de bons conseils, comme en plus il était critique de disques, il était critique aussi sur des émissions de radio, il avait toujours des bons enregistrements à conseiller.
3: Mmh.
4: Et un jour, il me dit, parce que j'avais du mal avec un morceau, je sais plus, j'étais accrochée, ça marchait pas, il me dit on dirait Scrat dans l'âge de glace qui court après sa noisette. Donc là, il m'a fait rire. Et après, il était super. Et donc, dès ce premier cours, enfin, pour moi, c'était pas mon cours, je suis allée assister à un cours.
3: Oui.
4: Au bout d'un moment, Michel me donne une flûte et me dit, ah, tiens, viens jouer avec nous. Voilà. Donc on a joué une chaconne de Buxtehude.
3: Donc
4: c'était le bonheur. Voilà. Et par contre, cette première année, en fait, ça a failli s'arrêter parce que ça s'est pas très bien passé. Parce que la classe de Michel était complète, donc j'étais avec elle juste en ensemble, mais j'étais avec sa jeune collègue en cours.
3: Mmh.
4: Et ça s'est pas bien passé du tout. Elle m'a mis une pression incroyable, terrible. Donc,
3: les cours étaient difficiles, enfin, l'ambiance.
4: C'était dur, non, mais elle même crié dessus.
3: Ouais.
4: Parce qu'en fait, quand on s'arrête de travailler, ça marche plus. Les doigts, la bouche, les coups de langue, tout est décoordonné, en fait.
3: D'accord.
4: Enfin, c'est plus coordonné. Donc, j'avais du mal. Donc, ça revenait petit à petit, mais c'est pas revenu tout de suite. Donc, il faut des semaines et des semaines. Et donc, je reprends, moi, en fait, je me suis inscrite fin novembre. En janvier, il y avait une audition. Et elle voulait absolument que je participe à l'audition. Le morceau que j'étais en train de préparer, il y a une élève de Michel qui jouait le même. C'était du Castello. Donc elle me dit deux semaines avant, tiens, tu vas jouer autre chose, tu vas jouer du Fontana. Mais en deux semaines, pour moi, c'était pas possible en fait de monter la pièce, travailler avec l'accompagnant. Là, j'ai explosé en larmes pendant le cours. J'ai dit, je peux pas, je n'y arrive pas.
3: Mmh.
4: Voilà. Donc j'ai pas joué de morceau. En solo à cette audition-là, j'ai fait les morceaux d'ensemble qu'on avait travaillé avec Michel et les autres filles qui se sont très bien passées. Et en fait, tout le reste de l'année avec cette prof, ça a été terrible en fait. Donc je venais à contre-cœur, j'avais toujours peur de me faire crier dessus.
3: Alors tout ça, c'est bien dommage parce que finalement, tu viens au conservatoire, tu reprends quelque chose qui te portait quand même, parce qu'on a bien vu que quand tu l'as pas, voilà, ça se passe pas bien.
4: Une partie se passe pas bien.
3: Voilà, tu vois qu'il y a Michel, mais que c'est pas ta prof.
4: Voilà.
3: Tu sens que ça pourrait être bien, mais c'est pas ta prof. Alors pour l'histoire, hein, moi aussi, alors, je suis arrivée, moi aussi, j'ai eu ce professeur parce que moi aussi, j'ai pas eu, et c'était très dur. C'était moi aussi, c'était dur. Surtout moi, j'étais vraiment débutante.
4: Ouais.
3: Et on s'est soutenu.
4: Oui.
3: Je me souviens que ce que tu disais, ou ce que disaient les autres élèves aussi.
4: Oui, il y avait Thomas aussi.
3: Voilà, on se soutenait entre nous.
4: Ouais.
3: Et finalement, on a continué, on n'a pas arrêté. Tu as continué et finalement, cette prof est partie.
4: Oui, mais surtout, donc, j'ai changé. Je suis allée voir Michel après l'examen du mois de juin. Je lui ai dit, je suis désolée, mais je ne pourrais pas continuer une année de plus avec elle, avec cette prof. J'ai dit, c'est pas possible. Elle m'a dit, je vais arranger tout ça. Et en fait, elle m'a prise à son cours l'année qui a suivi.
3: Donc Michel, elle arrangeait toujours les choses, parce que moi, je suis arrivée au conservatoire, j'avais 36 ou 7 ans, et j'avais pas vraiment le droit. Et Michel, elle arrangeait le truc, quoi. Maintenant, on peut le dire, la prescription. Mais franchement, Michel, c'était... elle arrangeait les choses, quoi.
4: Oui.
3: Et donc, là, c'est parti.
4: Oui.
3: Donc tu, finalement, après ça se passe bien.
4: Oui, après, je rejoins les cours de Michel, l'ensemble avec Michel, et là, c'était super.
3: Et alors, pourquoi tu dis que Michel a changé ta vie?
4: Ah bah, je veux dire, ça a tout changé en fait. C'est je suis rentrée dans un autre univers, j'ai découvert des compositeurs que je connaissais pas avant. Ça m'a porté.
3: Est-ce que tu peux dire qu'elle a fait rentrer un peu de magie dans ta vie?
4: Oui. Et puis c'est vrai, c'est ce côté toujours positif. Allez, on y va, on fait travailler tout le monde ensemble, tous ces projets. En fait, c'est ça qui est génial avec elle.
3: Elle rassemble les personnes,
4: elle a un côté fédérateur.
3: Et des personnes qui parfois, avec elles, on peut voir plein de choses qu'on n'aurait jamais vues.
4: Voilà,
3: quoi.
4: Non mais tout ce qu'elle faisait, les auditions avec un thème, les tableaux, les vertiges de la liste, etc. C'était, Voilà, ces auditions à thème, c'était super. On allait toujours chercher ailleurs, en fait. Donc, c'était pas juste la musique. C'était toute la culture.
3: On allait au musée, on faisait des concerts sur les tableaux.
4: Voilà.
3: Et même, elle aimait aussi le fait qu'on soit adulte, que tu sois adulte. Et donc, on peut dire que toi, bon, c'est des questions que je voulais te poser après, mais je vais en parler. Bon, donc on va voir, tu fais de la musique, tu vas faire, après on va voir de la danse. D'ailleurs, on va bientôt en parler parce que ça passe vite. Quand même, c'est très prenant dans ta vie tout ça.
4: Oui.
3: Parce que c'est, faut le dire, moi je le sais parce que je viens te voir en concert et ou en danse, c'est du haut niveau. Très haut niveau, voilà, parce que Sophie est modeste, donc c'est énormément de travail, tous les jours. Et donc, qu'est-ce qui se passe pour ta famille? Eh bien, Michel, ce qu'il y a de bien, c'était passé pour toi, mais pour moi aussi, pour tous les élèves en fait, ton mari a participé aux auditions de manière... Bah, lui, il n'était pas musicien, il est historien. Donc, pendant certaines auditions, il est venu raconter les histoires, voilà, puisqu'on joue des musiques
4: les
3: baroques.
4: Les lieux des balles, les lieux de fêtes à la cour de Louis XIV.
3: Voilà, voilà entre autres, voilà, il racontait. Et pour moi, puisque bon, on était ensemble, ma fille était aussi musicienne, donc elle disait à ma fille de venir en concert, de jouer avec moi en concert. Elle rassemblait les choses qui d'habitude ne se rassemblent pas.
4: Et oui.
3: Donc c'est aussi ça qui fait que dans notre vie, elle remplit notre vie, puis elle fait participer notre vie à ça. Enfin, je ne sais pas comment elle fait, mais voilà, c'est ça aussi la magie qu'on dit que ben, quand on l'a rencontrée, vraiment, c'est super. Quoi.
4: Ah oui, on ne peut plus la quitter.
3: Donc Michel, je pense qu'elle nous écoute. Je pense que là, peut-être qu'elle a... Je sais qu'elle a souvent les larmes aux yeux, donc peut-être elle les aura.
4: Ah
3: oui. Et donc voilà, donc tu joues de la flûte à bec énormément et tu passes le DEM.
4: Non, le CEM.
3: Ah, le CEM, pardon.
4: Le CEM,
3: pardon, je confonds. Donc tu passes quand même des diplômes de flûte. Donc pour
4: faire... Je l'ai passé en 2012.
3: Oui.
4: Et alors là, comme j'ai toujours des trucs qui me tombent dessus complètement. On en reparlera peut-être tout à l'heure, mais donc je rencontre un danseur que je connaissais parce qu'il était au conservatoire à Sarreguemines, Pierre-François Dolé.
3: Ah oui.
4: Donc je pourrais raconter après dans quelles circonstances je l'ai rencontré, mais il se trouve que je l'ai présenté à Michel, on a fait des auditions ensemble, ils ont travaillé ensemble.
3: Donc c'est un danseur baroque.
4: Oui, voilà, et il a une compagnie.
3: Voilà, il a une compagnie de danse, donc toi tu le connais.
4: Je le connais.
3: Et tu le mets en relation avec le groupe de Michel.
4: Voilà, ouais. Et un jour je sors d'un stage de danse baroque avec lui, il me dit « Oh là, je suis embêtée, dans une ou deux semaines on a un spectacle prévu et puis... » Le musicien, alors il y a, je sais plus, c'était une flûtiste, elle s'était fait une entorse du poignet, enfin je sais plus ce qui... Donc le musicien pouvait pas jouer. Et là Guillaume lui dit, parce que moi je me serais jamais proposé.
3: Guillaume c'est ton mari.
4: Oui.
3: Oui.
4: Bah, demande à Sophie, elle pourra le faire. Donc il dit ah oui, je dis bah si tu veux, oui, je ferai. Donc j'ai eu ce spectacle à préparer, sauf que ce spectacle c'était une semaine avant mon CEM. Donc j'avais le CEM en même
3: donc
4: temps.
3: Donc le CEM, c'est un diplôme de flûte.
4: Le diplôme et ce spectacle à préparer. Voilà.
3: Donc, okay. Donc tu jouais beaucoup, quoi.
4: Voilà, beaucoup de choses en même temps. Mon voisin est devenu fou.
3: Oui. Parce que bon, quand tu t'entraînes chez toi, ben, les voisins, ils entendent.
4: Voilà.
3: Et comme je sais que tu t'entraînes énormément.
4: Voilà. Oui. Voilà, donc ça s'est bien passé. Hein. Le projet avec les danseurs, donc c'était un couple de danseurs, s'est bien passé. Voilà.
3: Donc
4: Le CEM aussi, puisque je l'ai obtenu.
3: Le
4: CEM.
3: Le CEM, donc c'est un certificat d'études musicales,
4: voilà.
3: C'est ça? Okay.
4: C'est le diplôme non professionnalisant.
3: Ok, non professionnalisant, d'accord. Et parce que bon, quand on est au conservatoire, on peut passer des diplômes, voilà. Normalement, c'est fait pour. C'est avant le DEM, comme dit
4: Fred. C'est l'un ou l'autre, en fait, c'est ça.
3: Donc le DEM où on est... alors il va prendre la parole.
0: Ah oui, c'est possible que ce soit l'un ou l'autre. Effectivement, le CEM, c'est peut-être non professionnalisant et le DEM doit être professionnalisant, exactement. Ouais.
3: Ah oui, d'accord. Donc,
0: juste préciser que si Michel Tellier veut nous appeler, elle peut. Hein, 09 72 51 55 46. Je répète, 09 72 51 55 46.
3: Donc Michèle Tellier, on l'a interviewé le 13, et c'est une personne qui est vraiment une très bonne oratrice et qui elle-même est venue ici à Chemin de Traverse et a interviewé, a été donc à ma place, celle de Fred, et a fait préparer et interviewé Koji, qui est un musicien violoniste extraordinaire. D'ailleurs, il me semble, Sophie, que tu as eu la même expérience que moi, que tu allais voir ce fameux concert de Koji. Donc Koji, qu'on a interviewé à l'émission numéro 43.
4: Ce concert goûté, concert.
3: Parce que Koji est musicien et pâtissier.
4: Pâtissier.
3: Voilà.
4: Et alors là aussi, comme tout arrive toujours en même temps, c'était cette année au mois de février, j'avais la journée porte ouverte dans mon lycée le matin, où je devais être présente, etc. Ensuite, on enchaînait avec une audition avec notre ensemble de flûte au conservatoire.
3: Donc, tu avais le cours.
4: Voilà, je me suis dépêchée de partir avant la fin de la journée porte ouverte pour aller au concert. Pour jouer, et ensuite, on est allé voir Koji le soir.
3: C'est vrai, ça c'était le samedi.
4: Voilà, oui. Tout la même journée.
3: Voilà, et donc le soir, on a vu ce concert de Koji.
4: Ah ouais, un grand moment.
3: Un grand moment.
4: Pour moi, le meilleur de l'année.
3: Et alors, qu'est-ce qui s'est passé pendant ce concert?
4: Qu'est-ce qui s'est passé? J'ai été touchée de sa manière de jouer. Je l'avais déjà entendu jouer, mais là particulièrement. En plus, j'étais à un mètre de lui, j'étais assis très près, je voyais la partition, etc. J'ai été très très émue, c'était très très beau. Et particulièrement lorsqu'il a joué l'entrée de Polymnie, donc des Boréades de Jean-Philippe Rameau. Là, les larmes ont coulé. C'est comme si j'entendais ce morceau pour la première fois, alors que je l'avais entendu plein de fois déjà. Mais là, son interprétation m'a retourné. Voilà. Donc c'est...
3: Parce qu'il ne suffit pas de savoir les rythmes et les notes, la façon dont on joue, dont le cœur qu'on y met, les émotions qu'on y met. Et d'ailleurs, quand on a reçu Koji, on a bien vu que c'était quelqu'un qui vraiment partageait tout de lui, quoi, comme dans sa musique.
4: Voilà.
3: Sur le plateau, il s'est lâché. Voilà. Et comme sur la musique. Et donc, pendant ce concert, ce qu'il nous faisait aussi, c'est qu'on dégustait des pâtisseries pendant qu'il jouait. Mais il nous disait à quel moment de sa musique on devait les manger.
4: Et ce que ça évoquait.
3: Voilà. Ce que ça évoquait. Et franchement, moi, j'ai trouvé ça juste extraordinaire. Les sensations qu'on ressent. C'est quelque chose moi, que j'avais jamais vécu. Ce mélange de sensations.
4: Et oui. Et finalement, c'est pas juste la musique, c'est toutes les sensations, c'est le son, c'est le goût, l'odeur, visuellement aussi la pâtisserie. Voilà.
3: Ouais, tout à fait. Ok, donc là, tu as repris la flûte à bec dans le conservatoire du 6e. Oui. Et depuis maintenant, tu as passé le CEM et tu n'as jamais arrêté. Et donc là, tu vis ta vie.
4: J'ai continué après, je suis restée longtemps dans l'ensemble de 3e cycle, jusqu'à ce qu'on me mette gentiment dehors, parce qu'il n'y avait plus de place. Et j'ai rejoint donc les cours de divertimento, donc je reprends depuis des cours individuels avec Michel.
3: Donc en fait, c'est une association de musique, puisque à un certain âge, on ne peut plus aller notre conservatoire. Donc il existe des associations on va dire d'adultes. Mais c'est pas tout à fait pareil que le conservatoire, et parce que l'avantage du conservatoire, enfin pour moi, c'est qu'on peut jouer entre les classes. Par exemple, on peut jouer avec les classes de théâtre, on peut jouer avec la classe de guitare, on peut jouer avec la classe on a plein de projets. Voilà, c'est ça qui est intéressant en fait. Bon voilà, donc on peut quand même continuer à jouer avec Michèle, parce que Michèle est à la retraite, mais elle s'arrêtera jamais, et nous on veut toujours être avec elle. Donc c'est ce que tu fais aujourd'hui, et donc en parallèle, puisque quand même quand tu étais jeune, et voilà, tu faisais aussi de la danse.
4: Oui.
3: Et donc, le temps passe vite. Ah oui, on n'a pas mis cette musique, mais alors on l'écoute, tu veux l'écouter?
4: Oui.
3: Ok, donc Sophie,
4: tragicus.
3: Voilà, Sophie, elle tient absolument à écouter la musique, même si moi j'aurais bien envie de raconter.
4: Parce que là aussi, il y a une histoire.
3: D'accord.
4: Toujours des histoires. En fait, je devais jouer l'Actus Tragicus avec Michel pour les 40 ans du conservatoire. Donc j'ai beaucoup travaillé. Et puis, quelques jours avant le concert, j'ai très très mal au doigt.
3: Okay.
4: Et en fait, j'ai une infection au doigt. Donc je vais voir le médecin, etc. Et il se trouve que j'ai été opérée en urgence du doigt entre deux répétitions. Donc j'ai pas pu aller jusqu'au bout de ce projet.
3: Donc t'as pas pu faire le concert?
4: Non.
3: Voilà.
4: Et donc ça a été difficile, mais voilà, On a eu l'occasion de rejouer après à une autre occasion.
3: Et il faut savoir que quand on joue en concert, voilà. Même pour nous amateurs, c'est quand même un super moment, quoi. Vraiment, voilà. C'est magique. Et c'est sûr que quand on peut pas le faire, c'est assez frustrant.
4: Et donc là, ce qui évoque ce morceau pour moi, donc déjà, c'est ce que j'aime dans la flûte à bec, c'est toute la naïveté, la pureté de l'instrument. Et là, donc c'est voilà, c'est très très beau, c'est interprété la flûte, donc c'est par Franz Brüggen, c'est dirigé par Gustav Leonhardt, et donc c'est un morceau magnifique qui parle de la mort, mais c'est très apaisant, c'est absolument pas déprimant.
3: Donc c'est de qui, de Bach?
4: Oui, de Jean-Sébastien Bach.
3: Voilà. Donc on écoute l'Actus Tragicus, enfin, la sonatine de l'Actus Tragicus, parce que c'est une longue pièce, et là on écoute juste un tout petit extrait de 2 minutes et demie.

0: Donc, on vient d'entendre l'Actus Tragicus, voilà, de Jean-Sébastien Bach. Vous êtes donc à l'écoute de Cause Commune et dans l'émission Chemin de Traverse, et je suis avec Sophie Lang, qui est professeure de sciences naturelles, et maintenant, on sait qu'elle est aussi flûtiste à bec. N'hésitez pas donc à participer, hein. Voilà, donc on revient, on a écouté cet Actus Tragicus et donc on a entendu beaucoup de dissonances. C'est un peu comme si deux notes n'allaient pas ensemble. Et donc on est deux à jouer ça. Et quand on joue ça et qu'on a les dissonances, en fait, quand on joue, en fait, on est transporté dans quelque chose.
1: Ah oui, ça donne des frissons.
0: Voilà, ouais. Et les dissonances, en fait, il faut les jouer pour le savoir, je ne sais pas. Mais ça, vraiment, on sent vraiment quelque chose de très fort. Voilà, on se les cherche, voilà. C'est... Voilà. Et donc, on a une petite question sur le chat de Fred qui est, oui, parce que c'est vrai que bon, quand même, voilà, tu pourrais être professionnel, hein, flûte à bec, certainement. Pourquoi tu, enfin, est-ce que tu aurais pas aimé avoir une carrière pro?
1: Ben, je sais pas. Je pense qu'en fait, je pense que j'ai fait un petit peu ce qu'on attendait, ce que je pensais que l'on attendait. Alors, je sais pas.
0: Oui, je comprends.
1: Ce que je pensais que l'on attendait de moi, voilà, et que ces choses-là, la musique, la danse, c'est du loisir et c'est pas du sérieux, voilà. Mais en fait, c'est pas ce que je ressens. Mais voilà, je me suis engagée dans une voie. Maintenant, je reste dedans, mais je continue ma pratique amateur. Je la pousse le plus possible parce que voilà, pour moi, c'est pas juste comme ça.
0: Voilà. Tout à fait. Ben, tu as un métier quand même qui te plaît.
1: Oui.
0: Comme tu dis, ben voilà, c'était ta voie facile. C'était pas facile, mais en tout cas, on se dit, ben on peut pas être musicien, c'est trop dur en termes de travail, d'argent, etc. J'imagine. Hein. Donc on choisit pas les voies qui nous plaisent, enfin, qu'on a au fond de son cœur.
1: Et finalement, on a le choix. J'ai le choix de continuer de pratiquer à côté de mon métier.
0: Et ensuite aussi. Tu as le bonheur, peut-être, ou la chance, d'avoir une famille,
1: un
0: mari et des enfants
1: voilà,
0: qui
1: sont derrière moi, qui me soutiennent.
0: Et qui aiment ça.
1: Voilà.
0: Donc, du coup, tu vis ça aussi avec eux.
1: Oui, voilà.
0: Beaucoup.
1: Oui.
0: Et finalement, tu t'es construit une vie familiale, une vie personnelle assez forte.
1: Et oui, et puis moi je les emmène voir plein de concerts, on va avoir plein de choses ensemble, donc...
0: Oui, tes enfants, ils ont quel âge aujourd'hui?
1: Ils vont avoir 12 ans.
0: Voilà, bon moi je les connais depuis qu'ils sont nés, ils sont venus te voir au concert, on est allés au concert ensemble, et on peut vraiment dire qu'ils aiment, c'est pas on les force. Hein.
1: Donc, la première fois qu'ils sont venus me voir jouer, c'était au Printemps des Poètes.
0: Et donc, un festival à Paris.
1: Voilà, je commence à jouer et tout d'un coup, il se précipite sur moi. J'en avais un crochet à chaque jambe. Oui. Voilà. Et ça, c'est ce que je vivais tous les jours quand je travaillais, quand je m'entraînais chez moi. Il venait s'accrocher à moi, etc. Ou il se disputait autour de moi. Donc voilà, c'est toujours été un peu
0: parce que
1: comme ça.
0: Faut dire que ce sont des jumeaux.
1: Oui, c'est des jumeaux.
0: Voilà, un garçon et une fille.
1: Voilà.
0: Donc voilà, donc. Ça, c'était pour le volet flûte de tes passions. Mais il n'y a pas que ça. Donc il y a tu as toujours fait de la danse. D'ailleurs, pendant que tu jouais de la musique baroque, tu faisais aussi de la danse baroque.
1: Oui, j'en ai fait un petit peu. Voilà. J'ai recommencé cette année d'ailleurs.
0: Ah d'accord. Bon ben encore quelque chose de plus.
1: Oui.
0: Donc tu faisais aussi de la danse baroque. On va pas s'étendre parce qu'on n'a pas toute la nuit.
1: En fait, une bonne transition, c'est que 2012, l'année du CEM, c'est aussi l'année où je suis allée en voyage en Inde.
0: Voilà, donc tu pars au voyage en Inde. Tu n'es pas quelqu'un qui voyageait beaucoup.
1: Non, voilà. Je voyageais pas.
0: Donc tu décides, avec ton mari, vous êtes partis tous les deux?
1: Voilà, on est partis tous les deux. On ne savait pas trop où aller, l'Inde, pourquoi pas. Bon, d'accord. J'y suis allée comme ça, sans connaître, sans savoir. Et en fait, ça a été un choc incroyable. Voilà, donc ça m'a complètement retournée. Donc ça s'est fait petit à petit, parce que au début, moi, je suis un petit peu dans ma carapace, donc j'arrive là, j'observe un petit peu. J'ai toujours été un petit peu aussi réservée. J'allais pas spécialement vers les autres. Et là, pendant ce voyage, en fait, petit à petit, il y a quelque chose qui s'est ouvert en moi. Et je me souviens sur un marché, j'étais donc déjà donc on voit les vaches, tous ces animaux en liberté que c'est complètement exotique. Et puis j'arrive sur un marché, il y a un sanglier qui est en train de barboter là dans un trou rempli d'eau. Puis il y a une dame qui me fait un signe, qui m'appelle, donc je vais vers elle. C'était une vendeuse de bracelets. Et puis là, elle commence à me montrer des bracelets, etc. Donc j'essaye, allez hop, je prends les bracelets. Et donc elle rigole avec ses copines, la vendeuse, elle rigole. Et puis là, je suis revenue vers le reste du groupe. Là, j'étais avec mes bracelets. Puis ça m'avait tellement amusée. En fait, là, il y a quelque chose, j'ai lâché quelque chose, en fait. Voilà. Donc,
0: okay. Un peu comme un voyage initiatique.
1: Oui.
0: Et c'était que ça durait combien de temps?
1: Le voyage?
0: Oui.
1: 15 jours.
0: Ok.
1: Ouais, c'était 2 semaines. Et là, voilà, je me suis sentie prête à accueillir quelque chose de nouveau, quelque chose d'étrange, mais en même temps qui me semblait assez familier. Et donc, à mon retour à Paris, j'ai trouvé tout gris, un peu triste, parce que j'avais toutes ces couleurs en tête, cette lumière. Donc c'était au Rajasthan. Il y a une lumière incroyable là-bas, des couleurs incroyables.
0: D'accord. C'est en Inde du Nord.
1: En Inde du Nord, oui.
0: D'accord.
1: Voilà.
0: Et on a l'impression quand tu dis ça, en fait. Tu vois, tu t'avais quand même, tu faisais de la danse, de la musique. Tu t'ouvres quand même. Il faut quand même explorer des choses quand on danse. Mais comme on a l'impression que tu vois, tu avais ta voix avec ton métier, ceci, cela. Oui. Et comme tu dis que tu as suivi ta voix, qu'on t'avait donné, peut-être que l'Inde, t'as l'impression que tu t'es donné enfin l'autorisation de sortir de toi et de vivre.
1: Oui, et puis ça s'est fait après, progressivement, plus tard aussi. Parce que donc j'ai eu un tel coup de foudre, en fait, quand je suis allée là-bas, que j'ai voulu en savoir plus. Et quand je suis revenue à Paris, donc je me suis souvenue que j'avais été voir un spectacle de danse baroque avec Pierre-François au Centre Mandapa. C'est un petit centre culturel dans le 13e qui est spécialisé sur l'Inde, en fait. Il donne des cours de danse indienne. Il y a plein de spectacles de danse, de musique indienne et du reste du monde aussi, mais c'est beaucoup tourné vers l'Inde. Donc je suis allée voir là-bas des spectacles de danse juste après mon retour. Et je dis, mais je veux faire ça. Et je me suis inscrite à la rentrée. Donc en Bharatanatyam, danse classique du sud de l'Inde.
0: Donc c'est de la danse classique indienne?
1: Oui.
0: Ok.
1: C'est une danse assez géométrique, c'est très cardio en fait. Hein. Il y a beaucoup de frappes de cardio, beaucoup de frappes de pied, on est très vite essoufflé. Et une ou deux semaines après, je vais aux portes ouvertes et là je vois un deuxième type de danse qui est enseigné là-bas, c'est la danse Odyssée. Et là je me dis, oh, c'est pas possible, je veux faire ça aussi, c'est trop beau. Donc là j'ai commencé. L'Odyssée qui est complètement différent, là c'est des courbes,
0: C'est aussi une danse classique indienne.
1: C'est aussi une danse classique indienne, mais qui vient pas du sud de l'Inde. Le Bharatanatyam vient du Tamil Nadu. L'Odyssée vient de l'Orissa, une région de l'est, de l'Inde. Donc voilà, donc là j'ai commencé ces deux danses en même temps.
0: Et ce sont quand même des mouvements très différents de ce que tu connaissais avant.
1: Ah oui, parce que c'est toute une autre synchronisation, on n'y arrive pas au départ. J'y arrivais pas au départ, donc c'est venu petit à petit. Donc là aussi, ça demande beaucoup de travail.
0: Oui.
1: Voilà.
0: Il y a une chorégraphie très très précise avec des gestes très détaillés.
1: Et c'est des chorégraphies qui sont longues, ça peut durer 10 minutes, 20 minutes.
0: Même jusqu'au placement des yeux, si on regarde à droite, à gauche, en haut,
1: en bas.
0: Voilà,
1: les yeux, il y a tout en fait.
0: Tout le moindre os, le moindre muscle.
1: Les doigts.
0: Est contrôlé.
1: Ouais. Voilà.
0: Donc c'est des répétitions parce qu'il faut se souvenir.
1: Oui.
0: De chaque
1: faut
0: geste.
1: Faut intégrer les mouvements, après faut
0: savoir
1: les chorégraphies.
0: Les faire. Et on raconte une histoire quand on danse, c'est ça?
1: Oui, alors il y a des pièces qui sont purement techniques.
0: D'accord.
1: Mais il y en a d'autres qui racontent des histoires. Par exemple, dans la danse Odyssée, il y a beaucoup d'histoires autour de Krishna, donc c'est un dieu hindou. Les histoires de Radha et Krishna, il y a plein d'histoires de dieux en fait. Beaucoup sur les divinités.
0: Donc en fait, on raconte des histoires parce que les gestes veulent dire des choses. Ils ont une signification, par exemple le mot oiseau, le mot...
1: Oui, tu peux...
0: Donc tu fais des gestes particuliers avec tes doigts.
1: Qui vont évoquer l'oiseau, oui.
0: D'accord.
1: Ouais.
0: Et par exemple, si un tremblement de terre, ou je ne sais pas ce qui peut se passer...
1: Je sais pas, le feu...
0: Voilà, vous faites des gestes pour raconter une histoire.
1: Les vagues, on décrit le paysage, un arbre, les fruits, etc. Et même, tu le vois dans les mouvements que tu vas faire... Tu cueilles une fleur, tu t'imagines son odeur, sa couleur, la texture, voilà. Donc tu le fais dans les mouvements, mais tu dois le montrer avec tout le corps, en fait.
0: En fait, c'est comme tu joues un rôle comme une pièce de théâtre.
1: Oui.
0: Oui, parce que bon, donc moi je suis venue te voir donc en spectacle. Je suis venue te voir danser la danse Odyssey et l'autre là qui est
1: Bharatanatyam.
0: Voilà, dur à prononcer. Effectivement, donc on voit l'histoire parce que bon, évidemment, c'est difficile à voir au début. Tu m'as expliqué.
1: Oui, il faut souvent un décodage parce que en Inde ils sont habitués, ils connaissent les histoires. Déjà, ils connaissent, ils connaissent bien la mythologie hindoue. Ils connaissent ces histoires, ils les ont vues et revues. Donc eux, ils vont voir un spectacle, ils comprennent. Nous, ici, en France, si on n'a pas le décodage, si on découvre, c'est un petit peu difficile. Donc, si on fait un décodage, après, on voit, ah oui, tel jeu, ça veut dire ça. Voilà.
0: OK. Et donc, tu as aussi découvert, donc, comme tu disais, que tu aimais beaucoup ce pays. Quand tu es revenu, ben, tu as voulu continuer à vivre l'Inde à Paris.
1: Voilà.
0: Et donc, tu t'es rapproché de la communauté indienne. Tu allais manger indien.
1: Oui, je vais beaucoup Gare du Nord. Pour manger indien.
0: Voilà.
1: Voilà, j'ai arrêté de m'habiller en noir, en gris, en passe-partout. Donc, je mets beaucoup de couleurs et des motifs à fleurs. Voilà.
0: Et il faut dire que tu m'as raconté un jour qu'il y avait, je ne sais plus, c'est en novembre, la fête des Lumières. Comment ça s'appelle cette fête?
1: Ah non, c'était Durga Puja?
0: Je ne sais plus.
1: Je ne sais plus. L'année dernière?
0: Non, non, il y a tous les ans, il y a une fête des Lumières.
1: Ah oui, il y a
0: comment ça s'appelle?
1: Diwali.
0: Diwali, voilà. Donc tous les ans, c'est en novembre, non?
1: Oui.
0: Voilà, donc tous les ans, il y a la fête. Donc, il y a
1: fin octobre, début novembre, oui.
0: La communauté indienne qui se réunit dans des lieux des Indiens, entre eux, quoi,
1: oui,
0: qui habitent
1: à Paris. On est allés ensemble.
0: Voilà, j'allais y venir. Et donc, tu m'as dit, ben, Julie, viens avec moi. Donc, ben, tu m'as habillée comme une Indienne.
1: Oui.
0: Donc, parce que chez toi, tu as des vrais habits indiens. Tu m'as mis ces fameux bracelets.
1: Oui.
0: Voilà, donc moi, franchement, je t'avoue aujourd'hui, c'était dur. Hein, je me sentais un peu extraterrestre. Mmh. Voilà. Et donc, ben, tu m'as fait vivre l'expérience.
1: Oui.
0: Et donc, on est allé dans ce lieu ensemble. Mmh. Et donc, ben, il y avait la fête comme en Inde, quoi. Enfin, sauf que c'était à Paris. Ouais. Donc, tu fais, tu participes à cette vie indienne, quoi, qu'il y a à Paris.
1: Oui.
0: Voilà. Et beaucoup aussi, puisque tu fais la danse indienne, donc tu côtoies des personnes.
1: Donc je prends des cours au Centre Mandapa avec Vidya, ça c'est le Bharatanatyam, mais l'Odyssey c'est avec Maina Kanum, et elle nous offre plein d'opportunités pour danser, et en fait elle est souvent appelée pour des festivals indiens. Par exemple, il y a le Ratayatra début juillet, c'est près des Halles, donc c'est un festival où il tire un char avec Jagannath, c'est une divinité. Donc elle est régulièrement appelée pour danser à ces festivités. Il y a Durga Puja en ce moment, là on est appelé aussi à danser la semaine prochaine. Elle nous a fait danser, on a été danser à la scène musicale à l'occasion de la venue de Narendra Modi en 2023 ou 2024, je sais plus. Donc il y avait toute la diaspora indienne qui était là. Il y avait tous les militaires aussi qui défilaient le lendemain au 14 juillet. Donc nous on a dansé pour ça.
0: Voilà. D'accord. Donc
1: il n'y avait pas que nous.
0: Je vais juste te dire vite fait que tu regardes aussi les films indiens.
1: Oui.
0: Voilà. Et vu qu'il ne reste plus que 4-5 minutes, on va écouter pendant une minute ou deux, je ne sais plus, la danse indienne. La musique de danse indienne. Alors explique-nous rapidement la composition qu'on va entendre pendant ces deux minutes.
1: Ah oui, alors, donc ça c'est la danse, c'est un pallavi, donc c'est une danse purement technique. C'est une élaboration progressive, d'abord des gestes, des yeux, du buste, etc. Puis progressivement, de plus en plus de frappes de pied, et ça s'accélère tout au long du morceau. On va entendre la flûte bansuri. On va entendre le chant. Donc il y a deux chanteurs. Il y a le chanteur qui chante la mélodie et un autre chanteur qui va dire les syllabes rythmiques, en fait, que vous entendrez peut-être sur le fond. Tak, le tak, gadi, ganata, plusieurs fois. Voilà. Donc ça, c'est le signal pour commencer la danse, mais c'est aussi, ça nous aide sur les frappes de pied, comment il faut les faire.
0: Le rythme.
1: Voilà, le rythme, voilà.
0: Ok, donc on écoute deux minutes de
1: Shankara Pallavi.
0: Voilà.

0: On a écouté 2 minutes d'une musique indienne sur laquelle on danse. Quel type de danse ?
1: La danse Odissi.
0: La danse Odissi, donc une danse classique, comme tu viens de nous expliquer. Donc, c'est, vas-y, dis-nous le titre.
1: Ah oui, donc c'est Shankara Pallavi. Shankara, c'est le nom du raga.
0: Okay.
1: Et le compositeur, c'est Bhuvaneshwar Mishra.
0: Okay.
1: Voilà.
0: Donc, il nous reste 2 minutes. Et donc, tu es une personne sensible et douce qui fait passer les choses vraiment dans la bienveillance. Enfin, je ne sais pas quel mot utiliser pour dire. Et en fait, tes enfants, maintenant, ta fille, je sais, fait de la danse indienne aussi.
1: Oui, donc, elle a arrêté cette année, mais elle en a fait quelques années.
0: Donc, en fait, ta famille et tes enfants... c'est pas un martèlement, une envie, c'est tellement, on sent tellement ta passion que tu partages, que, en fait, tu le partages tellement bien que, tes enfants, eux, la musique baroque, ils sont nés dedans. Donc, la musique, ils sont nés dedans parce que tu t'entraînais quand même beaucoup. Et voilà. C'est pas ton mari qui t'a dit arrête de jouer, tu nous casses les oreilles.
1: Non.
0: Voilà. Ben, peut-être certains jours, mais pas tous les jours. Et donc, tes enfants, maintenant, ils sont musiciens, ils sont danseurs. Guillaume, lui aussi, regarde... Bon, il était aussi en Inde, hein, mais il regarde aussi... Enfin, Guillaume, c'est ton mari.
1: Oui.
0: Regarde aussi des films indiens. Enfin, t'as quand même réussi à construire, à mener tes passions et à faire grandir les autres autour de toi, peut-être, je dirais.
1: Oui. En fait... Oui, moi ça me plaît tellement, en fait je suis dedans, ils m'accompagnent, ils sont toujours très contents d'aller manger indien, d'aller voir un film indien ou voilà, ou autre, hein, pas seulement, mais d'autres types de musique aussi, ça leur plaît aussi.
0: Oui.
1: Voilà, mais je pense qu'ils ont baigné dedans. J'ai dansé, j'étais enceinte jusqu'au bout, quoi. Enfin jusqu'au bout.
0: Oui.
1: D'ailleurs, j'ai senti le premier coup de pied, c'était pendant un spectacle de danse, j'ai senti un petit coup de pied, voilà, et je pense que c'était Clémence. Voilà.
0: Est-ce qu'il y a une chose que tu aurais aimé dire ou que tu as envie de conclure ou de dire quelque chose ?
1: En fait, oui, je pense que voilà, ce qui a fait de moi ce que je suis maintenant, c'est toutes ces différentes rencontres, en fait. J'ai rencontré plein de gens extraordinaires, et puis j'en rencontre encore. Et voilà.
0: Tout à fait, ce sont les rencontres, voilà. Exactement.
1: Voilà.
0: Donc. Eh bien, merci beaucoup Sophie d'avoir partagé pendant 1h30 ton parcours, tes ressentis, ta vie, comment tu t'es débrouillée.
1: Merci beaucoup.
0: Et voilà. Donc, comme vous entendez la musique du générique, notre émission se termine. Donc nous sommes sur le plateau de la Radio Cause Commune. Moi je suis très heureuse de t'avoir accueillie parce que voilà, nous sommes très grandes amies. Et préparer cette émission, c'était bien sympathique. Donc Chemin de Traverse, c'est en direct tous les mercredis soirs, donc à 21h. Notez la nouvelle horaire de cette troisième saison, Fred ? 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Et la semaine prochaine, donc mercredi 21 octobre à 21h, nous recevrons Lorraine Duclos pour une émission qui sera animée par Frédéric. Donc Lorraine Duclos est ingénieure et écrivaine. Elle a beaucoup joué au football, aux jeux vidéo et a fini dans les temps des études d'ingénieur. Elle publie des textes dans des revues littéraires et sur son blog qui s'intitule « Textes et bières ». 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Et juste après, vous pourrez écouter sur Cause Commune l'émission qui s'intitule « Minuit décousu ». J'avoue que j'aime beaucoup cette émission. Elle propose 1 heure de fanzine radiophonique. Alors ce soir, l'émission est intitulée « Le hussard noir tomber du toit, où on va parler donc, des établissements scolaires et de l'origine du malaise des jeunes qui les ont poussés dans la rue. Donc on se donne rendez-vous pour une prochaine émission en direct mercredi prochain, le 21 octobre à 21h. Salut et solidarité.

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17: On est fermé derrière.
18: Je pense que c'est réaliste.
17: Ouais.
18: Il faut se replier, on est mort sinon.
17: Oh, on est mort, on est mort.
18: Ils sont des deux côtés. C'est pour le moins confus, là, on est en train de se faire nasser, on comprend pas très bien ce qui se passe.
19: Reste en ligne, ensemble.
17: Reste en ligne, on va passer par là, c'est bon, c'est des bâtards, venez.
18: Bonjour, vous êtes enseignant, vous êtes dans une manifestation.
20: Ouais.
18: Comment ça se passe?
20: Eh ben, je viens de prendre une balle de LBD dans l'épaule.
18: Merde,
20: dans l'os.
18: Mais ça va,
20: c'est dans l'os. Ouais, ça fait mal sur le cou. Ouais, c'est un peu chaud.
18: C'est bien fait charger. Et ils ont fait tout ça pour arracher une banderole de l'intersyndicale du SNES. C'est quand même assez drôle. Voilà. Donc on charge des manifestants pour retirer la banderole de l'intersyndicale.
21: Alors, comme vous pouvez l'entendre, on a été très occupé aujourd'hui, trop occupé avec la mobilisation lycéenne et une manif particulièrement vénère à Lyon, et du coup on n'a pas eu le temps d'écrire une introduction.
22: Mais ne vous inquiétez pas, à Minuit Décousu, on est plus vieux que des lycéens, mais tout aussi déter.
23: En tout cas, on essaye.
21: Et comme le cortège de tête avec les banques cet après-midi,
23: ou comme les keufs avec les manifestantes.
22: Ouais, non, moins.
21: Comme un toto face à un abribus.
22: Voilà, mieux.
21: Et bien ce soir,

0: des coups avec les profs.
1: Genre on leur tire des LBD là.
0: Non, note le prof.
2: Allez, vous écoutez Minuit Décousu sur la plus rebelle des radios. Qu'est-ce que vous avez préparé ce soir, camarades du studio?
0: Moi, je suis allé dans la manif, comme on a pu l'entendre, puis j'ai causé avec des profs, avec des lycéens, des lycéennes, avec des étudiants et des étudiantes, puis j'ai monté tout ça à un rythme d'enfer. On verra si j'ai réussi mon travail.
3: Et moi, j'ai fait l'interview d'une copine qui est prof en collège à Lyon, et puis qui a nous causé un peu de l'évolution un petit peu du métier de prof, des évolutions en fait à l'intérieur des collèges, et puis aussi un peu de démocratie dans les bahuts.
2: Et de mon côté, je suis tombée sur les archives de IRL, donc ça c'est un journal qui s'appelle Information récoltée à Lyon, ou alors à un moment c'était aussi Information rassemblée à Lyon, dont le premier numéro en fait est paru en 1971, et en fait dans le deuxième numéro, je me suis rendu compte qu'il y avait une section Teenagers, qui relate à travers des tracts et communiqués lycéens, une mobilisation lycéenne dans les lycées villeurbanais en janvier, février et mars 1971, donc c'est la jeunesse post-68arde, et ça résonne pas mal avec la mobilisation actuelle.
3: Après les blocages, on passe les portes des collèges et des lycées et toutes les institutions scolaires en Minuit Décousu.
4: On chemine vers un fonctionnement proche de l'entreprise de façon extrêmement marquée et de façon extrêmement claire. On chemine vers un fonctionnement proche de l'entreprise de façon extrêmement marquée et de façon extrêmement claire. Des logiques de management avec une dérive managériale de la part des directions. Je suis prof de lettres en éducation prioritaire renforcée depuis 8 années maintenant dans un établissement de la banlieue lyonnaise. Je suis élue du personnel en conseil d'administration depuis 8 années. Il se trouve que je suis déléguée syndicale également dans l'établissement, ce qui fait que j'ai un tout petit peu de recul dans les... politique de la ville, prévention violence et éducation prioritaire renforcée. Et c'est vrai qu'en 10 années, en fait, j'ai déjà pu observer une réelle dégradation des conditions de travail et des conditions d'enseignement.
5: Je pense à une professeure d'histoire-géographie en 4e qui était passionnée de Napoléon. Et qui transmettait parfaitement sa passion.
6: Bonjour Papa Ndiaye.
7: Alors on va l'annoncer bientôt, ce sera une revalorisation très substantielle conformément aux engagements du président.
8: Ça veut dire quoi, très substantielle?
9: Ces derniers mois, nous le savons, les atteintes à la laïcité se sont considérablement accrues avec notamment le port de tenues religieuses comme les abayas ou les camis. La fermeté de la réponse de l'école est mise à l'épreuve par ces nouveaux phénomènes face parfois aux coups de boutoir, aux attaques, aux tentatives de déstabilisation.
10: Dans l'actualité, il y a également ces fameux groupes de niveau que vous appelez les groupes de besoin. Mmh. Ces groupes-là, pas une seule voix parmi les enseignants ne s'est élevée pour les défendre. Est-ce que vous pensez qu'on peut porter un projet comme ça et le défendre contre l'avis général?
11: Je ne partage pas non plus votre avis, c'est-à-dire que je pense que lorsque...
10: Qui le soutient? Quel groupe d'enseignants le soutient? Quel syndicat?
11: C'est pas des groupes, c'est mieux, je vais pas vous dire des groupes. Je vais, moi, dans des établissements...
10: Pas un seul syndicat le soutient?
11: Non, ce n'est pas exact.
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13: D'abord, vous allez reprendre, dans quelques heures, le chemin de votre école, de votre collège, de votre lycée. Et vous allez y accueillir des élèves, donc vous allez tout simplement changer la trajectoire de vie.
4: Depuis l'époque Blanquer, en fait, la dégradation, elle se fait de façon extrêmement rapide. En fait, on parlait tout à l'heure de dotation, de subvention, etc. En fait, des fonds propres aux établissements. Alors, sur les questions des fonds propres, il y a une réduction qui est extrêmement marquée d'année en année. C'est-à-dire que là, clairement, si on prend sur un établissement ciblé, mais du coup, c'est le cas pour tous les établissements d'éducation prioritaire renforcée et pour les autres aussi. En termes de dotation sur les fonds de crédit pédagogique, par exemple, il y a eu un écroulement quasiment de moitié en 8 ans. Et du coup, je parlais tout à l'heure, et ça me semble assez fondamental, sur comment est-ce qu'on mène un projet, comment est-ce qu'on construit un projet d'enseignement dans un établissement. Il y a quelques années, en fait, il y avait des fonds qui étaient assez conséquents au niveau des fonds propres des établissements, qui pouvaient servir tous les enseignants pour mener leur projet pédagogique au mieux. Et aujourd'hui, enfin depuis 6 ans là, on nous demande quand même une ouverture sur l'extérieur. Donc ça va être en effet auprès des métropoles, auprès des mairies. Donc ça veut dire des dossiers à monter, des recherches de fonds pour pouvoir viabiliser un projet. Mais surtout, et ça c'est assez stupéfiant, c'est des requêtes auprès du secteur privé. Et ceci validé et mené par l'éducation nationale. C'est-à-dire que des projets aujourd'hui doivent être financés par exemple la trousse à projets, qui est une ouverture sur le mécénat, presque un sponsoring en fait finalement. Et du coup, les projets peuvent pas être menés s'il n'y a pas une sollicitation de fonds venant de l'extérieur et alors de particuliers. C'est-à-dire qu'on va solliciter des particuliers pour qu'ils puissent participer au projet d'établissement avec déduction d'impôts et compagnie, mais aussi des entreprises qui viennent montrer qu'ils font partie des acteurs de l'éducation. Du coup, en fait, il y a pas moyen de pouvoir faire fonctionner des projets ou tout simplement en fait pouvoir acquérir du matériel pédagogique sans l'intervention de prestataires en fait extérieurs, qu'ils soient publics ou privés.

où je parlais de l'ère Blanquer. Pendant le passage de Blanquer au ministère, il y a eu, je parlais de management, et en fait, pour parler de management, je voudrais parler de responsabilité horizontale. Il y a eu cette dynamique qui s'est implantée de compétition. Alors, quand je parle de responsabilité horizontale, c'est que du coup, chaque enseignant devient responsable du bon fonctionnement de l'établissement de façon égale, donc c'est-à-dire au regard de l'administration, on a tous été balancés dans le fait que il fallait que l'établissement soit compétitif, soit performant, et on avait tous une responsabilité dans la performativité ou la compétitivité de l'établissement. Et en fait, sur la base de chiffrage, Blanquer avait proposé une part modulable de primes aux établissements, c'est-à-dire que les établissements d'éducation prioritaire renforcés sur un même territoire, les enseignants de chaque collège ne vont pas toucher la même part modulable en fonction de la compétitivité de l'établissement. Donc des établissements qui sont hyper actifs, qui mènent des projets vitrines, et des projets qui sont visibles ou qui mettent en lumière ces projets-là, vont toucher une part supplémentaire que des enseignants dans un autre établissement qui font les mêmes choses mais ne les rendent pas forcément visibles ne toucheront pas. Donc il y a déjà une mise en compétition des établissements, comme Pécresse l'a fait en fait avec le supérieur. Hein. Et en plus de ça, Blanquer avait quand même commencé à proposer une part modulable de primes interne aux établissements, c'est-à-dire que chaque enseignant des établissements, enfin les enseignants étaient mis en compétition entre eux. Ceux qui étaient les plus actifs, les plus performants, allaient avoir une part modulable supérieure à ceux qui se contentaient d'enseigner. Il est passé à côté parce que ça avait commencé à grogner un petit peu. Cependant, en fait, ils ont quand même trouvé une solution qui s'appelle le pacte. Et puis, en fait, le retour sur les IMP, c'est qu'avec les parts pactes, ça permet de montrer les enseignants qui sont hyper mobilisés, qui se rendent disponibles, qui vont monter au créneau pour les remplacements de courte durée, pour qu'il y ait un prof devant les élèves, etc. Et du coup, ça génère quand même une réelle différence entre les collègues et un grand déséquilibre au niveau des équipes.

0: une pancarte en référence à Porco Rosso, Better a pig than a fascist. Donc c'est mieux un cochon qu'un fasciste. Voilà.
1: Et moi j'ai le dessin d'une guillotine avec écrit vous aimez, c'est français. On est à la fac, on est à Lyon 2.
2: Et à Lyon 2 ça se passe comment actuellement le...
1: C'est dur, on n'a pas de sous, mais comme beaucoup de facs en France. Donc on n'a pas de chauffage l'hiver, on n'a pas de clim l'été, on est dans les Algéco, pas isolés. On n'a pas de place en amphi, on n'a pas d'amphi en fait. Voilà.
0: On ne peut plus manger au Crous non plus parce qu'il n'y a plus assez de repas. Moi je suis boursière de base donc j'en profitais du repas en euros. Et depuis le début de l'année, je peux pas manger du coup.
1: Bon, c'est 1600 personnes. Bah, si t'es pas là à 11h30 pour faire la queue, bah, tu peux pas manger. Et il n'y a pas assez de sandwich dans les repas possibles en cafette. Donc pareil, si t'es pas là à 11h30, bah, c'est mort.
2: Nous, à Jacques Brel, on est à Vénissieux, donc dans un lycée de banlieue, plutôt défavorisé. Dès le 29 septembre, il y a eu des mouvements devant le lycée qui ont été assez durement réprimés par la police. Ce qui fait que depuis, on a été largement fermé, soi-disant en distanciel, mais on sait notamment depuis le Covid que ça vaut rien. On a rouvert un petit peu jeudi et vendredi dernier dans un accueil des élèves le jeudi. On était plusieurs à être en grève quand même parce que c'était la journée encore des lycéens. Et vendredi, on a fait cours à peu près normalement. Hier, on a essayé de faire cours mais il y a eu à nouveau des fusées d'artifice devant le lycée. C'était ridicule et on a arrêté les cours à midi. Et nous, depuis le début, on est pas mal de collègues à faire des AG presque tous les deux jours pour voir comment on peut soutenir un lycéen. On fait partie du collectif lycée qui demande à revenir dans l'éducation prioritaire qui existe au collège. Plus de moyens, c'est ce qu'on demande dès qu'on fait les journées de grève. D'ailleurs, il y a une élève de façon intéressante qui vendredi m'a dit « Vous avez vu monsieur, vous faites grève, il se passe rien. Quand il y a de la violence, il y a des choses qui bougent. » C'est une discussion intéressante qui est dure à lui dire que c'est totalement faux. Du coup, on est dans cet état d'esprit. Il y a une sorte de fébrilité parmi les collègues quand même parce qu'on ne sait pas. On aime bien notre métier, on aimerait refaire notre métier. On sent qu'il y a des élèves dont on perd un peu le contact, notamment en seconde, on a peur du décrochage. Et en même temps, il y a un vrai mouvement qui porte les mêmes revendications que les profs mobilisés qui demandent des moyens.

0: Nous, on est un lycée où il y a une section lycée général et une section lycée pro. On a un vrai noyau dur dans la section générale qui est très mobilisé, qui est assez solidaire pour une grosse majorité. Donc c'est assez chouette. Au niveau du pro, il y a un petit peu moins de mobilisation malgré quelques personnalités qui sont vraiment mobilisées. Au niveau de l'ambiance, se communiquer a quand même eu des répercussions au niveau de l'ambiance, surtout avec la direction qui l'a assez mal pris. Il y a eu le côté inaction coupable qui a été très mal vécu, par exemple.
1: Tu peux rappeler juste ce que vous disiez dans le communiqué ?
2: En gros, on disait qu'il y avait une absence de prise de décision de la direction qui avait mis en difficulté, voire en danger, des collègues et des élèves. Et donc c'était le fond de notre truc, c'était l'absence de décision pendant la journée, notamment d'arrêter les cours, avait participé à une instabilité, à une mise en danger. Je pense qu'il les a beaucoup fâchés, c'est ça. On disait qu'il y avait une mise en danger.
0: Voilà, et en fait il y avait un petit quiproquo sur le côté inaction coupable où le proviseur pensait qu'en se mettant devant le lycée, en regardant les événements, il avait été héroïque, on va dire. Et alors que nous, ce qu'on attendait, c'était vraiment des actions pour mettre en sécurité les élèves et les professeurs. Et depuis, c'est un peu compliqué, hein. On n'a pas beaucoup de réponses. Quand on envoie des demandes ou des demandes d'heures d'info syndicales ou des choses comme ça à la direction, on ne reçoit pas de réponse. Il faut vraiment qu'on insiste pour avoir une réponse ou qu'on mette tout le lycée en copie. Donc on sent que les conditions de travail avec la direction vont être un peu tendues pour les temps qui viennent, quoi.
2: Et juste pour être tout à fait honnête sur le cadre du lycée, dans le pro, ils ont eu beaucoup de réformes. Il y a eu la réforme du lycée professionnel qui a fait beaucoup de mal, et je pense que ça a cassé beaucoup l'idée de collectif dans le lycée pro, d'autant qu'ils ont pas mal de périodes de stage, etc. Et donc dans le lycée pro, eux, par exemple le distanciel, ça leur pose aucun problème.
3: Alors à Lyon 2, on a quand même de la chance d'être relativement de gauche. Au niveau des étudiants, oui. Au niveau de la présidence, pas forcément.
4: Les étudiants qui ne sont, alors on va dire, pas de gauche classiquement, ne se le disent pas, en fait. Moi je sais que pendant très longtemps j'étais pas de gauche et j'ai fait un virement forcément, parce que tu fais des études politisantes. Enfin, tu peux pas être politisé dans ce genre d'études, en psychologie c'est pas possible. Donc tu ouvres un peu les yeux et mais en fait on le dit pas, et du coup c'est un peu ça aussi engraine une certaine radicalité chez d'autres étudiants, on va dire très de droite, où ils vont se dire bah voilà, on n'a pas le droit de dire ce qu'on peut dire. Alors ce qui n'est pas le cas, c'est juste qu'ils ne le disent pas. En vrai, à la fac de Lyon, c'est quand même assez, il y a beaucoup de syndicats, on est quand même assez mobilisés. J'ai l'impression que c'est quand même assez calme quand même. Voilà, les AG sont pas à Bron par exemple, elles sont beaucoup plus sur les berges de Rhône.
1: Et vos profs, ils vous soutiennent dans l'ensemble?
4: Alors on en a un qui manifeste avec nous.
3: Voilà. De temps en temps manifester. Après, pour le reste, on ne sait pas trop, dans le sens où pour l'instant on n'a pas trop de nouvelles des profs non plus. On a des mails de temps en temps nous disant qu'on n'aura pas cours, mais c'est tout. Donc on ne sait pas trop. Ils disent pas qu'ils sont contre, ils disent pas qu'ils sont pour, ils disent

0: 25 janvier 1971, information diffusée au lycée Brossolette de Villeurbanne.
1: Administration.
2: Il est des chefs en contestation comme ailleurs. Il nous faut des têtes de turc.
1: Nous voyons s'avancer le rythme de la révolution. Hydra mille têtes incarnée en une seule, celle d'un lycéen omniprésent. Si vous ne voyez pas de qui il s'agit, demandez-le à l'administration. Elle le sait. Nous ne voulons pas engager une polémique, mais uniquement vous informer de certains agissements de l'administration. En effet, celle-ci s'insinue ouvertement dans la vie privée de certains élèves.
0: Jeudi 21 janvier, une quinzaine d'élèves partis à la campagne ne sont rentrés que vendredi soir. La police n'ayant pas pris de sanctions, l'administration du lycée s'en est chargée. Bilan, deux filles ont été internées dans un pensionnat. D'autre part, les autres n'ont pas eu d'autorisation de réintégrer les cours avant deux jours.
2: Quelques lycéens ont fait une fugue d'une journée. Le proviseur prend ce prétexte pour renforcer son autorité sur des élèves étrangers à cette affaire en les accusant de complicité.
1: Nous nous élevons contre des heures de retenue accumulées sur un seul élève pour des prétextes fallacieux. Nous protestons contre l'exclusion de certains élèves du foyer et contre les menaces de violence de l'administration.
0: De même, le foyer est fermé à tous pour une affiche qui lui a déplu.
2: Nous vous informerons de l'action prévue. Si le foyer n'est pas réouvert et si les élèves ne sont pas réintégrés sans sanction aucune, tache d'huile.

fait, le métier est tellement dégradé. Alors, la question du gel du point d'indice, il est fondamental. La question du salaire est fondamentale. Par contre, la question de la considération dans la société, elle est fondamentale. Je pense que les problématiques de recrutement, elles sont liées à la méconsidération du métier. Elles sont liées à la multiplication des tâches aussi qui nous incombent. C'est-à-dire qu'il y a quelques années encore, il s'agissait de préparer des cours de qualité et proposer une différenciation de qualité dans l'enseignement. Aujourd'hui, au niveau des tâches qui sont les nôtres, il y a une multiplication en fait des attentes et des demandes. Et pas seulement pour les professeurs principaux. En fait, je parlais des dossiers tout à l'heure. On a le nez dans l'administratif perpétuel. Et le manque de reconnaissance n'est pas seulement financier. Il y a une réelle pression en termes de compétitivité. Par exemple, il faut être à la hauteur. Et en fait, je trouve que dans les équipes, par exemple en éducation prioritaire renforcée, on passe quand même des entretiens avec des corps d'inspection, avec des chefs d'établissement pour justifier notre motivation. Et aujourd'hui, on voit chez les enseignants qu'il y a une part de démobilisation, peut-être une forme de lassitude pour les plus anciens, et pour ceux qui arrivent, la perte du sens de l'enseignement. Du coup, c'est pas du tout un jugement de valeur ce que je suis en train de dire là. C'est faire son métier, faire ses heures, et finalement ne plus y voir un sens de la transmission, un sens de l'investissement qui dépasse un peu les heures de travail. Chose qui s'explique pleinement, hein, parce que du coup, c'est chronophage, c'est épuisant, et puis surtout, en fait, on est tellement empêché que la mobilisation de chaque instant, dont certains collègues continuent de faire montre, elle n'est pas du tout ni reconnue, ni valorisée. Et je pense que les collègues qui arrivent, en fait, aiment leur discipline, ont à cœur potentiellement de la transmettre, mais on sort un petit peu du champ de l'investissement humain. On est vraiment sur de la gestion de classe, chose qu'on nous ramène sans arrêt, hein. C'est-à-dire que du coup, il faut canaliser les envolées lyriques, il faut normifier le comportement des enfants. Et du coup, on est moins dans un schéma de valeurs humanistes qui pouvait être un peu le fer de lance de notre métier il y a quelques années encore. Mais ça, c'est lié du coup à la dégradation sociétale du service public, clairement. Je vois quand on parle de gestion de classe par exemple, ou ce qu'on peut voir dans les attentes, hein, qui sont des attentes institutionnelles au niveau du chiffrage par exemple, on est sur du macro. On voit par exemple sur les dotations en termes d'AESH, on va pas regarder les besoins sur les établissements, mais on va regarder des besoins sur les territoires. Et du coup, la logique de macro, elle rejoint cette question d'entreprise. C'est du roulement, des gros rouages, un roulement sur une petite échelle, mais tout ce qui est de la grande échelle au sein d'une classe ou d'un individu, on le met de côté parce que du coup ça rentre pas dans du chiffrage en fait. Je crois qu'on ressent vraiment les enseignants quand on en parle en salle des profs, cette question de la performance qui est constante, c'est-à-dire qu'on va nous demander de faire vitrine, d'être parmi les meilleurs établissements, etc. Et cette question du macro, où en fait on vérifie que finalement il n'y a pas tant de conseils de discipline, finalement la gestion de classe est à peu près canalisée, mais on perd à la fois ce que veut donner l'enseignant aux élèves et ce dont les élèves ont réellement besoin en fait au quotidien, avec des classes dont les effectifs sont en train d'exploser. Je disais que moi, ça fait 8 ans que j'enseigne, je suis arrivée dans des classes à 19-20 élèves, et aujourd'hui, ils sont 26-27, quoi. Du coup, le métier a littéralement changé dans le sens de ce qu'on peut apporter individuellement à chaque élève, et aussi à ce que chaque élève peut nous apporter à titre humain. Parce qu'on est beaucoup moins disponible et beaucoup moins à l'écoute, nécessairement. Je suis assez stupéfaite quand je vois des articles de presse ou des communications, même institutionnelles, qui écrivent noir sur blanc les résultats, par exemple, en termes de pourcentage de réussite des enfants au brevet. C'est qu'on est encore dans du chiffrage et du pourcentage, en regardant pas les particularités inhérentes au territoire, en cherchant pas à expliquer d'un point de vue sociologique ou d'un point de vue structurel les raisons pour lesquelles il y a des difficultés qui sont particulières sur le territoire. Et en fait, quand je te parle de macro, je pense qu'il y a une... Il n'y a pas de prise de distance, c'est-à-dire qu'il faut être dans l'efficience, il faut être dans le chiffrage, et on le voit au niveau des chefs d'établissement qui vont mettre en lumière, ou alors
ou même essayer de cacher à l'inverse des résultats à des examens qui n'éclairent en rien le travail des équipes, la mobilisation des enfants, mais juste en fait un pourcentage sur un examen qui va pas du tout, qui peut refléter des difficultés en interne, mais qui vont du coup, enfin, ce qui serait intéressant, ce serait de l'étudier d'un point de vue sociologique pour questionner le paradigme de l'enseignement sur ce territoire en fait. Et en effet, ce sont des choses qui passent complètement à l'as. Donc, on regarde des chiffres. On va chercher des chiffres, on demande des chiffres. Quand ils sont bons, c'est formidable, on applaudit des quatre mains. Mais quand ils sont pas bons, en fait, on va pas du tout chercher ni à expliquer, ni à apporter des moyens supplémentaires pour les pallier. Juste, on va mettre une espèce de pression en disant qu'il va falloir être efficient, quoi.

0: Après s'être assuré et le soutien des parents et des profs, l'administration frappe 3 élèves du conseil de discipline pour des motifs qui n'existent même pas dans son règlement. Le conseil de discipline n'est donc qu'une nouvelle magouille, qu'un prétexte honteux pour saborder ceux qui ne lui reviennent pas. Elle veut faire payer à ses 3 otages tout ce qu'elle n'a pas digéré, tout ce qu'elle a accumulé dans ses sales dossiers.
1: Nous refusons ce procès parce qu'il ne sera qu'un tissu de mensonges et d'hypocrisie sans motif, sinon le sadisme et la haine de ceux qui s'acharnent sur une minorité. Parce que cette minorité ne veut pas de votre aliénation quotidienne et parce qu'elle empêche la majorité de sombrer dans une basse soumission.
2: Même s'il faut se heurter à la Sainte Alliance, administration, parents, profs, les élèves doivent s'opposer à ce conseil au nom de la plus élémentaire liberté d'opinion. Et ceci s'adresse à tous, car rester passif, c'est les encourager dans leur curé.
0: Nous n'avons pas l'intention d'organiser un mode d'action, quel qu'il soit. Réunion mardi 15 février à 10h au foyer, où nous déciderons des actions à entreprendre.
1: Soutien inconditionnel aux copains, quoi qu'il arrive, tâche d'huile.
0: Mars 1971, pornographie.
1: Alors que tous les jours à la télé, on vous propose des savonnettes et des parfums avec des femmes à poil, ici, à Brossolette, on condamne ceux qui parlent jouissance sur leurs affiches. Alors puisqu'on n'empêche pas l'État de présenter du cul à toutes les sauces et à des fins commerciales, nous ne voyons pas pourquoi, que ce soit au lycée ou à l'usine ou dans la rue, le peuple n'aurait pas le droit de vouloir jouir et d'encourager les gens à jouir sans demander d'argent en échange.
2: Sachez aussi que nous faisons preuve de bonne volonté en répondant à ceux qui s'indignent devant le plaisir au nom d'une morale qui n'a plus aucune raison d'être. Administration, prof, parents, vous avez tous gueulé en même temps contre l'obscénité. C'est facile, il suffit d'appuyer sur le bouton et ça marche. Votre réaction est vraiment digne de curé. Et encore.
0: Alors que les bourgeois se rassasient de cul au Moulin Rouge, chez Maxime ou autre bordel, nous devrions travailler parce que nous sommes faits pour ça et pour eux. Voilà ce que signifie votre réaction. Vous vous choquez parce qu'on a parlé de masturbation, mais des millions de gens exploités, matraqués ou tués, ça vous choque pas. Parce que quand l'autorité ordonne, vous baissez vos culottes, allez va.
1: Vous nous faites pitié de vous être emmerdé toute votre vie, mais vouloir que la génération suivante en fasse autant, c'est autre chose. Une des bases de la société que nous voulons est le plaisir. Si ça vous fait peur, nous pas.

0: m'appelle Maher Dalibem, je suis étudiant au lycée Colbert, le fameux lycée où il y a eu failli avoir un attentat d'ultra-droite. Et honnêtement, si je pourrais faire passer un message, c'est de continuer en fait la lutte contre le gouvernement, un gouvernement qui ne nous a pas écoutés depuis des années, un gouvernement qui n'écoute pas sa jeunesse, qui pourtant est le futur de la nation et qui en fait utilise tous les prétextes pour ne pas l'écouter. Et c'est pour ça qu'on doit continuer cette rébellion. La mobilisation actuellement se passe bien. Les blocus ont continué tout au long de cette semaine et la semaine dernière. Ça continue et on espère continuer ça pour les semaines à venir, même après les vacances.
1: Sur la pancarte, il y a écrit nos conditions de travail sous vos conditions d'études.
2: Moi, je suis Raphaël, je suis professeur de français.
3: Je suis Irène, je suis prof d'histoire géo.
4: On est au lycée Faïs à Villeurbanne.
5: Ça fait en fait 2 semaines et demie là, globalement, que la situation est complètement perturbée, qu'on n'a pas eu de vraie journée de cours. La situation actuellement, elle est un peu compliquée parce que on est dans une logique au niveau de la direction du lycée de rouvrir le lycée, faire reprendre les cours, etc. Alors que le blocus continue, que les élèves sont très mobilisés, n'ont pas du tout envie de reprendre dans ces conditions-là. Et ça crée des situations un petit peu complexes. On a vécu plusieurs journées où on se mettait, nous, les enseignants, dans la rue pour protéger, y compris nos élèves, des forces de l'ordre qui risquaient d'intervenir pour éviter tout débordement. Mais on a une pression à côté pour reprendre les cours, y compris faire cours à 3 élèves, etc. On sait que 2 élèves ont besoin d'être entendus, besoin d'être écoutés, que ça n'a pas vraiment été le cas. On a eu des temps d'écoute et de remontée de leurs impressions en classe, mais il n'y a pas eu d'AG organisé au lycée.
1: Pour l'instant, les revendications que les élèves ont exprimées, y compris dans ces temps d'écoute, nous, on les a relayées auprès de la direction. Pour l'instant, rien n'a été fait. Les élèves protestent aussi contre ce sentiment de devoir reprendre comme si de rien n'était, alors qu'il n'y a aucune garantie qui leur est apportée. Ne serait-ce que des changements soient accompagnés ou soutenus par la direction. Il y en a une partie des élèves demandent que les établissements soutiennent leurs revendications auprès de la région ou du rectorat, par exemple.

0: De mon point de vue, en fait, les profs sont un peu neutres dans cette histoire, ce qui je trouve assez dommage, étant donné qu'on est dans la même situation. Les profs sont très souvent sous-payés par rapport à leurs devoirs qu'ils font. Et c'est vraiment très dommage de voir nos profs, en tout cas, ne pas être aussi investis. J'ai néanmoins une prof qui est une militante très engagée, bien avant les blocus, et c'est une prof que je respecte énormément, que j'apporte tout mon soutien. Mais sinon, d'après ce que je vois des autres profs, malheureusement, il n'y a pas assez d'engagement qui est mis en valeur. C'est plus, malheureusement, un certain silence de la part des profs.
1: Alors évidemment, il y a des collègues qui essayent de reprendre les cours aussi à cause de cette pression qui est mise pour retrouver une forme de normalité, mais aussi parce que on accompagne des élèves vers le bac, on ne sait pas exactement ce qu'ils risquent à prendre du retard, etc. Donc on est dans des injonctions contradictoires un petit peu. Mais globalement, le soutien aux revendications, il est énorme chez les collègues.
2: Alors moi, j'ai des loisirs bizarres, j'ai allumé BFM TV et CNews. L'impression qui est donnée médiatiquement, c'est les profs et toute l'éducation nationale, c'est une grande corporation de gauche, voire d'extrême gauche. Est-ce que c'est vrai ça en interne ?
1: C'est un peu difficile de répondre à cette question parce que c'est très très variable. Moi j'ai fait plusieurs établissements dans des régions différentes. L'ambiance elle est absolument différente d'un établissement à l'autre. Dans des établissements de l'Est lyonnais, de banlieue, etc. Forcément vous allez avoir une sensibilité des professeurs qui ont choisi de venir enseigner ici qui fait que oui, ils sont beaucoup, on est beaucoup plus mobilisés, engagés, conscients aussi des inégalités terribles que connaît le territoire. Donc c'est pas forcément le cas partout et non, c'est pas une corporation d'extrême gauche, loin de là. En revanche, on ne devient pas prof pour réprimer des élèves, mais au contraire pour les faire grandir. Et si ça nous conduit à devenir de gauche, bah oui, c'est la tendance générale, forcément. Ce qui est sûr, c'est qu'on voit aussi le mouvement évoluer et s'élargir aux étudiants en ce moment. Et en fait, là, beaucoup d'élèves, beaucoup d'étudiants ont en perspective aussi le samedi, le 17, l'extension à une bonne partie de la population, parce que globalement, les revendications des lycéens, c'est celle d'avoir un avenir, un vrai avenir, et de plus de justice sociale. En fait, à ce niveau-là, on va être quand même très très nombreux à pouvoir se retrouver autour de ces demandes. Et donc, il n'est pas du tout dit que le mouvement s'apaise avec les vacances comme le souhaite le ministre.

Alors ça c'est clair, la question démocratique, pour te dire, j'ai déjà au moins 7 collègues avec qui j'ai pu discuter de 7 établissements différents qui m'ont dit qu'il n'y avait pas de liste présentée au CA cette année, et par choix. C'est-à-dire que c'est un refus de participer à une instance qui est une instance non démocratique. Dans les CA sont présents des membres du corps enseignant, mais pas que, c'est-à-dire qu'il y a des représentants de la communauté éducative, il va y avoir des représentants de la communauté de l'établissement de façon générale, des parents d'élèves et puis les membres de l'administration. Mais on est vraiment dans une instance fantoche qui ne s'en cache plus. C'est-à-dire que depuis des années, on a pu observer, par exemple, tu parlais de DAG, donc des dotations globales horaires qui vont déterminer non pas les moyens alloués à l'établissement, parce que ça, on n'a aucun droit de regard dessus et aucune façon de pouvoir le faire bouger de façon démocratique, j'entends. Par contre, c'est la façon dont vont être distribuées les dotations allouées à l'établissement. Et la méthode de DAG aujourd'hui, pour qu'elle soit votée, alors du coup votée, oui, dans le sens de voter à main levée ou avec abstention, mais du coup votée, c'est quand même de présenter une première version qui est bien souvent retoquée par les équipes enseignantes, puisque les équipes enseignantes n'ont aucun moyen de pouvoir s'exprimer sur les moyens alloués. Donc elles se saisissent du moment du vote de la DAG, enfin de la répartition des moyens, pour signifier qu'elles sont en désaccord avec la dotation attribuée par le rectorat. Et lorsque cette dotation, enfin cette distribution est non votée, le chef d'établissement doit proposer une deuxième mouture. Et ce qui se fait de plus en plus, c'est une présentation d'une deuxième mouture avec des erreurs volontaires. Parfois c'est annoncé, parfois ça ne l'est pas dit, mais des fois c'est carrément grossier, afin que cette deuxième mouture ne soit pas votée. Et il se trouve qu'au troisième tour de l'élection, c'est le chef d'établissement qui a le dernier mot et qui du coup impose la répartition. Donc en fait, on est vraiment dans un schéma de démocratie qui n'en est pas une, de la même façon que en fait, on est censé être collégialement tous au même niveau dans le conseil d'administration, et tout le monde ne prend pas part au vote en disant qu'ils sont dans une retenue nécessaire, etc. Donc je pense qu'il y a quand même un biais de participation en fait de certains membres des conseils d'administration qui sont en fait pas vraiment acteurs des choix des établissements, mais qui sont en fait juste les porte-parole des décisions rectorales et académiques en fait, en justifiant des choses qui sont absurdes.

Je reviens là sur ce que tu disais sur la question démocratique. En fait, les gamins, on a comme injonction académique de devoir mettre en lumière et développer les questions des valeurs de la République, devenir citoyen, etc. Mais tout ça dans un cadre qui est extrêmement restreint, extrêmement guidé, et voire un peu télescopé. Du coup, en fait, c'est-à-dire que c'est pas... En fait, on n'ouvre pas le champ des possibles et le champ de la démocratie. C'est la possibilité de prendre la parole dans un espace restreint dans lequel on t'a presque déjà pré-donné un verbiage, une sémantique et une orientation qui fait qu'en fait, si t'es d'accord avec ce qu'on te propose, tu peux te positionner. Si t'es pas d'accord, bah en fait, on t'a pas laissé la possibilité de questionner le fait d'être pas d'accord, en fait. Et si t'as des propositions annexes, il faut en parler en amont, histoire d'accepter ou pas, enfin, rendre crédible ou pas la proposition que tu vas faire. Du coup, en fait, les gamins, c'est un champ démocratique quand même extrêmement restreint, en fait. Et qui est complètement guidé par les adultes et par des adultes qui, du coup, sont des porte-parole de l'institution, quoi. On leur dit, t'as le droit de te prononcer là-dessus, t'as le droit de te prononcer là-dessus, mais attention, ça, faut pas le dire, ça, on en parlera plus tard, ça, c'est pas le moment. Du coup, en fait, c'est un peu une blague, quoi. C'est un petit spectacle de marionnettes de qu'est-ce que la démocratie pour les nuls, quoi.

0: mars 1971.
1: Nous accusons Modé et Tarin de discrimination sociale. En effet, nous avons le regret de constater que tous les élèves ne sont pas considérés également par le personnel administratif. Dans les mêmes situations, prétexte à sanction en fonction du règlement, selon qu'ils sont d'un rang social aisé ou modeste, l'attitude adoptée à leur égard n'est pas la même. C'est ainsi qu'un fils d'intellectuel ou de patron est relativement respecté, tandis qu'un fils d'ouvrier se fait généralement insulter.
2: Bien sûr, ce fait a été constaté au sein d'une minorité d'élèves, la minorité politisée. Cela signifie que même parmi les mesures d'exception qui nous touchent, il y a encore une distinction entre les contestataires issus de la petite bourgeoisie et les autres. Cela par lâcheté, car Modé et Tarin n'osent pas s'attaquer aux gens qui peuvent faire du scandale ou leur créer des ennuis. Alors, ils se rattrapent sur ceux dont les parents ne peuvent se défendre parce qu'ils doivent nourrir une famille, apprendre à leurs enfants à se soumettre à l'autorité et parce que le scandale est le luxe des riches.
3: L'administration, outrepassant une fois de plus son rôle, essaie de récupérer les fines fleurs de la contestation pour qu'elles deviennent plus tard intellectuelles de gauche. Les autres, ceux qui ne vont pas chaque semaine au théâtre du 8e avec papa et maman, ce sont les voyous, les vandales, ceux que l'on veut faire apparaître plus près du délinquant que du révolutionnaire. Ceci est aussi une arme psychologique qui tente à prouver au fils de Prolo que lui n'a rien à gagner en contestant au bahut, car ce sera à lui qu'on videra le premier parce que le plus défavorisé, donc le plus vulnérable.
1: Mais ceci encourage encore plus, car c'est une preuve supplémentaire de l'injustice sociale. Si vous voulez des précisions, nous pouvons citer les insultes les plus employées. Crétin, macro, pauvre type, zéro, refoulé, vaurien, etc. Les élèves concernés peuvent témoigner à qui ils voudra de la véracité des faits.

0: engagés, des personnels, de parents d'élèves et d'élèves aussi au lycée. C'était un peu une première pour nous. Et les élèves ont fait avant nous une AG de lycéens, lycéennes. On a décidé ce matin de se réunir à 8h à Vénissieux pour faire un atelier pancarte, banderole avec des élèves et des personnels. Il y a des élèves pour qui c'est leur première manif. Du coup, c'est un peu émouvant. Ils sont partis devant, on leur a donné du sérum fil, des masques au cas où. Et voilà, que vive la jeunesse.
1: Moi, je suis à Marc Seguin, lycée pro.
0: Moi, je suis au lycée Marcel Samba, en fait. C'est une cité scolaire avec le lycée Marc Seguin.
1: Il y a un soutien du mouvement lycéen. Après, est-ce que tout le monde est... Oui, 2 secondes. Elle est mobilisée, c'est pas toujours évident parce que justement, avec la fermeture administrative, ça a quand même éclaté un petit peu tout le monde. On est dans un établissement où il y a quand même pas mal de collègues qui viennent de loin. Donc, au niveau de l'organisation collective, c'est pas toujours évident. Mais il y a un soutien quand même du mouvement lycéen. Il y a une compréhension du ras-le-bol de vivre les lycéens et lycéennes parce que c'est quand même en convergence avec notre ras-le-bol.
0: Les syndiqués sont toujours dans la rue. On a quand même un noyau dur de collègues qui ne sont pas forcément syndiqués, sont là pour les rendez-vous. Et après, on essaye de maintenir un lien avec les collègues en envoyant des rendez-vous de manifs, de réunions. On a aussi écrit un petit texte il y a quelques semaines. Après le blocus du lycée où il y a eu des dégradations, il y a pour des collègues pour qui c'est plus compliqué de se positionner par rapport à ça, en tout cas, qui comprennent peut-être moins d'où peut venir, on va dire, la révolte lycéenne. En tout cas, sur les mots d'ordre, je ne suis pas sûr que ce soit tous les nôtres en tant que corps enseignant, parce qu'il y a quand même aussi une critique de la part des élèves, de l'autorité professorale dans la classe et dans les lycées. Chez nous, par exemple, les règles sont un peu durcies. Il y a quelques semaines, sur les horaires de portail, etc., il y a des demandes des lycéens et lycéennes qui, des fois, peuvent rentrer, on va dire, en conflit, en concurrence avec certaines visions enseignantes un peu plus, je ne vais pas dire autoritaires, parce que ce ne serait pas rendre justice aux collègues, mais en tout cas avec moins d'espace et de liberté pour les élèves. C'est une discussion qu'on a entre collègues, syndiqués et convaincus, mais c'est plus dur des fois de parler de ça, parce qu'évidemment sur les moyens tout le monde est d'accord. Mais après sur le reste, je pense qu'il y a encore un pas à franchir, et je m'inclus dedans, hein, comme prof, sur comment on se mobilise avec les lycéens, et pas juste pour des moyens, mais aussi pour un autre lycée peut-être.

0: alternative de 2024, moi, ça a pu me permettre de voir certaines positions de certains collègues. Donc non, ce n'est pas un repère de gauche, d'extrême gauche. Factuellement, ce n'est plus vrai. J'ai l'impression de rencontrer de plus en plus de collègues qui n'ont pas une conscience politique très affirmée et qui ont plutôt une conscience individuelle très affirmée, mais ça va aussi avec la société, en fait. Ça va aussi avec la société capitaliste, avec un État qui casse le service public et qui essaie de faire du service public un service individualisé, privatisé et qui mène aussi à ce que les personnes aient cette pensée individualisée et privatisée. C'est aussi ça l'enjeu, je pense, là des mouvements, c'est de redonner une voix politique au corps enseignant.
1: Donc moi je m'appelle Jade, je suis étudiante en troisième année de psycho et du coup j'ai deux pancartes. Une pancarte, ceux qui luttent, ceux qui vivent, ce sont ceux qui luttent. Une phrase de Victor Hugo, parce qu'on est jeunes, on doit lutter pour nos droits. Et les jeunes veulent un BBL, B pour budget, B pour bien-être et L pour liberté.
2: C'est vrai qu'il y a beaucoup de collègues et je trouve qu'on le voit aussi maintenant sur la réaction au blocage. En fait, beaucoup mettent en avant la question de sécurité. Nous, on a vécu une tentative de blocage avant le début du mouvement. Il y a eu 6-8 élèves qui sont venus tenter de bloquer le lycée un matin. Du coup, ça n'a pas fonctionné. Dans la salle des profs, il y a eu une réaction. Moi, j'étais très surpris de collègues, y compris qui se mobilisent avec nous, de mener l'enquête. C'est qui ces bloqueurs? C'est trouver des éléments matériels comme si c'était transformé en policiers. Et là, vu que le lycée il est effectivement fermé depuis une grosse dizaine de jours, il y a les fameux cours à distance. Alors déjà, il n'y a aucun cadre qui peut l'imposer. On a des collègues qui sont très très zélés là-dedans et qui oublient les fondamentaux, à savoir les inégalités des élèves, sociales et économiques, d'accès à un équipement informatique et même scolaire. Et certains s'évertuent quand même beaucoup à vouloir contrôler le travail des élèves, leur présence. Et ça, pour moi, ça témoigne d'une dépolitisation du corps enseignant qui, alors qu'il y a un mouvement d'ampleur nationale, lancé par les lycéens et lycéennes, ne pense qu'à évaluer finalement. Je trouve que c'est quelque chose sur lequel on a perdu collectivement, en plus de la montée, plutôt le développement de certains syndicats, droite ou d'extrême droite, chez nous pas trop, dans mon lycée, ou en tout cas ils se cachent. Le fait qu'on ait quand même une salle des personnels avec beaucoup de collègues syndiqués ou de gauche, disons qu'une parole de droite est quand même compliquée à avoir, mais dans les moments de tension avec les blocages, etc., on a quand même pu voir certaines techs un peu réactes quand même.
3: Nope.

0: les écarts d'âge expliquent un peu les réactions qui peuvent être un peu violentes de la part de certains collègues. Je parle là en termes de sémantique. On peut entendre des choses qui sont hyper rudes. Mais je pense aussi, tu parlais tout à l'heure du changement du métier, et je pense que le devoir de fonctionnaire est devenu quelque chose qui rejoint davantage une logique d'ordre et de morale qu'une logique d'ouverture et de construction de l'humain. C'est-à-dire que là, aujourd'hui, quand on entend certains collègues, ça rejoint ce que je disais tout à l'heure sur la gestion de classe, mais du coup, en fait, si on devait ouvrir un peu l'idée, c'est la gestion de l'établissement, la gestion de la jeunesse, la gestion, en fait, finalement, de la société, de ces démocraties libérales. Je dis pas le mot d'après. C'est que je pense que des collègues sont devenus un petit peu prennent à cœur l'idée d'être le chevalier blanc. Alors, on le voit dans certains établissements de banlieue, qui sont des établissements difficiles. En gros, il va falloir leur apprendre qu'est-ce que c'est que vivre pas comme des sauvages, et que, en fait, tu te dois de respecter telle hiérarchie, telle personne, tu mouches ton nez, tu dis bonjour à la dame, et que du coup, il y a un truc de « c'est moi qui incarne l'autorité », qui passe par une forme d'autoritarisme, d'ailleurs, avec « je porte le costume du fonctionnaire et du coup, c'est moi qui décrète ce qu'il est possible de faire ou pas possible ». Et je pense que ce clivage, il est lié à ça, c'est qu'en fait, on a beaucoup lissé les discours des fonctionnaires. Il y a cette espèce de... On entend de plus en plus, là, le devoir de réserve, le devoir de neutralité. Et ce devoir de réserve et de neutralité, je pense qu'en fait, il a aussi beaucoup biaisé la question de liberté pédagogique, mais la question du libre-arbitre aussi. Et qui fait que le fonctionnaire, aujourd'hui, comme le disent certains, il fonctionne, c'est dans nos statuts. Mais le fonctionnaire enseignant, il se doit aussi d'éclairer les enfants. Et aujourd'hui, ça passe, pour certains collègues, par de l'ordre, de la morale. Et du coup, ça génère ce clivage dans le sens où, en fait, comme nous sommes les sachants, ils sont les apprenants, ce qu'ils ont à revendiquer n'est pas recevable parce qu'ils n'ont rien compris, en fait. Ils n'ont pas encore compris les choses. Et il y a un truc de décrédibilisation des propos et des mouvements. On va tout de suite utiliser la question de la violence parce que, du coup, c'est rassurant. Ça permet de dire « regardez, ils sont violents, donc il n'y a rien à en tirer ». Et ça décrédibilise tous les propos qui peuvent être tenus, parce que de toute façon, nous sommes les garants de l'ordre et de la morale, nous sommes les garants de la bien-pensance, et en fait, ils n'ont pas compris encore qu'il fallait rentrer dans le rang. Et je pense qu'il y a énormément de collègues qui sont effrayés à l'idée qu'un enfant puisse être force de proposition, puisse être force d'émancipation, et puisse du coup leur signifier aussi qu'ils n'ont pas forcément raison sur toute la ligne, quoi. Et je trouve que là, ça, on le ressent de plus en plus, vraiment. Et vraiment le refus obstiné qu'un enfant puisse être un enfant de tout âge, puisse être un citoyen, ou puisse délibérément avoir des choses à dire. Un enfant, il sait pas. Et c'est assez sidérant, ça fait flipper quand même. Mais du coup, il y a presque une répression de la pensée. Puisque j'ai pas ouvert le champ de la discussion à ce propos-là, ça n'existe pas. Du coup, j'ai pas envie d'entendre vos revendications ou d'entendre vos requêtes, puisque je vous ai pas posé la question et que c'était pas la teneur de ce que j'avais à vous proposer aujourd'hui. Non, mais
1: ouais, c'est ça.
0: Tu vois,
1: non, mais ça, ouais.
0: c'était pas la leçon, c'était pas l'exercice en application. Du coup, je vois pas pourquoi vous me ramenez ça sur le terrain. Il y a un peu ce truc, quand je te dis d'ordre et de la morale, c'est vraiment une espèce de structuration. Ma mission est celle-ci. Je vais porter ma mission jusqu'au bout. Mais dans nos missions, il y a définitivement. En plus, on l'entend. C'est ça qui est paradoxal. C'est que on va nous dire dans des instances qu'il faut ouvrir le citoyen, ouvrir le libre arbitre, la libre pensée, etc. Mais la libre pensée, comme elle est écrite sur le papier, du coup, c'est pas de la libre pensée, en fait. Parce que t'arrives dans un lycée de. Alors, il n'y a pas d'éducation prioritaire renforcée en lycée. D'ailleurs, ça, c'est une grosse problématique. Parce que du coup, les gamins arrivent avec des CPD doublés. Puis, on avance progressivement. On arrive en 6e, on est 26. Puis, en fait, on prépare le brevet, on est 27. Et en fait, on arrive au lycée, on est dans une classe de 36 qui viennent d'établissements différents, mais bien souvent tous issus de l'éducation prioritaire renforcée, et on leur dit, bah, en fait, vu que vous habitez dans ces quartiers-là, vous allez être très nombreux, on va brasser un peu les connaissances et le mobilier ne sera pas à hauteur de ce que vous méritez en tant qu'enfant de la République. Et les enseignants, ils font bien comme ils peuvent, mais du coup, ça a pété bien évidemment à l'origine dans ces établissements-là, parce que du coup, ils sont juste la mise en lumière de cette démocratie ou cette République, ou les deux en même temps, de vitesse en fait. C'est que c'est des gamins qu'on a maintenus pendant des années, des gamins, des familles qu'on maintient dans un mythe de la République une et indivisible, n'est-ce pas? Et du coup, en fait, il y a des rustines, des palliatifs qui sont mis en place dans la petite école, sauf qu'en fait, les difficultés sociales, elles sont réelles, les problématiques sociales, elles sont réelles, il n'y a aucun accompagnement qui est réellement mis en place pour les en sortir, et en fait, ils se prennent ça dans la tête tout de suite, dans le lycée, c'est un scandale, parce que du coup, le fait qu'il y ait moins de moyens qui soient alloués au lycée, les gamins, ils se prennent la réalité que en fait, ben, il n'y a pas de suite. Et on est dans le vrai nos futurs, je crois. Le vrai, vrai nos futurs, où en fait, on leur dit, tu sortiras pas de ton ghetto, et en plus, tu n'as pas, t'as une chaise. Pourquoi une chaise? Il n'y a pas besoin d'une chaise, en fait. Ou une table, va prendre la table dans le truc à côté. Oui, je sais, il y a des fuites, mais en même temps, c'est pas grave, parce que tu vas pas y rester dans ce lycée. Ou alors, c'est pas grave, déjà, t'es au lycée, c'est pas mal. Ouais, je pense qu'il y a un vrai truc de cette République à deux vitesses qui se prennent dans la gueule, alors que ce sont ni des sous-élèves, les profs ne sont pas des sous-profs, et ce sont des citoyens pour de vrai, normalement. Non, et du coup, en fait, les enseignants ne se projettent pas vers le futur. Pour les enfants, le futur, il est hyper anxiogène. Je crois qu'on est tous dans un truc hyper anxiogène. Et en fait, les requêtes du dessus demandent surtout qu'il n'y ait pas de refonte ou de projet de société. On est sur quelque chose d'assez inerte, anxiogène, et qui, du coup, en fait, est très... C'est une éducation moribonde, en fait. Je crois que c'est le mot, moribond. C'est joli.
1: Ouais. Et où c'est?
0: C'est triste. Non, mais c'est pour ça, moi, quand j'entends on est jeune, déter et révolutionnaire, je me dis en fait, il y a tout là-dedans. Ils sont jeunes, ils sont déterminés parce qu'ils veulent voir quelque chose de changer, et révolutionnaires parce qu'il y a besoin que tout change, en fait. Et pas dans un truc de. Pour que tout reste tel que c'est, il faut que tout change, tu vois. Je cite le guépard, je fais la preuve de lettres. Mais un vrai truc de changement, quoi. De bouleversement. Et je pense que c'est ce qui porte là. Il y a un vrai truc, une vraie volonté de voir tomber un peu les éléphants racis.
1: Racis et racistes.
2: Tu l'as.
1: Je l'ai

0: marqué sur ma pancarte écrit Gen 67, fait mai 68, dans le 69 avec Benzema.
1: Est-ce que tu peux un peu décrypter ça pour des personnes âgées?
0: Gen 69, c'est parce qu'il y a un mouvement qui s'appelle 67, c'est une rêve sur internet. Fait mai 68 parce qu'on en a marre et qu'on se révolte comme à l'époque. Et dans le 69 parce que c'est le Rhône.
2: Cette lutte, elle m'émeut particulièrement. J'ai mis une face, un recto avec lycéens, lycéennes. Votre lutte est fabuleuse. Je suis prof au collège, ouais. Au collège, sur les grosses dates de mobilisation, on est nombreux. En professeur, je dirais qu'on est au moins la moitié. Aujourd'hui, mardi dernier, pour les plus petites mobilisations, comme celle de jeudi, relativement plus petite que celle de mardi quand même, on était très très peu nombreux. Il n'y a qu'un pied sur les deux qui sont mis dans la bataille chez les profs, quoi. C'est un peu la queue entre deux chaises.
1: Et comment t'expliques que les profs ne soient pas plus mobilisés que ça? Qu'est-ce qui fait ça?
2: C'est un mélange de pas vouloir faire une entorse à son mode de vie en perdant un peu de thunes pour les jours de grève. Ça peut être un attachement au travail, de se sentir investi d'un devoir moral d'aller au travail voir ses élèves. Il y en a qui, clairement, on en a rien à foutre et qui détournent le regard. Et quand tu leur parles, ils disent « Ah ouais, ah ouais, genre la société va mal et puis voilà, quoi ». Dans une logique extrêmement individualiste. Il y a des choses qui retiennent pas mal de collègues dans la mobilisation, alors que j'ai l'impression qu'on serait d'accord. Et je ne sais pas ce qui les retient, peut-être la peur aussi. Je pense que ça fait la peur de se mobiliser, parce que ce mouvement, quand même, il a été très violent depuis le début. Je me questionne beaucoup sur ce mouvement, bien plus que les autres, de façon très très très différente. C'est sur le fait de pourquoi, en fait, dans notre métier, surtout si on a investi d'une conscience morale et qu'on se sent... Je ne le sens pas vraiment comme ça, mais il y a quand même beaucoup de collègues qui se sentent investis d'une mission un peu morale envers la jeunesse, d'éduquer, de bien faire, très consciencieux, bon premier de la classe et tout. Mais là, nos élèves, nos anciens élèves...

0: parce que c'est vrai que les profs sont tous de gauche. Et il y a quand même une ambiance social-démocrate très ventre mou, qui peut aller mollement d'un macronisme, même si dénoncé par les profs. Bon, voilà, quoi, il y a un espèce de petit confort bourgeois. Alors, c'est un métier qui a été énormément déclassé en 2-3 générations. On n'a plus du tout accès au même statut social, avec beaucoup moins d'argent, quoi, clairement. Mais ça reste quand même un métier qui nous éloigne de la misère. Mais il y a, je sais pas, il y a ce réflexe, mais que je pense qu'il est partagé ailleurs dans la société, que c'est pas que chez les profs, d'un individualisme. On est dans un monde avec une logique néolibérale qui nous touche tous et toutes. On s'occupe un petit peu de notre confort, on a tendance à très facilement détourner le regard sur ce qui se passe, sur les choses gravissimes. Aussi parce qu'elles sont effrayantes, et ça je le comprends tout à fait, de détourner le regard. Dans les lycées, il y a eu quand même des images, un collègue qui vient de me raconter ça à l'instant, des professeurs qui ont aidé la police à faire entrer doucement, mais quand même de force, les élèves dans un lycée, qui faisaient un sitting pour le bloquer. Il y avait des profs qui se jouaient à l'auxiliaire de la police, même s'ils ne sont pas là à les aider à les matraquer non plus. Mais c'est complètement inacceptable. Là, au lycée Lumière, pour casser le mouvement, il y a beaucoup de profs qui ont... Alors, je ne connais pas la proportion, mais en tout cas, il y en a quelques-uns, au moins, qui ont décidé de mettre toutes leurs évaluations aujourd'hui pour contrer, en fait, la mobilisation lycéenne qui est en cours. Il y a une réaction dans le sens... une frange réactionnaire chez les profs qui se dresse contre le mouvement social en cours. C'est pas représentatif du corps enseignant, mais ça existe et c'est pas non plus négligeable, et encore moins négligeable dans les lycées, je pense.
1: Depuis les répressions, alors que c'est des enfants et que c'est pas leur place du tout,
2: courir voilà.
1: Après nos rêves, pas pour fuir les keufs. Voilà.
3: Vous êtes étudiante en quoi?
4: Alors en droit, moi personnellement je suis en master 2 de droit gouvernance des risques environnementaux.
3: Comment ça se passe se mobiliser quand on est en droit à Lyon 3?
4: Alors c'est assez compliqué, on va pas se mentir. On va dire que la FRELAC, elle est plutôt, hermétique sur les mouvements étudiants, surtout dans les mouvements de ce style-là. Après, je sais que aussi par rapport au blocus, ils sont assez compliqués de bloquer les quais. La Manu aussi, pareil, c'est un peu compliqué de bloquer la Manu aussi. Mais il y a beaucoup d'étudiants qui sont très politisés et très engagés dans ce mouvement-là.
5: Ma pancarte, c'est un détournement d'un outil qu'on connaît tous. Nous, les profs, c'est Pronote, donc un truc avec lequel on bosse au quotidien. Donc moi, j'ai repris Pronote du lycée Guy Debord. Et au moment où j'ai dit saisir un travail, ben, j'ai dit ils brûlent tout. J'espère qu'ils le feront, parce que sinon, je vais faire des rapports d'incident. Moi, je suis prof en LP. Il y a eu une petite mobilisation, un blocage. Et en fait, il y a eu aussi du cassage. Le lycée a été fermé et les élèves ont du mal à se fédérer, à s'organiser avec les profs. J'ai un peu du mal à l'expliquer. Alors après, ceci dit, je suis allé manifester avec mes élèves mardi dernier, et c'était super d'avoir un moment comme ça. J'ai l'impression d'être en sortie scolaire émeute, c'était un beau moment. Le prof, il est de gauche, mais il est par nature et par statut, il est modéré. Là, l'ambiance en salle des profs, c'est une ambiance un peu gênée où ils sont là. Ah, ils ont bien raison. Par contre, ce serait quand même vraiment bien qu'on s'assoie et qu'on discute et qu'ils fassent pas tous ces trucs terribles. Et en fait, il y a vraiment ce truc de se positionner en disant on est d'accord avec vous. La manière dont vous le faites, c'est pas assez citoyen. C'est complètement en opposition avec les revendications. C'est cette radicalité-là que je trouve vraiment hyper belle. Moi, j'ai tenté de le faire avec un petit groupe affinitaire en disant, bon, on va faire un cortège. Ça n'a pas très bien marché. C'est-à-dire que je me suis retrouvé qu'avec des élèves et pas de profs, parce que les profs, ils ne voulaient pas être dus avec les élèves en train de manifester, j'imagine. Après, poser cette question-là en disant, il faut un peu plus de radicalité, qu'il n'y a pas de démarcation franche entre casseurs et gentils manifestants citoyennistes, ça, elle n'existe pas. En fait, j'ai un peu l'impression d'avoir pété en salle des profs, quoi. Tout le monde tourne la tête et fait, pardon, on peut un peu aérer un peu, là? Non, mais voilà, il y a une espèce d'ambiance de gêne, un peu résigné, en disant oh, on penche la tête sur le côté et on attend un peu que ça passe. Le prof est profondément un espèce de vernis de normalité. Il veut vraiment hurler avec les loups, il veut vraiment être dans l'aide du temps, il veut vraiment être contre la violence, les casseurs et tout ça. Le prof est beaucoup trop normal et je pense que c'est par son statut vraiment que ça l'écrase.
6: Moi je suis lycéenne à Saint-Just. Hier, on a eu une réunion avec des profs, en fait, chaque classe avec les profs principaux et parfois un ou deux profs qui venaient de spécialité, par exemple. Et du coup, on a pu parler de nos revendications, etc. Et les profs, ils étaient plutôt d'accord avec nous, ils comprenaient. Après, ça dépend des profs, puisque je sais que dans certaines classes, ça s'est un peu battu entre profs et élèves. Mais en général, je pense que les profs, ils nous entendent plutôt bien. Après, c'est le proviseur.

0: personnellement qui est, sur lequel il y a un petit problème, puisqu'il n'a pas voulu participer à une assemblée générale qu'on a faite entre les profs et les élèves vendredi dernier. Puis il a très clairement dit hier ouais, je vais rien changer de ce que vous demandez.
1: Il a rigolé quand on leur a dit, enfin la classe qui l'avait, on dit les revendications.
2: On a un peu l'impression que l'éducation nationale, et notamment tous les profs, c'est des gens de gauche ou d'extrême gauche. Est-ce que ça correspond à votre vécu, ça, au lycée?
0: Oula, alors je vais donner l'exemple d'un prof, je vais pas dire son nom, hein, mais qui a écrit un truc très sexiste, qui a écrit voilà, sur un je sais plus si c'est un livre, quelque chose, mais bref, où il dit des choses vraiment très problématiques, et même en classe, il sort des propos extrêmement sexistes, et même ouais, homophobes, etc. Donc c'est pas tous les profs sont de gauche, quoi. Ça, c'est sûr.

0: Pourquoi une grève des lycéens lyonnais ?
1: À la suite des violences policières exercées à l'encontre des lycéens qui manifestaient mardi 16 mars 1971, les lycéens de Lyon déclenchèrent un vaste mouvement de grève qui fut suivi par une majorité d'élèves. Samedi 20 mars, les lycéens ont tenu à manifester leur mécontentement et leur soutien à leurs camarades emprisonnés.
2: Nous notons ici la partialité des quotidiens locaux qui minimisent les brutalités policières et le nombre des manifestants. Si nous sommes tous d'accord pour condamner les violences spectaculaires des brigades spéciales, yeux crevés de haine, désert, matraquage des lycéens de la Martinière, la violence s'exerce à tous les niveaux. Atteinte au droit de réunion, intervention de la police dans les réunions entre lycéens, violence idéologique qui s'abat sur chacun de nous grâce à des moyens qui sont moins spectaculaires mais beaucoup plus sournois, presse écrite et parlée, enseignement, etc.
0: La répression frappe durement tous ceux qui se dressent contre l'ordre capitaliste, militants révolutionnaires, ouvriers séquestrant les patrons, jeunes dans les cités ouvrières. Si actuellement la répression ne touche qu'une fraction du peuple, le terrorisme de la bourgeoisie touche de plus en plus de monde. Brigade spéciale, même à l'intérieur.

0: Bilan de la grève à Brossolette.
1: Jeudi, assemblée générale, 200 élèves. Motif de grève, défi de la Martinière matraqué. But, dissolution des brigades spéciales.
2: Vendredi, grève générale, 700 élèves. Discussion et distribution de tracts dans tout le quartier. Filles volontaires pour distribuer, garçons en groupe d'autodéfense, surveillance des flics, etc. Bombage, sit-in, 500 élèves devant Brosso, cigarettes, organisation pour la nourriture entre midi et deux.
0: Samedi, assemblée générale, 400 élèves. Discussion sur la manif de l'après-midi. La manif ne doit pas être une fin parce qu'elle est autorisée. Sit-in sous la pluie, 400 personnes. Mot d'ordre spontané et chanson. Des brigades, il y en a eu, des brigades, il y en a, des brigades, il n'y en aura plus. Manifestation l'après-midi, centre Brossolette plus 5 profs, lycée le plus représenté.
1: Lundi, menace de l'administration. Deux élèves reçoivent des menaces de la police. Intimidation par le biais de soi-disant preuves par des photos en manif. Pétition, les grévistes s'opposent à toute sanction prise contre le moindre d'entre eux. Si des sanctions étaient prises, ils reprendraient immédiatement la grève sit-in. Décision d'arrêter la grève, formation d'un comité d'action.
0: Vieux tract de la Martinière de la Duchère, 1971.
1: Le comité de la Martinière Duchère s'élève contre la violence policière envers les manifestations pacifiques des lycéens. Il demande que cesse la répression qui frappe les lycéens. Il s'élève contre la pénétration de la police dans les lycées et les facultés. Il s'élève contre l'intensification et l'intention manifeste du gouvernement de réduire la liberté d'expression des citoyens. Le droit de réunion qui a été refusé aux lycéens de Lyon. Le droit de distribuer des tracts. Il demande la dissolution immédiate des brigades spéciales d'intervention qui sont la concrétisation des intentions du gouvernement. Signé, le comité d'élèves Martinière-Duchère.

0: sur les ondes rebelles de Radio Canus. C'est la fin de Minuit Décousu pour ce soir.
1: C'était le hussard noir est tombé du toit. Et si on se retrouve dès la semaine prochaine, j'ai dit bah si, mais en fait oui, si on se retrouve la semaine prochaine, même heure, même endroit, d'ici là vous pouvez vous réécouter sur toutes les radios camarades, Radio Cause Commune, Radio Équipique et puis bien sûr Radio Valsivière dans le Limousin. Et bien sûr, toutes nos émissions sont en podcast sur Arte Radio.
2: Et avant le retour de Minuit Décousu mardi prochain, rendez-vous jeudi pour la prochaine sortie scolaire.

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4: Bonsoir, vous êtes bien à l'écoute de Cause Commune 93.1 FM, disponible partout en Ile-de-France sur le DAB+, et partout ailleurs sur le site cause-commune.fm. Ici Valentin, on est samedi soir et je vous propose ce soir d'écouter votre émission Saturday Night Fresher, une heure de musique ensemble pour le samedi soir. Alors ce soir, nous allons continuer notre épopée, nos explorations de paysages méditatifs qu'on avait entamées avec les séries de podcasts qui s'appellent Monde Sonore. Les séries de podcasts, du coup, ce sont des invitations à réaliser des podcasts pour des DJ sets. C'est le label Kuruba qui vient inviter différents DJ à travers le monde à réaliser des paysages sonores, des appels à la méditation, à la réflexion, bref, et des appels à sortir de leur ligne éditoriale basée autour du dance floor et à essayer de partir dans un trip un peu différent. On s'était écouté il y a quelques semaines le voyage du DJ argentin Kid from Amazon, et ce soir je vous propose d'écouter le voyage du français René Danger, un producteur français qui a été le deuxième DJ invité à réaliser cette série de voyages sonores. Et pour cette fois-ci, il nous invite à une abstraction par la répétition, la trance, qui fait le lien entre la musique traditionnelle et le dance floor électronique, une exploration hypnotique entre power rythmie, bourrée et drum and bass. On s'écoute ça tout de suite sur Cause Commune 93.1

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Toujours à l'écoute du monde sonore du français René Danger. Vous êtes sur Cause Commune 93.fm, c'est le Saturday Night Fresher et il nous reste 15 minutes de trip main dans la main.

0: Et nous arrivons à la fin de cette émission Stéphane Fraîcheur et à la fin de ce voyage, de ce monde sonore du français René d'Angers, un monde sonore du coup d'une heure dans lequel il nous a plongé à travers des musiques tantôt traditionnelles, tantôt plus portées sur le dance floor. En tout cas, c'était une émission qui a été possible grâce à l'invitation du label Courba envers René d'Angers. Vous pouvez suivre René d'Angers sur Facebook ainsi que sur SoundCloud. René comme René et puis d'Angers comme le danger. Disponible du coup sur SoundCloud et sur Facebook, le label Courba, C-U-R-U-B-A. Vous pouvez aussi le suivre sur SoundCloud et sur Facebook. Les séries de podcast Monde Sonore, et il en reste encore 4 que nous pourrons nous écouter. Il en sort régulièrement, du coup, je me ferai un plaisir de les diffuser de manière assez régulière pour suivre ces voyages hypnotiques. Quant à moi, je vous souhaite une bonne fin de soirée et je vous dis à dans 2 semaines pour un nouveau voyage hypnotique.
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0: Bonjour à tous, nous sommes sur Cause Commune, la Voix des Possibles. Aujourd'hui, dans notre émission Les Mondes Rêvés de Georges, nous accueillons Thibaut Bezozzi. Bonjour Thibaut.
1: Bonjour Patrick.
0: Voilà, donc Thibaut, je vais te laisser te présenter. En deux mots, tu es sociologue. Je ne sais pas si tu t'appelles anthropologue, sociologue ou une autre dénomination. Mais j'ai vu que dans les petits topos que tu m'as envoyé, tu mets aussi ingénieur de recherche.
1: Oui, ça c'est le statut. C'est le statut qu'on a quand on est chercheur contractuel à l'université.
0: D'accord, ok.
1: Effectivement, non, je me définis comme sociologue. Sur une méthode ethnographique, mais on aura l'occasion d'y revenir, je crois.
0: D'accord, ok. Donc en fait, toi, tu es plutôt localisé sur l'Est. Hein. Tu es sur la Lorraine.
1: Région Grand Est, ouais.
0: Région Grand Est, voilà. Donc, est-ce que tu peux nous donner deux mots un petit peu de ton parcours? Qu'est-ce qui fait que tu bosses sur les SDF?
1: C'est toujours une question qui est intéressante, parce qu'on peut la traiter objectivement, mais on peut aussi faire une sorte d'auto-analyse à l'amour Dieu. De socio-analyse de soi-même, ce qui nous a amené à travailler sur tel ou tel sujet. Mais pour le dire assez simplement, j'ai commencé à m'intéresser d'abord, en faisant de la sociologie, à la sociologie urbaine, avec Hervé Marchal, qui est toujours mon directeur de thèse à l'époque, et puis de recherche ensuite. Moi, j'étais en co-direction avec Philippe Chabial, mais bref, Hervé Marchal était de la sociologie urbaine, et au départ je m'intéresse à l'espace public, notamment dans les centres commerciaux, hein, plutôt les espaces accessibles au public, ou au parc urbain, ou à la rue déjà à ce moment-là, et aux personnes qui s'y retrouvent, notamment des personnes âgées, précarisées, etc. Bref, c'est la question de l'espace public matériel, hein, là je parle non pas l'espace public démocratique, qui m'intéresse de prime abord. Et puis après ma thèse, en fait, j'ai été amené à travailler sur d'autres formes d'usage détourné, déviant, marginalisé, populaire de l'espace public. Puis de fait, j'en suis venu sur l'intérêt aussi que pouvaient avoir certains acteurs publics de travailler cette question. J'en suis venu à m'intéresser donc au SDF, et puis au sans-abri même plus précisément, quoi. Depuis 2017 maintenant. Et donc j'ai fait deux contrats d'ingénieur de recherche contractuelle, des postes doctorat en fait, deux contrats de 2 ans comme ça, à Nancy plus précisément, hein, puisqu'on l'a pas dit, mais je suis basé à Nancy, tantôt rattaché à l'université de Lorraine, tantôt rattaché à l'université de Bourgogne.
0: Alors je laisse les auditeurs dans l'indétermination. Je n'ai pas présenté un livre, j'ai pas présenté ta thèse, j'ai pas présenté un sujet, parce qu'en fait, je trouve que c'est un ovni en fait de ce dont on va parler aujourd'hui, et je trouve que c'est pas mal qu'on avance petit à petit. Et donc pour comprendre effectivement ta philosophie politique déjà, parce que avant de parler de notre objet, donc cet ovni, parce que je pense qu'effectivement c'est un grand écart entre les centres d'hébergement d'urgence très violents d'un côté, et de l'autre côté les squats autogérés, on va dire communautaires. Et là on se retrouve avec un objet au milieu, quoi, qu'on va travailler, qui est très complexe. Mais pour l'aborder, je pense que c'est important qu'on cerne un peu mieux ce que tu es, parce qu'en fait tu es un sociologue, je dirais engagé, on se connaît bien, on a souvent parlé, tu es très critique. Et en même temps, on est très proche, finalement, on essaye de changer un peu les choses aussi. Et donc, de mettre les mains à la pâte et d'essayer de participer à quelque chose pour essayer de pas être un sociologue purement scribouillard, voilà, qui pond des bouquins, des articles, des rapports. Donc voilà. Donc c'est important, cette philosophie politique. J'aimerais que tu nous en dises deux mots. Comment toi, tu te situes sur cette terre?
1: Oui, on peut parler effectivement d'engagement. Cela dit, dans mon cas en tout cas, je ne parle pas d'engagement militant par exemple, mais d'un engagement dans l'objet, d'un engagement relationnel dans la recherche, ça c'est certain. Et puis après, effectivement, de fait, il y a, c'est la vieille distinction de Max Weber entre le rapport aux valeurs qu'on a, que tout le monde a, et les jugements de valeurs desquels il faut se départir quand on veut œuvrer en sociologue. Cette philosophie politique, là, elle me renvoie, je renvoie ta question à mon rapport aux valeurs, d'une certaine manière. Et à ce titre-là, effectivement, ce qui m'intéresse, en tout cas dans le sans-abrisme comme forme de marginalité, c'est là qu'il faut le préciser tout de suite, c'est précisément cette recherche Peut-être qu'il y a aussi une recherche intérieure chez moi, des marges par rapport à la règle, des interstices, de l'informel, de ce que ça permet de créativité, de ce que ça permet de souplesse. Hein, c'est un peu la théorie de Merton, hein, de la déviance créative. Que je cherche un petit peu, que je quête en fait à la fois dans mes objets d'études, mais peut-être aussi un petit peu dans ma vie. J'aime bien l'idée de marginalité séquente, d'être à la fois partie prenante et à la marge de plusieurs mondes. Donc je crois qu'au fond il y a ça qui me travaille. Et puis effectivement, bah, en termes de philosophie politique, ça donne bon, du côté de la sociologie urbaine et des questions de logement. Très tôt, je me suis rendu compte qu'il y avait un problème, en disant Henri Lefebvre, par exemple, qu'il y avait un problème sur la question de l'espace, du prix de l'espace et du prix du logement. Il y a déjà des choses qui m'ont toujours heurté profondément par rapport au fait qu'il faille dépenser parfois plus de la moitié de son budget pour simplement habiter. Quelque part, c'est quand même un élément fondamental de l'existence, hein, on va y revenir. Donc il y a cette question autour du logement, et là effectivement, je m'oppose, hein, dans le fond, alors pas spécialement dans mes travaux, mais je m'oppose à la logique mercantile, capitaliste, spéculative, qui traverse le marché de l'immobilier depuis des dizaines et des dizaines d'années. Par ailleurs, il y a cette question de la norme, au-delà du bâti, cette question de la norme et des possibilités de s'en départir sans néanmoins tomber dans la délinquance ou être évidemment néfaste pour la cohésion sociale. Et à ce titre-là, je raisonne, à mon avis, de la même manière. Toujours avec Henri Lefebvre, d'ailleurs, je pense à son petit bouquin de 1970, le Manifeste différentialiste. Je suis, moi, favorable en termes de philosophie politique à une valorisation, une exacerbation des différences. Qu'on puisse, finalement, il y a une espèce d'opposition à un conformisme ambiant ou à la normativité, hein, pour être plus dans les termes de Michel Foucault, que créer le contexte urbain, d'une part, la société postmoderne ou la modernité radicalisée qu'on connaît depuis quelques décennies, quoi.
0: Et est-ce que tu peux nous dire comment cette philosophie politique, qui pourrait être lointaine, t'a amené finalement à côtoyer très très très longtemps dans la durée des gars de la rue, mais aussi des institutionnels, des travailleurs sociaux, des politiques qui t'ont crédibilisé, parce qu'on ne prend pas n'importe qui pour accompagner l'expérience que tu as suivie. Donc qu'est-ce qui fait qu'il y a eu de la confiance des deux côtés?
1: Mais là, je crois qu'il faut... Ce sont des questions pas évidentes, hein, que tu me poses, Patrick, là, qui m'impose une forme de réflexivité, mais c'est ça qui est intéressant. Je pense qu'on mobilise différentes identités, différentes facettes de soi-même, en fonction des milieux, des groupes, des mondes qu'on traverse et avec qui on est en dialogue. Par exemple, dans la rue, j'ai mobilisé, je pense à la théorie des répertoires de rôles chez Goffman, j'ai mobilisé des rôles personnels qui m'est arrivé d'endosser lorsque j'ai moi-même voyagé en camion aménagé à travers l'Europe, lorsque j'ai longtemps participé à des festivals ou à un certain nombre de virées nocturnes, comme ça. Enfin, j'ai moi-même un petit peu touché le doigt des formes de marginalité festive. Donc je mobilisais un petit peu ces références-là, enfin, ces types d'attitudes, ça se traduit dans le corps derrière, ça se traduit dans le langage, ça se traduit aussi dans des expériences qu'on est capable de partager et de comprendre avec eux. Donc, d'une certaine manière, j'avais des accointances comme ça, j'ai envie de dire culturelles, mais on pourrait discuter du terme avec les gars de la rue, encore qu'il ne faille pas les homogénéiser de trop. Et puis, de l'autre côté, du point de vue des institutionnels, là, au contraire, je mobilise une autre facette de moi-même, qui est une identité professionnelle, Comme je l'ai rappelé avec Weber, auquel je me réfère pas mal sur ce type de positionnement, hein, je pense aux savants et aux politiques, hein, où ils distinguent bien le rôle de chercheur et le rôle d'opérateur, voire de politique. Là, j'ai mobilisé dans les réunions avec, je le dis parfois ironiquement, je dis les costards cravates. Il y a aussi des femmes, évidemment, qui portent pas la cravate et le costard, mais qui ont un habit de bureaucrate, de technocrate, pour pas le dire comme ça. Et qui, là, effectivement, je mobilise une identité professionnelle de sociologue, qui est là pour apporter une connaissance, si possible d'ailleurs une connaissance de l'intérieur. C'est là où on retrouve un peu de la philosophie politique qui m'habite, c'est-à-dire une connaissance qui est porte-parole, non pas politique, des gars de la rue, ou des gens de la rue, pour inclure la minorité de femmes qui s'y trouvent, mais de porte-point de vue, si je puis dire, de traduire leur expérience, d'abord en connaissance sociologique, puis dans ces moments de restitution, de recherche avec des acteurs institutionnels, d'essayer de voir à partir de cette connaissance-là ce qu'on peut, avec les moyens du bord, tout en étant conscient que je suis pas là pour remettre en question les modalités de gouvernance néolibérale, néo-managériale actuelle, ni évidemment les lignes directives du gouvernement. Donc après, on essaye de travailler à coup constant. Il y a des mots-clés comme ça qui sont intéressants à sortir pour pouvoir être entendus. À coup constant, obligation de moyens, obligation de réussite, de manière en fait à pas me positionner comme un révolutionnaire, que je suis pas d'ailleurs fondamentalement, mais plutôt comme un, effectivement, d'apporter une connaissance qui peut être critique à certains moments, mais surtout qui débouche dans la mesure du possible, et là c'est aux acteurs institutionnels de prendre leur lait derrière, sur des transformations de l'action sociale.
0: En même temps, les éducateurs, les travailleurs sociaux ne sont pas des costards cravates. Donc dans tes études antérieures qui t'ont mené à être crédible pour qu'une collectivité, à un moment donné, se lance dans ce projet de, on va le dire aujourd'hui, de village d'insertion autogéré. Voilà, c'est ça la gageure en fait.
1: Quasi autogéré. Ouais.
0: Voilà, quasi, on va dire, voilà, quasi autogéré. Donc c'est tout ça l'enjeu, on y reviendra parce que c'est un grand écart assez intéressant à étudier. Donc tu as noué des relations comment avec ces travailleurs sociaux qui ne sont pas des costards-cravates et qui s'opposent souvent aux costards-cravates.
1: Oui, t'as raison, j'oublie les travailleurs sociaux dans ce rapport-là, ce qui est assez symptomatique d'ailleurs, puisqu'au départ, j'ai vraiment travaillé entre 2017 et 2019, j'ai vraiment travaillé dans la rue, j'ai passé 8 mois en immersion, puis après, ça s'étale après dans le temps plus ponctuellement, mais auprès des gens de la rue, dans leur quotidien, et à ce moment-là, j'utilisais les services sociaux quasiment comme un usager, hein, disent les travailleurs sociaux. Et donc j'étais pas en lien direct avec les travailleurs sociaux, c'est pour ça que je disais c'est symptomatique que je les ai un petit peu oubliés dans ma réponse. Et puis progressivement, entre 2020 et 2022, après avoir posé des résultats sur la vie quotidienne de la rue, en l'ayant observé de l'intérieur, un petit peu, j'aime bien dire l'envers du décor ou les coulisses, j'ai ensuite travaillé plus proche, en tout cas plus en lien avec les travailleurs sociaux, entre 2020 et 2022, où là, effectivement, il y a des enjeux là encore. Là, je situe mon rôle personnel et professionnel dans la capacité que peut avoir la sociologie, notamment la sociologie de l'intervention. Là, je pense aux travaux d'Alain Touraine que porte aujourd'hui Manuel Boucher, par exemple, dans le travail social, qui consiste en fait à épauler les travailleurs sociaux dans leur réflexivité, dans leur conscientisation des enjeux éthiques, politiques, sociaux. De ce qu'ils font au quotidien, et à ce moment-là, de leur donner des billes avec leur regard sociologique dans une réflexion commune, pour toujours dans l'optique quand même que leur action puisse contribuer à favoriser l'émancipation de leurs usagers, entre guillemets. Il y a toujours cette optique derrière. Donc je me situe un petit peu en bras droit, en prise de quelqu'un qui essaie de prendre du recul, de faire un pas de côté sur les pratiques des professionnels, tout en mobilisant évidemment l'observation de leurs pratiques et leur justification orale, hein, souvent lors d'entretiens, sur ce qu'ils font et pourquoi ils le font. Voilà comment je suis en lien avec les travailleurs sociaux d'une certaine manière.
0: Alors, ce qui est drôle, c'est que tu citais Manuel Boucher qui était présent hier à une réunion en distanciel où j'étais. Justement, c'est ce dont tu parles, un observatoire. Le mot, tu vois, observatoire, déjà, c'est ça veut dire beaucoup de choses. Observatoire social sur la Grande Borgne. Et le diagnostic, c'est qu'en fait, les jeunes sont passés à une sorte de professionnalisation du prélèvement direct. Et du coup, les travailleurs sociaux disent on est impuissant, on ne sait pas quoi faire. Et donc, du coup, à part la police, il n'y a plus d'interaction. Alors, il y avait même Thomas Sauvadet qui était là pour dire que même les travailleurs sociaux, maintenant, ne peuvent intervenir que sur ordre quasiment de certains chefs de gang. Donc le diagnostic, c'est l'arrêt total quasiment des relations sur le terrain entre, que ce soit les clubs de prêve, éduc, les AS suivent les mamans et les gosses, c'est différent. Là, il y a du fric en jeu, donc... On va pas péter le centre social où il y a l'assistante sociale, mais voilà, c'est pour dire que tout ce micmac effectivement qui se met en dans lequel je suis pris en partie hein, aussi notamment sur la pérédance pour essayer de faire voilà donc c'est tous ces enjeux voilà de connexion entre les sociologues et les travailleurs sociaux et donc on a chacun une histoire par rapport à ça, c'est-à-dire que si un tel ou un tel m'appelle à un moment donné, c'est parce que j'ai une histoire d'avoir bossé sur tel truc ou tel truc. Toi, c'est quoi ton histoire par rapport au fait qu'à un moment donné, on t'a demandé comme expert de suivre ce village d'insertion précis, donc finalement dans ta région déjà. Donc, mais est-ce que tu peux nous dire un petit peu dans cette origine du projet, ce qui fait que tu étais crédible et qu'on est venu vers toi pour accompagner ce dispositif?
1: À l'origine, comme je l'ai suggéré tout à l'heure,

0: entre 2017 et 2019, je fais un travail uniquement de recherche, mais de recherche qui a une vocation à proposer des pistes d'action. Puisque d'une certaine manière, je travaille pas sous commande des acteurs que je vais citer. Hein. Il y a l'association ARS, Accueil et Réinsertion Sociale, qui porte désormais le village d'insertion. La métropole du Grand Nancy, le CCAS de Nancy, la mairie donc, et puis la DETS de Meurthe-et-Moselle, l'État au niveau local, hein, la direction départementale de l'emploi, du travail et des solidarités. Eux au départ ont des attentes, ils financent un chercheur qui vient essayer d'apporter ce qu'eux appellent un diagnostic. En fait, nous on va un peu plus loin que ça, hein, quand on fait de l'ethnographie, etc. Et à partir de là, donc en 2019, se dégage pour ces acteurs, je leur propose. Je dis que c'est pas une commande parce que c'est moi qui retravaillais après le projet de recherche. Mais ils avaient une demande, il y a une demande sociale comme ça que je traduis en objet sociologique. Là se dégagent des préconisations, on est en 2019, des pistes d'action, des recommandations sur, tiens voilà, au regard de la connaissance qu'on a produit de l'intérieur, qu'est-ce qu'on pourrait faire pour mieux accompagner les publics marginalisés, voire très marginalisés, qui sont à la rue depuis longtemps et qui mettent en échec les services sociaux tels qu'ils fonctionnent actuellement, notamment les services d'urgence, hein, l'accueil de jour, le 115, le SAMU social, les centres d'hébergement d'urgence. Qu'est-ce qu'on pourrait faire pour quand même apporter le soutien de la société, hein, le soutien associatif, à ceux qu'on appelle dans l'action publique les grands marginaux ou qui sont en situation de grande marginalité, je mets des guillemets à chaque fois là, parce qu'il faut discuter de ces catégories, qui sont chroniquement ou durablement en situation d'urgence sociale. Et c'est là qu'émerge déjà cette idée. Elle germe un petit peu dans ma tête à ce moment-là. Alors il faudrait penser à moyen terme. Il y a des préconisations à court terme, hein, élargir les horaires d'ouverture de tel service, proposer telle petite modification à l'intérieur. Puis après, il y a des choses plus à long terme ou à moyen terme, comme ce village, bon c'est moi qui l'ai appelé comme ça, en reprenant une dénomination qui fonctionne dans le giron du relogement des bidonvilles et des populations roms. Hein. Les villages d'insertion, ça vient de là. Alors, le fonctionnement qu'on adopte n'est pas tout à fait le même, hein, mais j'ai repompé un petit peu l'intitulé. Donc un foyer d'hébergement qui fonctionnerait sur des bases très différentes de ce qu'on connaît aujourd'hui dans les CHRS, hein, qui sont les foyers traditionnels qui hébergent les SDF.
1: Donc en fait le projet vient de toi à la base, ça vient pas d'une commande publique, c'est ça?
0: Non, c'est ça, ça vient. Bah là, en 2019, ça vient de moi. Donc c'est posé sur la table au niveau local, ça suscite de l'intérêt. Entre autres projets d'ailleurs dont je ne vais pas parler ici, mais qui suscitent moins d'intérêt. J'en dis deux mots, j'avais identifié brièvement un problème des couacs, si on peut le dire comme ça, entre le monde de la justice et le monde de l'assistance. Typiquement, en fait, on envoie en prison des gars de la rue pour de la délinquance de survie, je l'appelle comme ça, c'est-à-dire des vols à l'étalage, d'un poulet rôti ou d'alcool dans les magasins. Et puis à force, récidive, on les envoie en prison 6 mois. Et puis si bien que les mecs font des allers-retours en fait entre la prison et la rue. Et la prison n'étant pas un foyer, elle n'a aucun effet de réinsertion pour eux, bien au contraire. Parfois, ils ont un petit peu avancé sur un certain parcours de stabilisation, on va parler de ce terme. Et puis bon bah il y a une affaire de 2-3 ans qui leur tombe dessus. Et puis les revoilà incarcérés pour quelques mois. J'avais imaginé comme ça, mais ça n'a pas du tout été retenu, des sortes de foyers carcéraux hein, sur injonction judiciaire, qui fonctionneraient plutôt comme des CHRS pour le coup, mais qui seraient des alternatives à l'incarcération pour les gens qui n'ont pas de domicile. Bon, ça n'a pas retenu l'intérêt. Mais le village, ça a retenu de l'intérêt. Et puis le temps passe, on se dit que ça va mettre du temps à se lancer, donc on se focalise un petit peu déjà sur d'autres choses. Et puis en fin 2020, tombe sur la table un appel à manifestation d'intérêt, un appel à projet, qui émane de la DIAL et de la DILP, hein, qui sont les organismes intergouvernementaux, interministériels, qui gèrent la question de l'hébergement, de l'accès au logement et de la lutte contre la pauvreté, qui préconisent en fait qui demandent en tout cas aux différents territoires de proposer des projets qui serait en rupture avec les CHRS, qui fonctionnerait finalement avec les principes que j'avais imaginés dans le cadre de ce village d'insertion, en rupture avec les logiques d'injonction et les logiques normatives qui ont cours dans le système d'hébergement d'insertion. Donc on répond à cet appel à projet. Donc là du coup ça émane plus de moi, hein. Ça émane de l'État qui fait une proposition sur la base des enseignements qu'ils ont tirés du confinement notamment. C'est-à-dire que quand on est obligé de confiner tout le monde le 17 mars 2020, de mémoire pour le 17 mars, on est face à une contradiction, tous, qui toi et moi, Patrick, ça nous a sauté aux yeux parce qu'on est attentif à cette question SDF. Mais tout le monde n'y a pas forcément pensé. Mais comment confiner des gens qui n'ont pas de logement, quoi? Et là, donc, ils se sont trouvés embêtés, les opérateurs associatifs, mais les politiques locaux et nationaux aussi. Et donc, ce sont, dans l'urgence, se sont ouvertes à 43 000 places quand même d'hébergement d'urgence, avec des modalités de fonctionnement qui, de fait, étaient obligées d'être beaucoup plus souples, parce qu'il s'agissait d'accueillir des gens qui, soit souvent refusaient d'aller dans les CHRS, parce que, on peut en dire deux mots, mais... ce sont des choses qu'on connaît bien maintenant dans la sociologie de l'action sociale d'hébergement et d'insertion, mais soit parce que ces foyers ne sont pas du tout attrayants pour eux, ils évoquent de l'insécurité, de l'insalubrité, de la promiscuité avec d'autres résidents qu'ils n'ont pas envie de rencontrer, il y a des règlements intérieurs hyper contraignants, il y a des travailleurs sociaux qui sont perçus comme invasifs, moralisants, infantilisants, etc., j'en passe. Donc soit ces foyers ne sont pas du tout attirants, donc ils refusaient d'y aller avant le confinement, soit c'était des personnes qui étaient blacklistées aussi de ces foyers, et qui, de fait, on leur disait, mais monsieur, ça fait trois fois qu'on vous prend, à chaque fois, on vous a exclu, vous êtes parti de vous-même, donc on va pas réitérer l'expérience. Donc finalement, il y a un certain nombre de personnes, on parle d'inconditionnalité de l'hébergement, mais c'est pas tout à fait vrai, parce que les places sont limitées, parce qu'il faut assurer un certain turnover pour que tout le monde ait sa chance. Il y a des gens qui sont laissés pour compte, qui sont des moutons noirs un petit peu de ce circuit-là. Et donc, bah voilà le confinement qui tombe sur la tête à tout le monde. Finalement, bah on prend tout le monde, quoi, puisque c'est un devoir de santé publique, là, et puis de cohérence juridique. Et donc, bah voilà, émerge SM comme ça, en bricolage, un certain nombre, non pas encore de projets, mais de situations d'hébergement comme ça, bricolées sur le tas, où, bah oui, on va tolérer l'alcool, pas tolérer les prises de drogue, oui, on va devoir être clément face au débordement de violence, parce qu'on ne peut pas foutre les gens dehors, alors qu'ils doivent pouvoir se confiner, etc. Et de ces expérimentations qui n'étaient pas issues d'une politique volontariste, il ressort quand même des choses pas trop mal. Et donc on se dit, enfin l'État se dit à ce moment-là, la DIAL et la DILP, et si on expérimentait finalement des choses comme ça de manière plus pérenne? Et donc c'est de là qu'émergent ces appels à manifestation d'intérêt, notamment celui pour créer des lieux alternatifs, semi-collectifs, d'hébergement pour personnes en situation de grande marginalité. Voilà.
1: Eh bien, merci pour ces précisions, Thibault. On va poursuivre dans quelques instants, mais avant, on va faire une petite pause musicale avec un groupe qui s'appelle Sniper et qui nous propose son titre Rebelle Music.
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Voilà, de retour sur Cause Commune avec Thibaut Bezozzi dans notre émission Les Mondes Rêvés de Georges. Nous accueillons donc Thibaut qui nous parle de son village d'insertion. Je dis son village d'insertion parce que voilà, il est très attaché au projet de monde alternatif qui soit connecté au social. On a bien compris ta position dans la première partie de l'émission. C'était très important d'apporter ces éclairages parce que voilà, ça donne un petit peu mieux la vision de ce qu'on fait concrètement, des contradictions dans lesquelles on est pris et de ce qu'on essaye de faire malgré tout avec beaucoup de contraintes externes, notamment celles de l'État, bien sûr. Et tu finissais sur la question de l'hébergement d'urgence qui, effectivement, est très problématique et qui était le premier versant, je dirais, du défi, puisque sortir de l'hébergement d'urgence et de toutes les contraintes, et tu en cites quelques-unes et tu en cites bien d'autres dans tes travaux et on les connaît hein, avec aussi cette idéologie de l'inconditionnalité, alors qu'il y a plein de façons de repousser, de sélectionner, d'exclure aussi, d'inventer. Par exemple, quand les travailleurs sociaux parlent souvent de violence, bah, il n'y a pas de précision. Il suffit de dire « il était violent, on l'a exclu » et ça suffit pour que la personne soit virée, sans syndicat, sans possibilité de pouvoir se défendre. Et puis il y a ce que tu appelles aussi le bas seuil d'exigence, enfin, qui fait qu'aujourd'hui, il y a beaucoup de centres d'hébergement d'urgence déstabilisés ou qui sont dans l'esprit de la stabilisation et qui donc cela joue un peu, cela pète un peu insertion et donc du coup par rapport à ce que tu appelles tes grands marginaux, c'est pas des gars qui rentrent dans ce profil-là de ce qui serait un quasi-CHRS, quoi. C'est un quasi-centre un petit peu policé, qui ont des conduites à peu près, on va dire, entre guillemets, voilà, normalisées. Et on voit effectivement tous ceux qui ont des façons de parler très très spécifiques, de s'adresser aux gens de manière très spécifique, la boisson en plus, etc. Et qui font que bah, les travailleurs sociaux, bien sûr, ont tendance à sélectionner ce qui se rapproche un petit peu plus du pôle petit bourgeois que du pôle de la marginalité. Donc ce premier diagnostic est important, tu peux en rajouter d'ailleurs bien sûr quand je te redonne la parole, mais je disais que c'est le premier versant parce que de l'autre effectivement tu avais à l'esprit, tu parles de village, moi je parlais de squat autogéré, donc effectivement on n'est pas dans le squat autogéré qui a des propriétés très particulières, il y en a deux que je vois dans le squat autogéré. Le premier, c'est le refus absolu de toute présence institutionnelle, travailleurs sociaux et bien sûr policiers. Et deuxièmement, la plupart du temps, ils ont une dimension contestataire qui s'exprime par la fête ou par la lutte, mais il y a toujours une dimension politique quand même qui est assez présente dans ces squats qui sont que rarement communautaires ou

0: que tu as rappelé. Donc moi, par rapport aux cravateux, en tout cas à ceux qui à un moment donné distribuent les enveloppes et sont les directeurs et les directrices des salariés qui vont mettre en œuvre les projets, je leur parlais évidemment pas d'un squat, hein. Je leur disais pas bah il faut qu'on fasse un squat autogéré. Enfin, je suis pas, hein, comme je disais tout à l'heure, faut adapter son langage en fonction des situations, quoi. Ça, on le fait tous plus ou moins stratégiquement d'ailleurs. Hein. Faut pas non plus tomber dans le cynisme. Enfin, c'est des choses qui permettent de huiler la vie sociale aussi. Mais bref, je parlais de modèles alternatifs, évidemment. Et tout, en fait, ça ne peut être entendu que quand on rappelle ce que tu viens de faire finalement, les limites des modes de fonctionnement actuels. C'est-à-dire que si on arrive à pointer, en plus documenté par l'ethnographie à laquelle on est cher, enfin qui nous est cher, pardon, à toi et moi, Patrick, quand c'est documenté par l'ethnographie, qu'on pointe, pour en remettre une couche sur ce que tu disais, moi je l'appelle comme ça, la colonisation des logiques de réinsertion au niveau même de l'urgence sociale, hein, puisqu'il faut savoir que le complexe bureaucratico-assistentiel, pour parler comme d'amont, bah, il fonctionne à deux niveaux là par rapport au SDF et sans-abri. Il y a le niveau de l'urgence sociale, qui est proche de l'humanitaire, qui consiste à répondre aux besoins élémentaires dans l'urgence, comme son nom l'indique. Et puis il y a le niveau de l'insertion, hein, où là il y a des attentes plus petits bourgeois, comme tu disais tout à l'heure, en exagérant un peu, parce qu'évidemment ils sont loin des petits bourgeois en termes de classe sociale, mais on leur demande d'être dans les normes dominantes, hein, ou en tout cas d'y aspirer, de logement, d'emploi, de famille, de sevrage, etc. Là, ce que j'observais, c'est qu'au niveau même de l'urgence sociale, il y a cette colonisation comme ça des logiques de réinsertion, c'est-à-dire, hein, pour être précis, des travailleurs sociaux qui sont contraints aussi, hein, par le système structurel, faut pas leur jeter la pierre en personne, mais qui fixent des rendez-vous à leurs usagers pour pouvoir construire un dossier, évaluer leur situation, voir ce qu'on peut faire. Mais c'est les gens, c'est dans un accueil de jour, et si vous venez pas au rendez-vous, ah bah c'est que vous n'êtes pas motivé, vous n'êtes pas méritant, donc on va pas vous aider à accéder à un centre d'hébergement, par exemple, hein, où monsieur est trop alcoolisé pour qu'on l'envoie vers un centre d'hébergement, où monsieur ne sait pas encore habiter, hein, il y a cette question du savoir habiter là, qui se pose au niveau même de l'urgence sociale parfois. Voilà, donc il y a ces logiques-là. Quand on les documente, en partant de ces constats, qui sont pas critiques en amont, qui sont critiques en aval. C'est tout l'intérêt du pragmatisme en sociologie. C'est-à-dire qu'ils viennent pas avec l'idée d'être critiques, qui observent de manière neutre et qui éventuellement mettent en évidence un certain nombre de failles, de paradoxes, de controverses, qui peuvent ouvrir à des critiques. Là, derrière, on peut proposer des choses alternatives. J'ai eu la chance, ensuite, pour continuer à te répondre, de recevoir un écho très favorable au niveau local, notamment du côté de l'association ARS. Et c'est pour ça qu'il faudrait pas, je vais revenir sur un terme qui a été employé ironiquement, il faudrait pas dire que c'est mon village d'insertion.
1: T'habites à côté d'un aéroport?
0: non, mais effectivement, je l'ai pensé un petit peu cette chose-là, mais après on l'a mis en œuvre, notamment avec Aline Maîtresse, qui était directrice du pôle urgence sociale de l'association ARS. C'est-à-dire, enfin tout ça pour dire que il faut quand même qu'il y ait des acteurs qui comprennent les enjeux et qui se disent allez, on va essayer. C'est-à-dire qu'ils prennent ce risque-là. Il y a un pari derrière. Et donc effectivement. On peut proposer ce qu'on veut. Moi, je leur disais souvent, je suis pas le cuistot. Je vous propose, avec la connaissance sociologique, de découper un certain nombre d'ingrédients. Je vous propose différentes recettes, des menus, mais c'est vous qui allez cuisiner et manger, quoi. C'est-à-dire que c'est vous qui tranchez derrière. C'est vous qui décidez avec les différentes recettes et les ingrédients que je mets en évidence, d'une certaine manière. Et j'ai eu la chance ou peut-être l'efficacité d'être convaincant. Et à partir de là, on a pu construire ensemble. Donc c'est pas mon village. En tout cas, si on doit l'attribuer à quelqu'un, ce serait au moins à Aline Maîtresse et à moi. On l'a construit ensemble, la réponse à l'appel au projet. Et puis après le projet concrètement, hein, recrutement des équipes, comment on va fonctionner, ces choses très très concrètes derrière, notamment budgétaires. Hein, là pour rester notamment elle qui s'y collait là. Voilà, donc il a fallu recevoir un écho favorable. Je parle de l'association, mais je pourrais en dire autant là des services de l'État à la dette et des collectivités locales qui, pour le coup, étaient demandeurs comme ça de ce type de pas de côté, d'expérimentation, bien qu'il faille effectivement présenter les choses, d'une part sous l'ordre de quelque chose qui va pas être contestataire,

0: Ah, si j'avais parlé de squat autogéré, ben, il m'aurait fait les gros yeux assez vite. Et d'autre part, qui va tout de même permettre la réinsertion. En fait, il y a un vrai dilemme là-dessus. Moi, j'ai pas tranché intérieurement. C'est-à-dire que le principe du village, c'est dit, mais on va y venir, c'est d'y accueillir des personnes qui sont très fragilisées de par leur parcours et de pas forcément les pousser à la réinsertion normalisée, mais plutôt de viser leur stabilisation. Alors le terme est déjà pris par les dispositifs de stabilisation depuis 2010, etc. Mais quand je parle de stabilisation, je parle de leur situation sociale et pas d'un dispositif en particulier qui aurait des modes de fonctionnement particuliers, etc. Comme la stabilisation dans les foyers qui portent ce qualificatif. Mais il fallait quand même dire, attendez, on va pas juste les mettre là et puis se dire on est tranquille. Parce que politiquement, tu sais bien qu'il faut quand même qu'on essaye de viser du mouvement par le haut et de l'insertion, quoi. Donc il a fallu aussi penser un petit peu les choses comme ça et pas simplement dire on les met là et puis on est tranquille, quoi. Enfin, il y avait, pour finir, une troisième argumentation à laquelle je tiens. Qui est pas que stratégique, ou qui a des aspects stratégiques, qui consiste à dire, parce qu'il faut pas se mentir, l'État et les élus locaux, plus que l'association, là, ont des attentes en termes d'ordre public, en termes de sécurité publique. Quand on parle de la question SDF, il y a toujours la main gauche de l'État, hein, c'est à laquelle on se réfère, nous, sociologues, le plus souvent, qui consiste à assister la grande pauvreté, à proposer de l'aide, mais aussi à la main droite de l'État, qui consiste à réprimer la déviance, la délinquance, à assurer l'ordre public, à être plus dans de la, si ce n'est dans de la violence et de la répression, du moins dans de la pacification, quoi, de la régulation. Et donc je leur disais, mais vous savez, les problèmes d'ordre public que vous semblez constater au centre-ville, il y a un moyen d'y répondre, c'est par la main gauche, c'est par l'assistance. C'est-à-dire qu'une fois que les gens seront plus en galère à dormir dans des parkings et à se faire virer par les surveillants de parking toutes les semaines et à devoir boire devant la gare ou dans des points centraux chauds comme ça du centre-ville, parce qu'on leur aura trouvé une case quelque part et pourront s'y poser, ben vous réglez parallèlement, en tout cas vous contribuez à régler des problèmes d'ordre public, quoi. Donc il ne faut pas délier totalement ces deux types de réponses. Et j'ai réussi à accrocher un petit peu leur oreille comme ça, tout en rappelant que ce n'est pas que stratégique, parce que à mon avis, il y a une réalité derrière. Moi j'ai écrit un petit papier dans la revue Espace, Population et Société là-dessus, c'est pour ça que je voulais y faire référence, là, sur comment je me suis dépatouillé en fait avec les différents acteurs et leurs différentes attentes pour défendre des projets alternatifs.
1: On reparlera de ce que tu appelles l'insertion, parce qu'il y a 1000 définitions possibles de l'insertion. Justement, le lien, ça, tu dis dans les grands principes qui orientaient cette réponse à l'appel d'offres, tu dis quelque chose d'important, tu dis actualiser la logique du logement d'abord. Donc il y a imaginer un dispositif d'hébergement en alternative aux peines carcérales pour les sans-abri, on en a touché deux mots, monter un centre d'hébergement expérimental pour les grands marginaux. Et donc du coup, je fais le lien entre grands marginaux et logement d'abord. Est-ce que l'insertion dont tu parles, est-ce que c'est pour ces grands marginaux, donc ce qu'on pouvait appeler avant la figure du clochard, mais il y a la figure moderne du toxico dans ces modes,
0: ouais,
1: de vie.
0: Zonards, hein, c'est des zonards qui ont dérivé après. Hein.
1: Voilà. Est-ce que du coup, c'est une passerelle pour aller vers le logement d'abord?
0: C'est vraiment une bonne question.
1: Tu vois,
0: ça se pose encore. C'est-à-dire, en fait, ce serait contradictoire dans les termes de dire qu'on fait encore une marche d'escalier pour aller vers le logement d'abord, puisque précisément le logement d'abord est un retournement de la politique publique d'accès à l'hébergement et au logement, mais là, au logement, pour le coup, directement, qui contourne ce système en escalier qui consistait d'abord à faire le 115 quand on se retrouve dans la rue pour obtenir une chambre à la nuitée, puis après éventuellement en acceptant un suivi, ce qui suppose déjà des formes de soumission et de montrer patte blanche et des mises à l'épreuve, d'accéder à un centre d'hébergement d'urgence qui vous fait signer un contrat de séjour pour 2 semaines ou 1 mois, qui est reconductible 2-3 fois, puis là il faut encore montrer patte blanche, refaire ses papiers, aller vite, ne pas perturber l'ordre, prouver qu'on sait habiter, qu'on picole pas trop, qu'on n'est pas dangereux avec la cam, etc. Là on peut accéder à un CHRS c'est sur du 6 mois, reconductible 2 fois, puis après éventuellement, etc. etc. Il y a 3-4 marches comme ça, si ce n'est plus parfois. Et donc le logement d'abord consistait à retourner tout ça en disant, mais attendez, tant que les gens, on les déplace et on les met à l'épreuve avec des contraintes et de nouveaux interlocuteurs, qui sont, là où ils sont mélangés avec des gens qui ne sont pas choisis, ça ne va pas fonctionner. Forcément, ils vont se casser la gueule sur une marche ou sur l'autre, quoi. Et donc si on les met directement en logement, non seulement on contourne toutes ces difficultés, mais en plus, on peut se dire que c'est le logement qui permet de se poser, qui permet de résoudre des problèmes qu'on essayait de résoudre en amont, avant le logement, avant, notamment des problèmes d'addiction, des problèmes de troubles psychiatriques, etc. Et donc, l'idée du logement d'abord, c'est d'abord pose-toi, là, il n'y a pas de durée limite, et après, on va travailler tes problématiques. Plutôt qu'on travaille toutes tes problématiques, là, et puis après, peut-être, tu accéderas à un logement. Parce que ce qui a montré, c'est défaillances, notamment pour les plus marginalisés, hein, puisque ça fonctionne quand même pour les gens les plus en phase avec les normes dominantes
1: Ouais, mais moi je pensais à autre chose, en fait. Je pensais pas au HLM, je pensais que le village en tant que tel pouvait être un logement d'abord. C'est-à-dire que c'est une passerelle au sens où ça permet d'expérimenter justement la possibilité d'une alternative dans les modes d'habiter. Et que du coup, au lieu d'être dans le HLM, on peut prouver à l'État qu'on peut vivre, alors pas forcément en faisant toujours un village d'Astérix, mais c'est une des options parmi d'autres. Pour des gars qui peuvent être en container ou en caravane et puis qui peuvent se sentir mieux que de se retrouver dans une barre, quoi. C'est ça l'idée, quoi.
0: Oui, effectivement, j'avais mal compris. J'avais pris le logement d'abord comme dispositif et pas comme philosophie. Et si on le prend comme philosophie, effectivement, le village d'insertion peut s'entendre comme, voilà, vous êtes ici, il n'y a pas de durée limite de séjour, il n'y a pas d'injonction à la réinsertion. On ne va pas vous pousser au cul, on ne va pas vous virer au moindre débordement. C'est chez vous, on leur dit d'ailleurs, donc ça renvoie peut-être pas au logement d'abord, mais au chez-soi d'abord, là, quoique le chez-soi d'abord, c'est aussi un dispositif qui est pris maintenant, enfin c'est un terme qui est pris, hein, duquel est issu d'ailleurs le logement d'abord, bref, je vous passe l'historique, mais... Et oui, à ce titre-là, le village d'insertion peut être, au même titre que les autres projets, les 38 autres projets qui ont été retenus en France par la DIAL et la DILP, sur cet appel à projet, qui ont tous cette vocation à travailler différemment par rapport à ce qui se fait antérieurement ou ce qui se fait traditionnellement. Oui, le village peut se voir comme une philosophie du logement d'abord. Par contre, oui, j'avais pris ta question au sens où est-ce que le but c'est qu'ils aillent dans le village et puis derrière, on se dit, bon, bah maintenant vous pouvez aller vous pouvez repasser sur le dispositif logement d'abord et on va vous accompagner dans un logement. C'est pas forcément la philosophie.
1: Mais ça peut être le cas, c'est-à-dire qu'on peut très bien concevoir que certains vont dire, bon, ben moi, j'aimerais bien avoir mon petit studio pour moi, quoi.
0: Voilà, ouais. Voilà. Au bout de 2 ans, là, ça fait 2 ans que je suis là, en fait, j'ai réussi à... Ouais, je suis passé à la méta, je suis passé au Subutex. Je me reprojette dans l'avenir, ça faisait longtemps, là, il y a un des effets qu'on constate sur les gens qui sont venus s'installer au village, c'est que la survie, vous obligeant au quotidien à la survie dans la rue, vous obligeant au quotidien à être très réactif, et à penser au jour le jour, d'abord aux besoins immédiats, dans l'urgence, elle bloque d'une certaine manière les projections et les anxiétés aussi que suscite l'avenir, et le retour sur soi dans le passé aussi. Et quand les gens se posent, et d'un seul coup ils ont une clé, peuvent laisser leurs affaires, puis d'un seul coup ils réouvrent leurs droits au RSA, il y a de nouvelles questions qui arrivent pour eux, dans leur tête. Et là, parfois, ça a des effets, dans un premier temps, difficiles à gérer. Hein, on se retourne... de nouveau, on repense au passé, de nouveau, on se reprojette dans le futur, et tout ça, ça peut soulever des anxiétés. Mais une fois stabilisé, effectivement, c'est pour ça que je dis que ça peut prendre 1 an ou 2, hein, peut-être 3 même, là, il peut y avoir des velléités de logement. On a la chance, en plus, à Nancy, que le village d'insertion, qui est un hangar, en fait, de 1500 m², mais on va en parler, je pense, Patrick, préciser vraiment la forme qu'il a ce truc-là matériellement, quoi. Ce hangar où sont hébergés, logés ces personnes, la douzaine de personnes qui étaient à la rue depuis longtemps, il est juste à côté des bureaux de l'équipe qui gère les deux travailleuses sociales, qui gère le logement d'abord et qui, elle, c'est un dispositif séparé, mais tu vois, spatialement, il est à côté, qui essaie de mettre directement les gens de la rue en logement, et là en logement ordinaire, en logement normalisé, avec un bail glissant, l'intermédiation locative, et les accompagne une fois qu'ils sont dans le logement. Donc il y a une proximité en plus, si tu veux, spatiale, entre les deux dispositifs, qui fait que on imagine, enfin l'équipe du village d'insertion imagine qu'effectivement, si des habitants du village, t'as vu, je dis pas des résidents, je dis des habitants, veulent accéder à un logement ordinaire, normalisé, ce qui n'était pas leur demande dans un premier temps, Alors peut-être qu'ils pourront repasser directement sur le dispositif qui est juste à côté, avec les deux travailleurs sociaux qu'ils rencontrent au quotidien déjà, etc. Voilà, mais ça peut être une passerelle comme ça dans un parcours institutionnel, mais ça peut aussi être une passerelle au sens où tu l'entendais toi, vers du logement d'abord, mais du logement alternatif d'abord. Hein, c'est-à-dire, ben, en fait, moi, j'ai pas envie d'un appart, c'est trop de bordel, c'est trop de factures, c'est trop de voisins, c'est trop. Puis de toute façon, j'emmerde le monde normalisé. Il y en a qui tiennent des discours comme ça, moi, ils ne le disent pas. Comme ça, ils vont dire la société de consommation, les petits bourgeois, bon. Et donc, peut-être qu'ils veulent vivre en caravane ou en modulaire, comme ça, de manière alternative, et à ce titre-là, s'y installer, si possible, de manière pérenne. Hein. Donc, on est aussi dans des formes de. On arrête les déplacements à répétition, mais on place et on déplace plus, quoi.
1: Alors justement, on tourne autour du pot par rapport aux gens, donc parlons un peu des gens. Donc comment ça s'est fait la sélection des gens, ces 12, parce qu'il y a très peu de place finalement, c'est une expérimentation. Oui. Et comme toujours, voilà, il y a des moyens souvent importants en termes de fric, mais pour des populations très très petites, très, oui. très résiduelles, c'est ça aussi la contradiction de l'action publique, une de plus. Et donc, voilà, est-ce que ça s'est bousculé au portillon? Qui est venu? Comment on a trouvé les gens, les hommes, les femmes, quel âge, etc. Comment ça s'est passé?
0: Oui, c'est important qu'on précise tout ça, oui, t'as bien raison Patrick. Bon, tout d'abord, l'appel à projet stipule des projets qui hébergent autour de 15 personnes, entre 10 et 20, on parle de semi-collectif, c'est pour expérimenter à petite échelle. Maintenant, à l'échelle nationale, on parle quand même de 1000 personnes hein, sur l'ensemble des projets grande marginalité qui ont été retenus. Donc nous, on a une capacité à Nancy d'une quinzaine de personnes d'accueil. L'idée, comme on ciblait, et c'était vraiment l'objectif, de mes premières idées en 2019, mais aussi de l'appel à projet de l'État, comme ça cible de fait des personnes alors qualifiées de grands marginales. Je mets 1000 guillemets, parce que ta question c'est aussi qu'est-ce qu'on met derrière. Bon, la puissance publique a besoin de fonctionner, l'œil de l'État, pour reprendre un titre de James Scott, je sais que tu connais ça bien. L'œil de l'État a besoin de trier, de ranger, de classer. Les politiques, en plus, Damon l'a montré, les politiques d'assistance fonctionnent de plus en plus par une logique de ciblage de sous-catégories de population comme ça, à qui on va apporter des besoins, des réponses spécifiques, en tout cas, en considérant qu'ils ont des besoins spécifiques, ce qui reste à prouver. Donc il y a ces grands marginaux qui sont définis, pour le dire rapidement, ou qui se définissent par la durée de leur expérience de la rue, plusieurs années, par la coprésence de formes de fragilité sociale, de vulnérabilité ou de problématiques qui sont de trois ordres principalement. Des addictions, alors ça, c'est l'alcool et ou les drogues, ce sont les problématiques de santé mentale. Alors parfois des gens qui ont connu des crises et l'hôpital psychiatrique de manière épisodique par le passé et qui sont rétablis, qui vont beaucoup mieux, mais qui ont quand même connu des phases difficiles et des internements pendant plusieurs mois en hôpital psy en urgence, ou des gens qui ont encore actuellement des problèmes de santé mentale reconnus, hein, qui sont sous traitement, avec un suivi psychiatrique, toujours d'actualité. Ça c'était deuxièmement. Et puis troisièmement, ce sont les troubles comportementaux. Des actes de violence ou de délinquance qui peuvent souvent d'ailleurs se traduire par un parcours carcéral aussi, qui là encore n'est pas sans effet sur, je le disais tout à l'heure, sur l'avancée des parcours, mais aussi sur l'identité, hein, sur la stigmatisation que ça peut renvoyer, sur la marginalité que je dis incorporée. Hein, et puis on constate, au regard de ces trois grandes problématiques qui ont tendance à se cumuler ou à s'enchaîner comme ça dans le temps, qui a dans leur parcours, c'est Laura Delcourt qui travaille là-dessus à Lille, des parcours institutionnels multiples, si je puis dire, c'est-à-dire qu'ils sont bien souvent aux prises avec des institutions, ça peut être l'hôpital classique, hein, pour des soins somatiques, ou traumatologiques, pardon, l'hôpital psychiatrique, des cures de désintoxication, des périodes d'incarcération, donc la prison comme institution, les foyers d'hébergement qui restent des institutions, hein, faut pas l'oublier quand même. Donc ils peuvent circuler comme ça dans un certain nombre d'institutions, ce qui est dommageable pour eux, et ce qui est aussi coûteux pour la société, hein, le prix de journée d'une place en prison en foyer d'hébergement est effectivement élevé, le prix des soins, etc. Bon. Donc l'idée, c'est de dire, si on les stabilise quelque part, ces personnes-là, si on les pose quelque part, pour changer de terme, peut-être qu'elles feront moins d'allers-retours, surtout si elles s'y sentent bien, elles feront moins d'allers-retours dans ces différentes institutions, et à partir de là, on pourra travailler aussi sur une fois qu'elles auront émergé, sur leurs demandes, sur leurs attentes, sur ce qu'ils et elles ont envie. Quoi. Donc voilà un petit peu les caractéristiques des publics qui ont été identifiés à Nancy. Donc sur la base de ces principes un peu abstraits, de ces traits de caractéristiques un peu abstraites, qui ont été identifiés au niveau local par le SAMU social, qui connaît bien les publics à Nancy, par l'accueil de jour, c'est la même équipe d'ailleurs que le SAMU social, qui reçoit ces publics, mais aussi par des CARUD, un des centres d'accueil et d'accompagnement à la réduction des risques pour les usagers de drogue, hein, là où on distribue les kits de seringues propres, etc. Qui eux aussi ont une bonne connaissance de public toxicomane notamment, qui serait à la rue parfois depuis longtemps. Bref, il y a une liste comme ça de 35 noms, si je ne dois pas être loin du chiffre précis, 35 personnes qui ont été pré-identifiées, où on s'est dit, tiens, c'est le village, ça peut leur correspondre. On va leur proposer à eux, parce que ça fait très longtemps, plus de 5 ans pour la majorité d'entre eux, parfois plus de 10 ans, qui sont à la rue, parce qu'ils sont intégrés dans la sociabilité de rue, le réseau d'interconnaissance localisé de la survie, avec ses rapports de solidarité et de conflictualité, parce que aussi ils ont été mis en échec, ou ils ont mis en échec toutes les tentatives de réinsertion qui ont pu être tentées avec elles, je disais tout à l'heure, notamment dans les foyers d'hébergement traditionnels, dans les CHRS et dans les centres d'hébergement d'urgence. Voilà un petit peu les critères qui nous ont fait identifier 35 personnes. Et puis, derrière, on les connaît, on les croise dans les différents services. Et parfois, certains travailleurs sociaux ont leur numéro. On leur a proposé, on leur a dit, voilà, il y a ça qui ouvre. On pense à vous parce que c'est quelque chose de différent. Qui va vous permettre de pas, dans l'idée, de pas vous faire exclure au bout de 3 jours, de pas vous sentir comme en prison, parce que bien souvent, hein, ces mecs-là, les récalcitrants, je les appelle entre guillemets, hein, c'est-à-dire qu'il y a une frange des sans-abri qui est très contestatrice envers les travailleurs sociaux et l'action sociale, bien souvent ils disent, mais de toute façon les TS, les travailleurs sociaux, c'est des matons, et puis dans les foyers, c'est comme la prison, quoi. Voilà, c'est leur jargon. Bon, évidemment, ils exagèrent, mais dans la mesure où eux vivent les choses comme ça, on doit en tenir compte.
1: Et est-ce que tu étais là, est-ce que tu étais présent à certains moments pour... parce que cet OVNI, là, imagine, ils ont l'habitude d'entendre hébergement d'urgence, tous les mots des travailleurs sociaux, quoi, fait des efforts, insertion, puis d'un seul coup, c'est bisounours et on leur dit, tu vas être dans un village, tu vas être dans un lieu, ouais, où on va...
0: Est-ce que tu étais là dans des modulaires comme ça.
1: Ouais. Mais comment, oui, alors, est-ce que, oui, d'une plus, part, comment ils ont pris le truc, tu vois, en disant, mais de quoi tu me parles, c'est quoi ce truc, où est-ce que je vais aller, etc. Parce qu'en plus, est-ce que c'était déjà fini? Ils avaient déjà installé les lieux de telle sorte qu'ils pouvaient faire une visite, oui, par exemple, des lieux, pour voir.
0: Ça,
1: quoi.
0: Y a eu des portes ouvertes.
1: Voilà, des portes ouvertes. Donc tu vas me reparler de tout ça. Et puis l'autre question subsidiaire importante, c'est est-ce qu'il y en a qui ont dit je veux même pas de ton village, voilà. Est-ce qu'il y a eu des refus aussi de gars qui disaient non, non.
0: Ouais. Bon, ça, on y était prêt. Et puis toute l'idée de ces projets-là, hein, c'est de repartir de la volonté. Et des envies des gens à qui on propose quelque chose. Donc nous on propose, eux ils disposent.
1: Donc il y a eu des portes ouvertes, hein, c'est ça, tu m'as dit.
0: Ouais, sur l'année 2021, donc il y a un hangar qui a été filé par la métropole, enfin prêté par la métropole à l'association Ars. Nous dans ce hangar, on avait une enveloppe de l'État pour retravailler du budget investissement, donc pas du budget de fonctionnement, où on a pu acheter des modulaires, on a pu refaire un petit peu le hangar, le réisoler, le mettre aux normes de sécurité, etc. Quand même quelques centaines de milliers d'euros de travaux, plusieurs mois de chantier. Et puis bon, bah voilà, on arrive en janvier 2022, on a 10 modulaires individuels qui sont installés, 15 mètres carrés, douche individuelle, toilette individuelle dans chaque modulaire. C'est comme des Algeco ou des containers retravaillés, quoi. Plus 2 caravanes. Tout ça étant raccordé à l'eau, à l'électricité, on a des bureaux aussi qui sont dans le même type de morphologique, qui sont des modulaires aussi, les 2 bureaux des professionnels, et 2 salles collectives de 36 mètres carrés chacune, l'une cuisine et l'autre salle d'activité ou dortoir, on ne sait pas encore trop comment elle va finalement être utilisée. Pour l'instant, on l'a utilisée un peu dans les deux sens. Donc là, on a identifié ces personnes. Moi, parallèlement, pour finir ma réponse, bah, je participe au recrutement des équipes, parce qu'il faut penser aussi qui va intervenir là-dedans et comment.
1: Tu m'étonnes.
0: Donc on recrute des travailleurs sociaux, parce qu'il ne s'agit pas d'avoir justement des éducateurs ou des AS qui ont 10 ans d'expérience et qui vont arriver ici avec tout un tas de logiques qui ne seront pas du tout alternatives, hein, qui vont reproduire en fait ce qui se fait ailleurs. Donc on a recruté plutôt des intervenants sociaux, 6 intervenants sociaux qui avaient plus de soit de l'expérience de vie, soit de l'expérience d'animation, de l'expérience d'accompagnement de population dans le social, hein, ou dans le médico-social, mais qui n'étaient pas diplômés du travail social, parce qu'on ne leur demandait pas de toute façon un travail de construction de projets d'accompagnement personnalisé, d'évaluation individuelle, d'écoute active. Non, on leur demandait d'abord d'être présents dans un travail de médiation, d'animer la vie du site, d'être en fait à l'écoute de ce que veulent les personnes et de les accompagner dans leur quotidien. On n'avait pas besoin, et il y avait même un danger à avoir des travailleurs sociaux qualifiés, diplômés, qui allaient arriver avec il faut qu'on construise un règlement intérieur, sinon on ne sait pas où on va. Bref, des modes de fonctionnement très, très rigides qui ont leur raison d'être dans certains dispositifs, mais qu'on ne voulait pas voir apparaître ici, en tout cas pas de cette manière. Ils ont été recrutés, ils ont été formés un petit peu à attendre quel type de public on va avoir, quelle logique on veut mettre en place dans notre mode d'intervention, comment ça va se mettre en œuvre. Ça, j'ai participé au recrutement et aux formations. Et puis ensuite, bon bah, ils sont identifiés des publics, et là, on leur adresse un... Moi, pour le coup, j'ai pu avoir là-dedans, hein, c'est pas ma cuisine derrière ça. Moi, je conseille, mais j'agis pas, hein, tu comprends, Patrick. Et derrière, donc, ces personnes sont invitées sur 3 demi-journées fin janvier 2022 à venir à 3 demi-journées portes ouvertes du village, à venir visiter, à rencontrer l'équipe. Moi, j'étais présent, hein, pour répondre à ta question aussi, à rencontrer l'équipe. Et puis à venir voir ce qu'ils en pensent, et puis se positionner, en gros, dire « ouais, ça m'intéresse » ou « non, ça m'intéresse pas, votre truc, ça va être la merde, quoi ». Et on a eu, effectivement, c'est marrant parce qu'on a eu 35 visites, mais en fait, qu'une quinzaine de personnes qui étaient invitées. C'est que les gens sont venus avec des copains de la rue pour visiter le truc comme des portes ouvertes, mais il y a eu plein de gens qui n'étaient pas... à qui on n'a pas fait cette proposition parce qu'ils habitaient déjà dans la CHRS, parce qu'ils étaient parce qu'ils avaient déjà un logement, parce qu'ils étaient pas assez marginalisés selon nous pour rentrer dans ce dispositif-là. Hein. C'est des découpages institutionnels qui sont discutables, mais les gens qui ont qu'un an de rue et qui n'ont pas ces caractéristiques d'une marginalité incorporée. On a jugé que ça pouvait être délicat en fait de les mélanger là avec d'autres personnes, et puis en plus ces personnes moins marginalisées, finalement le circuit CHRS peut encore fonctionner pour elles. On n'a pas épuisé toutes les solutions, si je puis dire. Donc c'est comme ça que l'équipe a procédé par élimination. Il y a eu pas mal de visites, mais comme il y avait qu'une quinzaine de personnes parmi les 33 pressentis qui sont venus, ça a été facile de trier derrière. Sur les 15 qui étaient pressentis, il y en a justement deux qui ont dit « non, ça m'intéresse pas, ça va être la merde », leur justification étant « mais de toute façon, il y a des professionnels qui vont être là tous les jours, donc c'est pas du tout un squat, donc en fait, on va pas être libre ». Ils avaient vraiment une crainte comme ça de l'encadrement institutionnel, qui peut se vérifier, puisqu'en fait, effectivement, cet encadrement d'une équipe d'intervenants et puis d'un cadre associatif quand même, institutionnel autour, ça pose certaines limites, on va y revenir peut-être. Donc certains ont pu dire non, ça m'intéresse pas. Et puis bon bah la majorité quand même ont dit ouais, c'est super, on y va, on va essayer, quoi. Donc ça a été assez facile de les retenir, puisque derrière, il y a eu 12 personnes. Il n'y a qu'une personne qui s'était proposée, qui a dit oui, ça m'intéresse, et qui a été refusée, parce que l'équipe a trouvé. Déjà, c'est un mec qui s'est montré agressif lors des journées portes ouvertes. Et puis, l'équipe a trouvé que cette personne, ils l'ont senti dangereuse, etc. Moi, j'ai trouvé ça étonnant, parce que précisément, on est là pour accueillir les plus dangereux, les plus toxicos, les plus psychopathes, pour le dire caricaturalement. Et on revoit là encore des filtres de sélection subtils. Donc il y a une personne qui n'a pas été acceptée alors qu'elle avait formulé le souhait de venir. Donc ça a été assez facile finalement de trier. Par contre, ça veut dire qu'il y en a une quinzaine d'autres qui avaient été ciblés, qui avaient été pressentis, qui sont pas venus, mais qui derrière, une semaine après, ils se réveillent, hein, des fois comme ça, disent « mais moi on m'avait proposé, je veux une place ». C'est-à-dire que ça s'est poussé au portillon, mais après, si tu veux. Quand ils ont vu que ça fonctionnait, enfin quand ils ont vu comment ça fonctionnait, du moins, qu'ils ont entendu parler, et là, il y a eu un peu plus de demandes derrière. Mais bon, les places étaient prises.
1: Ouais. Je vous propose de faire encore une petite pause avant de rentrer encore plus dans le vif du sujet, parce qu'il y a tellement de questions à poser sur le modus operandi.